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2: Eh ben bonsoir, bonsoir à tous et bienvenue sur ici. J'espère que vous avez passé une belle journée. Je promets que la soirée sera agréable. On est ensemble jusqu'à 21h pour se balader dans toute la France avec notre invitée ce soir. On va dessiner avec elle, oui, car il s'agit d'elle, sa carte de France à travers sa vie et sa carrière. Mais avant de l'accueillir autour de la table ce soir, Benoît Prospero, qui comme chaque soir s'arrêtera quelque part en France pour vous présenter un amoureux du monde vivant avec la revue des merveilles. Catherine Quicandon s'intéresse aux belles initiatives là où ici on entreprend. Enfin, Robin Bernot lui partira tendre son micro à votre rencontre pour vous donner la parole sur un sujet d'actualité. Il n'y a pas que Paris dans la vie, elle va vous le prouver. Mon invité est multicarte, elle fait tellement de choses, je pense que la liste est non exhaustive. Animatrice de télévision, de radio, comédienne, chanteuse, chef d'entreprise, elle a un parcours tellement original, aussi insolite. Son sourire est communicatif, sa personnalité est extraordinaire, elle est pleine d'énergie. Je reçois ce soir Séverine Ferrer sur votre radio ici jusqu'à 21h. Boulimique de vie. Bonsoir Séverine Ferrer.
3: Bonsoir Eric, ravi d'être avec vous et surtout c'est vrai, il n'y a pas que Paris dans la vie.
2: Ben c'est vrai, alors on va le constater avec vous pendant une heure, mais vous faites énormément de choses. C'est la rentrée scolaire hier, pour vous aussi, on s'en dit un mot rapide, on en reparlera, il y a une rentrée sur les chapeaux de roue là.
3: Alors oui, en effet, mais je ne vais pas me plaindre, je suis une boulimique de travail, je suis une grande passionnée, j'aime ce que je fais, donc j'ai beaucoup de chance.
2: Il y a un spectacle à Paris, il y a un spectacle en tournée, il y a un projet de livre, la radio, on va vous en dire davantage dans un instant. Alors, Séverine, forcément, la France, vous connaissez. Et alors, en préparant cette interview, je pensais vous connaître déjà depuis pas mal de temps, parce que c'est vrai, on va se le dire,
3: on se connaît depuis longtemps. Oui.
2: Et vous défendez évidemment beaucoup la Réunion, vous revendiquez la Réunion, vous
3: les
2: avez
3: origines,
2: vécu,
3: bien sûr.
2: Et alors, je découvre que vous êtes pas née à La Réunion.
3: Eh bien non.
2: Là, je l'ai découvert en préparant l'émission.
3: Et non, je suis montpelliéraine.
2: C'est fou ça.
3: Du 34 de l'Hérault. En effet, je suis née donc à Montpellier, pas très loin de la place de la Comédie. Et à l'âge de 3 mois, mes parents sont repartis donc du coup à La Réunion. Ma grand-mère était pas très bien à l'époque et on lui avait conseillé de venir plutôt en métropole, etc. Et je suis née à ce moment-là. Et c'est très rigolo. J'ai une petite anecdote pour vous d'ailleurs. C'est que dans l'avion qui me ramenait à La Réunion à l'âge de 3 mois, donc j'étais encore un nourrisson, il y avait Marie-France Pizier, cette grande actrice que j'adorais et que j'affectionnais tout particulièrement. Et figurez-vous que elle a posé son regard sur ce petit bébé que j'étais et elle a dit, je sens que cette petite, elle a du caractère, elle ira très loin.
2: Oui, alors elle s'est pas trompée,
3: donc, caractère, voilà, vous en avez, et loin vous y avez été.
2: Alors Montpellier, alors, vous allez redécouvrir Montpellier un petit peu plus tard, mais c'est vrai, vous l'avez dit, c'est quelques mois de votre vie, vous n'avez pas forcément de souvenirs.
3: En fait, j'avais pas vraiment de souvenirs, évidemment, au travers de tout ce que me racontaient mes parents, mais j'ai redécouvert Montpellier à l'âge de 18 ans, c'est assez symbolique, c'est assez marrant.
2: On parlera de la Grande Motte, on parlera du Gros du Roi si vous voulez, mais là je vais rester sur La Réunion. Je parle juste un instant de vos origines, j'ai vu que votre papa a des origines indiennes, votre maman a des origines italiennes, vietnamiennes et normande.
3: Eh ben oui, normande et bretonne comme tous les réunionnais du monde.
2: Donc vous avez du sang breton, du sang normand.
3: Exactement.
2: C'est vrai, mais alors de quel côté, la Normandie, la Bretagne?
3: Je ne sais pas. D'accord. Vous savez, en tout cas, tous les réunionnais ont du sang normand et ont du sang breton, puisqu'il y a beaucoup de normands et de bretons qui sont arrivés jusqu'à nous.
2: Ouais.
3: et du coup, on a tous des origines, un peu de sang, ouais, c'est marrant.
2: Vous n'avez pas fait du coup des recherches pour savoir où votre maman vous a tiens, j'avais une aïeule normande
3: Du tout, alors un peu plus du côté de l'Italie, mais sinon c'est tout en fait. Il faudrait que je fasse ce fameux test ADN pour savoir d'où je viens exactement.
2: Alors Montpellier, vos parents s'y installent pas longtemps, ils vont partir à La Réunion, je crois qu'il y avait une histoire, j'ai trouvé ça triste, j'ai lu que voilà, les gens n'étaient pas complètement d'accord sur l'union de vos parents. Des histoires
3: la
2: familiales,
3: famille, ben
2: on va pas rentrer
3: sûr.
2: Là-dedans. C'est ça qui les pousse du coup à aller à La Réunion pour être un peu tranquille ou
3: C'est un peu ça aussi, qui fait qu'ils en ont un peu ras-le-bol et que maman a envie de vivre sa grossesse en toute sérénité et il se trouve que donc du coup mamie n'étant pas très bien on lui dit qu'il faut partir avoir un autre air etc, donc c'était la bonne occasion et tant mieux parce que si j'avais pas en tout cas eu cette chance de naître à Montpellier je serais peut-être plus de ce monde parce que maman a eu un accouchement très compliqué depuis le début je m'accroche moi
2: comme toutes
3: il faut
2: les femmes,
3: le savoir
2: c'est compliqué. Dites-moi quand on est à La Réunion quelle image on a de l'Hexagone?
3: C'est le rêve. Moi je me rendais pas bien compte, mais je me suis rendu compte que j'avais enfin, dès l'âge de 3 ans, je savais que je voulais faire ce métier. Je ne savais pas comment.
2: Mais non, on va découvrir, parce que vous avez commencé jeune. Hein.
3: Mes parents sont absolument pas dans le métier, hein. Je tiens à le préciser.
2: Qu'est-ce qu'ils faisaient, vos parents?
3: Papa était homme au foyer. Voilà, il a élevé ses enfants et maman était coiffeuse.
2: Okay.
3: Donc rien à voir, nous c'était un peu dans l'autre sens, c'était original.
2: Et la France, même si la Réunion est un territoire français,
3: bien
2: vous
3: sûr.
2: Faisait rêver.
3: Et ben, c'est-à-dire que quand j'ai découvert au travers de mon petit écran de télé ce qui s'y passait, les gens qui dansaient, qui jouaient la comédie, tout ça, j'avais envie de faire ce métier. Mais c'est vrai que pour moi, c'était ici,
2: ouais.
3: en métropole à Paris que ça ouais. se passait. Donc oui, j'y pensais, mais sans y penser réellement. J'étais encore enfant, donc j'en avais pas conscience, mais je savais que ça ne se passait pas à La Réunion, malheureusement.
2: Je vais vous permettre de revivre quelques souvenirs, peut-être.
3: Un petit Sega Maloya.
2: Quelle image vous vient tout de suite? On se parle de La Réunion, vous y avez vécu plusieurs années. Première image qui vous vient, premier lieu?
3: Premier lieu, bah évidemment la rue Juliette Daudu, où on a vécu, forcément. Et que de bons souvenirs, en fait. Ma famille n'avait pas vraiment les moyens, hein. Enfin, je suis pas là pour faire pleurer dans les chaumières. Mais je n'ai jamais manqué d'amour et de bienveillance et de bonheur. Ce ne sont que des souvenirs heureux, plein de joie avec mon frère et tous les copains, parce que bon, je faisais déjà plein de choses à l'époque. Et en fait, notre maison, c'était une maison, ouais. enfin, c'était un appartement qui était tout le temps ouvert. Donc, il y avait tout le monde qui arrivait comme ça.
2: C'était familial, c'était convivial, c'était joyeux.
3: Voilà, c'était
2: quoi.
3: La maison du bonheur. On se prenait pas la tête. Quand il y en avait pour 4, il y en avait pour 10.
2: Vous aviez un correspondant en France? Vous savez, quand on était gamin, on était peut-être la même génération. On avait toujours des correspondants avec des gens qu'on connaissait même pas, des fois.
3: Et oui. Alors, moi, j'avais une correspondante qui s'appelait Julie, qui
2: elle
3: habitait le 13e.
2: Alors,
3: dans le quartier chinois. Et je suis même venue, quand je suis arrivée à Paris, je suis même venue vivre un petit peu chez elle, parce qu'à l'époque, on avait un appartement qui était tellement petit avec les parents que je ne pouvais pas y vivre et en même temps d'apprendre, parce que j'étais encore collégienne à l'époque. Et du coup, j'ai un peu vécu chez elle, mais ça ne s'est pas super bien passé.
2: Bon, on a plein de dossiers qu'on va ouvrir au fur et à mesure. On essaiera le moins possible de prononcer Paris, parce qu'il n'y a pas que Paris.
3: Mais il n'y a pas que Paris. Et non, je vous le confirme, et au travers de mon parcours, vous allez le voir.
2: Évidemment. Ouais. Est-ce qu'il y avait du bon pain à La Réunion? Il y a des boulangeries, il y a du bon pain. On fait du bon pain à La Réunion?
3: Il y a du bon pain. Il y a beaucoup de riz, mais il y a du bon pain.
2: Je vous parle de pain parce qu'il est temps de retrouver Benoît Prospero pour la revue des merveilles. Il nous fait découvrir un merveilleux boulanger, pas comme les autres, Benoît Prospero.
0: Oh là là, vous savez quoi, j'adore le pain. Et là, ben oui, on a trouvé un boulanger qui gagne à être connu. Vous savez, ce genre de boulanger qui fait un pain que dès que vous le sentez, espèce de parfum de miam-miam qui vous mentonnez, je ne vous dis que ça. Pour la revue des merveilles, ici Périgord vous présente Adria Rodriguez. Adria, c'est celui qui a fait le choix de quitter sa vie d'avant, une vie dans laquelle on va toujours plus vite pour aller toujours plus loin.
1: Sauf qu'à un moment donné, eh bien, je décidais que je voulais travailler avec mes mains et donner du sens un peu à mon métier, à ce que je faisais. Et donc là, j'ai commencé à réfléchir. Et donc, j'ai décidé que en fait, je voulais faire du pain. Et je me suis dit qu'en fait, en faisant du pain, je pouvais éventuellement être heureux. Voilà, c'est un peu ce qui m'est venu à l'esprit.
0: Et il a donc quitté l'Espagne et Barcelone pour rejoindre la Dordogne et le Périgord, précisément le village de Verteillac. Alors, c'est quoi ce pain? C'est quoi le secret? Eh bien, d'abord, c'est la qualité des ingrédients. Ici, on parle de produits normaux, c'est-à-dire de produits sains, bio. Et ça commence avec la farine qui est faite à l'ancienne. Dans le village d'à côté, à Saint-Martin-de-Ribérac, concrètement, une farine écrasée par la meule du moulin de Bobina. Une meule qui préserve toute la richesse nutritive. Et en parlant de qualité nutritive, Adria a fait un choix, celui d'un pain 100% au levain avec une fermentation naturelle. Un pain qu'il pétrit la veille pour enfourner le lendemain.
1: Du pain avec une pousse lente, plus digeste.
0: Et puis l'idée, c'est aussi de prendre le temps. Parce que, bah oui, prendre le temps, c'est respecter ce que la terre nous offre. Et à ce sujet, il y a le four. Ce four du 19e siècle qui, chaque jour, accueille ce feu qui aura mis 3h30 à brûler. Pourquoi cette méthode? Eh bien parce que c'est la seule qui permet d'obtenir un pain, vous savez, légèrement différent chaque jour, marqué par l'humeur du jour. Et enfin, il y a ce petit plus. Ce pain-là, il est 100% local. Et le résultat, ça donne quoi?
1: J'ai fait du pain complet, du pain de campagne, du pain de seigle, du petit épeautre, des pains spéciaux, comme un pain de graines. J'ai fait un pain à l'avoine. Mais je propose aussi donc différents types de brioches. Et avec de l'huile de tournesol locale, bio aussi. Donc voilà.
0: Est-ce que le public est au rendez-vous? Ben oui, évidemment. Et on peut même dire que quand les habitants de Verteillac et des alentours retrouvent le pain d'Adria à la ferme de la Méphronie le vendredi soir ou au marché local le samedi matin, alors ils apprécient bien sûr la qualité du pain d'Adria Rodriguez, mais aussi et surtout l'histoire que raconte ce pain. Et ça, c'est une merveille. Merci ici Périgord et bravo à Adria Rodriguez et rendez-vous à la Folle Farine à Verteillac en Dordogne, c'est dans le Périgord vert.
2: Oh là là, merci Benoît Prospero, on s'est régalé avec Cyril Ferrer.
3: Ça me met en haleine, là, j'ai cette petite odeur là, qui est en train de me caresser les narines.
2: Et puis alors il y avait les accents, même déjà Benoît Prospero, un accent aussi. Vous avez remarqué des accents d'ailleurs, que, quand vous êtes arrivé de la Réunion en métropole, vous trouvez qu'on a un accent ici, ou que vous en avez du coup, en tant que régionaliste?
3: Alors moi quand je suis arrivée, c'était très drôle. Alors j'avais pas un gros accent comme on dit nous, chez nous. Et en fait, la première fois que j'ai tourné, c'était l'Anamite. C'était l'adaptation de La Vie de Dany Carrel, une grande actrice française qui a été faite par Thierry Chabert pour TF1. Et alors, je disais toujours Rose.
2: Ah bah oui.
3: Et donc, forcément, le réalisateur, il venait, il me disait non, Séverine, c'est Rose.
2: Mais oui. Ferme. Mais moi, Rose. Je suis auvergnien. Alors, à Clermont-Ferrand, on dit la place de Jade. On dit c'est Rose et pas la place de Jaude. Séverine Ferrer est votre invitée ce soir jusqu'à 21h parce qu'il n'y a pas que Paris dans la vie. Il y a eu Montpellier. Ok, on a pas mal parlé de la Réunion, c'est normal, ce sont vos origines.
3: Bien sûr.
2: Mais à un moment donné, il va y avoir un déclic et vous allez arriver en métropole, découvrir un peu Paris, même beaucoup, mais surtout plein d'autres choses et plein d'autres villes. Le voyage ne fait que commencer jusqu'à 21h sur ICI.

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2: Évidemment, il y a Sabrine Ferrer aussi qui est notre invitée depuis 20h et qui nous offre son sourire, sa joie de vivre sur votre radio. Alors, on se balade avec elle, on a découvert qu'elle était née à Montpellier, je le dis pour ceux et celles à qui l'on rejoint, la région de l'Hérault qu'elle va redécouvrir quelques années plus tard. On ira tout à l'heure, évidemment, il y a la Réunion où elle va vivre jusqu'à c'est quoi, 7, 8, 9 ans ?
1: 12 ans et demi.
2: 12 ans et demi, oui, mais non.
1: C'est précis.
2: Oui, c'est ça, 12 ans et demi, c'est-à-dire qu'il y a 12 ans et demi, c'est le déracinement total.
1: Oui.
2: Ouais. Bon, alors ça va peut-être être un petit peu difficile. Il va se passer déjà plein de choses à La Réunion. Et comme je m'intéresse aussi au parcours, à la carrière qui, vous, est relativement précoce, je vois que c'est déjà cet esprit d'entrepreneuriat, parce que j'ai vu le baby show, c'était à quel âge ça?
1: Alors le baby show, je l'ai fondé, j'avais...
2: C'est un spectacle, 8, ça?
1: Oui, en fait, c'était un groupe. J'étais leader et chorégraphe de ce groupe.
2: Vous aviez quel âge?
1: J'avais 8 ans.
2: C'est normal.
1: Et on était 10. Ouais. Et alors, ce qui était très marrant, c'est qu'on faisait tous les arbres de Noël et les avant-premières des artistes qui venaient à La Réunion. Donc, on a fait les avant-premières de Bibi, de Dorothée, de Nicolas Perrac, de Image à l'époque. Enfin, on en a fait plein.
2: Ouais.
1: Et en 91, ce qui a été un petit peu le déclic, c'est que un des membres du groupe, le Baby Show, a écrit à Patrick Sabatier pour l'émission Tous à la Une, et ils nous ont fait venir. Premier passage donc en 91, en juin 91, et j'ai fait ma première télé avec Solar.
2: Suffit de demander, c'est vrai, hein. Alors ça, pour ceux qui aiment bien la télévision, on est dans les années 90, c'est le générique, tout ça, La Une.
1: C'était dingue, mais quelle joie, c'était la première fois qu'on venait tous à Paris, et tous les enfants et tout, c'était absolument génial. Et
2: 9000 kilomètres quand même, à vous séparer de Paris.
1: Oui, oui, et quand on est arrivé, enfin, c'était tellement drôle, enfin, en fait, on devait être logé dans un super bel hôtel, et le producteur d'époque qui s'occupait de moi, qui s'avérait être véreux au final, nous avait pris un
2: c'est
1: hôtel miteux à Malakoff. Enfin bon, c'était très marrant.
2: À Paris. Alors, Séverine, à 9 ans, vous avez votre propre émission sur Antenne Réunion.
1: Oui.
2: Alors, un petit peu plus tard, vous allez animer Les Enfants du Soleil. Ça, c'est sur RFO Réunion. C'était à Saint-Denis?
1: Oui, exactement. Oui.
2: Vous vous souvenez du générique?
1: Si tu m'aides, cette petite voix qui monte. 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Comme de l'eau sur le feu, elle fait chauffer l'écran.
2: Oh, je me suis abusé à regarder sur YouTube, vous pouvez les découvrir. Il y a une dame qui arrive après le générique, je ne sais pas comment elle s'appelle.
1: Mirose Waro.
2: Voilà, c'est ça.
1: Ouais.
2: Alors très vite, on vous voit, vous chantez des chansons, vous faites plein de trucs avec des gosses. C'est génial cette aventure.
1: C'était absolument dingue. Et en fait, Mirose m'a repéré, je faisais un radio-crochet où je chantais Niagara, je m'en souviens encore, c'était L'amour à la plage. Et elle m'a repéré, elle me dit, oh, il faut que tu viennes chanter dans mon émission. Et alors, ce qui était très, très rigolo, c'est que du coup, j'avais déjà fait une émission à l'âge de 4 ans et j'avais trouvé ça super.
2: C'est normal, on fait souvent des émissions à l'âge de 4 ans.
1: Non,
2: logique.
1: Mais tu sais, c'était pour faire une petite récitation, un petit poème comme
2: d'accord.
1: ça, vite fait. Et j'avais adoré ça. Et quand elle me l'a proposé, donc je suis venue chanter. Et puis, juste après, elle m'a dit, si tu restais la semaine d'après, et puis la semaine d'après, et puis la semaine d'après, je suis restée avec elle. Voilà.
2: Bon, alors vous savez faire évidemment plein de choses qui, on le comprend maintenant aisément, on va vous donner envie. Il y a quelque chose de très balsacien finalement dans votre vie, parce que vous m'avez dit, moi Paris, je pense à Eugène de Rastignac, quoi, quand il y a nous deux maintenant dans le Périgord, quand il est dans les hauteurs de Paris et qu'il voit Paris, vous aviez, même si l'émission, il n'y a pas qu'à Paris, hein, qui se passe des choses, vous vouliez croquer la France. Hein.
1: En fait, je voulais accéder au métier que j'avais choisi. Et je savais que c'était impérativement un passage obligé et obligatoire par Paris. Ouais. Enfin, en tout cas, par la métropole. Donc, ça a été... de franchir le cap, ça a été compliqué. Mais heureusement, comme je vous le disais, ce producteur véreux nous a un petit peu forcé la main. Et tant mieux. Peut-être qu'on n'aurait probablement pas fait le pas s'il ne l'avait pas fait. Mais non, et une fois arrivé sur Paris... Alors, moi, je suis encore extrêmement fascinée par Paris. Mais j'ai cette chance de bouger beaucoup. Parce que je pars beaucoup en tournée.
2: Voilà, racontez-moi. Parce que, OK, vous vous installez ici. On parlera même de l'endroit où vous allez vivre avec vos parents. Mais quelles sont les premières villes, les premières saveurs, les premiers endroits que vous découvrez en dehors de Paris?
1: Alors moi, j'avais un lieu de prédilection, c'était vraiment l'Arc de Triomphe.
2: C'est Paris encore.
1: Et puis évidemment Saint-Michel, le quartier de Saint-Michel, l'île de la Cité.
2: Voilà, alors ça c'est vos quartiers.
1: Ça c'était mon fief.
2: Mais est-ce que vous avez des villes comme ça que vous avez envie de découvrir, que vous avez peut-être vu à travers la télévision à La Réunion, des endroits où vous vous êtes dit, bah maintenant que je suis en métropole, Bah, je vais y aller.
1: Bah, au début, pas tellement, en fait. Quand on est gamine, quand on est ado, pas vraiment. Et puis, on se rend compte qu'on est au cœur du monde, parce que quelque part, la France, c'est vraiment, on est au cœur de tout. J'ai donc eu la chance de faire Mayotte, la Nouvelle-Calédonie, qui a été un vrai paradis.
2: Et parce que là, moi, j'ai envie de vous écouter sur ce pays.
1: La France, c'est le plus beau pays du
2: Alors,
1: monde.
2: Alors pourquoi ? Moi, je veux tout savoir. Et où est-ce
1: Mais
2: qu'on va ?
1: Mais parce qu'en fait, moi, j'aime les villages provençaux.
2: Et ben voilà.
1: J'aime. Alors, notre petit kiff, hein, notre petit plaisir avec mon petit garçon de 10 ans, qui s'appelle Elijah et que j'embrasse très fort, et qui est pas bien loin.
2: Qui est pas bien loin.
1: Il suit toujours sa maman.
2: Ah oui, il est tard, il est rentré pourtant déjà à l'école.
1: Oui, mais bon, il est toujours avec sa maman. Et du coup, nous, ce qu'on aime faire, c'est-à-dire qu'on part souvent, donc soit en Espagne, soit en Italie, soit en France.
2: Alors la France.
1: Récemment, nous avons passé des petites vacances pas très loin d'Avignon, puisqu'il y avait le festival d'Avignon et que moi j'adore aller voir les copains quand je ne joue pas.
2: Alors parlez-moi d'Avignon, moi je veux tout savoir sur ce que vous aimez de cette ville.
1: Ah moi j'adore, alors le festival d'Avignon évidemment c'est un peu le marché du théâtre, hein. Vous savez,
2: bien
1: c'est
2: sûr, toutes
1: ces pièces qui se jouent, etc. Et il y a tout et n'importe quoi, on peut le dire. Mais quel bonheur, je trouve qu'il y a une ambiance de Avignon quand on y est, en tout cas pendant le festival, ça fourmille de gens, rencontre des gens qu'on connaît. Les cigales, mais si je pouvais avoir les cigales chez moi, alors maintenant j'ai un grillon à la maison. Je ne sais pas ce qui s'est passé, je pense qu'il est dans une.
2: Il est revenu dans une valise. Hein.
1: Et c'est absolument génial. Mais moi, mon grand bonheur, c'est d'arriver dans le sud et d'entendre les grillons. Je pourrais me poser sur un transat et ne faire que ça pendant des heures.
2: Alors Avignon, mais le sud, moi je vais vous parler d'Avignon, ça peut être le Luberon, ça peut être Apt, Gordes.
1: Aix-en-Provence, le village de Gordes, évidemment. Et alors, moi j'aime bien aussi toute cette un peu au-dessus de Nice, Grasse, entre Castaux, enfin c'est pas tout à fait à côté, mais j'adore évidemment Saint-Paul-de-Vence, enfin tous ces petits villages. Et en fait j'aime m'arrêter, prendre ma voiture et au gré de mes humeurs de pouvoir m'arrêter, de dire tiens le petit village au loin il a l'air super, ben viens on y passe, on s'arrête. Et souvent on a fait ça avec mon fils et on s'est retrouvés dans des endroits, et je pense notamment à Angoulême que j'avais jamais
2: alors, l'occasion
1: alors
2: de là, faire. On quitte le sud totalement.
1: On quitte le sud, mais en remontant du sud souvent. Et du coup, je me suis dit, mais tiens, Angoulême, je l'ai jamais fait. J'adore aussi cet endroit. Le palais imaginaire de. Oh, comment ça s'appelle ?
2: Alors, je connais pas tout, Séverine. Hein, je peux pas vous aider surtout.
1: Non, mais en plus, il y a eu un très beau film avec Jacques Gamblin et Laetitia Casta. Père Cheval, le facteur cheval.
2: Oui, le facteur cheval, bien sûr.
1: Donc, cette
2: qui a
1: ville,
2: passé sa vie,
1: qui a passé sa vie à construire ce palais
2: évidemment,
1: absolument incroyable. Et d'ailleurs, mon fils jouait dans le film. Et quand j'ai découvert ce lieu, c'est au milieu de nulle part. Et on a une telle richesse en France. On pourrait s'arrêter n'importe où. Il y a toujours un beau bâtiment à regarder. Il suffit juste de lever les yeux.
2: On va continuer de lever les yeux, parce que je sens que ça y est, vous êtes parti, vous allez m'emmener
1: voilà, ça
2: partout.
1: Y est, je suis partie,
2: c'est
1: là.
2: Très bien. Je vois que vous avez bonne mémoire de votre vie. Et la mémoire, on va en parler. Parce qu'oublier les choses, ça vous arrive des fois d'oublier des choses ou de dire, non?
1: J'oublie de temps en temps, mais c'est quand même assez rare.
2: Peut-être que vous oubliez les mauvaises choses. Vaut mieux les oublier
1: et
2: des fois.
1: Mieux, ouais.
2: Garder les bonnes. Oublier des choses ou même perdre la mémoire, ça peut arriver à tout le monde, pour différentes raisons. Alors, heureusement, Catherine Quicandon, il existe des solutions, elle va nous le dire. Des solutions en prévention et qui sont souvent très ludiques. Ça permet également de passer un bon moment en famille et entre amis. Écoutez ce reportage.
3: À Cagnes-sur-Mer, entre Nice et Antibes, on a le cerveau en ébullition.
4: J'ai la mémoire qui flanche, je me souviens plus très bien.
3: Eh bien non, justement. Et ce, grâce à Vaiko, ou plutôt Rémi Nadjar, jeune entrepreneur trentenaire issu de l'immobilier. Rémi a inventé un jeu de cartes de couleurs mêlant stratégie et mémoire. Le but est d'avoir le moins de points possible. Il faut 2 à 6 joueurs et chaque partie dure 25 minutes environ, autant qu'un épisode de Plus belle la vie ou de Demain nous appartient. C'est un mélange de plusieurs jeux. Uno, Skyjo, Memory et Trio. Ce jeu de cartes est un hommage à Louise, la grand-mère de Rémi.
5: Il y a quelques années, quand j'ai perdu ma grand-mère de la maladie de l'Alzheimer, j'ai vu à quel point travailler sa mémoire et son cerveau, c'était important et qu'il ne fallait pas négliger ça. Alors j'ai décidé de créer ce petit jeu en hommage à ma grand-mère.
3: Et pour cela, il a embarqué sa famille, hop hop hop, et ses amis dans l'aventure.
5: J'ai ma fille de 11 ans qui m'a aidé à mettre tout ça en lumière. Elle m'a aidé avec des dessins, ensuite avec des prototypes. J'ai fait essayer des amis, mes parents, ma fille. Au début, c'était un peu compliqué, mais j'ai vraiment cru. Donc après, j'ai une amie qui était designeuse et elle m'a mis vraiment en lumière et elle m'a embelli la chose pour que je puisse le développer. J'ai déposé un brevet, donc la marque est aujourd'hui déposée.
3: Et il a bien fait, car après quelques salons et marchés nocturnes à Cagnes-sur-Mer où il réside, les 500 premiers exemplaires sont partis en moins de 3 mois. Un an et demi plus tard, il en est à plus de 1700 ventes. Le jeu est disponible en ligne, mais aussi dans une vingtaine de points de vente à Cagnes-sur-Mer et dans la vallée de la Roya, dont des pharmacies. Pour ce qui est du nom, Vaïko, peut-être vous demandez-vous ce que cela veut dire ou d'où ça vient. Vous vous souvenez que cette aventure est une histoire de famille? Eh bien, pour cela aussi, c'était le nom de son chien quand il était petit. Merci à Quentin Lacrome d'Ici Azur pour cette idée stimulante et qui marche. Plus d'infos sur vaïko.fr, V-A-I-K-O. Ici, ça entreprend Vaïko, un jeu de cartes et de couleurs pour faire travailler sa mémoire à Cagnes-sur-Mer et ailleurs.
2: Merci beaucoup Catherine Quicandon et on découvrira dans un instant avec vous Séverine Ferrer que vous aussi vous avez entrepris. Vous aussi, vous êtes une chef d'entreprise. Il y a quoi, il y a 10 ans, c'est une école de mannequins je crois ou
1: Ah, c'était une agence de mannequins, ouais. Mais bon, c'est plus du tout d'actualité.
2: D'accord. Vous avez quand même entrepris des choses au-delà, peut-être que ça s'est pas terminé comme vous auriez voulu.
1: Exactement.
2: On pourra se le dire dans un instant, il y a des choses qui ont marché. Et puis les échecs font aussi partie.
1: Et c'est ça construit, en effet.
2: Continuons de voyager avec notre invitée Séverine Ferrer. Il n'y a pas que Paris dans la vie, c'est jusqu'à 21h. Et c'est sur Ici.

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13: Bien sûr, on est ensemble. Vous pouvez également partager cette émission sur ICI.fr. Séverine Ferrer est votre invitée depuis 20h et ce, jusqu'à 21h. C'est ICI que tout commence. Pour faire un petit clin d'œil à une série
14: à la
13: télévision,
14: série.
13: Par exemple. C'est ICI que l'on vous raconte la vie, la carrière d'une personnalité à travers les villes, à travers les lieux, les régions qui ont marqué son parcours. Séverine, vous l'entendez, elle est là. Elle est née à Montpellier. Elle est partie vivre à La Réunion à 12 ans et demi. C'est le déracinement. Elle s'installe en France et principalement à Paris, elle découvre notre beau pays. C'est vrai que vous avez découvert plein d'endroits. Vous êtes là il y a quelques minutes, emballé avec, la région du sud de la France, quoi, finalement. Vous n'avez jamais eu envie de vivre ailleurs qu'à Paris ou en région parisienne?
14: Alors j'y pense de plus en plus. C'est sûr qu'après le Covid, on a tous eu envie de partir, de voir
13: de
14: plus grand, de se faire plaisir. On n'a qu'une vie et j'envisage très sérieusement de m'installer dans le sud. En effet.
13: Alors à Montpellier du coup.
14: Entre Montpellier et Marseillan. Ce petit port de Marseillan, alors pas plage, hein, le port de Marseillan que j'adore. C'est un endroit que j'adore et j'ai découvert cette sublime ville de Sète. Et j'ai plein de copains qui se sont installés là-bas. Et alors pour vous dire à quel point je suis motivée, alors je suis pas encore complètement prête à y aller, hein, parce que bon, c'est quand même une logistique énorme
13: bien
14: à organiser.
13: Sûr, bah, vous avez plusieurs enfants.
14: Voilà.
13: Et puis,
14: pour le boulot, c'est pas simple.
13: Aussi.
14: Et j'ai aussi passé mon permis bateau, figurez-vous.
13: Non. Mais quand?
14: Eh bien, pendant le Covid, les deux, je me suis dit, mais en fait, le début, pour me motiver, pour m'ambiancer, comme on dit, on va déjà passer le permis bateau, parce que pour moi, c'est la liberté, le bateau.
13: Alors, vous avez un bateau?
14: Ben non, j'en ai pas.
13: Vous avez une barque?
14: Je n'ai pas de barque, j'ai qu'un paddle.
13: Eh, effectivement. Mais alors, vous imaginez bien où vous voudriez amarrer votre bateau? Vous voyez partir où?
14: Eh bien, moi, vous savez, c'est juste le fait de prendre son bateau après l'école, d'aller faire une petite virée et de prendre l'apéro sur l'eau, en pleine mer ou sur l'étang de Thau. Voilà,
13: ah
14: là,
13: bah voilà,
14: je serais la plus heureuse, ouais.
13: Alors ça, voilà, c'est toute cette belle région de Sète, de Béziers, de Marseillan. Mais finalement, vous revenez aux sources, parce que pardon, je rappelle que vous êtes né à Montpellier.
14: Oui.
13: C'est pas très loin, espèce de voyage à rebours, encore une fois.
14: Mais alors, c'est très étrange, parce que plus évidemment, les années passent et plus je vieillis et plus la maturité aidant, il y a un vrai besoin vital de revenir
13: aux sources
14: et aux origines. Donc,
13: comment vous l'expliquez?
14: Je pense que c'est viscéral en fait. Quand on l'a dans la peau, enfin
13: ouais,
14: nos origines.
13: Vous êtes resté 3 mois à Montpellier.
14: Ouais, mais il y a quelque chose qui me ramène bizarrement. Ouais. Alors je ne sais pas vraiment comment l'expliquer, mais je pense que c'est la vie qui fait qu'elle me ramène. Tout me ramène à Montpellier.
13: Vous vous souvenez de la rue? Ils habitaient où, vos parents, à Montpellier? Vous vous souvenez du nom de la rue où vous étiez, la maison, l'appart?
14: Non, pas du tout. Mais alors, par contre, enfin, mes parents vivaient dans un hôtel, hein, on n'avait pas d'appartement, okay. Voilà. Ouais. Et j'avais pas de berceau, moi, encore un truc pour faire pleurer dans les chaumières. J'avais une valise. J'avais comme berceau une valise. Et alors, ce qui est très marrant, hein, comme quoi la vie, je vous disais que la vie me ramène à Montpellier, je ne sais pas pourquoi. Il y a quelques temps, donc, je suis née à la maternité de Montpellier. Et j'ai eu la chance d'être mise au monde par le grand professeur Grasset qui m'a sauvé la vie, parce que je vous disais que ma maman avait eu un accouchement compliqué. Ouais. Et figurez-vous que la maternité porte et avenue du professeur Grasset, et la maternité n'existe plus, elle est devenue un conservatoire de musique.
13: Oh, c'est fou ça.
14: C'est joli, non?
13: C'est fou. C'était lié à une partie de votre vie. Mais la musique, dingue. La chanson.
14: Donc maintenant, voilà, l'endroit où je suis née est devenu un conservatoire de musique.
13: Donc vous êtes fan de cette région?
14: Oh oui.
13: Oh, le lien.
14: La transition.
13: Est-ce que c'est une petite émission comme ça que vous avez fait pendant 8 ans, qui vous a à peine fait connaître? Vous avez fait quelques tournages d'ailleurs un peu partout en France. Vous n'êtes pas resté tout le temps dans votre studio pour fan de...
14: Non, alors j'ai fait beaucoup de studios. J'ai écumé tous les lieux inimaginables de Paris, les restos, les endroits, les musées.
13: Oui, je crois qu'il n'y a pas de Paris dans la vie.
14: Et voilà. et alors j'ai eu cette grande chance aussi d'aller interviewer, parce qu'à l'époque j'ai interviewé les plus grandes stars mondiales. Et je suis allée à New York interviewer Britney Spears.
13: C'est elle qui a touché votre ventre quand vous étiez enceinte?
14: Non, ça c'était Janet Jackson et Jennifer Lopez. Ça c'était à Paris. J'ai aussi fait Christina Aguilera à Atlanta. J'ai fait Pierre-Paul Jacques en Jamaïque.
13: Ouais.
14: Enfin, c'était.
13: Pour les tournages qui vous
14: J'ai fait Lou Béga à Miami. Ouais. Bon, là, c'est fini maintenant. On n'a plus de budget, il n'y a plus rien. Ouais. Mais en tout cas, à l'époque, ça nous.
13: L'âge d'or, quoi.
14: C'était vraiment chouette. J'ai fait le tour du monde avec cette émission et c'était absolument génial pour la gamine que j'étais.
13: Montpellier, moi, je pense à la Camargue aussi, c'est pas loin.
14: Oh, la Camargue, j'adore, évidemment.
13: Gros du Roi.
14: Aigues Mortes.
13: La Grande Motte.
14: La Grande Motte, évidemment. Avec
13: c'est pas une copine à 18 ans qui vous a fait.
14: Oui,
13: qui
14: c'est Gaëlle.
13: À la Grande Motte,
14: Exactement, Gaëlle, qui maintenant travaille sur la série Un si grand soleil, d'ailleurs, qui se tourne dans la région de Montpellier.
13: Hein, mais... Vraiment pas de hasard, hein, dans votre vie. Hein.
14: J'en rêve, je rêve d'avoir un rôle récurrent pour pouvoir m'installer à Montpellier et tourner dans Un si grand soleil.
13: Là, ça y est, voilà.
14: J'adore cette série.
13: Elle vit à la Grande Motte, elle bouffait les cours à la Grande Motte, peut-être.
14: Ses parents avaient un appartement dans les grandes tours, justement, sublime.
13: Elle est un peu pyramidale, la Grande Motte,
14: c'est ça. Et elle m'a dit à 18 ans, tu connais pas Montpellier? Je suis, non, je connais pas. Elle me dit, allez, viens. Mmh. Et donc.
13: Et comme si t'as pas une Rolex à 50 ans, vous me l'avez fait sur ce ton-là. Tu connais pas la Grande Motte?
14: Tu connais pas la Grande Motte? Attends, viens. Et donc, on a passé un moment absolument divin. Et du coup, maintenant, j'y retourne régulièrement. Et j'ai plein de copains qui s'y sont installés. Donc,
13: pour Camargue? Les Spiguettes?
14: Oui, toute cette région. Et alors, moi, j'adore les Salins.
13: Eh oui.
14: J'ai fait du cheval en
13: Camargue. Il y a une morte qui me vient à l'instant.
14: Et alors, moi, j'ai une passion pour Sainte-Marie de la Mer.
13: Eh bien sûr.
14: Voilà, c'est-à-dire que j'adore y aller, j'adore aller voir la Vierge Noire qui se trouve dans l'église, qui est absolument sublime.
13: Ah, ça sent bon la Provence, là. Hein.
14: Je vais chercher mon petit encens de la famille, justement, de Sainte-Sarah. Mmh. Enfin, voilà, j'ai mes petits rituels quand je vais dans le sud.
13: On se balade pas mal hein, dans le sud, on est plutôt bien. Est-ce qu'on aurait un peu de plage là pour essayer de s'éloigner et aller faire un petit tour au bord de l'eau? Parce que tout à l'heure on m'a dit, je parle pas de plage, mais vous qui avez vécu au bord de l'océan Indien, il y a forcément, vous avez recherché l'eau et la mer quand vous êtes arrivé ici?
14: Pas tant que ça, bizarrement, mais j'aime bien la voir. J'adore,
13: tu m'as
14: par
13: parlé
14: exemple,
13: des bateaux, donnez-moi une
14: Sanary
13: plage.
14: Sur mer. Bon, j'adore le petit port de Sanary. J'adore évidemment, j'adore tout ce qui est Cap Ferret, Arcachon.
13: On est parti ailleurs.
14: Mais vous voulez du sable, je vous en donne sable.
13: La ville du Pilat.
14: La plage. Si on parle aussi, la plage de Nice, évidemment, qui est sublime. J'aime voir l'eau. Et alors, pas que, parce que j'adore aussi forcément aller du côté de Trouville, Villerville.
13: Là,
14: on est remonté vers la Normandie.
13: N'en dites pas plus. On va aller en Normandie dans un instant. Ça y est, le sud, Bordeaux, la Gironde, on salue d'ailleurs tous les habitants de la Gironde et toutes
14: et
13: les
14: on
13: difficultés,
14: pense très fort,
13: bien sûr. On a vécu des semaines compliquées. Et justement, il en est un peu question dès à présent dans cette émission. Parce que depuis le mois de juin dernier, la sécheresse des sols s'est installée sur l'ensemble du pays. Il y a des conséquences aussi. Plusieurs restrictions d'eau qui ont été prises dans certains départements. Alors c'est difficile par endroit de pouvoir par exemple arroser son jardin. Alors une commune en Bretagne a décidé à son tour de prendre les devants, Séverine, et ainsi anticiper les futurs manques d'eau. Et c'est Robin Bernot qui nous dit tout.
9: Et si les récupérateurs d'eau faisaient partie des solutions pour faire face à la sécheresse ?
10: Je pense que c'est une excellente idée.
9: En Bretagne, pour permettre aux habitants de continuer à arroser potagers et jardins, la mairie de Plourivaux, dans les Côtes d'Armor, a lancé un achat groupé de plusieurs dizaines de récupérateurs d'eau de pluie, comme l'explique Véronique Cadudal, la maire de la commune, à notre journaliste Delphine Gocho.
15: L'idée, c'était aussi de ne pas continuer à arroser avec de l'eau potable, parce que c'est quand même un peu aussi un peu une incohérence, et de se dire que récupérer l'eau quand il pleut et de pouvoir s'en servir quand on en a plus assez, notamment pour nos potagers, nos fleurs, etc., c'est quand même une très bonne idée.
9: Aujourd'hui, l'élu est persuadé que chacun peut à son niveau faire quelque chose.
15: Si chacun y met un peu de bonne volonté, alors sans doute qu'on ne réglera pas tous les problèmes de cette façon, mais en tout état de cause, si personne ne fait rien, il ne se passera rien. Donc en fait, chacun peut à son niveau faire quelque chose.
9: Alors ici, ça marche, mais vous, qu'en pensez-vous ?
16: Moi, j'ai toujours été militant pour ces choses-là, donc il n'y a pas de souci.
9: Pour Alain, c'est une bonne initiative, mais pour lui, aujourd'hui, il faut d'abord passer par de la sensibilisation.
16: On est dans une société de consommation, à tout va, et puis on voit bien aussi qu'il y a un changement climatique, on a beau fermer les yeux, mais non, elle est là. Il faut sensibiliser toute la population, mais c'est à la municipalité d'abord de le faire, mettre en avant ces choses. Là, c'est primordial pour l'avenir de nos enfants.
9: Une prise de conscience qui a gagné du terrain, selon Corinne, surtout après l'été que nous venons de connaître.
17: Je pense que les gens prennent vraiment très très fortement conscience, et notamment cette année, parce qu'on a tous été victimes de la sécheresse, alors qu'auparavant, on n'en avait pas, et effectivement, c'est très inquiétant.
9: Mais alors, est-ce qu'on ne se réveille pas un petit peu trop tard ? J'ai posé la question à Corinne.
17: Je pense que c'était prévisible, et que malheureusement, il faut qu'on soit devant le fait accompli pour en prendre conscience. C'est dommage.
9: Oui, parce que Corinne, comme vous peut-être, elle s'est directement retrouvée impactée par la sécheresse.
17: Je ne pouvais pas arroser mon jardin et là, je me suis dit bon, il faut faire quelque chose. Donc, si je peux récupérer l'eau de pluie pendant l'hiver, ce sera parfait.
9: Au total, cet achat groupé de récupérateurs d'eau, proposé par la mairie de Plourivaux dans les Côtes d'Armor, a permis de réduire les coûts. Plus d'une cinquantaine de foyers ont ainsi pu s'équiper d'une cuve de 1000 litres pour moins de 130 euros.
13: Et en juillet dernier, merci Robin Bernot, d'après Météo France, il n'est tombé qu'un tiers des précipitations habituelles en moyenne sur la France, un déficit de 67% qui fait de juillet cet été, hein, Séverine Ferrer, le troisième mois de juillet le plus sec depuis, vous n'étiez pas né, 1959.
14: Ah oui, quand même.
13: Vous avez souffert, on parlait de sécheresse, on parlait de l'été compliqué, la canicule, ça a été pas évident aussi ?
14: Bah, c'est-à-dire que moi qui ai l'habitude de la chaleur, ouais, avec la Réunion, eh bien j'ai quand même eu très très chaud, donc forcément oui, c'était assez éprouvant.
13: On va aller se rafraîcher en Normandie, qui est une des destinations.
14: Mais il a fait très beau aussi, c'était très beau en Normandie.
13: Je sais que vous aimez la Normandie, on parlera de votre actualité chargée aussi, il est bientôt 21h, mais on a encore quelques minutes pour profiter. Voilà, de notre invité Séverine Ferrer. Il n'y a pas que Paris dans la vie, il y a la Normandie aussi. Tout de suite.

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2: De la Réunion à la métropole, de Montpellier à Paris, en passant par la Grande Motte, sa vie est extraordinaire. C'est Séverine Ferrer, elle est avec vous depuis 20h. Alors il y a quelques minutes, pour ceux qui nous rejoignent, on a beaucoup parlé du sud de la France, on a été aussi en Gironde. Vous avez évoqué la Normandie rapidement, on a parlé en début d'émission des origines normandes, me semble-t-il, oui. De votre maman. Vous avez évoqué quelques villes, on peut y revenir. Il y a des villes comme ça qui vous plaisent, dans lesquelles vous allez souvent en Normandie?
3: Alors j'adore Villers-sur-Mer aussi. Cabourg, forcément. Alors le Mont-Saint-Michel, c'est un petit peu juste à la limite, mais je trouve cet endroit absolument fascinant. Bizarrement, j'aime bien Lisieux.
2: Alors, c'est dans les terres, mais on va pas se le dire, vous y êtes passé cet été.
3: J'y étais cet été, oui. J'ai un petit garçon qui adore la Normandie. Et en effet, on a passé une grande partie du Covid, enfin, entre deux confinements, beaucoup en Normandie, puisqu'on avait besoin de s'aérer. Mmh. Et c'est vrai qu'on a fait beaucoup, beaucoup de villes de Normandie, mais j'ai un gros coup de cœur pour Villerville. Ouais. Parce que je trouve que c'est absolument charmant. Et d'ailleurs, on pense à Laurent Ruquier, hein, qui a une très belle maison là-bas, on l'embrasse. Et j'adore aller y jouer, parce qu'en fait, voilà, c'est la côte normande, c'est le cidre, les marchés, Trouville, les vapeurs, où on mange des moules frites.
2: Oustria, Houlgat.
3: Ah ouais, non, mais tout est Houlgat, j'adore Houlgat.
2: Hein.
3: Je vais souvent jouer à Houlgat d'ailleurs.
2: Mais oui, parce que vous jouez à Paris, vous jouez en province en ce moment.
3: Alors les deux en ce moment, alors, en effet.
2: Allons-y, on va s'arrêter sur Paris rapidement, parce qu'il n'y a pas que Paris dans la vie. Qu'est-ce que vous jouez à Paris?
3: Alors je joue en ce moment une comédie qui est absolument géniale, qui s'appelle La soirée avait si bien commencé.
2: Oula.
3: Donc c'est la deuxième saison. La première saison a été jouée par Enora Malagré, qui vient vous rejoindre.
2: Mais bien sûr, Enora, tous les jours à midi sur votre radio ici.
3: Voilà, et donc moi je partage l'affiche avec Delphine Chanéac. Donc, une copine de longue date, hein, puisque nous avons tourné ensemble il y a bien longtemps.
2: Il a des beaux yeux bleus de mémoire, Delphine. Elle a des yeux bleus très...
3: Des beaux yeux bleus. Enfin, toujours aussi jolis.
2: Beaucoup de talent, mais je me souviens qu'elle avait...
3: Voilà, avec Thibaut Delucie et...
2: Qui a des beaux yeux bleus aussi.
3: Nicolas Hautebois. un peu moins beau, mais... Donc, une comédie de Sophie de Potter et de Thibaut Delucie. Et nous sommes en ce moment au Théâtre de Passy, donc du mercredi au dimanche.
2: Bah, c'est à deux pas de la Maison de la Radio et de la Musique.
3: C'est vraiment à côté. Et parallèlement à tout ça, j'ai été déjà en tournée moi avec une autre pièce, une autre comédie qui s'appelle Partenaire particulier au pluriel avec Alex Good et Laurent Mestret, une pièce d'Annabelle Millot
2: et
3: j'ai encore quelques dates là entre septembre et octobre.
2: Mais alors vous êtes comme tous les artistes, vous arrivez quelques heures avant,
3: mais
2: vous répétez,
3: c'est horrible, en fait.
2: Vous jouez l'hôtel, la petite salade qui va bien jusqu'à minuit et vous repartez le lendemain.
3: C'est terrible parce que je parcours la France,
2: sans
3: mais sauf
2: voir,
3: que là. On arrive, on fait tous les transports inimaginables, on passe des heures dans les trains et dans les avions. On arrive, on nous dépose à la salle, on joue, on nous ramène et on voit
2: rien.
3: Vous ne
2: voyez pas grand-chose.
3: Donc quand on joue deux jours sur place, c'est le top. Parce que là, moi, dès que j'arrive, je pose mes valises et je vais faire un petit tour du village, du centre historique, vite fait. Et puis, ramener quelques spécialités. Oui, c'est mon grand truc. Mmh. Je suis capable d'arriver à Lyon, je joue à Lyon, je vais au Halle, au marché Bocuse, je vais récupérer mes saucissons à la pistache et je rentre. Et... Ah non, mais je suis une grande malade, moi. Je prends des Uber, même pour y aller, quoi. C'est, voilà, donc c'est vraiment...
2: Il y a des villes qui vous ont marqué parmi toutes les tournées, que ce soit avec le théâtre ou les tournées avec les souvenirs des années 90, 2000, on va en parler.
3: Oui.
2: Il y a des villes comme ça où vous êtes dit, bon, je l'ai très peu découverte, mais il faut absolument que je revienne.
3: Récemment, j'ai découvert Rouen. C'est très bête, hein, mais c'est à côté.
2: Pourquoi c'est bête?
3: Mais non, mais parce qu'on y passe souvent, mais sans s'arrêter. Mais c'est une ville magnifique. Le Mans, c'est super joli. Enfin, c'est des villes comme ça, Tours. On s'y arrête jamais. On joue, on repart, mais c'est hyper
2: chouette.
3: Qu'est-ce
2: qu'il y a de joli à Tours et au Mans? Je connais pas, moi, par exemple, Tours.
3: Tours, il y a plein de châteaux autour, hein, déjà.
2: Okay.
3: Déjà pas mal.
2: Très bien.
3: Et puis la petite ville de Tours, elle est chouette. Le théâtre est absolument génial. Enfin non, moi, j'adore. C'est des petits endroits comme ça où j'aime bien. Donc je reviens après. Après coup, je reviens, je me dis, ah tiens, en souvenir, c'était pas mal. Ah bah tiens, si on y passe. Et donc, je m'organise pour m'arrêter quand je vais à droite, à gauche, mais à titre personnel.
2: Alors, il y a eu la tournée à Griffling, ça c'est voilà, les années 2000, ça
3: qui
2: revient,
3: repart,
2: ça, ça
3: qui
2: continue,
3: repart
2: ça y est,
3: septembre
2: ça repart.
3: 2027, oui.
2: Ok, donc là, les artistes, allez, on va aller donner quelques-uns des artistes qui
3: alors,
2: sont sur scène.
3: Alors, sur la nouvelle série, sur la nouvelle saison en tout cas, on a Lucenzo, qui arrive avec nous. On a Emma Domas, Evangélie, les Poetic Lovers, Najwa Belizel. On en a plein.
2: Vous avez des tenues de dingue, hein. Des costumes de dingue.
3: Oui, c'est hyper
2: chouette.
3: Ça continue.
2: Combien de dates en France?
3: Alors, combien de dates? Il y en a 30 là, qui arrivent. Mais alors, il y a encore plein de choses. J'ai ma série que j'ai tournée à La Réunion cet hiver qui sort au mois de septembre, qui s'appelle Marimar et les cœurs brisés, qui sera diffusée dans tous les dom-toms et sur la plateforme de France Télé.
2: Ok.
3: Voilà, donc j'ai hâte. Je continue le livre qui est en préparation, donc pour le printemps prochain. Et puis je continue aussi ce spectacle, ce très beau spectacle que je fais autour de la libération de la parole des femmes, qui s'appelle La Voix des Femmes, VOIE. Oui. Et nous serons donc à Taverny le 20 novembre. Et donc voilà, tout plein de choses. Et puis je fais aussi de la radio, moi, sur une autre radio.
2: On va pas en parler très longtemps, mais effectivement, vous êtes sur FM.
3: Mais je fais aussi des podcasts.
2: Vous êtes sur Chérie, voilà.
3: Je fais des interviews qui est devenu très 2000. Et donc c'est tout à fait tout ce que j'aime.
2: Excusez-moi,
3: je m'éclate.
2: Vous avez 5 minutes pour vous des fois?
3: Oui.
2: Déjà, je vous remercie de nous avoir accordé une heure. Je ne sais pas comment vous avez fait pour trouver dans cet emploi du temps.
3: C'est parce que c'était vous, Eric.
2: Ça fait plaisir.
3: Mais c'est vrai que oui, non. Mais j'essaie quand même. Alors même, évidemment, j'ai beaucoup de boulot, mais j'essaie aussi de m'autoriser des petites plages horaires dédiées à mes enfants, parce que pour moi, la famille est essentielle.
2: Séverine Ferrer, votre invitée ce soir jusqu'à 21h. Vivez où aujourd'hui?
3: Aujourd'hui, je vis dans les Yvelines.
2: Le 78.
3: Et ouais.
2: Vous voulez en dire un petit mot? Vous êtes, vous voulez dire la ville ou
3: Non, moi je dis rien, moi.
2: C'est là où vous êtes engagé politiquement?
3: Non, j'ai fait qu'un mandat.
2: Bah, vous êtes quand même engagé.
3: Je me suis engagée.
2: Donc c'est public,
3: c'est une très belle expérience. Oui, c'était une très belle expérience. Mais c'est vrai qu'il faut beaucoup de temps et je n'en ai plus beaucoup, malheureusement.
2: Mais c'est sympa, Château.
3: C'est très sympa. Alors moi j'adore. Alors il y a tout. Il y a Rueil-Malmaison, il y a Marly-le-Roi, il y a vraiment toute cette. C'est vraiment à côté de Paris. Il y a les quais de Seine. C'est l'île des impressionnistes aussi.
2: Bien sûr.
3: Il y a tout plein de choses à découvrir. Et j'adore cette région.
2: Est-ce qu'il y a un lieu où vous aimez vous retrouver pour vous apaiser, pour vous se retrouver? Ça peut être une forêt, par exemple, un endroit.
3: Alors, je ne suis pas très forêt, moi. J'aime pas trop. En fait, si, j'aime les forêts, mais pas chez moi.
2: D'accord.
3: J'aime me balader quand je suis pas à la maison.
2: Ok.
3: Voilà, quand je suis à la maison.
2: Non, mais pour se ressourcer.
3: Pour me ressourcer.
2: Parce que quand on a l'emploi du temps que vous avez, à un moment donné, il faut bien se poser.
3: Oui, c'est vrai. Alors, non, par exemple, là, pour me ressourcer, ça va vous paraître complètement étrange, mais j'ai un lieu que j'adore à Valenciennes.
2: Ah ben voilà.
3: Alors, il y a un hôpital, un ancien hôpital général qui a été complètement réhabilité en hôtel. Et à chaque fois que j'y vais, je m'enferme dans cet hôtel et je me ressource et ça me fait du bien. Voilà, donc j'en reviens là. C'est pour ça que je suis aussi détendue.
2: Et quels sont les lieux que vous ne connaissez pas encore en France et vous dites il faut absolument que j'aille, c'est les prochains, quoi, en gros. Hein.
3: Alors, j'ai envie de vous dire, il en reste pas beaucoup, hein. Il en reste pas beaucoup
2: Toulouse,
3: parce que.
2: Toulouse, ça peut être l'Alsace.
3: Oui, Toulouse, je connais pas bien. Toute cette région de Collioure, tout ça, je connaissais pas. Et j'aimerais bien découvrir un peu Perpignan et tout ça, monter. Juste la frontière entre l'Espagne et la France. J'aimerais bien découvrir cette région-là, un peu plus.
2: Où est-ce qu'on mange bien en France?
3: Partout. Partout.
2: Ça, si vous voulez vous fâcher avec personne.
3: Je vous jure, je suis une telle bonne vivante, je suis épicurienne, mais moi, c'est, comme je vous disais, je suis capable de faire des kilomètres pour aller chercher un saucisson à la pistache chez Gast au marché des Halles Bocuse, quoi. Et manger une soca à Nice, et manger un poulet au cidre en Normandie, un cassoulet.
2: C'est épicurien.
3: À la Toupina à Bordeaux.
2: On va vous suivre, c'est génial. Franchement, vous nous avez emmené partout, Séverine. Difficile de résumer toute votre actualité. La radio, on l'a dit, le livre qui va arriver, la série avec France Télévisions, la pièce de théâtre partenaire particulier, l'autre pièce de théâtre qui se joue à Paris au théâtre.
3: La soirée avait si bien commencé au théâtre de Passy.
2: La tournée à God of Feeling. À un moment donné, il faudra que cette émission dure 2 heures pour que je parle de l'actualité de Séverine Ferrer.
3: Je reviendrai.
2: On va se quitter avec un quiz.
3: Oh, avec plaisir.
2: Vous ne pouvez répondre que La Réunion ou la métropole.
3: Okay.
2: Alors on va forcément retrouver des choses.
3: Oui, mais La Réunion, la métropole, oui, d'accord.
2: Non, c'est soit l'île de La Réunion où vous avez vécu, soit...
3: Oui, d'accord. Bon, ça promet d'être déjà très difficile, mais allons-y.
2: Mais non. Votre enfance?
3: La Réunion.
2: Votre premier souvenir télé?
3: Eh bien, La Réunion.
2: Votre premier amour?
3: La Réunion.
2: Votre meilleur rougail saucisse?
3: La Réunion, sans aucun doute.
2: Oui, la meilleure en France aussi. Le plus beau coucher de soleil?
3: Oh, bah La Réunion.
2: Les premiers pas sur scène?
3: La Réunion.
2: Premier casting?
3: Ouf, bah.

0: tout. On est tellement bien en France, il y a tellement de choses à voir.
1: Merci.
0: Donc n'allons pas très loin,
1: mais oui,
0: au final.
1: Moi j'irai avec vous.
0: Ah oui, avec
1: plaisir. Séverine Ferrer était votre invitée sur ici.fr pour écouter cette émission. N'oublie pas qu'il n'y a pas que Paris dans la vie. On vous le prouvera à nouveau demain avec d'autres invités. On vous embrasse et on vous souhaite une très belle soirée ici.fr.
0: Belle soirée.
1: Pour nous suivre et réécouter l'émission. Ciao.

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2: Et à 20h sur votre radio ICI, c'est l'heure de Décibel, petite originalité du samedi. La programmation musicale est assurée par un invité. Ce soir, c'est un invité chanteur, auteur, compositeur, accordéoniste. Là, ça vous donne quand même un bon indice, hein. En tout cas, ça réduit le champ des possibles dans nos invités. Son petit nom, c'est Claudio.

0: J'ai découvert il y a une dizaine d'années dans The Voice avec ce premier tube Un homme debout et ce soir l'invité de Décibel. Les chansons préférées de Claudio Capeo. Vous vous demandez ce que c'est ? Vous avez raison de vous poser la question parce que j'ai rarement vu une sélection aussi éclectique. Salut Claudio.
1: Salut, tu vas bien ?
0: Très très bien, merci.
1: C'est vrai que c'est un foutoir. Hein. Quand je revois la liste, je me suis dit... Mais je voulais vraiment donner un peu de tout. C'est un peu toute ma vie en fait, tout ça quoi.
0: Alors c'est ça qui est super. C'est quand on demande à un artiste de choisir une dizaine de chansons, au début il nous dit « Ah bon, c'est difficile d'en choisir que 10 ».
1: Après on peut plus s'arrêter quoi.
0: Voilà, mais après ça permet aussi quand même de te raconter et voilà, et de raconter aussi ton parcours. C'est super éclectique et on va vraiment se régaler ce soir jusqu'à 21h. Claudio, je rappelle tout de même que ton album Nouveau Souffle est disponible et que j'ai choisi des petites chansons à toi qu'on pourrait écouter aussi pendant l'émission, puisqu'il n'y a pas de raison, tu es là, donc on a envie de t'entendre chanter quand même. Voilà, c'est important. Alors, parlons peu mais parlons bien, on commence par un classique rock français, c'est Téléphone, ça c'est vraiment toi. C'est quoi ton souvenir avec cette chanson ?
1: Mais écoute, tout simplement, comme tu l'as dit, c'est un classique, c'est le patron, voilà. Ah oui, tu sais, quand on se retrouve aux Enfoirés et tout, quand il prend sa guitare, ben Jean-Louis c'est le patron pour moi, quoi. Tu sais, il pose son truc, il pose le décor, il y a tout le monde qui se lève, c'est un joyeux bordel. Et puis même nous les artistes, tu sais, pendant ces interludes, donc c'est entre ce que tu vois à la télé pendant le show, ben nous, tous les artistes, on monte sur scène et on chante pour... Voilà, pour faire passer le temps aux gens et pour passer du bon temps avec eux. Et voilà, et puis Jean-Louis, il arrive avec sa guitare, et il claque le premier accord, et puis voilà, ça part en...
0: C'est fou, hein ?
1: Ouais, c'est fou furieux, quoi. Tu sais, c'est juste énormissime. Donc voilà, il devait commencer par ça, en fait, quoi. Parce que c'est le rock français, parce que c'est fort, parce que ça fait du bien, parce que c'est dans l'ADN, quoi. Voilà.
0: Vous l'entendez ? Il a envie de l'écouter, cette chanson.
1: Eh oui !
0: Eh
1: oui !
0: Alors, ça... C'est vraiment toi. Téléphone sur votre radio ici. Premier choix de la soirée pour notre invité, Claudio Capeo.

0: voilà, ça pose le décor. Dès le départ, ça, c'est vraiment toi. Téléphone, ça y est, vous êtes chauds, les amis. On passe une heure en compagnie de Claudio Capeo, qui choisit la musique. Et comme vous l'entendez, Claudio est suédois. Non, c'est pas ça. Il est italien, évidemment.
1: Hey, bonjour à tutti. Voilà, le Claudio, l'italiano.
0: C'est pas ça, c'est una bella canzone. Évidemment.
1: Qu'est-ce que ça fait du bien.
0: T'allais nous mettre un Italian lover.
1: Ah, mais oui.
0: Et t'as choisi Eros Ramazzotti.
1: Ouais. Ah là là. Tu sais, ouais, parce que il y a cette partie en moi qui est en Italie, qui reste en Italie. Mais tu sais, il y a ce voyage qui est constant, c'est tout le temps comme ça. Ouais. Tu sais, c'est la pasta, c'est la mamma, c'est la France avec, tu vois, avec moi en Alsace, la choucroute. Mais c'est juste que voilà, parce que ça fait partie intégrante de ma vie. C'est toutes mes vacances, encore une fois, c'est le sang qui coule dans mes veines. C'est quelque chose que je ne pouvais pas passer à côté de ça. Et puis, voilà, c'est des moments de. Je ne sais même pas quoi te dire, en fait.
0: Non, mais
1: quoi.
0: C'est de la nostalgie.
1: C'est totalement naturel, en fait.
0: Quand tu grandis dans une famille italienne, c'est sûr. Et Eros Ramazzotti, enfin, tous les Italiens, on a tous une maman ou une tati déjà qui est amoureuse de Eros.
1: Eh ben oui.
0: Déjà, c'est géré. C'est qui chez toi, Claudio?
1: Ouais, c'est tout le monde. On est tous amoureux
0: d'Eros Ramazzotti.
1: Bien sûr.
0: Non, en plus, c'est vrai, il est beau, il est classe, il a cette voix et tout. Mais au-delà de la nostalgie, est-ce qu'il y a des. Ils ont une façon de chanter quand même, les chanteurs italiens, avec la voix rauque et tout. Et il y a quelque chose chez toi comme ça aussi.
1: Oh, je sais pas, en tout cas, tu sais, ils prêchent l'amour, ça parle énormément d'amour et puis ils le font tellement bien, ça. Enfin, faut leur laisser, quoi. Ouais. C'est les champions du monde pour tout ça. Et puis, tu te laisses toujours transporter par tout ça. Et puis, moi, je continue, tu sais, le matin, quand j'ai envie d'être un peu frais, sous la douche, je mets toujours des chansons italiennes. Je sais pas pourquoi, mais c'est un truc. Tu vois, c'est ça.
0: Tu chantes des chansons italiennes sous la douche?
1: Mais totalement. Ouais, parce que j'aime ça, parce que ça fait du bien. Après, tu vois, on va continuer la liste. Oui. Ouais, je peux mettre du rap comme je peux mettre du métal. Hein, tu
0: d'accord.
1: Sais.
0: Mais
1: voilà, quand il y a un beau soleil, on a envie de se pimper un peu pour sortir et se trouver beau, tu sais. Moi, c'est Italia, tu vois, ça me fait du bien.
0: Alors, c'est parti, Eros Ramazzotti, pour toutes celles et tous ceux qui sont amoureux. C'est Sébastien.

0: très très bien hein, cette soirée avec Claudio Capeo. On te demande des fois de faire le DJ comme ça, de choisir des chansons, tu fais ça bien hein.
1: Non, non, pas, non, en fait pas si bien que ça au final hein, tu vois.
0: Faire ça.
1: Là c'est parce qu'on est ensemble, tu m'accompagnes, tu vois, du coup, voilà, c'est un travail de groupe, du coup c'est vachement plus simple, parce qu'à deux on est plus fort. Mais
0: c'est vrai.
1: Mais voilà, mais pour vous, pour toi, on s'en sort plutôt pas mal, je trouve.
0: Carrément. Alors après deux énormes tubes, Téléphone et Eros Ramazzotti, là c'est une découverte que tu nous proposes, ouais. Claudio. Mima, ça s'écrit M-I-M-A-A, et la chanson VFC, là il va falloir décoder pour celles et ceux qui en entendent parler pour la première fois.
1: Je peux le dire ou pas?
0: Tu dis tout ce que tu veux.
1: C'est vafan cool. Tu vois, c'est tout simplement, on est encore dans un truc italien, tu vois.
0: C'est
1: vrai que c'est une découverte.
0: C'est la culture italienne.
1: Ouais, bah c'est comme ça.
0: Fangoul,
1: mais tu sais, on peut le dire avec un grand sourire et puis tout va bien.
0: C'est vrai.
1: Et c'est ce qu'elle fait dans sa chanson. Et c'est vrai que c'est une découverte. J'ai envie de te dire, c'est un jeune talent alors que je me suis un peu renseigné. Ça fait comme très très longtemps qu'elle veut être artiste, qu'elle fait de la musique.
0: Je la connaissais pas moi.
1: Ouais, ben tu vois, moi je la connais depuis pas longtemps et je suis tombé amoureux de sa musique, de la personne, de ses potes qu'on voit sur les clips, les trucs. Parce qu'en fait, tu sais, je trouve qu'il y a une belle énergie. Il y a un renouveau, quelque chose qui fait du bien. Et ouais, il me devait de faire en sorte qu'elle soit présente dans cette playlist aujourd'hui,
0: bah merci,
1: parce que tu sais, des fois, les jeunes talents, ça... J'aurais aimé qu'on me lance, moi, à l'époque, comme ça, personne n'a... Enfin, je l'ai fait ou pas, je ne sais pas, mais en tout cas, moi, j'oublie pas tout ça, dès que je peux aider un peu, je le fais. Voilà, tu sais, on se connaît pas du tout, mais moi, je vais de l'avant.
0: Comment tu découvres, toi, la musique? Là, par exemple, Mima, t'as découvert quoi, sur Spotify?
1: Sur Instagram, en scrollant,
0: pour
1: mon Golito, hein, tu vois, je suis comme ça, et je suis tombé dessus, et ensuite, à force de regarder, je fais un partage d'amis, de trucs qu'elle m'a écrit, elle m'a dit, non, mais c'est incroyable. Non, c'est moi qui lui ai écrit en disant ouais, j'adore ce que tu fais, très cool et tout. Me dit, oh, c'est dingue, Claudio, non, vraiment. Yo, voilà.
0: Ah, c'est tout simple.
1: Ouais, c'est tout simple. C'est voilà, c'est comme, ouais, comme tout le monde, quoi.
0: Mima.
1: Voilà, on l'adore.
0: M-I-M-A-A, comme Claudio Capeo. Allez lui donner de la force, pourquoi pas sur Instagram, sur ses réseaux sociaux. Et donc, répétez après moi le son de italien, niveau 1, vafanculo.

0: fait du bien.
1: Elle s'appelle Mima, et ça c'est la découverte du jour. Il y en aura d'autres d'ici à 21h, puisque Claudio Capeo, il vous a fait une playlist absolument formidable. Alors là, ce début d'émission ne serait pas complet sans un grand classique de la chanson française, puisque là on a eu de l'italien, de la variété, du rock, tout ça, ça se retrouve dans ta musique. Mais il y a aussi la chanson avec un grand C, et donc tu as choisi Charles Aznavour.
2: Oui.
1: C'est une référence pour toi, Aznavour, Claudio ?
2: Ah, c'est, tu sais, on a eu le patron, on a eu le taulier, ça c'est vraiment toi, avec téléphone, et puis là, cette fois-ci, on a le monument, quoi, avec un grand M. C'est, voilà, c'est, on a juste le droit de faire une seule chose, c'est l'écouter, et puis se taire, et puis, parce que tout est beau, parce que ces chansons sont des peintures, parce que t'arrives à te projeter dans sa cuisine quand il chante, dans n'importe quelle chanson, tu sais exactement où est-ce qu'il va.
1: Oui.
2: Tu fermes les yeux et tu comprends tout, quoi.
1: C'est comme des petits films.
2: C'est assez merveilleux, quoi. Tu sais, je dis, putain, il s'en est donné de la peine et il l'a bien fait parce que on continue à rêver en écoutant ses chansons. Ça nous fait du bien.
1: C'est intéressant ce que tu dis. Il s'est donné de la peine parce que il a toujours été là, Aznavour. Ouais, quand on était petit, il était déjà vieux. Et donc, on sait jamais. Non, mais voilà.
2: Ouais,
1: et
2: ouais.
1: En fait, en regardant, alors, notamment le film de Grand Corps Malade qui raconte la vie de Charles Aznavour, qui est génial, avec Tahar Rahim dans le rôle d'Aznavour, on se rend compte à quel point il a galéré au début.
2: Bien sûr. C'est vrai qu'il est arrivé assez tard. Hein.
1: Mais oui.
2: Tu vas.
1: Et que l'on lui disait qu'il était trop moche, et puis qu'il avait une voix pas possible. Enfin, il se prenait vraiment des critiques terribles et tout. Le mec n'a rien lâché. Donc ça aussi, c'est inspirant, mine de rien, de se dire qu'un mec est devenu une légende.
2: Ouais.
1: Au début, il n'était pas très bien traité, quoi.
2: Bah ouais. Mais après, tu sais, c'est la vie de chaque artiste. Et puis, faut passer par ces moments-là, c'est ça qui peut-être qui l'a rendu plus fort.
1: Ouais.
2: Mais quand même, pour la petite histoire, il a toujours été presque incapable, non, c'est pas comme ça que j'ai envie de le dire, mais de chanter deux fois la même chanson de la même façon, quoi. Tu sais, ça a toujours été. Tu vois, quand il le sentait pas, en fait, en répétition et tout, il arrêtait, quoi. C'était pas, on va réessayer, ou pour un titre, c'était du one shot. Donc, la chanson, elle enregistrait, c'était tout d'un coup, quoi. C'est pas comme aujourd'hui où on coupe le petit mot, là, on va récupérer celui-ci, de la prise d'avant, tu sais. On triche un peu, quoi. Tu vois, on est devenu un peu,
1: Oui, peut-être on est devenu un peu paresseux. On se dit, voilà, tiens, le premier couplet, là, dans mon premier enregistrement, il était bien. Ensuite, on prend le refrain ailleurs.
2: Voilà,
1: et tout,
2: exactement. Peut-être de ce que je sais de lui, c'est que lui, quand ça marchait pas, c'était pas d'un coup,
1: il s'en allait. La chanson d'Aznavour que tu as choisie, c'est pas n'importe laquelle, c'est Comme ils disent, et c'est une chanson qui était courageuse à l'époque, puisque l'homosexualité était encore considérée comme une maladie par l'Organisation Mondiale de la Santé. Elle était illégale dans plein d'endroits, et donc il dit cette phrase: je suis un homo, comme ils disent.
2: Ouais.
1: Alors il ne l'était pas, mais n'empêche, il a pris position pour un groupe qui était opprimé. Ça aussi, ça te touche?
2: Ouais, tout à fait, parce que j'ai beaucoup d'amis, et puis après aujourd'hui ça va mieux, on peut en parler ouvertement, tout se passe bien, mais ça reste compliqué pour d'autres personnes, d'autres amis à moi, et puis en fait c'est je sais pas, c'est pas une maladie, quoi, hein, tu vois. Celui qui l'accepte pas, qu'il aille se faire foutre, en fait, hein, va faire un coup, là, tu vois.
1: On n'a pas appris ce mot pour rien tout à l'heure dans notre cours d'italien.
2: Voilà, non, mais c'est
1: Charles Aznavour, voilà. Comme ils disent. Merci, Claudio Capeo.

Rose. Et comme l'a dit Claudio Capeo, un monument de la chanson française avec un grand M à l'instant, Charles Aznavour. J'en profite pour vous dire que le film sur sa vie réalisé par Grand Corps Malade et Mehdi Idir est disponible sur Netflix. Elle est la suite des choix musicaux éclectiques et réjouissants de notre invité Claudio Capeo. C'est dans quelques secondes. Vous écoutez ici Décibel jusqu'à 21h. Le dernier

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3: Cap sur Lisbonne. 1991, Étienne Dao y vit une passion amoureuse incandescente. C'est là, entre les pavés humides et les embruns de l'Atlantique, qu'est né un morceau culte, Saoudade.
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3: Saoudade, ce mot portugais presque intraduisible, c'est ce mélange unique entre la joie et la tristesse. C'est le cœur qui bat un peu trop fort pour un souvenir.

0: Pour Dao, ce titre est si viscéral qu'il en fait un test ultime. À l'époque, chaque musicien qui souhaite l'accompagner sur scène doit passer l'épreuve de Saoudan. S'il ne capte pas l'âme du morceau, il ne fait pas partie du voyage. 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
1: Ce soir, c'est Claudio Capeo qui est l'invité de Décibel et qui choisit toutes les musiques jusqu'à 21h. Tu vas piquer mon boulot, tu vas devenir animateur radio.
2: Ah, je ne pourrais pas, tu es Et même, faut même être mathématicien, je ne le savais pas. Ça, pour les personnes qui ne le voient pas, tu as quand même des chiffres partout. Elle compte toutes les microsecondes entre chaque moment de chanson, de trucs. Elle n'a pas besoin de calculatrice en plus.
1: Sur mes doigts.
2: En fait, je me suis dit dans la radio, je ne pensais pas que les mathématiques étaient aussi importantes. Ben, franchement, bravo, félicitations.
1: Merci.
2: Quel génie, quoi.
1: Claudio, puisqu'on en est aux félicitations, félicitations pour ton nouvel album.
2: Oh, c'est gentil, merci.
1: Qui cartonne. Là, pour le moment, tu prépares ton retour sur scène. Il y aura les festivals d'été, puis cette énorme tournée de Zénith et d'Arena à partir du mois de novembre 2026. Je me suis dit que ce serait chouette qu'on écoute Speranza, qui est vraiment un grand moment de ce nouvel album. Tu peux nous en dire plus sur cette chanson?
2: Bah, quoi dire, assez rapidement, tout simplement. C'est une chanson qui vient d'un artiste que j'adore, qui s'appelle Pétrole Brut, tu vois, que je ne connaissais pas. Et c'est la seule chanson qui est venue d'ailleurs. C'est une chanson qu'on m'a proposée avec le texte, avec tout ça.
1: Et toi, d'habitude, c'est toi qui écris.
2: Bah, habituellement, voilà, on compose. Ouais. Après, ça m'arrivait à l'époque de prendre aussi des titres comme ça, mais cette fois-ci, on a changé, tu sais, avec ce nouveau souffle. On compose, c'est nous qui faisons toute la popote, hein, tout le temps, tu vois.
1: D'accord.
2: Et là, cette fois-ci, c'est juste un gros coup de cœur, parce que c'est tellement bien dit, parce que j'ai trouvé ça beau, parce que le mec est merveilleux, parce qu'il y a du cœur, parce qu'il y a de l'action, parce que ça parle de vérité, à la fois c'est droit, c'est juste, c'est dur, c'est profond. Je ne pouvais pas passer à côté de ce titre-là, et vu qu'il est, en plus il est artiste, et puis je lui ai dit l'autre jour, je lui ai dit, mais c'est quand même marrant, quoi, tu vois, t'as fait une pépite, t'as fait une chanson qui est juste merveilleuse, pourquoi tu l'as pas gardée pour toi,
1: en fait, bonne question, qu'est-ce qu'il a dit?
2: Bah, il m'a dit non, qu'il n'était pas, qu'elle était pour moi, qu'il n'était pas pour lui. Je disais, mais quand même, putain, t'as fait, c'est un gros titre, quoi. Pour moi, c'est mon petit chef-d'œuvre de l'album, quand même, tu vois, ce truc. Enfin, c'est le nôtre, tu vois, avec Pétrole. Et puis, non, c'était, pour lui, c'était comme ça. Fallait que je prenne la main dessus. Et c'est super beau. Et je trouve que c'est courageux de sa part. Et à la fois, bon, ça reste une chanson, tu sais, mais les chansons, passent des messages qui sont tellement forts.
1: Ça t'a touché.
2: Et je le remercie encore une fois. Ça m'a énormément touché. Ouais, vraiment, c'est pris dans les bras, on se fait des gros câlins. Et puis, merci.
1: Monsieur Pétrole Brut, à qui en plus Claudio Capeo donne de la force, ça fait toujours plaisir. Voici Speranza, donc sur le nouvel album de Claudio Capeo, Nouveau Souffle.
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Claudio Capeo, Speranza, vous connaissez la chanson, mais connaissez-vous les goûts musicaux de Claudio Capeo? Si ça vous intéresse, vous êtes au bon endroit puisque c'est lui qui choisit les disques jusqu'à 21h dans Décibel. Alors je dois dire, Claudio, que dans ta liste, au début, il y avait un peu plus que 10 chansons. Il y avait du rap. Vous connaissez Assassin, les amis? Écoutez quelques secondes.

0: Soir, Assassin, fait partie des pionniers du rap français, époque début d'NTM et compagnie. Bon, c'est important pour toi le rap?
1: C'est mes 14 ans, c'est nos 14 ans, c'est les moments qui sont super forts. C'est du rap bien lourd, quelque chose qui dégaine bien. Ouais, c'est important, ça l'est toujours. Tout ça fait partie de périodes de vie, tu sais, entre ce métal qu'on
0: il arrive. Ouais.
1: C'est des moments où ouais, qu'on n'oublie pas, et puis voilà, ça reste des pionniers, quoi. Donc il me devait de les citer.
0: Exactement. Assassin, donc Touche d'espoir, et le fameux métal dont nous parlions, c'est celui de System of a Down.

0: métal, pareil, Claudio, c'est associé à ton adolescence comme le rap ou c'est encore une autre période?
1: Ouais, c'est le moment où tu grandis, puis t'as 14 ans, et puis l'accordéon, c'est pas forcément ce qu'il y a de plus chouette, hein, tu vois, avant l'adolescence. Donc du coup, ben, tu le remets dans sa petite boîte, tu la fermes pendant 2 ans, et t'achètes des platines, et puis tu vas faire du métal avec tes potes, et puis ça a duré 2 ans, tu vois, 2 ans de scène où c'était les guitares à fond, on poussait tout. D'ailleurs, ça m'a apporté mes acouphènes aussi, tu vois.
0: Mais
1: c'est des moments qui sont merveilleux. Ma sœur faisait de la basse dans un autre groupe de métal, moi j'étais au platine. Enfin, ouais, c'est
0: et j'en t'avais, écoute, et j'en écoute toujours autant. T'avais le look.
1: Ah, j'avais les dreadlocks, tu sais, la petite veste Adidas, tu sais, le truc des années 60. Ouais. Je piquais les pulls à mon père, les trucs, tu sais, c'était voilà. Et ensuite, je m'étais rasé les cheveux. Enfin, c'était un peu, tu sais, il fallait en débattre un peu avec la vie, quoi. C'était un combat, quoi. C'était permanent.
0: Commençons une pétition, les amis, pour que sur la tournée de Claudio Capeo sur les écrans géants, il y ait des photos de ses looks d'ado.
1: Eh ben pourquoi pas.
0: Ah ouais, j'aimerais bien, franchement. Et en attendant, on écoute, alors pas du rap ni du métal, mais la musique de Calypso Rose, qui est une artiste absolument merveilleuse, qui vient... elle vient d'où, Calypso Rose, d'ailleurs? Je crois que c'est les Antilles, mais c'est à côté des Antilles, c'est pas les Antilles françaises, c'est ce coin-là...
1: Elle vient de la vie, quoi.
0: Elle vient de la vie, c'est sûr.
1: Elle vient du soleil, quoi.
0: Oui.
1: Oh là là, c'est bien.
0: Je crois que c'est Trinidad et Tobago, Calypso Rose, et la chanson s'appelle Abatina. Tu l'as choisie pour nous, et croyez-moi,

0: Trinidad et Tobago dans vos oreilles sur votre radio ici. Franchement, on remercie Claudio Capeo pour le voyage. Ça va, Claudio?
1: Écoute, ça va très très bien. Très bien.
2: Tant mieux.
1: Merci.
0: Dis-moi, Christophe Maé est dans ta sélection de chansons. Oui. Est-ce à dire que c'est ton pote, par exemple?
1: Oui. Ouais. Bien sûr. Mais tu sais, je pensais du coup, ça c'est vraiment toi, je pensais à Jean-Louis, tu vois. Je me dis, voilà, on a le taulier, on a commencé par le taulier. Par,
0: oui.
1: Tu vois, et puis là, on arrive par l'excellence scénique, en fait, tout simplement. Et puis encore une fois, les enfoirés, pendant ces interludes-là, les moments où on chante notre chanson, bah, lui, il prend son harmonica, il va se balader dans la foule, il fait des câlins à tout le monde, il met de la joie.
0: Il est hyper à l'aise, c'est complètement fou.
1: Tu sais, tu prends du plaisir à le regarder, même si tous les soirs il fait la même chanson. Bah, tous les soirs, moi je suis comme ça dans la salle, je regarde, je fais, ah putain, il est bon, ça fait du bien. Et puis le jour, je dis, ah, comment il va le patron? Il me dit, oh, écoute-moi bien, quel patron? Non, mais franchement, il est d'une excellence pure. Et ça fait du bien à voir, tu sais, autant dans ses chansons, autant sur scène, autant dans la vie. Il a ce comportement de folie, de, je sais pas, c'est un fou furieux, quoi. Il apporte que du bonheur.
0: Voilà. Il s'appelle Christophe Maé. Justement, parlant de bonheur, tu as choisi, Claudio, la chanson « Il est où ?» Le bonheur, eh bien, je crois qu'il est ici, tout simplement. C'est Décibel avec Claudio Capeo.
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0: C'est Christophe Maé qu'on vient d'écouter à l'instant, choisi par Claudio Capeo. Bon camarade, donc vraiment, dans cette playlist, ouais. Claudio, t'as mis plein de gens, soit qui avaient besoin d'un petit coup de projecteur, hein, comme Mima tout à l'heure, ou alors voilà des artistes confirmés, mais que tu aimes beaucoup, comme Christophe Maé. Anis, qu'on va écouter maintenant avec la chanson Mon Métro. Alors c'est encore un autre profil, c'est-à-dire ouais. c'est un artiste qui est reconnu par ceux qui connaissent.
1: Ouais, tout à fait.
0: Tu vois ce que je veux dire ? Alors
1: ouais,
0: c'est un peu niche.
1: Puis, c'est un peu sorti aussi du monde, hein, tu oui. sais. Voilà, il a décidé de se mettre de côté. Après, je prépare en dire beaucoup plus. C'est juste que moi, en fait, j'ai tous ces albums dans mon téléphone et ça fait 20 ans que je l'écoute. Tu vois, c'est quelque chose en fait qui me fait du bien.
0: Tu comprends
1: ça ? Sa voix me fait du bien. Bah, je sais pas. C'est juste t'es attiré par par quelque chose. Et ben, faut y aller ouais. en fait, tout simplement.
0: Mais tu comprends sa démarche à lui d'avoir sorti des albums et puis finalement de dire non, mais je vais arrêter. En fait, je fais autre chose.
1: Je pourrais pas dire. J'ai pas envie de me prononcer, mais il me semble qu'en soi ça l'a un peu gonflé et puis
0: oui.
1: le système et puis c'est rangé quoi, c'est mis de côté. Je comprends totalement parce que tu sais je vais pas commencer à me plaindre hein, mais c'est pas forcément toujours évident, tu sais.
0: Mais c'est intéressant de le dire quand même,
1: autant pour moi que pour toi, tu sais. On est dans le public, on est dans tout ça, c'est tout le temps quand tu cherches ta baguette faut être un peu coiffé quoi, tu vois.
0: Ah, tu peux pas sortir en pyjama, hein.
1: Ah ouais, mais
0: c'est fini ce temps là
1: moi parfois je sors avec le jogging et petite paire de claquettes. Je dis que ma femme elle kiffe pas trop quoi. Mais bon, on fait ce qu'on peut.
0: Allez.
1: Non mais ouais, tout simplement, je l'adore. J'adore ce qu'il fait, j'adore sa voix, j'adore ses compositions, ses textes. Il me devait de faire passer aujourd'hui.
0: Alors, il s'appelle Anis, comme l'épice, l'anis étoilé. Ouais. Et la chanson, c'est Mon Métro.
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0: Nice et mon métro. Dites donc, ce serait pas l'heure de se refaire un petit Claudio Capéo? Je l'ai sous la main en plus. Ça va, Claudio?
1: Oui, ça va très bien, merci beaucoup.
0: Merci de passer la soirée avec nous.
1: C'est génial d'être avec toi, non, c'est génial, super, on est bien.
0: Et puis de partager avec nous toutes ces chansons qui te plaisent, qui t'animent, qui t'inspirent. Claudio, je rappelle que Nouveau Souffle est disponible et qu'il cartonne évidemment, d'où l'énorme tournée, quelques festivals cet été, et puis ensuite à partir du mois de novembre jusqu'en février 2027, tous les Zéniths de France et de Navarre. Donc ça va être formidable. Et est-ce que tu chanteras Qu'est-ce qu'il me restera?
2: Bien sûr. Bon. Bien sûr. En tout cas, on attend ce moment-là très très fort. Ça va être une régalade. Ça va être, tu vois, on va pouvoir se revoir. On va pouvoir partager des choses exceptionnelles sur scène. On va pouvoir, tu vois, se refaire des câlins et puis se dire toute la vérité, rien que la vérité. C'est le moment qu'on attend.
0: Tu sais, qu'est-ce que tu fais après les concerts quand c'est fini? Parce que t'es super excité, à la fois fatigué, mais il doit falloir du temps quand même pour redescendre. Comment ça se passe l'après-concert pour les artistes?
2: Je sais pas. L'après-concert, il est simple. Hein. Déjà, il faut. Enfin, pour ma part, pour notre part à KPO, c'est nous, on s'enferme. En fait, on se met à huis clos vraiment dans une pièce, juste entre.
0: Ceux qui étaient sur scène.
2: Et puis, ouais, on fait ce petit débrief musique, tu vois.
0: D'accord. Voilà, c'est tout de suite en sortant.
2: Ouais, tout de suite directement. Wow. C'est comme on est des animaux, quoi.
0: Ouais.
2: Allez, on est rangés, tu sais, les poules au poulailler. Et puis, on y va, c'est notre moment à nous, on débrief, on fait tout de suite toutes nos listes, les trucs pour le lendemain, pour essayer de rattraper des choses, pour essayer de changer la playlist, l'ordre des chansons, les trucs. Et puis, ensuite, on ouvre la porte, et puis là, on partage tout avec tout le monde, parce
0: les
2: que c'est là où ça fait du bien. Et ça permet de redescendre aussi, parce que tu sais, des grosses charges d'amour, de force quand même. Et voilà, là, après, il faut revenir à la vraie vie assez rapidement parce que sinon tu peux perdre la tête et ensuite t'endors pas, quoi, tout simplement. Parce que tu sais, ça part dans tous les sens, quoi. Tu vois, donc,
0: drôle de vie,
2: ouais, drôle de vie quand même. Putain.
0: Claudio Capéo, qu'est-ce qu'il me restera? On l'écoute avec joie sur votre radio ici, c'est Décibel. Comme tu aurais fait.

0: restera. Claudio Capeo, invité de Décibel ce soir. Nouveau souffle, c'est son nouvel album. Et les amis, la billetterie est ouverte donc pour la tournée des Zéniths. Claudio Capeo, ça commence le 19 novembre 2026 à Montbéliard. Rendez-vous à Bordeaux le 3 décembre ou encore à Pau le 5 décembre. Une tournée qui continue évidemment en 2027. Montpellier le 15 janvier, Paris le Zénith le 23 janvier ou encore Dijon le Zénith le 6 février.
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1: Bonjour, bon dimanche, sous vos applaudissements, c'est Willy vient déjeuner chez vous, numéro 1084.
2: Oh là là,
3: la filoche.
1: Bonjour la tribu.
2: Bonjour.
1: Alors, qui est là aujourd'hui? Nicolas Malabeuf, notre enfant de la télé. Bonjour mon bon Nicolas.
4: Bonjour Willy, bonjour tout le monde.
1: Et Fabien Imo, notre geek. Bonjour mon Fabien.
5: Bonjour Willy, bonjour à tous.
1: Et bienvenue à tous mes amis. Merci d'avoir choisi votre émission utile sur votre radio utile. Cette saison encore avec Nicolas, avec mon Fabien. On vous propose chaque week-end un talk show d'actu pas comme les autres, des infos avec nos invités, des sourires avec nos chroniques, de la musique, des cadeaux. Ici, on apprend et on se détend. Et la nouveauté de cette saison, c'est que depuis hier, vous l'avez entendu, nous sommes en direct de midi à 13h30. Midi 13h30, donc midi 13h, nos invités, et 13h, 13h30, nos auditeurs, car c'est vous qui prenez les commandes de votre radio. Alors d'abord, notez bien les deux dossiers du jour. Dans un instant, niveau météo, cette semaine aura été marquée par des orages très violents, comme jeudi dans le Val-de-Marne, et même pire, comme avec cette tornade qui a quand même blessé le village de Pomas dans l'Aude. Des vents jusqu'à 240 km/h. Alors, est-on devenu un pays à tornades comme les États-Unis? Doit-on craindre des orages violents tout cet automne après cet été caniculaire? On en parle dans

0: minutes. Et à 12h30, attention, nouveau rendez-vous que nous avons appelé le gigot du dimanche. Alors le gigot, c'est un plat star du dimanche. Et bien de temps en temps, comme ça, juste pour le plaisir, on recevra une star à votre table du dimanche. Une personnalité qu'on aime bien, qu'on a envie de déguster. Et pour introniser ce nouveau rendez-vous, alors Léon XIV, le pape catholique, sera là en septembre. Et bien lui, c'est le pape cathodique qui fera sa 63e rentrée dans quelques jours. Michel Ier Drucker sera notre gigot du dimanche dans 20 minutes. Et puis, nouveauté donc depuis hier, dorénavant entre 13h et 13h30, c'est vous qui avez les clés de cette émission. C'est 30 minutes 100% rien qu'avec vous. Venez à l'antenne donc nous raconter vos youpis, vos moments heureux de l'été ou de la semaine, la belle rencontre, la jolie histoire. Venez nous faire un petit coucou. Venez réagir sur les thèmes du jour. Si vous voulez dire un petit mot à Michel Drucker, profitez-en. Si vous voulez nous parler des orages, voilà, est-ce que tout ça, ça vous inquiète un petit peu? 0810 055 056. Plus que jamais, ici, c'est chez vous. 0810 055 056. Il y a aussi le groupe Facebook,
1: oui,
0: Fabinou.
1: Si vous nous aimez, vous pouvez nous suivre sur le groupe Facebook Youpi
0: oui,
1: la vie
0: oui,
1: avec
0: oui, oui,
1: Willy
0: venez,
1: Rovelli.
0: Venez.
1: C'est gratuit. On y partage uniquement des choses qui nous rendent heureux.
0: Voilà.
1: Aujourd'hui, la question du jour tourne autour de notre invité Michel Drucker. Quelle émission vous a marqué? Si vous souhaitez voilà, lui laisser un petit mot, faites-vous plaisir. Tout se passe sur le groupe Facebook Youpi la vie avec Willy Rovelli et c'est gratuit.
0: Et c'est gratuit. Il y a aussi le WhatsApp. Hein, quand vous faites 0810 055 056, aussi sur WhatsApp.
1: À tout moment, vous pouvez nous envoyer des messages, des photos ou des vocaux sur WhatsApp. C'est gratuit. 0810 055
2: voilà. C'est moderne. On est dans la modernité.
0: On est moderne.
1: Là.
0: Et quand vous passez à l'antenne tout à l'heure pour y aller, les youpis, vous repartirez avec.
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0: 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Voilà, on a tout dit.
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0: Allez, ouvrons notre premier dossier. Bonjour Stéphane Schmitt.
5: Bonjour.
0: Bienvenue ici, mon cher Stéphane. Vous êtes expert météo-orage, filiale de Météo France, spécialiste des orages. Alors, depuis 10 jours maintenant, là, j'ai l'impression que la France est balayée par des orages de dingue l'autre jour, parce que nous, on est à Paris. Hein. Je vais au cinéma, je sors du cinéma, c'était le chaos. Mais je n'ai plus rien compris, j'ai plus reconnu la ville. Est-ce que, déjà là, pour faire un point météo, mon cher Stéphane, comment ça va se passer là, ces prochains jours? C'est terminé un petit peu ces gros orages ou c'est la tendance du moment?
5: Ah, on a toujours... Alors il y a toujours on a des séquences orageuses en France depuis quelque temps et tout ça c'est parce que on a emmagasiné du carburant notamment avec avec la canicule
0: donc
5: il suffit pas grand chose, c'est-à-dire que voilà on a ce carburant beaucoup de chaleur emmagasinée et il suffit à un moment donné qu'on ait une dépression par exemple typiquement qui arrive de l'ouest pour que derrière ça régénère en fait une salve de d'orage et c'est ce qu'on vit en France et c'est ce qu'on risque de vivre vous le disiez tout à l'heure au départ même encore jusqu'à l'automne et la fin de l'automne dans certaines parties de la France.
0: Donc ça, c'est à cause de la canicule. Vous nous dites, voilà, on a emmagasiné un petit peu de chaleur, même beaucoup de chaleur. Et donc voilà. Et c'est ça aussi la tornade, quand même. Une tornade dans l'Aude. Non, mais ces images étaient démentielles. Ça aussi, c'est à cause de la canicule. Ça, c'est.
5: Alors, c'est pas uniquement à cause de la canicule. Il y a plein de mécanismes.
0: Ouais.
5: Mais effectivement, le fait d'avoir, les mécanismes pour créer des orages, c'est il faut en fait toujours un conflit de masse d'air. Alors, qu'est-ce que ça veut dire? Ça veut dire que à partir du moment où on va avoir de l'air chaud qui arrive, si au même moment, on a un air frais, un air froid qui est toujours quelque part, qui typiquement sous nos latitudes, il redescend de l'Arctique, le Nord, l'Atlantique Nord, etc. Et bien là, en fait, ça va générer des orages. Voilà. Donc ça, en fait, ce sont les mécanismes classiques.
0: Ouais.
5: Alors ces dernières années, on voit que ça peut commencer tôt. Typiquement, on a eu des records de foudroiement pour des mois de mars, des mois de mai en 2018-2022, parce que on a cet afflux qui vient de typiquement d'Espagne, en fait du sud, même parce que d'Espagne. Et voilà. Donc ça, c'est pour les mécanismes. Et pour les tornades, voilà. Eh ben en fait, on a alors de temps en temps, dans quand vraiment toutes les conditions, parce que le problème des orages, c'est qu'il y a énormément de conditions qui peuvent s'accélérer, qui peuvent être renforcées sur le plan local et qui peuvent générer en fait des formes différentes d'orages. Hein. C'est-à-dire que l'orage, c'est un cumulonimbus, c'est le même nuage, effectivement pour tous les orages, mais dans certains cas, eh bien, on peut avoir tout d'un coup, en fait, des phénomènes accélérés de cisaillement de vent. Ça a été le cas dans l'Aude. Voilà. Alors, cisaillement de vent pour. Alors, c'est vrai que le terme comme ça, oui. il peut être un peu abscon. Eh ben, en fait, imaginez, c'est comme si vous aviez des assiettes que vous empilez et en fait, vous en avez, elles tournent, celle du bas, elle tourne dans un sens, l'autre tourne dans l'autre sens. Et en fait, c'est ça qui génère.
0: Et
5: en fait,
0: on peut les prévoir, les tornades, ou malheureusement non?
5: Non. Non, hein. Non, c'est très difficile. Alors déjà, les orages, les orages, c'est le phénomène le plus compliqué, un des phénomènes les plus compliqués à prévoir en termes météorologiques. C'est-à-dire que même si on a fait d'énormes progrès sur plein de d'autres phénomènes, sur la prévision de température, sur les prévisions de phénomènes, même sur les orages, en fait, c'est encore très difficile de déterminer où ils vont se produire. Exactement, c'est ça. C'est-à-dire qu'en fait, tout simplement parce que les orages, on voit des marqueurs d'instabilité et on se dit là, effectivement, on a une zone propice où il faut pas grand-chose. Et donc, et de ce pas grand-chose, parfois il arrive pas. Voilà. C'est-à-dire que, comme je le disais, on a du carburant, mais à un moment, il manque l'étincelle. Bon. Et l'étincelle, c'est quoi? Eh bien, c'est par exemple des vents qui vont propulser l'air et qui vont générer des orages.
0: Mon cher Stéphane, nous sommes dans la période des orages. Donnez-nous quelques petits conseils là quand il y a un orage fort là, comme il y a eu l'autre soir à Paris, un petit peu dans plein de régions en France. Quand il y a l'orage, je fais quoi? Je peux rester au téléphone? Je prends un bain? Je fais ma vaisselle?
1: Mettez-vous sous un
0: si, si non, j'ai envie de faire une imitation de Claude François, je peux un soir.
5: Voilà. C'est ça, exactement.
0: Faut éviter tout ça.
5: Voilà. Moi, je n'aurais pas osé.
0: Tu peux y aller.
5: Merci.
0: Donc, on évite vraiment tout ça. Alors, c'est toujours bon de le rappeler voilà.
5: Mais c'est super important de le rappeler. La première chose, en fait, il faut retenir qu'une chose. Quand on est à l'extérieur, c'est de jamais rester à l'extérieur. Alors, j'enfonce des portes ouvertes. On le voit.
0: Jamais dehors.
5: On le voit encore aujourd'hui. Jamais. Alors, dès que vous entendez l'orage, dès que vous pouvez aller vous réfugier dans un bâtiment en béton, en ciment, en dur, ne restez jamais à l'extérieur.
0: Dans la voiture, c'est bien.
1: Parce que moi, quand j'étais petit, on me disait avec les pneus, ça nous protège. Est-ce que c'est vrai ou c'est faux?
5: C'est ce qu'on appelle la cage de Faraday constitue la voiture. Voilà, c'est-à-dire que le courant va s'écouler le long à l'extérieur de la paroi métallique et ensuite effectivement à l'intérieur.
0: Mais Stéphane, vous nous confirmez qu'on joue pas avec l'eau, c'est-à-dire on fait pas on se prend pas un bain, une douche, tout ça. Ça, je savais pas moi.
5: Non,
1: vous l'avez vous.
5: Exactement. Non, mais c'est effectivement ce que disait Willy sur l'effet Claude François. C'est horrible comme humour noir. Mais en tout cas, c'est vrai que le problème avec l'électricité, parce que la foudre, c'est de l'électricité. Et donc, ce qui fait que quand vous prenez un bain, alors même si aujourd'hui on a de moins, ou une douche, aujourd'hui il y a de moins en moins de canalisation qui sont métalliques. On a de plus en plus de flexibles. Mais typiquement, si votre maison est constituée de canalisation, même en cuivre, le risque, c'est que la foudre frappe votre maison ou les alentours, que le courant se propage dans vos installations et dans tous vos réseaux. Bon. Et donc, c'est pour ça qu'on dit peut frapper le réseau électrique.
0: On arrête tout. Dès qu'il y a de l'orage, Stéphane, on arrête tout. Voilà, on ne fait plus la vaisselle, on laisse tout tomber, on ne se lave pas, on se planque.
5: Tout à fait.
0: C'était bon de le rappeler, mon cher Stéphane. Merci infiniment d'être passé nous voir. Expert météo-orage, filiale de Météo France, spécialiste des orages. Merci, mon cher Stéphane. Passez un bon dimanche et donc soyez prudents les amis, dès que ça tonne on se planque. Dans un instant c'est vous que je veux entendre, c'est la libre antenne du week-end qui commence à 13h. Si vous voulez réagir là-dessus, nous faire un petit coucou, vous n'hésitez pas, 0810 055 056, on parle de quoi avec toi mon Fabinou?
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1: L'actu web, on va évoquer les affiches créées par des intelligences artificielles qui ont énervé les Français tout l'été.
0: On sent que les Français s'énervent tout le temps.
1: Pour rien.
0: Moi, le premier. Donc on peut gueuler, y allumer des roses. Oh là là,
1: ça gueule.
0: C'est pas vrai, hein.

0: C'était Toi mon toit, bien sûr, avec Ellie Medeiros.
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0: Allez, dans un instant, on va vous présenter un invité pas banal, parce que cette saison encore, on aime vous présenter des invités
3: pas banaux.
0: Mais d'abord, lui aussi, il n'est pas banal. C'est notre Fabien Emo, notre geek. Alors, mon Fabinou.
4: C'est parti pour toute l'actu web. En moins de deux minutes, on démarre avec un gros dossier qui a énervé de nombreux internautes cet été. Les affiches créées par des intelligences artificielles.
5: Les affiches d'IA, là. On arrête, hein. C'est fini. C'est terminé.
4: Non, mais vous les avez sans doute repérés cet été. Ces affiches générées par l'intelligence artificielle étaient partout. Pour annoncer un tournoi de pétanque, IA. Pour annoncer une fête de village, IA. Pour un menu de restaurant, IA également. Bref, vous en avez forcément vu pendant vos vacances. Et bizarrement, notre œil s'est habitué et les repère très vite finalement. Car ces affiches ont toute une teinte jaunâtre pour le côté chaleureux et ancien. La police d'écriture est toujours la même, avec un style plutôt manuscrit pour le titre. Et surtout, il y a des anomalies. Oui, parce que l'intelligence artificielle se trompe parfois. J'ai vu une affiche pour un tournoi de pétanque avec un joueur qui avait une main à 6 doigts.
0: Ah bah oui, normal.
4: C'est plus pratique pour tenir sa boule.
6: Ça arrive.
4: Bref, l'IA s'est tapé l'affiche tout l'été, mais les graphistes et les illustrateurs ne désespèrent pas et pensent que c'est juste un effet de mode.
7: J'espère qu'on va retrouver finalement des affiches faites à la main, limite en noir sur blanc avec un petit dessin et tout.
4: Oui.
7: Parce que au final, c'est celle-ci qui sera vue en premier, vu qu'elle sera différente de tous les autres.
4: Fin du dossier affiche IA, c'était le coup de gueule du dimanche. Percho, je ne me prononce pas sur le sujet car j'ai écrit cette chronique grâce
6: à l'IA.
4: À l'IA, bien sûr.
6: Et ça s'entend.
4: Toujours dans l'actu web, vous êtes nombreux à faire les courses de rentrée en ce moment pour renouveler les fournitures scolaires de vos enfants. Et bien sachez que beaucoup de marques vous proposent maintenant de s'occuper des fournitures scolaires à votre place grâce à qui ?
0: À l'IA.
4: Par exemple, l'enseigne de papeterie française Bureau Vallée s'occupe de tout. Il suffit en fait de télécharger l'application sur votre smartphone Bureau Vallée. Vous prenez en photo la liste de fournitures scolaires de votre enfant et l'intelligence artificielle de l'application convertit l'image en une liste de produits réels. En quelques minutes, le panier est prêt en click and collect dans le magasin le plus proche de chez vous. Comme quoi, l'IA n'a pas que des défauts et peut vous faire gagner du temps parfois. On termine l'actu web de ce dimanche avec une histoire qui vous a beaucoup fait rire sur les réseaux. Écoutez-moi bien, ça fait 17 ans qu'une professeure allemande est en arrêt maladie. Histoire vraie, cette prof de 62 ans a loupé 17 rentrées scolaires. Petit détail, pendant toutes ces années, elle touchait quand même son salaire complet, un salaire estimé entre 5 000 et 6 000 euros par mois.
6: Ah oui, quand même.
4: Une situation confortable qui a pris fin en cette rentrée. La sexagénaire a été mise en retraite forcée. Le proviseur en fait de son lycée ignorait son nom et même son existence. Et bien voilà, une prof qui n'avait pas le blues de rentrée. En revanche, elle avait du flouze qui rentrait.
0: Bravo mais quel talent. Bravo, merci beaucoup mon cher Fabinho. Je crois qu'on a des messages sur le WhatsApp.
4: Oui, bonjour. Vas-y. Willy, tiens, Sylvie, bonjour Willy et toute l'équipe. J'étais en Touraine la semaine dernière et l'orage dans un chalet en bois était impressionnant. Tonnerre, vent, éclair et même la foudre.
0: Bon, merci, soyez Sylvie. Prudents les amis et continuez à réagir. 0810 055 056. Si vous êtes timide, vous laissez un petit message écrit sur le WhatsApp. Mais appelez-nous parce que moi je veux vous entendre. On veut vous entendre. Il y a la libre antenne qui démarre tout à l'heure à 13h. 0810 055 056. L'émission est à vous. Vous avez les clés entre 13h et 13h30. C'est nouveau. Le samedi, c'est Youpi la vie. Le dimanche, c'est Youpi aussi. 0810 055 056. Appelez-nous pour tout ce que vous voulez. Réagir sur les thèmes. Nous faire un petit coucou. Nous donner des bonnes nouvelles. Quelqu'un de super que vous avez rencontré cette semaine. Mettre en avant une association.
4: Que du positif.
0: Ce que vous voulez. 0810 055 056, on vous attend.
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0: Et comme promis, place à la personne pas banale du dimanche. Bonjour Isabelle Diron.
8: Bonjour Willy, ça Isabelle Dayron.
0: Voilà, je savais très bien que j'avais écorché votre nom. Ne vous inquiétez pas Isabelle, c'était pour savoir si vous vous souveniez de votre nom. Et apparemment oui. Vous êtes designeuse, c'est ça? Est-ce que pour l'instant ça va Isabelle? Je ne me suis pas trompée, designeuse.
8: Tout à fait,
0: Oui, allez-y, oui et vous? Et vous.
8: Je dirige le studio IDAE, qui est une agence de création pluridisciplinaire.
0: Exactement. Vous avez la petite trentaine, vous êtes du côté de Ivry-sur-Seine, dans le Val-de-Marne. Et peut-être que bientôt toute l'Europe connaîtra vos œuvres. Pourquoi, ma chère Isabelle ?
8: Eh bien, on a répondu à une consultation organisée par la Banque Centrale Européenne pour concevoir les futurs billets d'euro.
0: Voilà.
8: Et on est finaliste, on est dans les 10 équipes finalistes.
0: Voilà. Pas mal. Donc, vous allez peut-être dessiner les nouveaux billets en euros.
3: Incroyable.
0: Et voilà, incroyable. Vous faites donc partie des 10 finalistes. C'est la seule française en lice.
3: Trop bien.
0: Alors, comment ça s'est passé? Alors, vous avez envoyé votre CV à la Banque Centrale Européenne en disant « Je veux dessiner les billets ». Comment ça se passe?
8: Oui, c'est un peu ça.
0: Il y a un an,
8: on a répondu. On a répondu à ce concours. Donc, il fallait forcément justifier d'une expérience en France, en Europe et à l'international à travers des réalisations, des prix, des publications. Ensuite, donc, il y a eu plus de 1200 candidatures à ce moment-là.
0: 1200.
3: Et vous n'êtes plus que 10.
0: Voilà, et plus que 10, là. Donc, ça a été 6 mois de boulot. Hein. Six mois. Je crois que vous aviez le choix entre deux thèmes, c'est ça, Isabelle?
8: Exactement. Premier thème, culture européenne à travers des personnages historiques.
0: Ouais.
8: Et nous, on a répondu sur fleuves et oiseaux.
3: C'est le deuxième thème.
8: Deuxième thème qui nous a tout à fait, enfin complètement convaincus de répondre à ce concours.
0: Voilà, donc parce qu'il paraît que la nature, l'eau, voilà, c'est des thèmes qui vous parlent, Isabelle. Hein. Déjà là.
8: Oui, on travaille beaucoup. Ouais. On travaille beaucoup sur ces sujets-là au sein du studio IDAE.
0: Ouais.
8: Et pour nous, c'est vrai que c'était une évidence. Les fleuves, les oiseaux, ce sont des entités qui dépassent en fait les frontières des pays d'Europe et qui les unissent par leur parcours, par leur vol.
0: Ouais. Exactement.
8: Et par rapport aux enjeux de la transition écologique, ça nous semblait aussi extrêmement important d'aborder ces sujets-là.
0: Très bien. Donc, alors, il paraît que vous avez opté pour un format vertical. Expliquez-nous. C'est-à-dire que le billet, habituellement, les dessins, ils sont à l'horizontale. Et vous, c'est en vertical, dans l'autre sens.
8: Le format vertical, en fait, est vraiment plus cohérent par rapport à l'usage des billets. On s'échange rarement des billets à l'horizontale.
0: Eh bah oui, elle a raison, Isabelle.
8: Et puis, deuxième raison, en termes de composition, le format vertical, en fait, permettait d'incarner des notions de dynamisme et de mouvement beaucoup plus, en tout cas, convaincant que le format horizontal.
0: Voilà. Alors, Isabelle, maintenant, donc, vous l'avez dit, vous êtes donc dans les 10 finalistes. Comment ça se passe? Je crois qu'on peut voter,
3: On
0: peut voter pour vous, Isabelle, c'est ça,
8: hein? Oui, notre proposition, c'est la I. Comme Isabelle ou IDAE.
3: Bien vu.
8: La Banque Centrale Européenne propose une consultation publique ouverte jusqu'au 21 septembre.
0: Ouais.
8: Donc, il y a un lien. J'imagine que peut-être que vous le
3: pourrez
8: le
3: partager sur les réseaux.
0: Voilà, on va le partager sur les réseaux.
8: Super. Et donc, n'hésitez pas à donner votre avis jusqu'au 21 septembre.
0: Voilà, jusqu'au 21 septembre. Si vous gagnez, ma chère Isabelle, est-ce que vous m'offrez un billet? Mais je veux un billet de 200, pas un billet de 5, hein, Isabelle. Hein, on va pas faire...
3: une valise de billets, plutôt.
0: Voilà, je compte sur vous, Isabelle. Hein, tu me fais une petite dédicace sur un billet. On en reparle, Isabelle.
8: Ah oui, avec plaisir. Avec plaisir, oui.
0: Franchement, peut-être qu'Isabelle va dessiner. Quand même, c'est la classe. C'est quand même un truc qui arrive qu'une seule fois dans sa vie,
3: ça. Mais c'est à nous de décider. Donc, allez sur le site du gouvernement. Vous pouvez voter jusqu'au 21 septembre.
0: Voilà, il faut voter pour que Isabelle
3: dessine. Isabelle Dairon.
0: Donc dessine. Dairon, putain, on n'y arrivera jamais.
3: Et on est trois.
0: C'est pas possible.
3: De se mettre d'accord. Non, mais...
0: Bon, on recommence. On n'est pas en direct. Isabelle Dairon. Bravo, Isabelle, en tout cas.
3: Bravo.
0: Finaliste. Peut-être qu'on verra donc ses créations sur tous les billets de banque en Europe. Bravo, Isabelle.
3: Bravo.
0: On va vous soutenir, évidemment. Merci infiniment. Passez un bon dimanche.

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3: Allez, partons gaiement vers la deuxième demi-heure de votre grand talk show du dimanche. Alors ici, c'est comme la messe du dimanche.
4: Mais en pas pareil.
3: Dans un instant, Michel Drucker sera notre gigot du dimanche, notre premier gigot. Il arrive et votre tribu est là, notre enfant de la télé, Nicolas Malabeuf, et notre spécialiste web, Fabien Emo. Et bien sûr, vous faites tous partie de cette tribu, mes amis. On fait l'émission ensemble cette année, mais plus que tout, on est ensemble. Vous êtes vraiment avec nous, puisque c'est nouveau. Dorénavant, le samedi et le dimanche, entre 13h et 13h30, c'est vous qui avez les clés de cette émission. Vous intervenez pour nous parler de ce que vous voulez. 30 minutes, rien qu'avec vous. 0810 055 056. Ici, on vous écoute. C'est la libre antenne du week-end. Et quand vous passez à l'antenne, vous repartez.
5: Et en plus, vous pouvez repartir avec un séjour dans un club Bel Embras. D'une valeur de 2000 euros. Et tirage dans moins d'une heure. Dans donc c'est marrant.
3: Alors appelez-nous. Il y a le groupe Facebook aussi, mon Fabien.
6: Qui est gratuit. Pour nous retrouver, vous tapez sur la barre de recherche Youpi la vie avec Willy Rovelli, vous tombez sur nous. Et tiens, si vous avez un petit message pour Michel Drucker, vous pouvez poster.
3: Bien sûr, profitez-en.
6: Et il y a Christophe, tiens, qui a écrit: je voudrais le retour au moins d'une fois d'un Champs-Elysées en direct. C'est tellement cool.
5: Eh bien, on va lui demander.
6: Donc continuez à réagir, c'est gratuit. Facebook, Youpi la vie avec Willy Rovelli.
3: Merci beaucoup. Mais d'abord, si vous n'avez pas suivi l'actu, pas de panique. L'actu vous suit. Il est temps pour moi de mettre les points sur les i.
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3: Et on commence avec un point Patrick Bruel. M'habite à Liège, en Belgique. Une dalle portant le nom de Patrick Bruel a été vandalisée. Après, s'il y en a bien un qui manifestement avait la dalle, c'est bien Patrick Bruel. Emmanuel Macron annonce officiellement que l'Arabie Saoudite va créer 3 parcs d'attractions près de Paris, dont un sur l'univers des mangas. Bruno Retailleau aurait préféré un parc Pokémon avec une attraction Attrapez-la tous, où tu dois essayer de capturer des migrants en situation illégale. C'est trop marrant, Tim Curry, le légendaire et terrifiant clown dans le film Ça, est décédé à l'âge de 80 ans. Et oui, plus de curry, d'habitude, cette phrase, on l'entend dans les restos indiens. Alors, ne pas confondre ça, c'est le clown qui fait peur aux enfants, et Ronald McDonald, c'est celui qui les fait grossir. On rappelle que la peur des clowns, c'est la coulrophobie, à ne pas confondre avec la peur de grandir dans un congélateur, ça c'est la courgeophobie. Pris d'une envie pressante, un randonneur met le feu à son papier toilette pour faire disparaître les traces et il provoque un incendie de 5000 mètres carrés dans le Jura. Eh oui, une idée vraiment de merde. D'où l'expression « essuyer un échec ». Force est de constater en tout cas que contrairement au papier toilette, le cerveau de ce randonneur n'était pas de triple épaisseur. Son QI n'est même pas à la hauteur de son PQ. Selon le Canard Enchaîné, le conseiller agriculture du Premier ministre a été viré pour consommation de cocaïne. Pardon, mais enfin, tester la qualité de la farine, moi j'appelle ça de la conscience professionnelle. Désolé. De nombreux touristes à Paris, marqués par l'insalubrité, la saleté de la capitale française. Au cinéma, Paris, c'est Amélie Poulain. Dans la réalité, c'est Amélie Poubelle. À Toulouse, un garagiste tombe nez à nez avec un boa caché dans le moteur d'une voiture. Eh ben oui, boa ou conduire, il faut choisir. Philippe Bouvard est mort lundi, Dolly Parton mardi. C'est un petit peu Madame Belle-Père de Loche qui s'en est allée. Philippe Bouvard qui a lancé plein d'humoristes, dont Mimi Mati, mais lancé au sens figuré. Enfin, la question du jour. Aujourd'hui, c'est l'anniversaire de Laurent Delahousse. Est-ce que chaque dimanche, il va à la mèche?
4: Ouh!
3: Eh ben, vous avez 2 heures. Alors, heureusement, dans 123 jours, c'est fini 2026.
4: Bravo!
3: Voilà!
4: Bravo.
3: Bah, écoutez, c'était un récap de l'actu, et puis c'est tout, hein, et puis c'est tout. Ah, mes amis!
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4: Il est
3: allez, allez, avec moi! Balabala! C'est le moment que je préfère dans l'émission. Voici Céline Dion, et dans un instant,

0: Évidemment, c'était Céline Dion sur votre radio ici.
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0: Car comme promis, place à notre nouvelle séquence que nous avons appelée le gigot du dimanche.
3: Et quel gigot ?
0: Eh oui, parce que le gigot, c'est un plat star servi sur toutes les bonnes tables populaires. Alors, de temps en temps, on recevra quelqu'un de star et de populaire à notre table. Et notre parrain, notre premier gigot servi à point, c'est Michel Drucker.
3: Ouais,
0: le vrai Michel Drucker. Et Michel, attendez, vous me confirmez vraiment que là, la semaine prochaine sur France 3, quasiment à cette heure-ci, à 13h30, vous allez faire votre 63e rentrée?
4: Oui, avec un spécial Céline Dion qui va durer 1h40. Tous les souvenirs que j'ai avec Céline Dion sur mes plateaux.
0: Mais, voilà. Mais 63 ans, mais vous mentez pas, Michel.
4: En réalité, c'est 64.
0: Ah, voilà, c'est ça, vous mentez. Non, mais vous rendez compte, je sais qu'on vous a posé 1000 fois la question, Michel, mais 63 ans, mais ça n'arrivera plus jamais, une carrière comme celle-là.
4: Bon. Je sais pas, la médecine se penche sur mon cas.
0: Et donc, hors de question d'arrêter, il y aura une 64e, une 65e, une 66e.
4: Et puis, je sors un livre le 15 octobre.
0: Ouais.
4: Pour marquer mes 60 ans de prime time.
0: Ouais. Wow.
4: Il va s'appeler « Je vous ai tant aimé ».
0: Ouais. Il va raconter
4: Il s'adresse
0: quoi
4: aux raconter... artistes ouais. que j'aime, ouais. et vous le savez.
0: Ouais.
4: Et qui s'adresse également au public.
0: Au public, voilà.
4: Au public d'ici.
0: Au public d'ici. On est vraiment très content de vous voir, mon cher Michel. Vous savez, regardez cette photo. Alors, bon, pour ceux qui verront la vidéo un jour, parce que cet entretien est filmé, il y a tout pile 3 ans, quasiment à la même date, hein, il y a 3 ans, vous faisiez la une de TV Magazine et vous disiez Michel Drucker, chaque jour est un bonus, parce que vous avez fait cette couverture quelques jours après votre deuxième opération du cœur. Comment ça va, Michel? C'est la question qu'on a envie de vous poser, ça va?
4: Ça va bien. Je salue les infirmières et les cardiologues qui vous écoutent, Georges Pompidou, parce qu'ils m'ont sauvé la vie.
0: Bah, ils vous ont sauvé la
4: Donc,
0: vie.
4: Donc, mes vrais stars à moi, c'est pas les chanteurs, c'est le chirurgien. Et ce sont les équipes de cardiologie de Pompidou qui m'ont sauvé la vie.
0: Ouais.
4: Parce que je ne devrais pas être là. Je devrais être là, mais avec un déambulateur.
0: Bien sûr, bien sûr. Et donc, vous dites vraiment, là, tous les jours, depuis 3 ans, que c'est un bonus?
4: Oh, oui, alors. Il y a un avant et un après.
0: Ouais.
4: Bah, évidemment, tous ceux qui nous écoutent et qui ont eu des pépins de santé, qui s'en sont sortis, ils se disent, voilà.
0: Ouais.
4: Merci d'être là.
0: Ouais, c'est ça.
4: Et les plus belles années d'une vie sont celles qu'on n'a pas encore vécues.
0: Exactement, mon Michel. Donc vous en avez encore pas mal à vivre. Oui,
5: et
0: Nicolas.
5: Vous avez toujours la passion pour ce métier, l'envie de continuer vraiment.
4: C'est... Mais quand on m'a dit Willy, t'invite à déjeuner ici maintenant, ben, j'ai dit mais il y a pas de dimanche pour moi.
0: Ben voilà.
4: Y a pas de dimanche. Willy, c'est Willy.
0: Ben voilà.
4: La seule angoisse que j'ai. J'avais l'angoisse qu'il me fasse manger ce qu'il fait manger.
0: Ah non, rassurez-vous.
4: Il fait manger au
0: jamais je ne pourrais vous faire ça, parce que vous savez à quel point je vous aime et je vous respecte. Est-ce qu'en 63 ans de métier, on vous a déjà traité de gigot? Si vous êtes le gigot,
4: ni gigolo. Et c'est bon le gigot.
0: Ah, c'est bon le gigot. Ah, bah, je vous ai dit, c'est un plat star.
4: Il faut que ça soit cuit à point.
0: Ah, bah, alors apparemment, vous êtes cuit à point, mon cher Michel, donc là, c'est très très bien. Vivement dimanche, on revient dans une semaine, un spécial cinéma. Céline Dion, c'est ça. Mais sans Céline Dion, elle ne sera pas là?
4: Il y aura tout ce que j'ai vécu avec elle depuis qu'elle est là, depuis l'âge de 13 ans. Et il y aura des gens qui sont complètement légitimes, Robert Charlebois évidemment.
0: Ouais.
4: Il y a Vincent Niclot qui a chanté avec elle, Danny Briand qui a chanté avec elle, Jacques Vénérouzo, qui est l'arrangeur et le co-compositeur avec Jean-Jacques Goldman. Et puis Icar,
5: qui a composé pour elle.
4: Qui a composé pour elle une nouvelle chanson.
0: La nouvelle chanson,
4: il ne le croit pas. Il le croit pas.
0: Bonjour, pardon, au revoir.
5: Voilà,
0: merci de rien.
5: C'est ça. Adieu.
0: Adieu, c'est comme c'est bonjour, pardon, merci. C'est ça. Voilà. C'est la nouvelle chanson.
4: Mais on peut faire ciao, mais c'est trop court.
0: Oui, c'était trop court. Donc là, c'était bonjour, pardon, merci. Donc écrit par Icar, que vous recevrez donc dimanche prochain. Est-ce que vous avez eu vos places pour Céline Dion, vous, Michel?
4: J'ai mes places.
0: Comment vous avez fait?
4: J'ai appelé les producteurs directement.
0: Il suffit de faire ça.
4: Je suis un ami de Willy Rovelli. C'est autre chose. Si vous êtes un ami de Willy Rovelli, c'est autre chose.
0: Je vous le donne, évidemment. Ah, donc vous aurez la chance d'aller le voir.
4: C'est drôle parce que j'y vais le 12 ou 13 septembre, le jour de mon
0: anniversaire. Votre anniversaire.
4: Voilà. Voilà.
5: Exactement.
0: Vous aurez quel âge là? Non, on le dit.
4: J'aurai plus de 80, c'est sûr.
0: Ouais.
4: plus ou moins plus.
0: Ouais.
4: 80 plus, ouais. 82 plus, 83 ouais, plus, 84. On va s'arrêter là.
0: Bon, ouais, c'est bon, 84 ans.
4: L'année prochaine, je viendrai pour 85.
0: Il a la forme, Michel. Hein. Franchement, ça nous fait tellement plaisir de vous voir, mon cher Michel.
4: D'abord, moi, je voudrais savoir comment va votre maman.
0: Comment va Anna? Anna Rovelli, elle va très bien. Là, elle écoute. Hein. Donc, faut pas dire de bêtises.
4: Anna, je vous embrasse. Je vous ai eu au téléphone il y a quelques années.
0: C'est vrai.
4: Vous rappellerez tout à l'heure.
0: Oui, ouais, rappelez-la.
4: Parce que j'ai pas reçu les pâtes.
0: Rappelez-la. Mettez-lui un petit peu la pression, Mama Rovelli, parce que sinon.
4: Il a une chance formidable. D'abord, il a un physique.
3: Vous avez vu le physique qu'il a?
4: Je pense qu'on lui a dit qu'avec cette voix, il ne va jamais réussir. Ouais, mais c'est un cadeau de la vie d'avoir cette voix.
0: Voilà, merci beaucoup.
3: Et ce
0: Michel.
3: Corps.
0: Mais
3: oui.
0: Ce corps de rêve.
3: Ce corps de rêve, on peut le dire.
0: Michel, ça fait combien? Vivement Dimanche, ça fait combien d'années là?
4: Ça va être la 26e rentrée.
5: Depuis 1998.
0: Depuis 1998. Oui, c'est vrai, Nicolas Malavoie, c'est l'encyclopédie de la télévision française. Donc, depuis combien de temps, Nicolas?
5: Depuis 1998, très donc 28 bien. Ans.
0: Alors, la star de Vivement Dimanche, c'est pas vous, mon cher Michel, c'est plutôt votre canapé.
4: Oui.
0: Le canapé rouge, c'est la vraie star de cette émission.
4: Bah, alors, vous du coup. Vous êtes souvent venu sur le canapé.
0: Ah, bah, moi, j'ai adoré venir. Je reviens quand, d'ailleurs, Michel?
3: Il négocie son contrat, c'est bien.
4: Il faut que vous veniez parce que.
0: Ah, moi, je veux revenir.
4: Et je suis pas venu les mains vides.
0: Ah, bah, alors, moi, je reviens, moi.
4: J'ai des dates de vos prochains concerts.
0: C'est vrai, j'ai les dates. Ah, mais vous avez les dates de mes prochaines. Ouais. Il a les dates de ma prochaine tournée. Ouais. Ah, ça, c'est gentil.
3: Maintenant, c'est bien d'avoir comme producteur Michel Drucker.
0: Je joue et quand alors?
4: Willy, vous êtes avec le spectacle Heureux à Fréming, Merlebac, qu'on vous écoute.
0: En Moselle.
4: Ça, c'est, voilà. Ouais. À Billancourt, Haute-Seine. Le 14 novembre, vous êtes à Amiens, dans la Somme.
0: Ouais.
4: Et le 4 juin prochain, vous avez même dit, ça me ferait du bien de retrouver un peu le public, parce qu'il faut savoir que Willy Robey est aussi un homme de One Man Show.
0: Exactement, exactement.
4: Il aime pas être. Il n'aime pas être mis dans les cases, j'ai vu ça.
0: Non, non, non. Michel, donc la star, c'est pas que vous dans cette émission, c'est le canapé rouge. On va donc faire une entrevue rouge.
6: Rouge, comme les joues d'un enfant quand il a trop joué.
0: Michel Sardou, bien évidemment. Qu'est-ce qui vous met rouge de colère, Michel? Parce que moi, j'ai bossé avec vous pendant quelques années.
4: Oui.
0: Je ne vous ai jamais vu en colère. Est-ce qu'il y a quelque chose qui vous met rouge de colère, Michel?
4: Moi, je suis en colère après moi souvent.
0: Parce que jamais je... satisfait.
4: Non, je me trouve jamais vraiment très bon.
0: Encore au bout de 63 ans.
4: Oh là là, c'est même
0: pire.
4: Oui, parce que comme les gens sont habitués à moi et ils sont habitués à ce que je fasse une télévision populaire mais plutôt digne, et j'ai peur d'un jour d'être indigne.
0: Ah ouais. Ça, donc il y a toujours cette angoisse, imagine, au bout de 63 ans.
4: Et c'est ça qui fait durer. Hein.
0: Le moment rouge de honte, est-ce qu'une fois vous avez eu un truc de honte avec un invité, le truc vous a dit, mais quelle honte? Jamais.
4: Si, il m'est arrivé de dire à quelqu'un comment va votre épouse.
0: Elle était plus là.
4: Elle est décédée.
0: Ah ben. Ça nous arrive tout le temps.
4: Je salue votre mari, il est décédé aussi.
0: Ah bon, voilà. Tout le monde était bien mort. Bon, très bien. Quand est-ce que vous avez écouté En Rouge et Noir de Jeanne Masse pour la dernière fois? Jamais. Ah, ça fait un petit moment.
4: Ben, je l'écoute pas mal en ce moment, parce qu'on l'entend beaucoup.
0: Oui, ah, ben voilà.
5: Elle est revenue sur scène.
0: Voilà. Niveau vin, plutôt rouge ou blanc? Alors, vous ne buvez pas?
4: Non.
0: Mais jamais?
4: Ben, si, j'ai découvert une eau minérale. D'une année. Une eau minérale, tu vois, de 83.
0: Ouais.
4: Celle-là, je la garde.
0: Elle est bonne, celle-là.
4: Oh là là.
0: Non, mais jamais d'alcool, hein, Michel. Hein, jamais. Comme nous, on est pareil. Quand on est dans vos restos, on prend une eau plate. Ouais. Et puis voilà.
4: Même pas pétillante.
0: Même pas pétillante. Non, mais nous, on est simple. Michel et moi, simple. Même pas pétillante. Cette semaine, Michel, nous ont quitté Philippe Bouvard, Dolly Parton et Dodo La Saumure.
4: Ouais.
0: Si vous deviez les recevoir tous les trois dans Vivement Dimanche, vous les introduiriez comment?
4: Ah, ben, Dodo La Saumure, je l'ai croisé une fois. C'est un personnage extraordinaire.
0: Ah, ouais.
4: Extraordinaire de la soirée. Dolly Parton, j'aurais bien voulu le rencontrer.
0: Ah, jamais vu?
4: Non, mais je vois tous les documents qui passent en ce moment. Et puis, en ce moment, je me lasse pas de revoir les extraits des théâtres de Bouvard. Oui.
0: Ah bah,
4: partager le studio avec lui.
0: Ouais.
4: Et puis Bouvard, quel monument, quel monument sans diplôme.
0: Dis donc, c'est marrant, c'est un monument qui dit ça d'un autre monument.
4: Oui, c'est vrai. Ah, et vous savez pourquoi Bouvard a réussi à 16 ans? Il était coursier au Figaro.
0: Ouais.
4: Et il découvre qu'après la conférence du matin à 11h30, Monsieur Brisson, le grand patron du Figaro, va soulager sa vessie après la conférence du matin. Qu'est-ce que fait Bouvard?
0: Il va.
4: Bouvard. Il s'est dit, je vais y aller aussi. Donc il est allé pendant des mois soulager sa vessie. On imagine les deux en position verticale, le patron, qui se prend et qui voit un petit bonhomme dans la position que vous imaginez. Et un jour, le patron lui dit, Mais dites donc, je vous connais, un jeune homme. Il dit, voilà, je vais vous voir, non, parce que j'ai remarqué que vous allez faire pipi à 11h après la conférence.
0: Vous allez pisser après, Michel, après
3: l'émission, oui, que vous on va tous pisser.
4: Après l'émission de Willy, je vais toujours...
0: On va pisser après.
4: Eh bien, le patron a dit, il a appelé la DRH, il a dit, il y a un môme de 16 ans, c'est un journaliste, il est engagé immédiatement.
0: Voilà. Comme quoi, la vie, hein, la vie, la vie.
5: Et Bouvard qui a pris sa retraite à 95 ans, donc
0: voilà,
5: vous suivez ses traces.
0: Vous voyez, vous avez encore du temps, mon cher Michel. Eh bien, j'ai recruté Nicolas pareil, il me suivait tout le temps.
3: Oui, c'est ça.
0: Et, tout le temps, dès que je me retourne, il y a Nicolas Malabœuf. Ouais. Et alors, Nicolas, vous le connaissez, Michel, je sais, parce que tout à l'heure, vous l'avez vu, mais, Nicolas, vous avez dit...
4: Non, mais oui, parce qu'on m'a parlé de lui, et maintenant, ouais, je sais qui il est, parce que ouais, je sais qu'il travaille ici avec Cyril Ferrand.
5: Exactement. J'ai deux beaux patrons.
4: Et ce qui est fantastique, tu as quel âge? 26 ans.
5: Je suis né en 2000.
4: Et tu connais la télévision.
0: Mais mieux que nous. Mais oui, mieux que nous.
4: Alors que t'étais pas né.
0: Exactement. Et là, ça va être son moment. Et croyez-moi, il est très ému d'être face à vous.
5: Ému, et j'ai quand même la pression, car je vais parler de Michel Drucker. Devant Michel Drucker, nous recevons le pape du PAF. Michel Drucker est avec nous. Je n'en crois pas mes yeux. Dès la fin de l'émission, je pourrais mourir tranquille. Alors, Michel, je vous le dis quand même, grâce aux archives de l'INA, j'aurais pu faire 12 000 chroniques sur vous, je vous le jure. Et dimanche prochain, on l'a dit, vous présenterez un numéro de Vivement Dimanche consacré à Céline Dion. On a passé et on va passer sa première télé, mais on passera rarement la deuxième fois que vous l'avez reçu, ça, on la voit jamais. C'était 2 ans plus tard, février 85, Céline annonce une bonne nouvelle aux téléspectateurs et vous la taquiniez sur son accent.
7: Je suis un petit peu nerveuse.
4: Vous êtes nerveuse?
7: Non, je suis nerveuse parce que, je vais vous dire, mon impresario, il a rencontré l'impresario de Patrick Sébastien.
4: Oui.
7: Et on s'est rencontrés.
4: Rien à voir avec l'impresario de Patrick Sébastien, c'est pas le même, oui.
7: Sébastien.
4: Oui, j'ai compris, oui. Et vous allez faire l'émission?
7: Présentement, je serais supposée de faire l'Olympia, j'espère. Je croise les doigts parce que ça se peut que je fasse l'Olympia, la première partie. Ouais, ouais,
5: ouais. Et Céline, ensuite, avait fait la première partie de Patrick Sébastien à l'Olympia. 20 ans après, vous la recevez à nouveau au studio Gabriel et elle n'a pas oublié, elle vous remercie chaleureusement.
8: Mais il faut quand même que je vous dise que vous avez quand même été extraordinaire avec moi. J'étais toute petite et vous m'avez toujours encouragée, vous avez toujours été là pour moi. Tu vas voir, Michel est extraordinaire, il va pas te mettre des pièges, là, il va t'aider, tu vas voir, tu lui fais confiance, c'est la plus grande émission là-bas, c'est le mec le plus extraordinaire.
5: Le mec le plus extraordinaire, ouais, on le donc, pense ouais, aussi. Une pensée maintenant, on en a parlé à Philippe Bouvard qui nous a quittés en début de semaine à 96 ans. Michel, c'est grâce à vous que les Grosses Têtes ont eu une version télévisée. À l'époque, vous animiez Star 90 depuis le Pavillon Baltard sur TF1.
4: Il y a peu de gens qui savent ça.
5: Et vous recevez l'équipe des Grosses Têtes, j'ai retrouvé l'archive.
4: Oui.
9: Parce que c'est une occasion de visualiser quelque chose qui, absolument, avant que vous vous en mêliez, était strictement sonore.
5: Strictement sonore.
9: On ne voyait rien. Bon, vous me direz, parfois ça valait mieux, mais enfin...
10: Je suis venu avec quelques questions, car les Grosses Têtes sont aussi des questions.
11: De monsieur, qu'as-tu fait de Tinqueux?
12: Ne riez pas!
11: Tinqueux est à côté de Reims.
12: Mais je sais.
11: Oui, qu'as-tu fait de Tinqueux?
12: Oui,
11: à côté de Tinqueux.
5: Monsieur, qu'as-tu fait de Tinqueux?
4: Oui, c'est de la famille de monsieur Belle-Père de Loche.
5: Oui, voilà, c'est ça, c'est les
4: Madame Belle-Père.
5: Et donc, suite au carton de cette émission, c'est vous, Michel, qui avez glissé à Étienne Moujotte, qui était le patron de TF1, de continuer l'aventure des Grosses Têtes sur la Une. Et alors, dans cette émission, deux sociétaires, Léon Zitrone et Jacques Martin, se chamaillaient à propos de la reine d'Angleterre.
13: Alors Léon, avez-vous été reçu à la cour d'Angleterre?
14: Je n'ai pas été reçu à la cour d'Angleterre, mais je viens de faire un palais royal avec la cousine germaine, l'une des cousines germaines,
13: la cousine germaine
14: de la reine, et un flûtier. Vous m'avez conversé avec la reine, oui, une fois dans la galerie des glaces. Elle était en voyage à Paris, elle m'a dit, est-ce que ça marche? J'ai dit oui, madame.
4: Vous, Cognac,
13: ça, c'est de l'histoire, nom de Dieu.
14: Voilà.
13: Comment, vous ne l'avez pas interviewé?
14: Absolument pas.
13: Allez, continue.
14: Pas cette fois-ci. Ne m'interrompez pas tout le temps.
13: Vas-y.
14: Présente à la reine. Ne me tutoie pas sur l'antenne, je rends de ça.
13: Elle me dit, vas-y, ma grosse.
14: Oui, madame. Comment, ma grosse?
13: À toi, je dis, ma grosse.
14: Ah bon, pardon, frère, tu dis, vous dites, c'est pas vrai.
13: Oui. Alors, la reine vous dit.
14: Elle m'a dit, est-ce que ça va?
13: Et vous avez répondu?
14: Oui, madame.
13: Vous vous rendez compte?
14: Il t'aurait pu répondre, oui, monsieur.
5: Que de souvenirs, que de souvenirs. Et pour terminer, monsieur Drucker, je vous demande une seule chose, n'arrêtez jamais.
4: Oh, qu'est-ce que c'est gentil, mais j'ai pas l'intention de m'arrêter.
5: Eh ben tant mieux.
4: Moi, c'est la chanson de Dalida.
0: Voilà.
5: Mourir sur scène.
4: Animé sur scène jusqu'au bout.
0: Mais c'est vrai, Michel, si vous arrêtez, vous mourrez.
4: Ah oui.
0: Ouais. Non, mais oui, mais je comprends.
4: Tu l'as dit, mourir en direct sur ici, c'est pas
0: ça
4: mal.
0: Ça serait pas mal.
3: Non,
0: il vous reste, il vous reste 8 minutes, Michel. Il vous reste 8 minutes.
3: Dépêchez-vous pour monter l'audimat.
4: Michel Drucker s'éteint devant Willy Revelli en direct sur ici.
0: Voilà. Écoutez, bon, on va.
4: Peut-être que sur ici.
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0: Oui, de retour ici, c'est Willy vient déjeuner chez vous. On passe à table tous ensemble le samedi et le dimanche en direct entre midi et 13h30. Mais vite, ce sont les 5 dernières minutes avant le journal de 13h. Alors, place à la bonne initiative du jour. Michel Drucker est notre gigot du dimanche.
3: Ouais, bravo.
0: Ouais. Notre premier gros gigot.
3: Il est vraiment cuit à point.
0: Ah, il est cuit à point.
3: Saignant.
0: Mon cher Michel, restez là parce que d'habitude, à cette heure-ci, on fait toujours une belle initiative et là, elle va un petit peu vous intéresser, j'en suis sûr. Bonjour Arnaud Muchamblé.
28: Oui, bonjour.
0: Bonjour Arnaud. Bienvenue ici. Vous êtes chargé des familles d'accueil à la Fondation Frédéric Gaylan à Lille-sur-la-Sorge. Voilà. Gaillane à Lille-sur-la-Sorge. Voilà.
28: Exactement.
0: Pas très loin où aime se reposer de temps en temps notre cher Michel Drucker.
28: Oui.
0: Et votre fondation, Arnaud, est chargée de placer des chiens guides pour enfants malvoyants. Alors allez-y, expliquez-nous, parce que là, je sais que vous êtes en train de rechercher des familles d'accueil. Alors allez-y, expliquez-nous.
28: Oui. Alors, donc, la fondation Frédéric Gaillane donne des chiens pour des enfants malvoyants ou aveugles de 12 à 18 ans. Et aujourd'hui, nous avons des femelles qui mettent bas et avec beaucoup de chaud. Et nous sommes en manque de familles d'accueil.
0: Voilà.
28: Donc, c'est capable de prendre un chiot de 2 mois jusqu'à temps qu'on les donne aux enfants.
0: Il reste combien de temps à peu près en moyenne chez les familles
28: Alors,
0: les chiots?
28: Ils vont rester à peu près 1 an et demi, 2 ans chez les familles d'accueil. Voilà. Ouais, quand même.
0: Et donc, ils restent chez les familles d'accueil et de temps en temps, ils viennent dans votre centre, c'est ça? Pour que vous leur appreniez...
28: Voilà.
0: C'est ça, hein?
28: De temps en temps, pendant 1 an, ils viennent au centre 1 fois par mois pour faire des cours d'éducation primaire, la pré-éducation. Et après, ils rentrent dans le centre de formation à la Fondation Frédéric Gaillane, à l'âge d'1 an et demi à peu près, pour 6 mois de formation pour être chez
0: guide. Voilà. Donc vous êtes en train de rechercher des familles d'accueil, au moins une petite vingtaine, je crois. Hein. C'est ça, de familles.
28: C'est ça, au moins une vingtaine. La fin de l'année.
0: Bon, alors, allez-y, passez votre annonce si ça intéresse des gens. Comment on peut faire alors?
28: Alors, si vous êtes intéressé pour devenir famille d'accueil, vous allez sur le site de la Fondation et dans la rubrique famille d'accueil, vous allez voir, il y a un formulaire à remplir pour poser sa candidature.
0: Voilà.
28: Et moi, je vous recontacterai quand j'aurai les coordonnées de la personne.
0: Voilà, on redonne le nom de la Fondation, mon cher Arnaud.
28: Donc, c'est Fondation Frédéric Gaillane.
0: Voilà, à
28: Lille-sur-la-Sorge.
0: À Lille-sur-la-Sorge. Restez avec nous, Arnaud, encore une petite seconde. Michel, d'où vient cet amour pour les chiens?
4: Ah, j'ai toujours été...
0: Toujours, toujours. Mais pourquoi?
4: Pas loin.

0: Arnaud, merci beaucoup d'être passé nous voir. Arnaud Michamblé, voilà.
1: Merci à vous, en tout cas.
0: Puis tenez-nous au courant. S'il y a besoin de repasser un petit coup d'annonce, on le fait. Hein, d'accord ? Vous n'hésitez pas à nous le redemander. Merci infiniment. Michel, il nous reste 2 minutes. Non, mais c'est terrible.
2: C'est passé trop vite.
0: Michel, si vous aviez les clés là pour être le patron d'une chaîne.
3: Oui.
0: Quels sont les animateurs là que vous metteriez dans votre grille des programmes?
3: Ben, Willy Revelli. D'abord Willy. Ensuite Revelli.
0: Ouais. Voilà, ça fait déjà deux.
3: Ça fait deux. Hein.
0: Après Willy Revelli, ça fait trois.
3: And Friends.
0: Ben, c'est qui les gens là que vous aimez bien dans ce métier qui a tellement changé?
3: Il y en a un que j'aime beaucoup, mais et il mérite qu'on l'aime, c'est Cyril Ferraud.
0: Ah bah oui, mais
3: parce que Cyril, c'est quand même extraordinaire ce qu'il fait.
0: Oui. Bah, il bosse, c'est un bosseur, Cyril.
3: Oh là là.
0: Je dis tout le temps, il bosse avant, pendant, après. C'est ça
2: Le secret.
3: Oui, il faut bosser.
4: Le travail,
3: c'est bouvard.
0: Ouais.
3: Mais la passion ne fatigue pas, Willy.
0: Ouais. C'est ça.
3: Moi, je vous suis. Mmh. Parce qu'il faut vous suivre, souvent en province.
0: Ouais.
3: Et puis, il y a Fort Boyard.
0: Bah, oui.
3: Et puis, il y a la radio.
0: Il y a la radio, surtout.
3: Et puis, il y a le One Man Show.
0: Ouais. Faut bosser un petit peu. Après, vous dites, voilà, c'est une passion. Donc, on a même pas l'impression de travailler, mon cher Michel.
3: Ouais.
0: Donc, on vous voit encore là pour toutes ces prochaines années. Et je suis bien heureux.
3: Et j'en passerai peut-être vous voir quand mon livre sera sorti.
0: Revenez quand vous voulez.
3: Je vais vous l'offrir directement. Ça s'appelle Je vous ai tant aimé.
4: Le 15 octobre chez Michel Lafond.
0: Voilà. Et donc, dès la semaine prochaine, donc sur France 3, rappelez-nous, donc c'est le dimanche, à quelle heure, France 3, qui sont les invités la semaine prochaine?
3: La semaine prochaine, donc c'est Céline Dion, Robert Charlebois, Vincent Niclot, Danny Briand, Jacques Vénéruzo et Ica. Je prépare aussi une émission sur De Gaulle.
0: Oh. Ah, c'est pas vrai.
3: Oui.
0: Vous avez vu ces deux films-là qui sont exceptionnels.
3: Ça. Et Simon Apkarian qui joue De Gaulle, mon papa, dans l'adaptation de mon livre, Qu'est-ce qu'on va faire de toi, c'était lui qui jouait mon papa.
0: Allez voir les films De Gaulle qui seront d'ailleurs diffusés dans les écoles, il paraît, parce que le film est incroyable. Quand vous m'avez appelé mercredi, j'étais en train de regarder les De Gaulle au cinéma, justement, mon cher Michel. Michel Drucker,
1: bravo.
3: Merci Willy. Et en déjeunant ensemble, le gigot va
1: refroidir.
0: Restez là jusqu'à 13h30 si vous voulez. On partira déjeuner après. Merci infiniment, Michel, d'avoir été le parrain.
3: J'embrasse votre maman.
0: Ben, évidemment. Merci d'avoir été le parrain de ce gigot du dimanche.
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0: Hey yeah. Et on s'applaudit. T'as vu, on s'aime tellement qu'on s'applaudit. Merci mes amis d'être avec nous. Merci d'être encore avec nous. Partons gaiement dans la troisième demi-heure de votre talk show du samedi. Du dimanche, en direct, excusez-moi, avec votre tribu, Nicolas Malabeuf, notre enfant de la télé, Fabien Emo, notre geek.
7: Bonjour.
0: Et surtout avec vous, puisque le samedi, c'est Youpi la vie, certes, mais le dimanche, c'est Youpi aussi. Voilà, pendant 30 minutes, on vous donne les clés de cette émission. C'est la libre antenne du week-end. Plus que jamais, ici, c'est votre radio. Alors, rappelez-nous, si vous voulez réagir sur les thèmes qu'on a développés aujourd'hui. On a développé qui Michel Drucker,
1: on l'a bien développé, Michel.
0: On a eu un bon gigot.
1: Ça a été incroyable.
0: Et on va vous dire la vérité, Michel est là, il est encore dans les couloirs là. Et il a dit à Nicolas, il a dit à Fabien, venez, on va tous déjeuner ensemble, tu te rends compte?
7: Franchement, ça c'est quand même classe.
0: Écoutez-moi bien, dans le métier, promets qu'il n'y a que Michel Drucker qui fait ça.
1: Et c'est un vrai gentil.
0: Voilà, il n'est pas là à dire, lui il n'est pas connu, donc non, voilà. Oui.
1: Et il paye? Ah, l'addition.
0: J'espère cas, moi,
1: parce
0: je
1: que c'est pas Willy qui paiera.
0: Oui, voilà, moi, je ne paye pas.
1: Ah, d'accord,
0: ça c'est sûr. Et après, on négociera avec Michel Drucker. Pour nous appeler 0810 055 056. Il y a le groupe Facebook.
7: Les groupes Facebook, bien sûr, c'est complètement gratuit pour nous laisser des messages. Il y a aussi le groupe WhatsApp avec le même numéro. Et nous avons reçu là à l'instant un message de Yannick. Elle fait coucou, on est Suisse. Et en fait, on est chez vous en vacances dans votre belle Ardèche. Et on découvre votre émission.
1: C'est trop bien.
0: Bienvenue.
7: Donc, bienvenue, Yannick.
0: Bienvenue.
7: Donc, continuez à nous rejoindre sur le groupe WhatsApp avec le même numéro 0810 055 056 et sur le groupe Facebook qui est complètement gratuit. Pour nous retrouver, vous tapez Youpi la vie avec Willy Revelli.
0: Yannick, elle s'appelle la Suisse. J'ai un petit peu de pognon à planquer en Suisse. Tu me la mets de côté.
7: Eh bien,
0: celle-là.
7: J'ai son numéro.
0: Allez, dans un instant, on prend votre premier Youpi. Mais d'abord, tiens, on va écouter Marine avec Cœur maladroit. Merci d'être avec nous. C'est

0: Le cœur maladroit de Marine sur votre radio ici, bien sûr.
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0: Eh oui, j'adore ce jingle. Le dimanche, c'est Youpi aussi. C'est votre émission. Là, vous avez les clés. Regardez, il est 13h10. Jusqu'à 13h30, il n'y aura plus que vous.
3: Bah, de toute façon, on n'a rien préparé.
0: Ah bah non, on n'a rien foutu.
3: Donc, alors, appelez-nous.
0: 0810 055 056. On discute de ce que vous voulez. Et vous repartirez tout à l'heure, parce qu'il y a le tirage vers 13h25 à peu près. Hein. Et vous repartirez, tenez-vous bien.
4: Avec un séjour dans un club Bellambra. Alors déjà, Bellambra, c'est le numéro 1 des clubs de vacances en France. Et en plus, le séjour vaut 2000 euros.
0: 2000 euros. Wow.
4: Donc c'est pas une blague.
0: Et voilà, si vous êtes
4: tirage dans 15 minutes.
3: Voilà. On prolonge les vacances.
0: C'est pas mal. Voilà, super. Vous pouvez repartir en vacances. Qui est là en premier? Je ne sais plus. Allô, allô. C'est Jessica. Ça va,
5: allô,
0: Jessica?
5: Oui. Oui, bonjour.
0: Comment vas-tu, ma Jessica?
5: Ben ça va.
0: Tu nous appelles d'où?
5: La fin du week-end.
0: Ah, oui.
3: Reprise demain.
0: Demain il y a le boulot.
5: Oui, demain matin, oui, de bonne heure.
0: Aïe. C'est quoi comme travail?
5: Maroquinerie.
0: Maroquinerie, d'accord. C'est des portefeuilles, des sacs à main. Ah, il y a que des sacs à main ou il y a des portefeuilles? Parce que j'ai des galères de portefeuilles.
5: Non,
0: que sacs à main. Que sacs à main. Très bien. Ils sont jolis, c'est en croco. J'aime bien le croco. Tuer des crocos. C'est bien parce qu'on peut tuer des animaux.
5: Non.
0: T'as vu, on peut plus dire ça maintenant.
3: Mais non, c'est fini.
0: Donc ils sont faits en quoi tes sacs à main? Ils sont faits en quoi, Jessica?
5: Pardon?
0: Tes sacs à main, ils sont faits en quoi? C'est quoi la matière?
5: En cuir, quand même. En cuir ou aussi un peu de textile aussi.
0: Un petit peu de textile. Bon, tu voulais réagir sur quoi, ma Jessica? Nous faire un petit coucou? C'est quoi le truc?
5: Parler justement de toutes ces catastrophes.
4: On parlait des orages.
0: Ah ouais, les orages et tout. Ouais.
5: Voilà, les orages, ouais. Que ce soit orages cellulaires, ouais. Tornades. Ouais. C'est un petit peu ou même inondations, hein, parce que. Malheureusement, tout s'enchaîne.
0: Ouais, de toute façon, je pense que là, voilà, on va avoir droit à tout. Toi, tu es dans quelle région, Jessica? Je t'ai pas demandé, tu es dans quelle ville?
5: Dans l'Indre.
0: Dans l'Indre?
5: Je suis à Azay-le-Chéron.
0: D'accord. Et ça, c'est bien tombé, là, ces jours-ci? Je sais pas, t'as eu des trucs de grêle, de foudre?
5: Alors, on a vu, justement, ce qui n'est pas du tout rassurant, c'est que, régulièrement, on reçoit des SMS, de nos assurances.
0: Ah oui, c'est vrai.
5: Pour nous prévenir de ce genre de choses.
0: Ah oui, c'est vrai.
5: Par exemple,
0: on a ça maintenant.
5: Ouais, et par exemple, moi, j'habite pas sur place et j'ai reçu déjà 3 SMS en 3 semaines.
0: Et ça angoisse, en fait.
3: T'as dû avoir peur.
5: Oui, c'est ça. C'est un peu l'angoisse. Mais dans quel état on va retrouver notre maison ou...
0: T'as raison. C'est vrai qu'on a essayé. Moi aussi, maintenant, effectivement, depuis quelques temps, toi, Nicolas, non, t'as l'air de pas comprendre ce qu'on raconte. Non.
3: C'est même pas ce que c'est une assurance.
0: T'as assuré,
3: oui, non,
0: j'ai rien. Non, mais lui, là, c'est.
5: Croyez-moi, c'est pas ça. On a une petite catastrophe.
0: Ah, bah voilà, tu vois. Donc, t'as vraiment eu. Donc, t'as un peu peur à chaque fois qu'on reçoit ces SMS. Mais enfin, normalement, ils sont là pour nous rassurer. Mais effectivement,
3: ça peut inquiéter.
0: Donc effectivement, bah voilà, ça t'inquiète un petit peu tout ça. T'es partie un petit peu en vacances, Jessica, cet été?
5: Malheureusement, pas du tout, puisque j'ai acheté cette maison à Azay-le-Chéron. Mes 3 semaines de vacances, je les ai passées à faire des travaux.
3: Ça, c'est...
4: Et bah peut-être qu'en fin d'émission, on va te rappeler, tu vas peut-être te remporter un séjour de 2000 euros.
0: Ça serait pas mal. Reste avec nous, ma Jessica, d'accord? Enfin, tu peux raccrocher, tu raccroches.
3: Oui, et peut-être
0: qu'on te rappellera tout à l'heure.
3: Il y a un tirage.
0: Vers 13h25 pour le tirage de cette semaine. D'accord, ma Jessica?
5: D'accord, merci
0: beaucoup de ta fidélité. Tu es fidèle au moins à l'émission? Déjà, à l'émission. Est-ce que tu es fidèle à ton mec et à l'émission? Alors, déjà, à l'émission. Oui. Tu es fidèle à l'émission?
5: Oui, je suis fidèle à mon chéri et. Évidemment, je suis fidèle à ICI, Gary ou
0: Jessica. Bravo, elle est formidable, Jessica. On t'embrasse fort. Merci d'être passé nous voir. Ciao, ciao.
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0: Eh oui, le dimanche, c'est Youpi aussi. Alors, hier, on avait un petit peu abrégé Annie.
3: Oui, Annie.
0: Nous avait appelé, elle voulait parler des pompiers. Mmh. Et je lui ai dit, écoute, on va te rappeler demain, Annie, parce qu'on veut pas bâcler ça.
3: Et on a failli ne pas la rappeler.
0: Non.
3: Là qu'il est déjà 13h14.
0: Annie, ça va? Tu es là, Annie?
6: Oui, je suis là, je vous attendais. Un grand, grand, grand merci.
0: Bah, c'est normal, Annie. Attends, hier, on t'a promis. Et
4: on va te rappeler samedi plutôt.
0: Oui, mais c'était juste pour te dire qu'on allait te rappeler, d'accord? Au revoir, Annie.
3: Non, arrêtez.
0: Annie, tu es là, Annie?
6: Oui.
0: Ah, Annie, dis-moi, j'ai une petite question à poser que je pense qu'on ne t'a jamais posée. Est-ce que tu aimes les sucettes à la nuit?
3: Non, mais la pauvre.
6: Mais attendez, toute ma vie, on m'a posé ça.
3: Ben oui.
6: La chanson, oh là là.
0: Ça veut dire quoi que je ne suis pas originale? Franchement, je le prends très mal.
6: Non, pardon. Mais non, c'est rigolo. C'est rigolo.
0: Mais oui, je rigole, Mani. Donc, tu voulais nous parler des pompiers hier, c'est ça?
6: Oui.
0: Alors, vas-y.
6: Je voulais les mettre, on les a un petit peu mis à l'honneur, c'est vrai, mais quand même, il faut se souvenir de tout ce qu'ils ont fait.
0: Oui.
6: Et dans toute la France, là, parce que ça brûlait partout. Mais moi, je suis dans le sud, ça brûlait énormément dans le sud. Et ce petit village de Courance qui m'a tellement interpellée dans le Var, et j'ai envoyé un chèque, carrément.
3: Ah, tu as envoyé un chèque.
0: Bravo.
3: Pour les soutenir.
6: Et ils m'ont répondu, madame la maire m'a répondu des remerciements. Elle m'a dit qu'elle mettrait ça sur les pompiers, etc., pour aider.
0: Ah bah franchement. Donc,
6: franchement, il faut penser aux pompiers. Hein. Il y en a qui sont décédés dans les
0: incendies.
6: Les familles restent sans le papa, c'était terrible.
0: Tu as raison. Nous, cet été, on en a beaucoup parlé, parce que moi, je suis restée ici tous les week-ends de cet été. On en a parlé, on a eu plein de pompiers.
3: Vous avez été en Gironde également.
0: On a été en Gironde également, parce que là-bas, ils ont pas mal souffert aussi. Et c'est vrai que les sapeurs-pompiers volontaires, t'imagines? Et en fait, j'ai appris, parce que je savais pas, quand tu es donc sapeur-pompier volontaire, donc tu travailles dans une entreprise, puisque la plupart du temps, tu bosses, il faut 1 milliard de trucs pour que ton employeur te laisse partir.
3: Tu vois,
0: parce que tu peux pas partir tous les 4 matins, tu vois. Mais du coup, tu dis, te rends compte, le gars, il veut être volontaire, il veut y aller.
4: Ça peut démotiver.
0: Mais ça peut démotiver. Donc voilà, c'est un truc. Mais effectivement, j'allais dire, je mets plein de guillemets, je vais mettre plein de guillemets, mais c'est vrai que grâce aux incendies, je mets plein de guillemets à cause des incendies, on va dire, mais au moins, on en parle.
3: On en parle, oui, c'est vrai.
0: Donc bravo, Annie. Tu voulais redire quelque chose?
6: Vas-y. Oui, vas-y. Et rajouter, en parlant des volontaires et des bénévoles qui existent, qui font des vigies dans les collines, là, autour de chez moi, autour de Septembre.
0: Ouais.
6: Eh ben, il y a des personnes très âgées,
0: Et
6: ils ont passé 70 ans, ils sont encore dans les vigies.
0: Bah, ouais.
6: Et féliciter aussi les Scouts de France que j'ai vu à la télé la semaine dernière. Les Scouts de France sont dans les Calanques et ils font également des vigies dans le Parc National des Calanques. Des gamins de 14 ans à 17 ans. Alors, bravo les scouts aussi.
0: Bravo Annie,
3: Bravo.
0: Voilà, merci infiniment Annie d'avoir passé ce message. Je suis sûre que ça va toucher toutes celles et ceux qui sont volontaires et qui prennent soin, dire d'abord de la nature, mais
3: de nous aussi,
0: mon cher Fabien. Annie, merci beaucoup, on t'embrasse très très fort. Si tu veux, on te rappelle samedi prochain, dimanche prochain, on peut t'appeler toutes les semaines, Annie. Il n'y a aucun problème.
6: Je vous adore.
3: Nous aussi. On t'embrasse fort.
6: J'ai passé l'été à la maison, pas trop chaud. On fait une horreur. Pour les vacances.
0: Du côté d'Aix-en-Provence, Annie. Merci de nous avoir appelés. Je t'embrasse très, très fort. Merci beaucoup. Allez, hop là, jingle, tac, tac, tac.
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3: au suivant.
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3: C'est la salle d'attente. On est chez le docteur. Docteur Brovelli.
0: C'est à qui? Et bien sûr, on a oublié de dire à Annie qu'elle repart avec sa sélection.
4: Pour le séjour.
0: Et le tirage, là, il est 13h18.
4: Dans 10 minutes à peine.
0: Dans 10 minutes à peine. Qui est là? C'est Dominique?
7: Youpi!
0: Ça va, Dominique?
7: Ah, ça va très bien.
0: Ah, on est très contents. De quelle forme, Dominique? Tu nous appelles d'où?
7: De Mercelles-les-Bains.
0: Mercelles-les-Bains, c'est où?
7: Pas très loin d'Abbeville.
0: Et Abbeville, c'est à côté d'où? C'est pas très loin d'où, Abbeville?
7: Alors, Abbeville, Saint-Riquier.
3: J'avais fait un spectacle à Saint-Riquier.
7: C'est là où on s'est vu, Willy.
3: Je me souviens maintenant.
0: C'est vous à Saint-Riquier.
7: Oui, je vais à Saint-Riquier presque toutes les semaines.
0: Alors, attends, Dominique, on va expliquer un petit peu la salle de Saint-Riquier parce qu'en
3: fait. C'est exceptionnel.
0: C'est un endroit qui est unique. En fait, c'est une ancienne école.
7: Voilà.
3: Qu'ils ont aménagé en café-théâtre.
0: Voilà.
7: Tout à fait.
0: Voilà.
3: On peut boire un coup, il y a des spectacles, c'est
0: exactement.
3: Super.
0: Et donc, ils ont une programmation qui est géniale tout au long de l'année, parce que quand tu lances, comme on dit, quand on lance son spectacle, on rôde.
3: Votre œuvre.
0: Voilà, on rôde. Donc là, j'ai rôdé mon œuvre à Saint-Riquier, et donc Saint-Riquier, c'est en Picardie.
7: Oui, et c'est là qu'on s'est vu.
0: Exactement.
7: Et l'avantage avec Saint-Riquier, c'est que la salle, elle est plate.
0: Elle est plate.
7: Parce que moi, je suis allée voir Céline Dion au Stade de France.
0: Ah oui, c'est pas pareil.
3: Elle n'est pas plate, Céline Dion. Elle n'est pas passée à Saint-Riquier, Céline, non?
7: Non, puis à la rigueur, c'est pas grave, parce que moi, Céline Dion, je l'ai vue derrière un grillage
0: à
7: une toilette.
3: En prison? Ah oui.
7: Mais non, mais parce que j'ai le vertige, et je ne savais pas qu'on était placé à l'avant-dernier rang.
0: Ah oui.
7: Je suis arrivée en haut, et que je me suis retournée, pas bien. J'ai redescendu tout le Stade de France. sur les fesses dans les escaliers.
0: Ah bah quand t'es tout en haut au Stade de France, t'es à Orléans en fait. Hein, c'est très loin.
7: J'ai pas pu me relever.
0: T'es très loin.
7: J'ai fini à côté des toilettes.
0: Hein. Ah bah bon,
7: j'avais pas la petite soucoupe de Dame Pipi hein, quand même.
0: t'aurais dû gagner comme un peu d'argent.
3: Ça t'aurait remboursé la place.
7: Quand je te remercie. Ça m'aurait remboursé la place à l'époque. Bon, c'est vieux. Hein.
0: Je te remercie d'avoir vraiment bien incité auprès de toute la France entière pour dire que moi, je joue dans des petites salles.
3: Oui, mais bientôt le Stade de France.
7: J'ai compris. Au moins dans les petites salles, on a la chance de pouvoir discuter avec Willy,
0: avec l'artiste, de
7: boire un coup éventuellement. Oui. Bon, si on lui paye, hein, parce que c'est pas lui qui nous le paye. Hein.
3: Tu le connais bien.
0: Effectivement, elle m'a vu. Ouais. Je confirme qu'elle m'a vu.
3: Si elle a payé, c'est vrai.
0: Elle parle bien de moi. Tu voulais passer à l'antenne juste pour dire que j'étais radin. C'est pas la peine, les gens le savent.
7: Non, juste pour dire que j'adorais Michel Drucker et que je l'avais vu aussi en spectacle.
0: Ah ouais, oui,
3: c'est monté sur scène tardivement.
7: Avec le seul avec vous.
0: Ouais, c'était donc, très bien d'ailleurs.
7: À Forges-les-Eaux. Et à l'époque, je l'avais gagné avec Ici. À l'époque, c'était France Bleu.
0: T'as vu, on est toujours là. Dès qu'il y a des beaux cadeaux à offrir, nous, on est là.
7: Dans 5 minutes.
0: Eh ben voilà, dans 5 minutes, peut-être qu'on va te rappeler, ma Dominique, d'accord ?
7: Oh, ce serait génial.
0: Oui.
7: Une petite retraitée.
0: Oh, ça y est, elle veut... Alors, tu sais, tu peux gagner, tu sais, il suffit d'un petit chèque, un petit truc, et tu gagnes.
7: Ça, quel ordre.
0: Le mien,
3: Willy Rovelli.
0: Ah, mon nom, te casse pas la tête, Dominique. Merci beaucoup, Dom, on t'embrasse très très fort, d'accord ? Tu prends bien soin de toi, et puis peut-être qu'on te rappelle là, dans 5 minutes, d'accord ? Merci beaucoup. Ciao Bella, ciao. Qu'est-ce qu'on fait, mon Filoche, le réalisateur? Tu veux? Ah, il veut le jingle.
3: Ah oui.
0: Mon Filoche, il est payé.
3: C'est
2: youpi aussi.
3: En même temps, ce sont des nouveaux jingles. Faut bien les rentabiliser.
0: Filoche, il est payé au jingle. J'en suis sûr. C'est pas possible. C'est toutes les 5 minutes, il dit jingle. Je pense que les gens savent que nous sommes sur la radio ici. Mais tu as raison, mon Filoche. Il faut le dire encore et encore. Qui est là? C'est Émilie.
3: Émilie.
7: Oui, c'est moi, c'est Émilie.
0: Comment vas-tu, Émilie?
7: Oui, bonjour.
0: Ça va, Émilie?
7: Bah, ça va, et toi, et vous trois, ça va très bien,
0: Émilie. Tu nous appelles d'où, Émilie?
7: De Ramatuelle.
0: De Ramatuelle, c'est beau.
3: C'est magnifique là-bas.
0: Attends, Émilie, tu habites quoi, dans une maison à Ramatuelle?
7: Alors, en fait, on est gardien de propriété dans une ville, là.
0: Ah, waouh! Alors, dis-moi, comment ça se passe? Alors, tu vas pas dire, évidemment, les noms, tout ça, mais ils sont sympas? Ils sont sympas, les...
7: Ça va.
3: Oula!
7: Ce fut très dur, mais ça va.
0: Mais c'est quoi? Tu bosses avec les mêmes personnes ou c'est dans une maison où il y a des propriétaires différents, enfin, des vacanciers?
7: Non, c'est toujours les mêmes, ce sont des Parisiens.
0: Je cherche pas, Parisiens, évidemment, c'est des cons, quoi.
7: Ben oui.
3: Mais alors, la question, c'est quand ils partent, est-ce que toi tu restes et t'as la maison pour toi toute seule?
0: Bonne question.
7: Ah non, Nicolas. J'ose pas. Non, je fais le ménage et j'y vais plus. Hein.
0: Ah là là.
3: Moi, j'organiserai des fêtes. Moi.
4: Ah ouais, grosse soirée.
0: Mais ils sont pas sympas.
7: Ben ça va, mais là ça tire un peu. Cet été, ce fut difficile.
0: Ah merde. Genre ils étaient là tout le temps.
7: Faire les courses, à manger.
3: Exigeant.
0: Dis donc, tu sais,
7: oui.
0: T'imagines si tu bossais pour moi, Émilie, mais tu me ferais des gnocchi à poêler tous les jours de l'huile sucrée.
3: Ah bah c'est pratique, au moins.
0: Et c'est tout.
3: 3 minutes à la poêle,
0: gnocchi à poêler, le sucré, basta. Moi, je te demande rien d'autre, moi.
7: Bah, je veux bien. J'aurais moins de courses à faire pour une personne.
0: Ah bah là, puis moi, tu viens dans mon appart à Paris, je te loge dans une cave merveilleuse que je peux t'aménager.
7: Ah oui.
0: Ah là là. Mais c'est dur vraiment parce que sans parler de tes patrons à toi, hein, mais c'est vraiment un métier où genre faut être disponible tout le temps.
7: Oui, mais ça fait 17 ans qu'on fait ça. Là, ça fait 7 ans qu'on est là, au même endroit, donc on tient le coup quand même. Ouais. Mais avant, oui, ce fut dur. Oui, il y a des gens qui vous prennent vraiment pour de la merde.
0: Ah,
3: ça, c'est pas cool.
0: Quand tu dis on, c'est parce que c'est avec ton chéri?
7: Oui, c'est ça.
0: D'accord. Ok, très bien. Bon,
7: lui, il s'occupe de l'extérieur, la piscine, etc.
3: Et
7: j'ai quand même un youpi. Hein.
0: On va y arriver. Mais donc voilà, c'est juste, je voulais savoir par rapport à ton boulot, parce que effectivement, on a rarement eu des personnes qui font ton job, donc c'était intéressant. Quel est ton youpi?
7: Alors, le premier youpi, c'est qu'on part en vacances enfin samedi prochain à Majorque.
0: Ouais, Majorque. Ah. Très bien. Ah, très bien. Là, c'est vos vacances d'été qui démarrent là.
7: Voilà, c'est ça.
0: Voilà. Très bien.
7: Et ensuite, on revient 3 jours et on part en Charente-Maritime pour les 40 ans de ma meilleure amie.
0: Trop bien. Tu sais quoi? Tu vas partir après tout le monde. T'auras la paix.
3: Personne. Les 7 ans.
7: Ouais, c'est clair.
0: Et t'auras la paix, mais tellement tranquille. tu verras pas tout. Normalement, tu verras pas tous ces comptes parisiens. Ça, c'est pas mal.
8: Oh, ben surtout à Ramatuelle, il n'y a pas que ça. Il y a allemand, suisse, ouais, belge. Il y a de tout.
0: Puis il y avait Johnny avant.
3: Ah, c'est vrai.
8: Oui, aussi.
0: Tu l'avais vu, Johnny, ou pas?
8: Non, pas du tout.
0: Il n'a pas vu Johnny. Est-ce que tu veux une imitation de Johnny? Ça fait longtemps que Fabien et moi, on n'a pas fait une imitation de Johnny. Je rappelle, c'est bon, voilà, c'est à peu près.
3: C'est une phrase. Alors, vas-y.
9: Bonjour, c'est Johnny.
0: C'est pas mal. Nicolas, vas-y.
10: Bonjour, c'est Johnny.
3: C'est Johnny qui parle du nez, quoi. Qui est enrhumé, quoi.
4: Et vous faites le malin.
3: Alors là, lui, il peut faire Johnny, mais qui...
0: Ah ouais, moi je fais... Oh. Voilà, c'est tout.
3: Voilà. Il s'est coincé l'orteil de pied sur le coin de meuble.
0: Bah écoute, Émilie, merci beaucoup. Peut-être qu'on te rappelle dans...
4: Maintenant.
0: Oui, Émilie, oui.
8: Attendez, j'ai une question. Est-ce que vous voulez un cadeau de Majorque? Bien sûr. Alors, il faudra me dire quoi et me donner l'adresse de Radio France.
0: C'est très simple. Si tu mets la maison de la radio, Paris, tu verras. Alors, tu mets maison de la radio, Paris, ça arrive. Tu casses pas la tête.
8: Willy Revelli.
0: Sinon c'est Nagui qui va récupérer le cadeau. Tu mets Willy Revelli, radio ici, tout ça.
3: Tu surlignes bien
0: et t'envoies le cadeau.
8: Et qu'est-ce que tu veux?
0: C'est un truc cher.
4: Très cher.
0: Un truc cher que je peux revendre. Et que je peux revendre. D'accord, je compte sur toi. Je t'adore, Émilie. Merci beaucoup.
3: Mais
0: franchement, mais voilà,
3: on n'a pas les meilleurs.
4: C'est les meilleurs.
0: On a les meilleurs. Non, mais franchement, Fabinou.
3: Bah oui, c'est pour ça. Je sais que vous alliez dire ça.
0: Non, mais on a les meilleurs du monde. Mais c'est fou. Mais pourquoi on n'a pas fait cette émission depuis 8 ans? Pourquoi on s'embête à créer...
3: Et puis on pourrait durer des heures comme ça.
0: Mais des heures? Parce que là, il est 13h26, ça va bientôt qu'on arrête.
4: Non, pas déjà.
0: Le gagnant, là.
3: C'est
0: d'accord. Et il veut un jingle.
3: Mais non, mais
4: c'est une manie.
3: Ah non, mais oui, là.
2: C'est
3: maladif.
0: Bon.
3: Alors, on appelle. Alors là,
0: tu sais quoi? Je sais même pas qui on appelle.
3: Bah non, mais c'est tirage.
0: Le tirage, on va voir.
4: On rappelle un séjour Bellambra.
0: Ouais.
4: 2000 euros de vacances.
0: Alors, qui est là? Allô?
11: Oui, allô, c'est Jessica.
4: Oh, Jess.
0: Jessica, qu'on a appelé tout à l'heure?
11: Oui.
0: Oh là là!
4: En plus, c'est Jessica qui nous disait qu'elle n'était pas partie en vacances cet été, en plus.
0: C'est vrai? Bah écoute, moi, Jessica.
11: Ah ouais, c'est la première année où je pars pas parce que, bah voilà, avec faut la faire maison. Un choix.
3: Mais bon, jusqu'à vient d'acheter une maison.
0: Ah, tu viens d'acheter ta maison, il y a plein de travaux. Eh ben écoute ma Jessica, écoute-moi. Tu es où là? Physiquement, tu es où?
11: Je suis à Zelferon, là, je fais mes travaux.
0: T'es à la maison? T'es à la maison?
11: Oui.
0: Et il y a ton chéri qui est pas loin?
11: Oui, il est en train de bricoler, je sais pas où.
0: Alors, il faut que tu le trouves. Vas-y, trouve-le. Écoute-moi Jessica. Il faut que tu le trouves. Dès que tu l'as trouvé, je veux que tu lui susurres à l'oreille, mais vraiment un truc très érotique. Je veux que tu lui dises: oh, ici.
11: Si je commence comme ça, ça va finir mal.
0: Tant mieux, c'est ce que je veux. Je veux que tu lui susurres: oh, ici. Ici, le nom de ta radio, bien évidemment. Vas-y, Jessica, vas-y.
11: Alors, où il est?
4: Il est où le mari?
0: Alors, vas-y. Bah oui, c'est ça d'habiter dans des grandes maisons.
3: C'est ça. Il fait des travaux.
11: Non, c'est pas une grande maison, mais.
0: On a appelé un Parisien, elle aurait vécu dans 9 mètres carrés, elle aurait déjà trouvé son mec.
11: Chérie?
0: Faut qu'on a. Ah, ça y est.
3: Ça y est, trouvé.
11: C'est ici, Berry.
0: Ah, tu lui as susurré ici? Vas-y, ici. Oh, ici. Vas-y, je veux entendre. Oh, ici.
11: Attendez.
0: Vas-y.
11: Ici.
0: Ah.
3: Wow. C'est un dimanche qui commence bien.
0: C'est pas mal, hein. Eh, hey, c'est pas mal, Jessica. Hein. Normalement, là, vous allez vite finir les travaux. Là, il va passer à autre chose.
3: Ah bah là, oui. Il va jeter le marteau. Ah, il va dire, allez hop.
0: C'est terminé.
11: Il y a des chances.
0: Voilà, Jessica, bravo, ma chérie. Bravo. Tu repars donc avec ton séjour
4: Bellambra. Qui vaut 2000 euros en plus.
0: 2000 euros. D'une valeur de 2000 euros, les parents, les enfants, tout le monde sera heureux et détendu grâce à Bellambra.
3: Tu vas pouvoir partir en vacances.
0: Numéro 1 des clubs et élu destination préférée des familles en 2025. Bravo. Disons, c'est quand même pas mal.
11: Bravo,
0: je crois que
11: merci pour votre bonne humeur.
0: Mais je t'en prie, ma Jessica. Bon, on est très heureux que vous puissiez partir en vacances.
3: Trop bien.
0: Disons, c'est chouette. Hein. Tu sais où tu vas aller? Plutôt mer, campagne, montagne? Qu'est-ce qui te... A priori, comme
11: aucune
0: ça.
11: Aucune idée. Va falloir que je prenne le temps de réfléchir.
0: Ouais, tu vas t'éclater, tu vas être extrêmement bien reçu parce que Bellambra, ils sont vraiment formidables, ils sont très heureux et on est très heureux de te permettre de partir en vacances. Merci infiniment Jessica, on t'embrasse très très fort. Voilà mes amis, c'est fini. On a marre, ça passe trop vite. On a une demi-heure de plus, on a l'impression qu'on a une demi-heure en moins. C'est scandaleux. Je vais me plaindre à la direction, il y en a marre. Rendez-vous le week-end prochain mes amis.
4: On sera à la braderie de Lille grâce aux amis de
0: Lille. Voilà, grâce à nos amis de Ici Nord, samedi prochain en direct, venez. On fera l'émission d'heure en public.
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2: Bonjour à tous, j'espère que vous passez une belle journée à l'écoute d'ici et de votre émission cinéma. Ça tourne, qui vous dévoile les métiers de l'ombre du cinéma. Toutes ces personnes, vous savez, dont on voit défiler le nom sur les génériques de fin des films, mais qu'on ne voit pas, qu'on n'entend jamais. Nous, on leur donne la parole sur ici. Et aujourd'hui, j'ai le plaisir de recevoir Justine Ray Le Soliec, dont vous voyez le travail un peu partout au cinéma et dans les séries, puisqu'elle a cofondé Cinébébé, une société qui fournit quasiment tous les tournages en faux ventre, en faux bébé pour le cinéma. Justine est notre invitée en compagnie de la comédienne Anouk Grimbert et du réalisateur Rémi Bassalé. Mais d'abord, votre rendez-vous rétro-ciné.
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2: Et aujourd'hui, dans ce premier ciné rétro, je vous conseille un retour en 1985 avec un film qui a marqué les années 80. Peut-être la ref, le premier film avec Madonna, Recherche Suzanne désespérément, réalisé par une Suzanne, justement, Suzanne Sedelman. Recherche Suzanne désespérément, c'est une histoire d'émancipation. Pas vraiment de la Suzanne en question, interprétée par Madonna, mais de Roberta, qui est la véritable héroïne du film. Roberta, incarnée par Rosanna Arquette, c'est une bourgeoise à la vie étriquée qui se prend de passion pour une mystérieuse Suzanne, dont le nom est évoqué à la page Petites Annonces d'un journal, avec pour message Recherche Suzanne désespérément.
3: Waouh, ça y est, un message de Jim, hein? Recherche Suzanne désespérément et confiance mardi à 10h au Battery Park, quai numéro 1. Je t'aime, Jim.
4: Qui est Jim?
3: Oh mon Dieu, mais c'est demain.
4: Qui est Suzanne? Tu la connais, cette femme?
3: Non, écoute, Jim poursuit Suzanne à travers les États-Unis. En janvier, elle était à Mexico et ensuite à Seattle.
2: Mais qui est cette Suzanne? Roberta va mener son enquête et développer une obsession pour cette fille qui, elle le découvrira plus tard, est son exact opposé. Niveau vestimentaire, Madonna a le même style que dans ses clips de l'époque, grunge, sexy, anticonformiste et un style de vie qui fait valser l'image de la femme au foyer. Mais ce qui est fou, c'est qu'au moment du tournage, Madonna n'est pas encore la star mondiale qu'on connaît aujourd'hui. Suzanne Sedelman l'a recrutée dans son film parce qu'elles habitaient à deux rues l'une de l'autre et qu'elles avaient des amis en commun. Et c'est seulement au bout d'un mois de tournage que la notoriété de la Madonna s'envole.
5: Gary, t'aurais dû me le dire qu'elle lisait les petites annonces. Toute cette histoire aurait été réglée hier.
6: Mais elle n'arrêtait pas de dire ces bêtises. Je croyais que c'était...
5: Ouais, bon, enfin, heureusement pour vous que je suis là, moi. Je suis pas aussi givrée que vous.
2: À travers ce film qui sent bon le New York des années 80, on célèbre la promesse d'une société à réinventer, où les hommes ne sont plus les symboles d'une toute-puissance, mais des êtres un peu paumés et désarçonnés par les femmes qui s'émancipent. Recherche Suzanne désespérément est donc bien plus qu'un simple divertissement, mais un film qui questionne les rôles imposés aux femmes.
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2: Bonjour à tous et bienvenue dans votre émission cinéma, la seule à vous mettre en avant les secrets de fabrication du cinéma et ceux qui le font. Et aujourd'hui, je suis ravie d'accueillir un métier de l'ombre passionnant, assez récent dans l'histoire du cinéma, je crois, mais ça on va voir avec Justine Ray Le Soliec. Bonjour Justine.
7: Bonjour.
2: Co-directrice de Cinébébé, société qui fabrique artisanalement des bébés de cinéma. À vos côtés, la comédienne Anouk Grimbert et le réalisateur Rémi Bassalaire, avec qui vous avez travaillé sur le film La Dernière Patiente. C'était en 2025, le tournage. Anouk Grimbert, est-ce que avant de travailler avec Justine sur ce film, vous connaissiez la société Cinébébé qui fabrique tous ces faux bébés? Non, c'était la première fois.
7: Ouais.
2: Justine, vous êtes une société entièrement composée de femmes, c'est une petite structure, et votre spécialité, donc, c'est donc vraiment de fabriquer des bébés et des nourrissons hyper réalistes pour le cinéma, c'est comme ça qu'on dit?
7: C'est exactement ça, oui. Alors, nourrisson est un petit peu plus grand, mais oui, on est en fait un atelier d'effets spéciaux avec les mêmes techniques que d'autres ateliers d'effets spéciaux. Et on s'est spécialisé dans tout ce qui est bébé, maternité, donc la grossesse aussi, donc toutes les étapes de grossesse, les accouchements, le postpartum. Et on essaye de coller au plus juste à tout ce que les femmes vivent pendant ces étapes-là de vie.
2: Waouh. La société existe depuis 2008, vous avez repris le flambeau en 2020. Avant 2008, ça veut dire quoi? Qu'on faisait tourner de vrais bébés au cinéma?
7: Alors, plusieurs solutions qui existent encore. Hein. C'est pas parce qu'on est là qu'on a arrêté de tourner avec de vrais bébés. Mais soit on tourne avec des vrais bébés, soit après, on peut aller sur des faux bébés, mais plutôt plastiques qu'on va avoir tendance à un peu cacher dans des draps ou des choses comme ça.
2: Ouais. Il y a donc une vraie demande dans le secteur. C'est aussi pour ça que vous vous êtes lancé là-dedans. Vous travaillez pour combien de projets par mois, par année?
7: Par année, entre 100 et 110 projets, à peu près.
2: Ah ouais.
7: Donc, quand même, il y a, ouais, les bébés sont demandés, ouais.
2: Et parmi eux, il y a donc eu un faux bébé sur le film La Dernière Patiente, dans lequel vous avez joué Anouk Grimbert, dans lequel vous avez manipulé ce bébé. Est-ce qu'on peut voir, justement, ce bébé, même si ça va être compliqué à la radio, mais on va quand même le montrer à nos invités. Oh là là, c'est incroyable. Anouk Grimbert, ça vous fait quel effet de voir ce faux bébé?
8: Ben, c'est celui que j'ai accouché.
2: Oui.
8: Il a pas grandi hein, depuis. Non, mais c'était assez merveilleux de travailler avec un enfant faux qui ressemble, qui a tellement de vérité. Il a la petite gueule toute fripée. Il est voilà. Et puis nous, ce qu'il faut dire, c'est que dans le film, il y a une scène vraiment importante d'accouchement et c'était comme un peu comme une transe à jouer parce que un accouchement et pour la femme qui accouche et pour celle qui la sage-femme quoi que je me suis improvisée, c'est comme une transe hein, c'est une scène, c'est vraiment on n'y va pas facilement quoi dans ce genre de scène et mais c'était pas rien quoi de j'avais vraiment l'impression de sortir un bébé de son ventre.
2: Oui, parce que tout est travaillé, Justine Rey-Lossolier, c'est-à-dire que vous travaillez aussi sur le poids. Alors déjà la texture est assez incroyable, on a vraiment l'impression de toucher de la peau, c'est quoi?
7: Alors tout est fait en silicone, c'est ce qui se rapproche le plus de la peau et c'est ce qu'on utilise beaucoup en effets spéciaux. Et avec le silicone, le gros avantage, c'est qu'on peut reproduire la peau, mais aussi changer un peu la souplesse, la dureté du silicone, ajouter du poids, de l'articulation. En fait, on fait un peu ce qu'on veut, ce qui nous permet, nous, d'arriver à quelque chose qui soit assez proche d'un vrai bébé. Par exemple, quand on leur tient pas la tête, la tête bascule en arrière. Donc, ça oblige, en fait, quand on les manipule, à les tenir comme des vrais.
2: Ouais. Et il a un prénom, elle s'appelle Athéna. Vous leur donnez tous des prénoms, pourquoi?
7: Oui, tous nos modèles ont des prénoms pour simplement les reconnaître en fait. Hein.
2: Et vous en avez combien au placard des faux bébés?
7: Alors j'ai refait un petit compte hier exprès, on en a 57 aujourd'hui. Oh,
2: est-ce que je peux le prendre?
7: Bien
2: juste
7: sûr.
2: Pour tester dans les bras. Ouais, c'est vraiment très très impressionnant. Ah là là, ah oui, c'est vrai qu'il est très lourd. Il est très lourd. Ah oui, il faut tenir la tête. Oh, ouais, c'est vraiment très... Et c'est votre best-seller, hein, vous nous l'avez confié, Athéna.
7: Athéna tourne beaucoup quand même. Hein.
2: Elle a tourné dans combien de films, Athéna?
7: Plus d'une dizaine, c'est sûr.
2: Ah, pas autant qu'Anouk Grimbert, alors. Quand même.
7: Non, on n'en est pas encore là.
2: Alors Justine, je vous propose qu'on passe à la phase recette. Est-ce que vous pouvez nous dire comment on fabrique un faux bébé pour le cinéma? Ça commence par pour la fabrication d'un gâteau, je crois.
7: Oui, un petit peu. Alors, on commence par sculpter tout le bébé, la tête, l'expression, en faisant bien attention à la position des membres, etc. Une fois qu'on a une sculpture, donc tout ça est fait à la main, hein, donc ça prend beaucoup de temps de sculpter. Une fois qu'on a une sculpture, on va faire le négatif, donc le moule de ça. Et là, en effet, c'est un peu comme un moule à gâteau. Une fois qu'on a ce moule qui est en résine, on le réutilise. On fait des tirages en silicone et une fois passé en silicone, on peut peindre et implanter les cheveux. Et tout est à la main, il y a zéro machine.
2: Tout est à la main?
7: Tout est à la main.
2: C'est-à-dire que là, la couleur, c'est de la peinture à la main, la petite veine et tout sous la peau?
7: Tout est à la main et la peinture, c'est de la peinture au silicone. Donc on fait à l'aérographe, donc c'est un petit spray. Mmh. Et après, on utilise des pinceaux pour les détails, des éponges, choses comme ça.
2: Ah, c'est incroyable. Et ça coûte combien un bébé comme ça?
7: Ça dépend.
2: C'est-à-dire
7: on les loue, la plupart du temps, on les loue. C'est pour ça qu'on a un stock. Donc, sur 3 jours de location, on est autour de 700-720 €.
2: Voilà. Mais vous les vendez pas?
7: Ça nous arrive très peu de les vendre. On les vend plutôt quand c'est du médical. On travaille avec des hôpitaux comme Necker, par exemple, ou des CHU qui ont besoin de faire de l'éducation thérapeutique. Dans ce cas-là, vu qu'ils s'en servent tous les jours et pendant plusieurs années, on leur vend. Mais les tournages, non, en général, on les loue.
2: Est-ce que vous voulez le porter à nous, Grimbert? Oui. Allez-y, vous nous dites.
9: Les retrouvailles.
2: Ben oui, parce que vous avez tourné avec Athéna.
8: Pour moi, c'était pas Athéna, mais ce qui est, en tout cas pour le film, ce qui est, je trouve émouvant, c'est que c'est une petite fille qui naît. C'est une future femme. Donc c'est quelqu'un qui va sans doute en durer, parce que voilà, depuis des milliards d'années ou milliers d'années, la vie des femmes est rendue plus difficile que celle des hommes. Et quand ce bébé, quand on apprend que c'est une petite fille, c'est comme s'il y avait une lignée interminable de femmes qui à la fois vont endurer et à la fois vont bagarrer pour avoir une vie digne, quoi. Donc c'est ce bébé, il a une
7: Vous le prenez, vous le caressez vraiment comme si c'était un vrai bébé. Ah, il y a même les petits doigts qui bougent.
8: Oui. Oh, et puis pour jouer la scène, par exemple, de l'accouchement, on me demandait à moi qui prenais le bébé de faire bouger son bras, parce que si moi je fais bouger le bras, après Justine, elle peut animer le bras comme si c'était vraiment le bébé. Donc moi j'étais un peu comme un marionnettiste qui devait voilà. Mais oui, oula. c'est ma petite fille, quoi. Enfin pas la mienne, mais c'est une petite, c'est l'héroïne du film. Et j'espère qu'elle n'aura pas une vie trop dure.
7: Ouais. Voilà. Justine Rey-Le-Solliac, est-ce que vous assistez au tournage quand vous confiez vos faux bébés? Pour les films
10: Alors la plupart du temps non, ils sont très indépendants ces bébés, ils partent sans nous en tournage.
8: Nous sur le tournage.
10: Mais par contre quand il s'agit de scènes d'accouchement comme là c'était le cas sur le film, là en effet on envoie quelqu'un, donc on a une équipe en atelier de techniciennes qui est la même équipe qui va en plateau, donc elles fabriquent et ensuite elles vont en plateau et elles sont là pour guider comme Anouk Grimbert vient de le dire sur comment le tenir, comment l'animer, quel est le bon geste médical mais aussi comment on l'anime parce que c'est un objet en fait et que si on l'anime pas il va pas prendre vie. Donc on est là pour ça, on est là pour maquiller aussi, mais ça dépend des scènes.
7: Pour maquiller, c'est-à-dire
9: avec un cordon ombilical, les fluides,
8: les fluides du corps et tout ça. J'étais pleine de liquide moi quand
7: ouais.
8: Et alors c'était Rémi, il avait fait un truc intelligent, c'est que Loana, que j'accouche, donc
7: Loana Bajrami,
8: elle était sur le lit. Et pour vraiment donner la sensation que le bébé sort du corps et même du bas-ventre de Loana, ils ont fait un trou dans le matelas, ce qui fait que j'avais les mains qui allaient chercher vraiment le bébé comme si j'allais le chercher dans le je sais pas quoi, le vagin,
7: l'utérus.
8: Voilà, l'utérus. c'est moi aussi, même ce trou là m'a aidé à jouer parce que c'était un matelas un peu éventré, mais il y avait vraiment les gestes de la sage-femme j'ai appris ce que j'ai pu apprendre d'une sage-femme pour apprendre les gestes
7: spécifiquement
8: techniques.
7: Pour ce personnage dans la dernière
8: patiente. Ah oui, sinon j'apprends pas à coucher moi.
7: Ça aurait pu arriver sur d'autres relations. On va y revenir. Vous écoutez Ça tourne sur votre radio ici et on se retrouve dans quelques instants pour la séquence Nostalgie avec nos trois invités, la comédienne Anouk Grimbert, le réalisateur Rémi Bassaler et la co-directrice de Ciné Bébé, Justine Rey-Le-Solliac.
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7: Ça tourne, la suite. Toujours en compagnie d'Anouk Grimbert et du réalisateur Rémi Bassaler et notre métier de l'ombre du jour qui fabrique de faux bébés pour le cinéma, Justine Rey-Le-Solliac, qui est venue donc avec Athéna, qui est une comédienne inanimée pour le coup, mais à laquelle Anouk Grimbert donne vie. On dirait
8: c'est
7: vraiment
8: incroyable.
7: C'est incroyable. Ça vous fascine, ça aussi, Anouk Grimbert, la magie du cinéma, de l'aspect technique qui se cache derrière ce genre de création.
8: J'adore quand la technique ouvre la voie de la vérité humaine. Et là, vous avez compris ce que j'ai dit ou pas?
7: Oui, c'était très profond, il faut se concentrer un peu, mais
8: quand la technique nous rend vrai, quand la technique, alors ça c'est génial, c'est comme quand on ouvre une porte et que le son est pas juste, ah putain, on n'a pas envie de passer la porte, alors que si c'est une vraie porte, c'est bien quoi.
7: Mais par exemple en ce qui concerne les faux bébés, vous préférez vous tourner avec un faux bébé de ciné bébé ou avec un vrai bébé?
8: Honnêtement, quand j'ai eu ce bébé là, je me suis dit ça va être super dur de faire croire que c'est vrai et que moi je veux dire c'est quand même un objet. J'aurais mieux aimé accoucher un vrai bébé, mais on peut pas accoucher comme ça fastoche
7: pour le cinéma.
8: Puis surtout on fait les prises et la fille elle peut pas réaccoucher tout ça quoi. Mais finalement l'accouchement était faux, mais on a tellement plongé dans ce moment Loana et moi que en fait on y croyait quoi. Quand j'avais Loana en face de moi, vraiment, j'avais l'impression qu'elle accouchait vraiment. Et elle m'a dit hier qu'elle avait vraiment l'impression que je l'accouchais.
7: C'est dingue.
8: Et le bébé, quand je lui ai donné sur le ventre, elle avait un visage tellement chaviré d'émotion. Et moi, je me souviens qu'à un moment, juste après lui mettre le bébé sur le ventre, elle était comme... Enfin, elle était sonnée
7: transcendée par la situation.
8: Voilà, et je l'étais vraiment. J'étais sonnée d'avoir vécu ça, quoi. Mm-hmm. C'était une scène forte, quoi. Ouais.
7: Rémi Bassalaire, vous êtes donc le réalisateur du film La Dernière Patiente, qui a utilisé donc Ciné Bébé avec la petite Athéna que tient Anouk Grimbert dans ses bras. C'est aussi plus intéressant pour vous en tant que réalisateur de tourner avec un faux bébé parce qu'il y a des contraintes quand on a des bébés ou des nourrissons sur un plateau.
9: Oui, déjà tourner avec un bébé de moins de 6 mois, c'est pas autorisé.
7: Ouais,
9: quand ça se passe dans les films de cinéma, c'est beaucoup du coup dans des hôpitaux, et c'est avec la magie du montage un peu que on peut passer du visage de l'actrice qui fait semblant d'accoucher à un vrai accouchement qui se situe dans un hôpital sous contrôle. Là, nous, c'est dans une tour au 20e étage, donc c'est
8: la nuit.
9: Donc c'est des contraintes différentes. Mais moi, ce que j'ai adoré dans cette expérience, en fait, c'est que c'est vraiment le mélange d'un artisanat, tout ce qu'il y a de plus beau dans l'artisanat du cinéma, et avec une couche ensuite en post-production d'effets spéciaux aussi pour participer à animer le visage du bébé.
7: Oui, c'est retouché après post-production pour l'animer, ouais, parce que le visage ne bouge pas en l'occurrence.
8: Oui, mais elle l'a fait bouger. Il pleure, il fait des mimiques,
9: avec les effets spéciaux
7: avec
9: du coup qu'on rajoute en post-production. Ouais. Et ce qui est fou, c'est que c'était une scène tellement importante et je trouve que c'est celle qui apporte le plus de lumière dans le film. Donc c'est un enjeu, quoi.
7: Justine Rey-Le-Sauliec, ça c'est l'un des meilleurs compliments qu'on puisse vous faire sur vos bébés, justement.
10: Ah bah vraiment, oui. Enfin, là je vais le mettre dans ma petite réserve, puis je vais ramener à l'équipe après
7: le reflète
10: tout ça, mais oui, ça c'est évidemment pour ça ce que disait Anouk Grimbert tout à l'heure, ce truc de rendre la vérité sur un tournage ou dans un film, c'est hyper important pour nous et c'est clairement pour ça qu'on est là.
7: Et c'est entre 2 et 3 semaines de fabrication pour un bébé comme ça. Enfin, c'est plusieurs mois quand on part de zéro, hein, c'est ça sans le moule, etc.
10: En fait, ça dépend d'où on part. Ça peut prendre plusieurs mois, voire un an. Là, on est en train de développer des choses complètement nouvelles, des yeux ouverts, des très grands bébés avec des squelettes et tout.
7: Ah oui.
10: Ce bébé ferme les yeux. Jusqu'ici, tous nos bébés ferment les yeux parce que c'est très compliqué de rendre vivant un œil, un regard. Donc, on est en train de développer ça, mais ça nous prend un an et demi. Donc, ça peut être très long. Et après, ça peut être aussi très rapide. Si on veut refaire Athéna, je pense qu'en 3 semaines, allez, c'est fait.
7: Ah ouais, ouais. Ah ouais. Et ça va plus vite qu'un accouchement, quoi, du coup. C'est quand même plus...
10: Ça va beaucoup plus vite.
7: Qu'une grossesse, en tout cas. Qu'une grossesse, ouais, voilà, c'est ça que je voulais dire. Et du coup, combien de personnes derrière? C'est une quinzaine de personnes qui travaillent artisanalement sur...
10: Ça dépend. Alors on a une équipe en atelier de techniciennes et en général elles sont entre 3 et 4 pour faire complètement un bébé selon les étapes. Il y en a qui sont plus sur de la sculpture, plutôt sur de la peinture, plutôt sur les cheveux. Et après elles savent un peu toutes les étapes, mais elles sont chacune spécialisées, quoi.
7: Pour rester dans les métiers de l'ombre, Anouk Grimbert, quel autre métier de l'ombre vous fascine sur un plateau de tournage? Ceux auxquels on ne donne pas forcément la parole.
8: Alors les accessoiristes, parce que je suis une folle dingue des objets.
7: Ouais.
8: C'est comme si j'étais animiste, c'est-à-dire un objet c'est quelqu'un, quoi. Pour
7: moi, donc,
8: c'est
7: d'autant plus là votre attrait pour le bébé que vous avez toujours dans les bras.
8: Ouais. Mais donc les gens qui manipulent les objets et qui là encore apportent de la vérité à un décor à travers des petits détails comme ça me passionne vraiment. Et d'ailleurs Rémi, quand je suis arrivée dans le décor, je me suis mêlée des objets. J'ai bougé, je lui ai dit non, ça. Mais j'étais chez moi quand même.
7: Bah oui,
8: j'étais chez moi, donc il fallait que ce soit vrai, quoi. Et il fallait pas que ce soit un décor. Mais sinon, j'aime beaucoup regarder les gens qui travaillent le son. Parce que je sais pas pourquoi, mais je trouve que c'est la caméra suprême, un micro. Quand on est vrai au son, c'est imparable, alors qu'on peut trafiquer l'image. Ouais. Enfin, on peut trafiquer, un acteur peut trafiquer son jeu à l'image, mais au son, non.
2: Merci beaucoup, Anouk Grimbert. Merci, Rémi Bassalaire, d'avoir été avec nous dans Ça tourne. Je rappelle que votre film La dernière patiente sort en salle mercredi prochain et que c'est un magnifique film sur l'entraide féminine. Pour nous dire que ça, bravo à tous les deux. Et merci, Justine Rey Le Soliec, d'être venue avec Athéna, le faux bébé qui a joué aussi dans le film. Je rappelle que vous êtes co-directrice de Cinébébé, société qui rassemble des artisans qui travaillent à l'élaboration de faux ventres et de faux bébés pour le cinéma. Ça tourne, ça revient la semaine prochaine. Nous serons avec Marie Gillin, Élie Chouraqui et notre métier de l'ombre, Antonio Correa, qui est repéreur pour le cinéma. Très bon dimanche à tous.

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2: C'est dimanche, nous sommes le 6 septembre. Merci d'avoir choisi ici. J'espère que vous avez passé une bonne nuit. Et pour bien démarrer votre matinée, beaucoup d'actu de vos régions, de la musique bien entendu, avec notamment Maxime Le Forestier qu'on écoutera juste après le journal que vous allez présenter dans un instant. Féline Leloir-Duo, bonjour.
3: Bonjour Christopher, bonjour à tous.
2: Et l'info du jour, Féline, c'est bien sûr la chaleur.
3: Et ces records de température enregistrés ce week-end, 36 degrés à Montpellier, 39 à Perpignan ou encore 40 degrés dans l'eau. Sept départements du Sud sont en vigilance orange canicule aujourd'hui. Une chaleur qui devrait baisser en intensité dès la semaine prochaine.
2: Et nous ferons un point complet sur la météo de votre dimanche, juste après le journal sur ICI.
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2: Un grand bonjour à vous, bon réveil à l'écoute d'ICI, il est 6h. Journal Féline Leloir-Duo avec 6 départements toujours en vigilance orange canicule aujourd'hui.
3: L'Ardèche, la Drôme, le Vaucluse, l'Aude, le Gard et l'Hérault, les Pyrénées-Orientales viennent de repasser en jaune ce matin. Dans l'Hérault, on a enregistré des records de température hier. 36 degrés à Montpellier et même 40 degrés à Béziers. Difficile alors de trouver un peu d'air frais avec ces fortes chaleurs. Alors pour se rafraîchir, certains ont trouvé la solution, se réfugier dans les grottes comme celle de Clamouse à Saint-Jean-de-Fosse. Clémentine Proutot.
4: Il n'y a pas photo, à 100 mètres de profondeur, le thermomètre affiche 16 degrés. Nadine, une Vendéenne, a même enfilé une petite veste.
5: C'est très bien, on est au frais.
6: Vous pensez qu'il fera aussi chaud quand vous avez réservé vos vacances ?
5: Non.
4: Dehors, les vacanciers font la queue. Stéphane et sa famille attendent leur tour avec impatience.
7: We did a hiking this morning
8: and... On a fait une randonnée ce matin, mais il fait vraiment trop chaud. On n'est pas habitué à des températures pareilles, c'est pour ça qu'on est venu.
9: 4 personnes dont une rassasiée.
4: Face à l'affluence, Corinne Delage, l'assistante de direction de la grotte, est obligée d'ajouter des créneaux.
10: 14h30 était complet, 15h30 l'était aussi. Là, on a l'impression d'être un peu comme mi-août, là où il faisait très chaud.
4: Et cet engouement ne l'étonne pas vraiment.
10: Oui, il y a plus de 20 degrés d'écart. Pendant une heure et demie, ils vont être vraiment au frais et ça requinque vraiment, quoi.
4: Cet été, le site classé a parfois dû refuser du monde, jusqu'à 150 personnes par jour. Et cela pourrait se reproduire s'il continue de faire aussi chaud.
3: Et de nouveaux records sont attendus aujourd'hui, jusqu'à 40 degrés attendus dans le sud de la France. Les pompiers luttent toujours contre deux incendies ce matin. Le premier dans l'Aude, il est toujours actif mais ne progresse plus, 225 hectares parcourus. Le second est en cours depuis mercredi sur les hauteurs de la vallée d'Aspe dans les Pyrénées-Atlantiques. 105 hectares parcourus sur un terrain escarpé. Les pompiers ont donc décidé d'allumer des contre-feux pour maîtriser l'incendie.
2: Un nouveau candidat à gauche pour la présidentielle.
3: Fabien Roussel, le chef du Parti communiste, doit annoncer sa candidature ce soir aux 20h de TF1. Une candidature autonome qui risque d'accentuer la division de la gauche, Elia Bergel.
11: Fabien Roussel s'ajoute à la longue liste des prétendants à l'Élysée à gauche. Par exemple, Marine Tondelier pour les écologistes, François Ruffin, sans oublier celui ou celle qui gagnera la primaire PS Place Publique, et Jean-Luc Mélenchon. On porte une voix singulière sur le travail ou l'industrie, défend un proche du communiste. Je pense que Fabien ira jusqu'au bout. Fabien Roussel se lance après avoir fait seulement un peu plus de 2% en 2022. Pour beaucoup d'insoumis, les voix du communiste manquaient, entre autres à Jean-Luc Mélenchon pour arriver au second tour. À l'époque, il fait 22% au coude à coude avec Marine Le Pen. Mais le PCF assume sa stratégie autonome. La gauche n'a jamais gagné une présidentielle avec un candidat unique, rappelle un cadre. Selon lui, le problème de la gauche, ce n'est pas le nombre de candidats, mais le nombre d'électeurs.
3: Explication signée Élie Abergel. De nouvelles accusations à l'encontre de l'ancien député-maire d'Alençon.

0: Dans l'Orne, deux hommes l'accusent d'agression sexuelle lorsqu'ils avaient 14 et 15 ans. Des révélations de la cellule investigation de Radio France, âgés aujourd'hui de 47 et 59 ans. Ils ont décidé de porter plainte malgré la prescription. De nouveaux témoignages qui s'ajoutent à celui du journaliste Frédéric Pommier. Sa plainte avait été classée sans suite, là aussi à cause de la prescription. De son côté, l'ancien député maire Joachim Puyot conteste les faits.
1: 6h03, c'est le rendez-vous chaque rentrée partout en France.
0: Les forums des associations, l'occasion pour petits et grands de choisir leurs activités de l'année, football, théâtre ou encore danse. Il y en a pour tous les goûts et comme chaque année, c'est la course pour s'inscrire à temps, vous l'avez constaté, à Saint-Pierre-des-Corps, Pauline Aubel.
2: Corentin est venu inscrire ses deux enfants, l'une à la danse, l'autre au basket. Un vrai casse-tête d'organisation pour réussir à trouver les bons créneaux.
3: C'est un petit peu la course, c'est surtout le jeu des emplois du temps, de trouver les activités qui vont tomber sur les bons créneaux et qui vont être compatibles avec la garde des enfants, avec nos emplois du temps à nous, de parents.
2: Alors lui a finalement trouvé la solution. Ses deux enfants feront leurs activités en même temps le mercredi. Mais encore faut-il arriver à décrocher une place.
3: On était sur la dernière place, a priori sur la danse, pour le cours d'essai quand même, mais non, ça a l'air d'être encore bon pour cette année.
2: Pas question de louper le coche, c'est ce que constate aussi Sophie, venue avec sa fille.
4: C'est vrai qu'il y a des activités qui sont très prisées et qui sont vite complètes, donc c'est bien d'être là dès la première semaine de septembre, de se décider assez rapidement.
2: Effectivement, certains clubs n'ont pas besoin de beaucoup insister pour attirer du monde. C'est le cas de la gymnastique où Robin Baudard est entraîneur.
5: Ça part extrêmement vite, donc le forum, c'est histoire de se montrer, de pas oublier qu'il y a la gymnastique dans la ville, mais non, c'est souvent très, très complet. Donc il n'y a plus de place. Là, il en reste cette année, mais ça faisait 3 ans de suite où il n'y avait plus de place.
2: Et pour d'autres sports comme le foot ou le tennis, c'est pareil. En milieu d'après-midi, presque tous les créneaux étaient déjà complets. Pour les entraîneurs, ce qui empêche d'accueillir plus de monde, c'est surtout un gros manque de bénévoles dans les associations.
0: Alors n'hésitez pas à vous renseigner, les forums des associations s'étalent sur tout le mois de septembre dans plusieurs villes. Coup de maître pour les basketteuses françaises en Coupe du Monde. Elles se sont qualifiées hier pour les quarts de finale. Après une large victoire contre la Corée du Sud, 95 à 69, les vice-championnes olympiques sont donc certaines de terminer première de leur poule avant le match contre le Nigeria demain.
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0: Et nous, Christopher, on s'intéresse à la météo et c'est encore une belle journée aujourd'hui.
1: Oui, avec beaucoup de soleil un peu partout, mais aussi des nuages, notamment ce matin sur la Gironde, la Touraine ou encore les Pays de la Loire. Ailleurs, vous aurez de belles éclaircies dès le début de matinée. Cet après-midi, le ciel sera assez voilé hein, sur la moitié nord, tandis qu'au sud, vous aurez du très beau temps. Soyez tout de même vigilants si vous habitez sur la côte basque. Météo France annonce un risque d'orage sur les Pyrénées Atlantiques. Les températures ce matin, 18 à Lille ainsi qu'à Metz, 21 à Paris, Auxerre, Brest et Rennes, 24 à La Rochelle, 26 à Bordeaux, 29 à Toulouse, 26 à Marseille et dans l'après-midi sur la moitié nord entre 26 et 28 degrés et de fortes chaleurs donc attendues sur la moitié sud avec des pointes supérieures à 38 degrés, notamment à Toulouse, Aurillac ou encore Valence. 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
1: Bienvenue à tous, Féline. Si je vous dis le professionnel, le marginal ou encore Borsalino, vous me dites ?
0: Jean-Paul Belmondo, bien sûr.
1: Bien entendu. Et c'est un 6 septembre 2021 que nous quitta le monstre sacré du cinéma, Jean-Paul Belmondo, avec une très belle filmographie. Personnellement, mon préféré, c'est Peur sur la ville, qui est sorti à la fin des années 70. Allez, tout de suite, Maxime Le Forestier avec En Balaba, tout de suite.

0: Une belle chanson ensoleillée en Balaba, Maxime Le Forestier. Merci d'être avec nous ce dimanche. Nous sommes le 6 septembre.
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0: Et une belle histoire à 6h10, Féline Lenoir-Duo, qu'on a envie de vous raconter ce matin. Direction l'Alsace avec la mairie d'Eckwersheim, dans le Bas-Rhin, qui a décidé d'adopter un petit chat.
3: Et oui, ce petit chat a été abandonné fin août dans un sac. C'est un coureur du week-end qui l'a récupéré au bord d'une piste cyclable. Après avoir lancé un appel sur les réseaux sociaux pour identifier son propriétaire, cet ange gardien de ce petit chat a contacté la mairie d'Eckwersheim pour relayer l'appel. Malheureusement, ça n'a rien donné, alors c'est donc lors d'une réunion municipale que la décision d'adopter ce petit chat a été prise.
0: Et donc normalement, c'est à partir de mardi prochain que ce petit chat découvrira sa nouvelle maison avec la mairie d'Eckwersheim et toute l'équipe municipale qui va donc s'occuper de lui. 6h11, ça va être le moment de sortir son petit jogging, Féline.
3: Et oui, parce que notre coach sportive Nordine Attab va nous montrer comment renforcer les muscles de nos jambes avec un exercice très simple. Vous pourrez même le réaliser ce week-end devant un film.
0: Et vous aviez 3 minutes pour mettre votre tenue. On fait du sport juste après Pierre Demar sur ici.
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0: Je pense à vous, c'était Pierre Demar qui va sortir son nouvel album prochainement. Son album s'intitulera Ave Demar et il sortira le 25 septembre prochain. Tous les week-ends, faites du sport sans effort avec notre coach sportif Nordine Atab qui va vous aider à faire du bien à votre corps. Et en cette période de rentrée Nordine, avant de pousser les portes d'une salle ou d'un club, vous nous partagez avec nous deux exercices simples pour nous remettre en forme ce matin.
1: À la rentrée, inutile de chercher des exercices compliqués. L'idéal est de choisir des mouvements qui sollicitent plusieurs groupes musculaires en même temps, ce qu'on appelle les exercices fonctionnels. Et surtout, ne cherchez pas à rattraper en quelques jours ce que vous n'avez pas fait pendant les vacances. On débute par les fentes arrière. Debout, les pieds écartés de la largeur du bassin. Reculez un pied et posez la pointe des pieds au sol. À partir de cette position, fléchissez progressivement les deux jambes en descendant le genou arrière vers le sol. Et ensuite, vous poussez sur la jambe avant pour revenir en position initiale. Bien entendu, vous gardez le buste droit et vous effectuez le mouvement lentement. Et si vous manquez d'équilibre, n'hésitez pas à prendre appui sur le dossier d'une chaise ou une barrière. Vous allez solliciter les cuisses, les fessiers et renforcer votre équilibre. Et vous pouvez effectuer deux séries de 10 répétitions de chaque jambe.
0: Et dans cette période de reprise Nordine, est-ce qu'il faut obligatoirement ajouter un exercice cardiovasculaire ?
1: C'est une très bonne question et une excellente idée. Et puisqu'avec ICI et le ministère des Sports, on se met encore plus en mouvement pendant septembre on bouge, je vous propose justement un exercice cardiovasculaire très simple. Les montées de genoux de manière dynamique. On débute debout, le dos droit, et de manière alternative, vous allez relever le genou gauche, puis la jambe droite. Et bien entendu, vous n'hésitez pas à y mettre les bras. Et si vous êtes facile, vous accélérez un petit peu le rythme. Allez, on y va. Et grâce à cet exercice, vous allez renforcer les muscles des jambes, la sangle abdominale et le système cardiovasculaire. Vous l'aurez compris, pour cette rentrée, ne cherchez pas forcément le programme parfait. Quelques exercices simples réalisés régulièrement peuvent déjà vous permettre de retrouver progressivement de bonnes sensations. La meilleure activité physique pour la rentrée, c'est avant tout celle que vous continuerez à pratiquer. Allez, à vous de jouer.
0: Et c'est le principal message à retenir hein, et qui sera partagé tout au long de ce mois durant lequel vous avez l'opération Septembre Bouge avec de nombreux événements qui sont organisés tout près de chez vous jusqu'à la fin du mois. Rendez-vous sur le site sport.gouv.fr pour retrouver tout le programme de cette opération nationale.
2: Bon réveil sur votre radio ici, il est 6h17 et dans 3 minutes, un programme TV qu'on vous conseillera de voir, un documentaire qui vous plongera dans les coulisses des services secrets américains.
0: Mais d'abord, Céline Dion qui prépare aussi dans le plus grand des secrets ses concerts qui vont débuter samedi prochain.

0: Pour que tu m'aimes encore, la chanson emblématique de l'album de Féline, bien sûr, bien 1995, sûr. Avec Jean-Jacques Goldman qui a totalement orchestré la production, la réalisation de ce titre, qui sera forcément interprété par Céline Dion à partir de samedi prochain, avec la longue série de concerts du côté de la Défense pour Céline Dion qu'on écoutait à 6h20. Bienvenue, c'est ici.
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0: Les coulisses télé avec vous, Patrice Gascoigne. Et ce soir, vous nous conseillez de regarder France 5 qui diffusera un documentaire avec des témoignages rares d'agents de la CIA.
2: Il y a des événements dramatiques qui ont profondément marqué la planète entière, mais concernant les attentats du 11 septembre aux États-Unis, ça a encore plus marqué au fer rouge le personnel de la CIA.
3: Nous nous souvenons tous précisément où nous étions. Le matin du 11 septembre, je travaillais au siège de la CIA à Langley, en Virginie. Et il y avait une télé au-dessus de la porte, au-dessus de ma tête, qui diffusait les informations. L'après-midi du 11 septembre, nous savions tous que le monde avait changé à jamais. Nous étions en guerre.
2: La guerre contre la terreur, c'est notamment ce que vont nous raconter les nombreux témoins présents dans cette série documentaire en 3 épisodes à découvrir ce soir sur France 5. Série intitulée CIA, les guerres secrètes de l'après 11 septembre. Parce qu'après le 11 septembre, la CIA est devenue le bras armé d'une Maison Blanche terrorisée par la perspective d'une nouvelle attaque et animée d'un désir de vengeance. C'est pour ça qu'après, elle a multiplié les opérations paramilitaires, les éliminations, les changements de régime. Cette série documentaire nous en ouvre les coulisses à travers le récit de ceux qui ont mené cette guerre dans l'ombre. Mais comment sont accueillis des journalistes français lorsqu'ils arrivent aux États-Unis pour interviewer des officiers, des espions, des enquêteurs sur un sujet aussi sensible? Écoutez la réponse d'Antoine Mariotti, le réalisateur avec Manuel Guillon de CIA, les guerres secrètes de l'après 11 septembre.
4: Ça fait des années que je travaille sur ces sujets-là. Et du coup, je commence à connaître beaucoup d'anciens de la CIA. Et du coup, qui ont toujours beaucoup de contacts à l'intérieur. Mais qui ont surtout, parce que tout est très compartimenté, on parle du renseignement, on parle de l'espionnage. Donc au sein même de la CIA, tout le monde ne sait pas tout. Il y en a qui connaissent des points extrêmement précis. Et l'objectif, c'est d'avoir les bonnes personnes sur chaque point précis qui nous intéresse. Et concrètement, à la fois pour certains, c'est plus dur de les approcher parce qu'ils se disent, moi ce qui m'intéresse, c'est de parler aux grands médias américains de mon pays. Et pour d'autres, c'est parfois peut-être presque plus simple parce que justement, on est étrangers et qu'ils se disent que c'est peut-être moins problématique de nous parler.
2: Antoine Mariotti, réalisateur avec Manuel Guillon de CIA, les guerres secrètes de l'après 11 septembre, à voir ce soir sur France 5. Et c'est beaucoup plus pacifique que je reviens demain pour de nouvelles coulisses télé.
0: Eh ben c'est noté, merci beaucoup Patrice Gascoigne, 6h23. Et ce n'est pas une télé qu'on vous offrira dans la prochaine demi-heure, Féline, mais un poste de radio.
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0: 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On va jouer ensemble tout à l'heure à 6h40. Bienvenue à tous, bon réveil avec votre radio ici. Et voici Toto tout de suite avec Africa.

0: Vous écoutez ici Bon Réveil, Bon Dimanche avec le groupe Toto qui fête cette année ses 50 ans. Et on s'écoutait bien sûr leur titre emblématique Africa. À suivre dans moins de 5 minutes, Féline, l'info du jour, on viendra sur ces records de température.
1: Et oui, qui ont été enregistrés hier, 36 degrés à Avignon, 37 à Narbonne, 38 degrés à Nîmes ou encore 39 à Perpignan. 6 départements du sud sont en vigilance orange canicule aujourd'hui. Une chaleur qui devrait baisser en intensité dès la semaine prochaine.
0: 6h28, l'horoscope tout d'abord avec vous Catherine Viguet. Bonjour, avec des natifs qui sont en lutte aujourd'hui, hein. Ce sont les cancers. Hein.
2: Natifs du cancer, vous êtes enthousiastes, battants comme jamais.
3: Bélier, le foyer requiert toute votre attention, il y aura à faire.
4: Taureau, surtout ne vous arrêtez pas à ce que l'on pense de vous, faites votre vie.
5: Gémeaux, journée fructueuse au sujet de vos moyens en vue d'améliorer votre situation.
6: Cancer, Mars ne vous quitte pas. Résultat, vous menez un combat avec ardeur et ça ira.
7: Lion, restez à l'abri en vrai et psychiquement. Mardi, ce sera à vous de jouer.
8: Vierge, belle journée. Vous avez tout intérêt à vous laisser aller au farniente.
9: Balance, entre responsabilités professionnelles et familiales et aussi du divertissement.
10: Scorpion, vous mettez les voiles pour ailleurs et c'est tant mieux, vous en avez besoin.
11: Sagittaire, encore des échanges avec un ou une autre qui compte pour vous.
12: Capricorne, des plaisirs partagés avec quelqu'un que vous aimez fort, très fort.
13: Verseau, où que vous soyez, vous devez prendre soin de vous absolument.
14: Poisson, grâce ou à cause d'une relation, vous allez vous remettre en question.
15: Et pour nous tous, on s'accomplit avec, pour addiction, le plaisir d'être soi.
0: Merci beaucoup Catherine Viguier. À tout moment, retrouvez bien sûr l'horoscope sur l'application ici. Nous sommes le dimanche 6 septembre, 249e jour de l'année. Et on souhaite une bonne fête aujourd'hui au Bertrand. Il est 6h30, toute l'actu en français dans le monde en 90 secondes. C'est avec vous Féline Lenoir-Duo.
1: Les pompiers encore en lutte contre les incendies ce matin. Un feu de végétation dans la vallée d'Aspe, dans les Pyrénées-Atlantiques, a parcouru 105 hectares depuis mercredi sur un terrain escarpé. Dans l'Aude, 350 pompiers toujours mobilisés contre l'incendie dans le sud du département qui a démarré vendredi. Le feu toujours actif ne progresse plus. Il s'est stabilisé à 225 hectares parcourus. Une explosion mortelle dans un pavillon à Aubervilliers en région parisienne hier soir. D'après le maire de la commune, Sofiane Karoumi, un enfant est décédé. 7 autres personnes sont blessées, dont 2 gravement. Une explosion liée à une fuite de gaz. Un périmètre de sécurité avait été mis en place hier autour de la maison par la préfecture de Seine-Saint-Denis. Leur bateau a fait naufrage le week-end dernier au large des côtes anglaises. Les corps des 2 pêcheurs bretons disparus ont été retrouvés hier, annonce le parquet de Saint-Brieuc. L'épave du chalutier avait été localisée en milieu de semaine, mais les recherches des disparus avaient été interrompues à cause des conditions météo. C'est une première depuis 29 ans. Le pilote français Pierre Gasly partira cet après-midi en pole position du Grand Prix d'Italie. Il a terminé premier des qualifications et partira devant ses concurrents George Russell et Oscar Piastri. Départ de la course à 15h. Et puis, l'aventure américaine continue pour Arthur Géa. Le tennisman français s'est qualifié hier pour les 8e de finale de l'US Open en battant l'américain Michael Zenn. C'est une première pour lui en grand chelem. Arthur Géa est désormais le dernier français en lice dans le tournoi.
0: Et un reportage maintenant, Féline, pour l'info d'ici. Ce sont ces records de température enregistrés ce week-end.
1: Notamment dans l'Aude, la commune de Fitou a avoisiné les 40 degrés hier. Un record pour le mois de septembre. À Narbonne, le thermomètre a grimpé jusqu'à 37 degrés. Alors, pour faire face aux canicules à répétition, les commerçants ont décidé de s'adapter et ils changent leurs horaires d'ouverture, Lou Bourdi.
16: Sur la terrasse de ce café au pied de l'église, les clients arrivent de plus en plus tôt.
17: À partir de 7h, ils sont là.
16: Pour profiter de la fraîcheur matinale.
17: Moi, je viens le matin, oui. On vient tôt à boire le café, discuter, passer du temps. Et puis voilà, l'après-midi, c'est impossible. Là, aujourd'hui, il va faire une chaleur insoutenable.
16: Et alors, le gérant de l'établissement, Geoffrey Mascarel, a décidé de changer les horaires de son café. Il ouvre dès 7h et ne ferme plus à 19h, mais à 21h.
17: On s'organise le matin, au lieu d'être 2, on se retrouve à 3 et l'après-midi, ben, c'est pareil, on décale sur le soir, quoi, à partir de 17h jusqu'à 21h.
16: Ça fait combien de temps que vous faites ça du coup?
17: Là, depuis le mois d'août, parce que depuis qu'il y a ces grosses chaleurs là, qui perdurent depuis un petit moment, ouais, ça commence à traîner. Parce que d'habitude, ici, bon, on est connu pour avoir la tramontane. vannes. Et c'est vrai que plus ça va, plus il fait chaud et moins il y a de vannes. Donc du coup, le matin, ça va. Le matin, ça va. Après, c'est à partir de 11h à midi que ça commence à chauffer. Puis il y avait les bâtiments, les monuments historiques, ça chauffe. C'est pas la même.
16: Et oui, ouvrir plus tôt son commerce, c'est aussi ce que fait désormais la responsable de ce salon de coiffure,
18: Isabelle,
16: en train de rincer les cheveux d'une cliente.
18: Nous avons ouvert plus tôt le matin, vers 8h, pour que les gens puissent venir plus tôt, pour qu'ils aient moins chaud l'après-midi, parce que les gens ne sortent pas l'après-midi.
16: Vous aviez une demande de gens qui voulaient venir tôt ?
18: Oui, on nous demandait souvent si on ouvrait à 9h, si on n'avait pas plus tôt, voilà. Oh, ça va faire depuis mi-juillet par là ? Ben, jusqu'à que ça se calme un petit peu, peut-être jusqu'au mois d'octobre, enfin début octobre je pense, ça va se calmer un peu quand même la chaleur j'espère.
16: Ouvrir plus tôt et fermer plus tard, le Haut Commissariat au Plan a proposé cet été que cette mesure soit généralisée à tous les commerces en cas de canicule.
1: Reportage signé Lou Bourdi. Aujourd'hui, 6 départements sont en vigilance orange canicule, l'Aude ainsi que l'Ardèche, la Drôme, le Gard, l'Hérault et le Vaucluse. Et justement, Christopher, c'est encore une belle journée qui nous attend.
0: Avec du soleil un peu partout. Alors, des nuages, c'est vrai, hein, notamment si vous habitez en Gironde, en Touraine, sur les Pays de la Loire ce matin. Ailleurs, vous aurez de belles éclaircies dès le début de la matinée. Ça, c'est pas mal. Cet après-midi, le ciel sera assez voilé sur la moitié nord, hein, tandis qu'au sud, vous aurez du très beau temps. Et puis, attention, une petite vigilance, hein, notamment si vous êtes sur la côte basque. Météo France annonce un risque d'orage, notamment sur les Pyrénées-Atlantiques. Les températures, 6h34, 18 à Lille, à Metz, 21 durant la matinée à Paris, Auxerre, Brest et Rennes, 24 à La Rochelle, 26 à Bordeaux, 29 à Toulouse, 26 à Marseille, dans l'après-midi entre 26 et 28 pour la moitié nord, et puis de fortes chaleurs donc attendues sur la moitié sud, avec des pointes supérieures à 38 degrés, notamment sur Toulouse, Aurillac ou encore Valence.
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0: Et de la détente. D'ailleurs, je pense que ce serait le bon mot à utiliser aujourd'hui pour votre dimanche. Détendez-vous. 6h34 avec les frérots de la Viga. Voici Sweet Darling. Bon week-end.

0: C'est ici, 6h37 avec les frérots de La Vega qui pourraient se refermer. Hein. C'est ce qu'avait déclaré Flo de La Vega dans une interview avant l'été. Pas de date de prévu, pas de projet en cours, mais voilà, en tout cas, c'est dans les tuyaux.
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0: 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Joins avec nous, Féline.
3: Et oui, parce qu'on aime vous faire plaisir. 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
0: 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Pour jouer avec nous maintenant, vous nous appelez et vous serez avec nous dans 10 minutes. Vie numérique, vie privée. Tous les matins, Valentine Lottès, vous nous aidez à mieux vivre dans ce monde numérique. Et ce matin, vous alertez les parents d'enfants scolarisés sur les données qui peuvent être demandées ou pas par les cantines.
4: Pour adapter les menus au régime alimentaire de votre enfant, c'est du bon sens, quelques infos sont nécessaires. Mais ces renseignements ne doivent pas inclure de données relatives à la religion, à l'ethnie ou à la santé. Je vous donne un exemple, votre famille est de confession musulmane ou juive, le questionnaire doit vous proposer de choisir une option sans porc, mais pas vous demander si vous mangez halal ou kasher, puisqu'avec ces données, on peut déduire la religion de l'enfant. Et la cantine n'a pas besoin de connaître la raison pour laquelle l'enfant ne mange pas de porc. C'est l'un des grands principes du règlement européen sur la protection des données, la minimisation de la collecte. Les organismes doivent uniquement récupérer les données nécessaires. Pareil pour les aliments non tolérés par votre enfant. Vous n'avez pas à expliquer pourquoi, sur le plan médical, il ne peut pas manger de fraises, par exemple.
0: Et pour les autres types de documents, Valentine, on donne pas ?
4: Il faut l'avouer, avec les restaurants collectifs, on ne comprend pas toujours le rapport entre les infos réclamées et le menu du déjeuner. On peut par exemple vous demander une autorisation de droit à l'image pour votre enfant. Certains services périscolaires ont des blogs et souhaitent l'alimenter avec des photos prises à la cantine. Vous avez parfaitement le droit de vous y opposer. Plus classique, un avis d'imposition. Une grande majorité des restaurants scolaires proposent des tarifs en fonction des revenus des parents. D'où cette demande pour calculer votre quotient familial. Attention aux abus, vous n'avez pas à fournir de bulletin de salaire. En revanche, vous devrez justifier de l'état de vaccination de votre enfant avec une attestation. C'est la loi et une question de santé publique pour éviter les épidémies.
0: Merci beaucoup Valentine Lottès et allez faire un petit tour sur notre site ici.fr. On vous dit tout également sur les documents que vous devez fournir ou non à l'établissement scolaire de votre enfant. Rendez-vous sur la page vie numérique, vie privée sur notre site ici.fr. Bon réveil, bon début de dimanche. Il est 7h20, Féline Loirdio.
3: Et dans un instant, nous allons remonter le temps avec Stéphane Bern. Il nous transportera en 1940, à l'époque où le château de Chenonceau dans le Cher était un point de passage stratégique pour rejoindre la France libre.
0: A tout de suite.
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0: Et des cadeaux à gagner tout au long de la journée. 0810 055 056. Appelez-nous maintenant à 6h42 pour jouer avec nous en ce dimanche matin pour tenter de gagner votre poste radio ici, qui est même doté d'ailleurs d'une magnifique lampe, hein, qui vous permettra d'ailleurs de vous éclairer. Hein. Donc c'est vraiment un poste radio multifonction que l'on vous offre ce matin. 0810 055 056. 6h43, tous les matins, votre radio ici vous offre un voyage dans le temps grâce à Stéphane Bell, qui partage avec vous chaque week-end le meilleur de ses histoires. Et ce matin, Stéphane, vous nous faites voyager au temps de l'occupation dans une France coupée en deux.
11: Aujourd'hui, il est l'un des châteaux les plus visités de France. Non pas celui de la Belle au Bois Dormant à Disneyland, non, non, mais celui de Chenonceau. Juillet 1940. Le jeune adolescent Hubert Tessier, fils de l'épicière de la ville, traverse le château de Chenonceau pourtant surveillé par les Allemands. Il rejoint à plusieurs reprises la zone libre et achète des provisions pour le commerce familial. Comme Hubert, ils sont nombreux à prendre d'immenses risques pour se nourrir, transmettre des informations ou encore faire passer en toute illégalité des Français qui veulent fuir la zone occupée. Et le château de Chenonceau, situé précisément sur la ligne de démarcation, devient un lieu de passage autant convoité que redouté. Car depuis quelques mois, les Allemands se sont installés dans la galerie des Dômes, aujourd'hui transformée en cafétéria, ou si vous préférez en...
12: Je préfère manger à la cantine.
11: À une cantine. À Chenonceau, les Allemands et les Français jouent donc au jeu du chat et de la souris. Sauf que les chats allemands ont des mitraillettes et tirent sur tous ceux qui tentent de traverser le Cher. Quand les Boches patrouillent dans le parc, à quelques dizaines de mètres de là, dans la galerie du château, le régisseur, M. Bauger, fait passer clandestinement et au pas de course les Français en fuite. Grâce à son courage, de nombreuses vies furent épargnées. En revanche, le fidèle employé n'a pas pu tout sauver, car les Allemands ont non seulement bombardé les jardins du château, mais ils ont aussi descendu une grande partie de la cave à vin. Rassurez-vous désormais, le million de visiteurs annuels ne risque plus sa vie pour traverser le Cher.
0: Le Cher dont la préfecture, Féline-le-Loire-du-Haut, c'est
3: Bourges, bien sûr.
0: Bien entendu, et vous pouvez même écouter Issy-Béry si vous traversez le Cher ou encore l'Indre également, le département 36. On vous emmène dans 3 minutes faire un petit peu de jardinage avec les citronniers, les orangers qui vont vous offrir de jolis fruits durant les prochaines semaines, à condition bien sûr de bien s'occuper d'eux. C'est ce que nous expliquera Alain Delavie du magazine Rustica, mais d'abord voici Shakira.

0: Vous écoutez ici Shakira Burna Boy avec Dai Dai. Et vous savez quoi, Féline? Shakira a un point commun avec Céline Dion.
1: Ah, et lequel?
0: Alors, outre le fait que toutes les deux ce sont de grandes stars mondiales,
1: évidemment,
0: Shakira va démarrer une résidence comme Céline Dion. Alors, Céline Dion, ça sera à Paris, bien sûr, à partir de samedi prochain. Et Shakira, ça sera en Espagne avec 11 concerts prévus à Madrid à partir du 18 septembre.
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0: 7 ans moins 10, chaque dimanche on jardine ensemble sur ICI, et que vous ayez un grand jardin ou un petit espace sur votre balcon, un conseil, pensez aux agrumes. Bonjour Alain Delavie.
4: Bonjour.
0: Vous êtes le directeur des rédactions de Rustica et vous proposez dans votre dernier numéro un dossier rempli de conseils pour faire pousser tout plein de jolis agrumes dans son jardin. Quels sont les types de fruits que l'on peut espérer récolter en ce début du mois de septembre?
4: Alors en fin d'été, on va plutôt se diriger vers les clémentines et puis des mandarines japonaises, les fameuses satsuma, c'est principalement elles. Et puis les citrons, parce qu'il y a des citrons qui en fait donnent tout au long de l'année, même en hiver, et puis bien sûr... Forcément, en hiver, on pense aux citrons de menton. Mais en fait, les citrons donnent aussi à peu près pendant tout l'hiver. Voilà, c'est les principaux. Bien sûr, vous trouvez, quand vous achetez des arbustes, des agrumes en ce moment, vous allez trouver des kumquats, donc des petits agrumes qui vont aussi donner tout au long de l'hiver.
0: Et si ces arbres fruitiers nous donneront de bons fruits en automne et en hiver, c'est parce que contrairement aux idées reçues, les agrumes ont besoin de beaucoup de soleil, mais également aussi de beaucoup d'eau, Alain.
4: Oui, bien sûr, parce qu'en fait, alors ce sont des plantes qui aiment la chaleur, mais ce sont des plantes qui ont besoin d'eau, et plus les arbres sont chargés de fruits, plus il faut de l'eau. Alors c'est bien sûr pas de l'eau en permanence. Ceux qui sont en pot, vous allez pas laisser de l'eau dans la soucoupe en permanence, il faut faire attention. Ça, c'est une première chose. Vous allez surveiller les maladies, et oui, parce que on aime les agrumes, mais on n'est pas les seuls à les aimer. Et il y a plein de petites bêtes et de maladies, en particulier des cochenilles. Ce sont des animaux qui se collent sur les tiges ou au revers des feuilles. Il peut y avoir des pucerons aussi. Donc voilà, surveillez vos agrumes. Quand vous venez les arroser, donc là on va plus donner d'engrais pour l'instant, mais on va les arroser, regardez, soulevez les feuilles, regardez les tiges pour agir et supprimer bien sûr tous ces ravageurs avec des produits bio qui existent dans le commerce sans aucun problème.
0: Et si on suit bien tous vos conseils ainsi que l'ensemble des conseils qui sont à retrouver dans ce dossier ce week-end, Alain, on peut espérer avoir des agrumes jusqu'à quand? Novembre, décembre?
4: Même au-delà, si vous avez un citronnier, en fait, vous allez en commencer à les récolter. Donc, on parlait des clémentines, elles, oui, vous allez les récolter pendant tout l'automne, voire début d'hiver, si vous êtes dans une région à climat doux, ou si vous avez rentré votre clémentinier sous abri. Mais les citrons, eux, vont prendre la relève. Bon, bien sûr, c'est des citrons qui sont abrités du froid. Ça, c'est impératif parce que même si maintenant on vous propose des agrumes qui sont greffés sur des porte-greffes qui les rendent plus résistants au froid, c'est quand même pas des plantes qui supportent des fortes gelées. Il faut vraiment qu'elles soient protégées. Mais voilà, les agrumes, c'est le début de la grande saison des agrumes pour nous tous. Et bien sûr, ceux que vous cultivez, si vous pouvez les protéger, eh bien vous allez en profiter et faites-vous plaisir. C'est des fruits pleins de vitamines et ça fait du bien quand le soleil commence à décliner.
0: Mais bien sûr, bon soin aux agrumes. C'est le titre de ce dossier vitaminé que vous proposez dans le nouveau numéro de Rustica, disponible bien sûr chez nos amis marchands de journaux. Et je vous remercie, Alain Delavie, directeur des rédactions de Rustica, d'avoir été avec nous ce dimanche matin. Bon week-end.
4: Bon week-end.
0: Il est 6h53.

0: Dassin, soyez les bienvenus et partons maintenant à 7h05 à Tours. Retrouvez Josette qui se réveille avec nous ce matin. Bonjour Josette.
1: Bonjour Christopher et toute l'équipe.
2: Bonjour. Bienvenue. Josette.
0: On est ravis de vous recevoir Josette parce que apparemment on m'a dit qu'à Tours, vous faites un petit peu de la concurrence avec Lille avec une braderie qui aura lieu aujourd'hui.
1: Absolument. Alors aujourd'hui c'est génial parce que chaque année, début septembre, il y a une braderie qui existe depuis maintenant une trentaine d'années. Et moi j'aime bien aller chiner, j'aime bien la brocante,
0: wow,
1: où il y a des fois des objets anciens, ou de la vieille vaisselle, ou des choses assez rigolotes. Bon, alors voilà, ça passe une belle journée.
0: Et bien super après,
1: voilà, puis après je retrouve des copines pour aller manger vers midi, bon, allez hop.
0: Et ben voilà, ça c'est un bon dimanche en perspective, et en plus, vous le commencez avec un poste radio ici que l'on vous offre maintenant, Josette, bravo.
1: Ah ben c'est génial, je vous remercie.
0: Et on vous fait tout plein de bisous. Plein de bisous.
2: Au revoir Josette.
0: Un bon dimanche.
1: Bisous à tous, au revoir.
0: Merci d'avoir joué avec nous. 6h57, comme chaque week-end, la revue de presse décalée avant les infos de 7h avec Willy Rovelli qui, hier, était donc à la braderie de Lille. Bonjour Willy.
3: Bonjour, bonjour. Et comme nous sommes en direct de la braderie de Lille, on commence avec cette info. Jean-Luc Mélenchon sera aujourd'hui en balade sur la braderie. Faut dire qu'on se souvient tous de sa sortie fracassante il y a quelques années face à un policier. La boule frite, c'est moi. Notre ancien Premier ministre Michel Barnier sera également en visite sur la braderie. L'autre, quand il va être devant un stand, les gens vont plus savoir c'est quoi qui est le vieux truc à vendre entre les
4: deux.
3: Ne confondez pas Vieil Article et Michel Barnier. Je sais que les deux prennent la poussière, mais c'est facile à ne pas confondre. Barnier, c'est celui qui fonctionne le moins bien des deux. Voilà. La braderie et Michel Barnier, la friperie et le frippé. Marine Tondelier, la patronne des écolos, sera elle aussi dans les allées de la braderie. Si les vendeurs font la même ristourne à Marine Tondelier que ses intentions de vote actuelle, elle n'aura pas plus de 4%. Gabriel Attal sera aussi en visite sur la braderie. Alors bon, mes amis, vous faites pas avoir. Ils vont tous essayer de vous refourguer leur vieillerie de programme. Alors négociez bien avant d'acheter leur merdouille. Tous ces politiques qui ont un point commun avec les moules, ils s'accrochent à leur poste comme une moule à son rocher. Léa Salamé tiendra un stand à la braderie. Elle viendra refourguer tous ces lancements de journaux télévisés qui ne nous servent plus. Patrick Bruel aussi est annoncé à la braderie. L'autre, il a vu qu'il y avait des moules. Alors... Puisque nous sommes sur la grande place de Lille, pile face au Carlton, une pensée pour Dodo La Saumure, décédé il y a une semaine. En sa mémoire, DSK porte un brassard noir autour de la bite.
4: Oh non,
3: voilà, on va peut-être voir d'ailleurs DSK qui va nous faire un petit coucou par la fenêtre du Carlton. Coucou.

0: culture. Eh bien, vous avez 2 heures. Allez, passez un bon dimanche et à tout à l'heure midi.
1: Bien entendu, Willy qui viendra déjeuner chez vous avec Fabien, avec Nicolas, avec toute l'équipe, bien entendu, entre midi et 13h. Féline Lenoir-Duo, 7h30, le 90 secondes.
2: Exactement, on se retrouve tout à l'heure.
1: À tout à l'heure, bien entendu. Et puis, je laisse la place à l'équipe d'ici matin dans votre région. Et vous allez poursuivre la matinée, bien sûr, avec votre radio ici.
3: Mais avec le sourire pour ce réveil. Merci, belle journée à vous sur Ici Provence. Je vous présente l'équipe du petit matin. C'est Sarah Kelifi qui est avec nous pour l'info.
4: Salut Thibault, salut à
3: tous. Ça va Sarah?
4: Ça va et toi?
3: On commence très bien. On commence par des records de chaleur qui ont été battus hier pour un début septembre. On va voir ça dans un instant avec Sarah. Et puis je salue Lou qui réalise cette excellente, elle la présente pas encore mais ça viendra peut-être, qui réalise cette excellente matinale, et Morgane qui va vous accueillir au 04 42 38 08 08. Elle aura l'occasion notamment de vous accueillir pour le cadeau que je vous offrirai d'ici une vingtaine de minutes sur Ici Provence, en l'occurrence des invitations pour les carrières de lumière au Beau de Provence.
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3: Ici Provence, il est 7h et je vous souhaite une excellente journée.
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3: Les infos à Marseille et en Provence, je le disais, Sarah, des records de chaleur battus partout en Provence.
4: 37 à Saint-Chamas, à Aubagne, 36 à Salon de Provence, à la station Marseille-Longchamp, 37,4 degrés, record de 49 explosé de plus de 3 degrés. Et la même routine aujourd'hui, on cherche de l'ombre, on rallume les ventilateurs, des habitudes qu'on aurait bien laissées en été. Et à Aix-en-Provence, on préfère le prendre avec le sourire et serrer les dents.
7: Ça finit pas, non. C'est vrai qu'on a passé deux, trois mois là, 35 quasiment tous les jours.
8: On compte même plus les mois, quoi.
7: Ah, c'est ça. Hein. C'est, nous, on n'a pas vraiment eu de pause dans les canicules. Là, je pense que c'est vraiment ce qui manque, c'est un bassin d'eau là pour pouvoir se mettre à l'eau, parce que vraiment on a chaud. C'est vrai qu'on cuit un petit peu.
9: On se dit bon, il est 11h, il fait 32, ils annoncent 36 à 38 cet après-midi. On va voir ce que ça donne.
4: Et réponse, 35,8 degrés relevés hier à Aix-en-Provence. Cette chaleur, on devrait la retrouver aujourd'hui. Les Bouches-du-Rhône et le Var restent en vigilance jaune canicule, mais les températures devraient être un cran en dessous selon les prévisions. C'est ce qu'on craint avec cette chaleur, qu'un incendie se déclare à nouveau et revoir des collines dévastées par les flammes. Hier, 2000 mètres carrés ont brûlé au Pen Mirabeau entre le quartier Regana et Le Moulin. L'incendie a été circonscrit dans la nuit, 17 camions engagés. Mais ce qui pose question ici, c'est l'origine du feu. Il est parti d'un feu d'artifice. 3 individus ont été interpellés. Dans ce contexte, chaque balade sous les arbres doit être prudente. On ne jette pas son mégot en forêt. Le risque d'incendie reste présent dans nos massifs. Alors aujourd'hui, aucune interdiction de vous y rendre. Mais notez que la plupart des massifs du Var sont fortement déconseillés à la randonnée.
3: La ville de Sénas cherche cordonnier désespérément.
4: Dans ce village des Bouches-du-Rhône, réparer ses chaussures ou faire un trou dans sa ceinture est devenu mission impossible. L'ancien cordonnier est parti à la retraite en 2024 et la mairie cherche à tout prix son remplaçant. Pour attirer le futur artisan, elle propose un local commercial placé en plein cœur du village. 60 mètres carrés sur 3 étages, une devanture vitrée, un local entièrement rénové et tout ça à 2 pas de la mairie. Des arguments choc pour retrouver un commerce indispensable, explique le maire Philippe Ginoux.
10: C'est bien d'avoir des commerces de bouche, mais c'est bien aussi d'avoir des commerces comme un cordonnier qui permet d'avoir une solution de proximité sur un problème qu'il pourrait arriver, remplacer des lacets sur une chaussure, changer un talon ou même remettre des boutons sur un blouson de cuir. Vous avez une ceinture, une boucle de ceinture qui lâche, vous tenez à votre ceinture parce que c'est quelque chose que vous avez ramené d'un souvenir, que vous avez acheté à un endroit, et vous allez changer la boucle, vous allez chez le cordonnier. S'il n'est plus là, vous jetez la ceinture. Vous n'avez pas la réponse à votre problème. Donc moi je veux vraiment qu'on ait un nouveau cordonnier. Celui qui était là, il faisait du super boulot. En plus il était super agréable, il était très commerçant. Et il gagne bien sa vie. Donc on veut tout faire pour pouvoir l'accueillir. Et en plus, on a un local pour l'accueillir dans les meilleures conditions.
4: Et la mairie se donne jusqu'à la fin de l'année pour retrouver son cordonnier. Si vous êtes intéressé, on vous donne le numéro à appeler, 04 90 57 79 50. Il y a 82 ans, les montagnes de Provence s'étaient libérées par les Alliés, marquant la fin de la libération complète de la région. Une libération que fête Briançon aujourd'hui. Des gerbes vont être déposées au cimetière Vauban à 9h. Une cérémonie officielle est prévue au monument aux morts à 11h. C'est une autre

0: Être plus gourmande, les calissons, nos petites confiseries à l'amande sont mises à l'honneur à Aix-en-Provence aujourd'hui. 30e bénédiction des calissons et ça commence dès 10h avec une grande messe à la cathédrale Saint-Sauveur. Des animations sont prévues tout l'après-midi sur le cours Mirabeau et allez, on vous donne un bon plan, une distribution gratuite est prévue à 16h15.
1: Un phénomène inédit à Toulon.
0: Dans la nuit de vendredi à samedi, 20 bébés tortues cacouannes se sont échappés de leur coquille et ont remonter la plage pour se jeter dans la Méditerranée. Le 14 juillet, une tortue cacouane donc avait pondu ses œufs sur l'Anse Tabarly. Et c'est une naissance exceptionnelle, raconte Sidonie Cato. Elle fait partie de l'association émergente et est coordinatrice du réseau Tortues Marines de Méditerranée française.
2: On n'est pas habitué, nous, nos côtes, à voir ces tortues qui viennent déposer leurs œufs sur nos plages. Ensuite, sur le site de Toulon, donc c'est la première ponte à Toulon, dans le cadre d'une plage urbaine, on va dire, et elle est venue pondre justement sur le Yacht Club, et elle a pondu sous un catamaran, et le substrat est assez étrange finalement, ce n'est pas vraiment du sable, c'est un peu de la terre, et puis il y a même un peu de l'herbe, mais bon, le développement embryonnaire s'est bien poursuivi, et puis en effet, donc le nid a bougé, c'est-à-dire vous voyez à la surface du sable une petite dépression qui se crée, un peu comme un sablier, et là ça bouge et hop, vous commencez à voir apparaître une petite patte ou le bec d'une petite tortue qui s'extrait du sable et ensuite qui prend la direction le plus rapidement possible vers la mer.
0: Et on vous a mis la vidéo de ces petites tortues qui avancent vers la plage sur notre appli et sur ici.fr. C'est un match pour convaincre ce soir. L'OM, 9e du classement, reçoit le Paris FC, 5e de la Ligue 1 à 20h45 au Vélodrome. Pour clore la 3e journée du championnat, un stade qui sera clairsemé, des places sont toujours en vente. Et sur la pelouse, l'OM, qui connaît enfin son effectif pour la saison, devra convaincre après sa défaite face à Monaco la saison dernière. Et pour suivre tout ça, vous n'avez qu'à vous brancher en direct sur Ici Provence à partir de 20h. Eux ont rassuré leurs fans hier. Le RCT s'est incliné d'un petit point à Bayonne, score 27-26, mais avec un final qui nous a fait rêver. Toulon aura accroché jusqu'à la dernière minute avec un essai et un drop. Le RCT repart avec le point défensif et Mathis Ferté, l'ailier, est bien content que lui et son équipe n'aient rien lâché.
3: Le principal et le maître mot, c'était de pas lâcher, surtout de mettre beaucoup de combats et jamais rien lâcher. Et on a fait preuve de ça ce soir parce qu'on s'est battu jusqu'à la fin. Il y a eu quelques erreurs, mais on n'a pas lâché. Et donc ça va venir, ça va au fur et à mesure des matchs, ben, on va prendre de l'assurance. Voilà, donc il y a du positif, faut retenir parce qu'il y a du positif aussi.
0: Et ce qu'il faut retenir, c'est que Toulon, c'est donc 7e du classement pour cette première journée. Le prochain rendez-vous pour nos Rouges et Noirs contre La Rochelle, ce sera samedi prochain pour la première de la saison à Mayol. Et puis pour elle, c'est une victoire et des embrassades à la fin du match. Les Marseillaises se sont imposées face au Havre 1-0 hier, malgré un dernier quart d'heure compliqué. Les joueuses de l'OM se classent 5e pour la première journée de première division féminine.
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0: Et Thibault, on l'a dit, des records de chaleur hier et sans doute aujourd'hui peut-être.
5: Possiblement aujourd'hui, mais c'est pas certain. C'est pas certain. Alors il va faire chaud. Attention, il va faire chaud quand même encore aujourd'hui. Mais voilà, on va flirter à peu près avec les mêmes températures qu'hier, puisque le scénario va être quasi identique. Donc effectivement, localement peut-être qu'ici et là des records pourraient être battus, mais c'est pas certain. Hein. Elles ne seront pas au-dessus d'hier les températures aujourd'hui. Sur le littoral, bon, ça va. Hein, 30 degrés à Marseille, 31 pour Toulon, 30 autour du golfe de Saint-Tropez. Pardon. Au réveil, à cette heure-ci, il fait 22 degrés au Lavandou. C'est Eddy qui nous le dit au 04 42 38 08 08 via WhatsApp avec une très très belle photo du lever du soleil sur la plage du Lavandou. Enfin, l'une des plages du Lavandou, c'est absolument magnifique. On aura envie d'y être. Et puis, dans l'intérieur des terres, c'est surtout là qu'il va faire chaud cet après-midi avec des températures qui vont grimper jusqu'à 36 degrés en Pays Aixois, donc sensiblement la même chose qu'hier. 34 dans la Sainte-Baume, notamment à Saint-Maximin, 33 à Draguignan, 35 pour les Alpes de Haute-Provence avec Digne, et la même chose à Gap pour les Hautes-Alpes. Voilà pour les températures. Pas de Mistral, par contre, quelques nuages ici et là pour nous rafraîchir un tout petit peu.
0: Quand même.
1: L'inforoute à présent sur Ici Provence, c'est calme à cette heure-ci. Il est possible que ça bouge un peu du côté des autoroutes dans le sens des départs de notre région, parce que si c'était la rentrée cette semaine pour la plupart des gens, eh bien certains sont restés, ont prolongé le plaisir. On l'a vu notamment autour du golfe de Saint-Tropez où la circulation était bien chargée toute la semaine. Et il est possible que ces estivants repartent aujourd'hui. Donc on va suivre ça avec attention évidemment.
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1: Et pour la musique, c'est Daniel Balavoine sur Ici Provence à 7h10. Je vous souhaite une très très belle journée. Dans quelques minutes, Jérôme Prodhomme sera avec nous. Pourquoi on dit une vie de bâton de chaise ? Eh bien, il vous expliquera tout.

0: Et mon fils, ma bataille avec Daniel Balavoine sur Ici Provence.
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0: Je vous souhaite un très très bon réveil. Dans quelques instants, je vous le disais, c'est Jérôme Prodhomme qui sera avec nous. Il nous expliquera pourquoi certains d'entre nous mènent des vies de bâton de chaise. On trouvera également Jean-Pierre Casselli, comme chaque week-end. Il nous fait remonter le temps d'un siècle. On sera le 10 septembre 1926 et il nous racontera une histoire de poste et même de fax à Marseille, en 1926, oui, vous avez bien entendu. Et puis, on va vous inviter aux Carrières de Lumière, au Bois de Provence, endroit merveilleux, avec deux très belles expos immersives à découvrir en ce moment autour de Picasso et Frida Kahlo.
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0: Mais grâce à Jérôme Prodhomme, les mots prennent sens et même les expressions les plus étranges deviennent limpides comme ce matin, Jérôme.
6: Pourquoi on dit une vie de bâton de chaise?
7: Non mais sérieusement là, une vie de bâton, mais je m'en fous de la vie d'un bâton de chaise moi. Ah bah. Pourquoi l'amour, je veux bien, pourquoi la vie, pourquoi la mort, qui suis-je, où vais-je, dans quelle étagère, mais pourquoi je me demanderais ce que c'est la vie d'un bâton de chaise?
6: Oh là là, mais c'est une expression. Une vie de bâton de chaise, c'est une vie déréglée. Autrefois, pour se déplacer, il y avait les pieds.
7: Non.
6: Oui, bon, eh ben les pieds, les chevaux, les mulets, les carrosses...
7: Les trottinettes aussi, par exemple.
6: Non, pas encore. Et les chaises à porteurs. Des boîtes dans lesquelles la personne transportée était assise. Pour la déplacer, on plaçait un bâton de chaque côté avec un homme à l'avant et un homme à l'arrière qui soulevait la boîte et on allait où on voulait. Quand on arrivait, les deux transporteurs posaient les bâtons contre un mur et attendaient que le ou la transportée revienne. Les transporteurs ont fini par prendre le nom de leur matériel, les bâtons de chaise. Et l'expression est née du fait qu'ils avaient une vie compliquée, sans horaire, qui terminait souvent tard, puisqu'ils devaient attendre le bon vouloir de la personne transportée, souvent riche et qui s'en fichait pas mal de vos horaires de travail originaux. Voilà pourquoi on dit une vie de bâton de chaise, alors qu'on ne sait plus vraiment pourquoi. Encore que vous maintenant, vous savez.
0: Et c'est grâce à vous, Jérôme Prodhomme. L'info-route RAS dans l'immédiat, tout va bien dans la région à cette heure-ci, évidemment, à 7h17 du côté de la météo. Je vous le rappelle, c'est le soleil qui va dominer aujourd'hui, la chaleur aussi. Ce sera à peu près comme hier, avec une trentaine de degrés sur le littoral, jusqu'à 35, voire 36 dans l'arrière-pays. Presque pas de nuages, quelques-uns ici et là, et pas de mistral surtout.
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0: On vous emmène aux Carrières de Lumière, au Beau de Provence, lieu assez magique, il faut bien le dire. C'est vrai que la première fois qu'on y entre pour les expos immersives, voilà, il y a toujours un petit frisson qui nous parcourt. À découvrir en ce moment deux expos immersives autour de Picasso, que tout le monde connaît. Frida Kahlo, peut-être un peu moins connue et pourtant artiste absolument merveilleuse. Artiste qui était originaire d'Amérique du Sud, enfin, ou latine, enfin, quelque part par là. Mais d'où précisément? Bah, vous allez me le dire tout de suite, 04 42 38 08 08. Était-elle mexicaine ou bien était-elle colombienne? Mexicaine ou colombienne, Frida Kahlo, vous nous le dites au 04 42 38 08 08 pour gagner vos invitations pour les Carrières de Lumière au Bois de Provence. Tout de suite, Teddy Swims avec une toute nouvelle chanson, Mr. No. All.

0: de Teddy Swims à 7h21 sur Ici Provence. Où je vous souhaite un bon réveil. Et il faut être bien réveillé quand on part travailler, là, comme Véronique, qui est à Toulon. Bonjour Véronique.
1: Bonjour.
0: Comment allez-vous?
1: Bien, bien.
0: Ça pique un peu aussi ou pas ce matin?
1: Il fait chaud, ouais. Moi j'ai chaud.
0: Ouais. Ah bah il fait combien là déjà à Toulon? 22 degrés déjà.
1: Là, il y a 22 là.
0: 22 à Toulon. Bon, vous allez travailler? Vous travaillez dans quoi, Véronique?
1: Je suis auxiliaire de vie soignante.
0: D'accord, ok, oui.
1: À domicile.
0: Eh oui, c'est pour ça que vous êtes de bonne heure debout pour aller travailler. Véronique.
1: Tout à fait.
0: Les carrières de lumière, vous y êtes déjà allée au Bout-de-Provence dans ces carrières?
1: Non, jamais.
0: Ah bah ce serait l'occasion alors, c'est absolument, vraiment...
1: Tout à fait, oui.
0: C'est la première fois qu'on y entre, c'est incroyable, ce lieu est absolument incroyable.
1: Oui, à ce qui paraît, j'en ai entendu parler, oui.
0: Et puis en plus, les Bouts-de-Provence, c'est très joli, donc c'est du 2 en 1, comme ça on visite le village et après on va aux carrières de lumière, ou inversement. En plus en ce moment, comme il fait très chaud, comme c'est plutôt tempéré là-bas, c'est très sympa. Alors, une question qui concerne Frida Kahlo, l'une des artistes que l'on peut découvrir à travers cette expo immersive. Elle était colombienne ou mexicaine?
1: Mexicaine.
0: Mexicaine, c'est une excellente réponse, Véronique. Bravo à vous. Félicitations.
1: Bravo à moi.
0: Bravo, voilà. Mais vous avez raison, vous pouvez être fiers de vous. C'est une journée qui commence bien, Véronique. Vous gagnez donc vos invitations, vous allez pouvoir découvrir ce lieu vraiment magique.
1: C'est super, merci beaucoup.
0: Belle journée, bonne route et bon courage.
1: Merci.
0: Et à très vite. Belle journée, au revoir. Et dans une heure sur Ici Provence, on va vous gâter à nouveau. On va vous offrir des invitations pour aller au ciné cette fois-ci. Minutes, notre rendez-vous chaque week-end avec Jean-Pierre Casselli. Hier, ici, bonjour Jean-Pierre.
2: Bonjour Thibault, bonjour à tous.
0: Avec vous Jean-Pierre, on feuillette la presse d'il y a 100 ans et dans cette chronique. Et vous nous parlez ce matin d'un article du Petit Provençal du 10 septembre 1926 qui nous apprend qu'il y a exactement 100 ans, les Marseillais pouvaient déjà se rendre à la poste pour envoyer à distance... un fax. Qu'est-ce que c'est que cette histoire?
2: L'article intitulé « Le progrès en marche » annonce donc que Marseille vient de se doter d'un poste de téléautographie utilisant la technique mise au point par un certain monsieur Belin, d'où vient le nom de Bellinographe.
0: Et où avait été donc installé ce premier Bellinographe?
2: 28 rue Saint-Basile, où des appareils compliqués miroitaient. Boutons d'ébonite, manettes, barrettes de cuivre, bobines, une espèce de long tube assez semblable à un objectif de lanterne de projection. Et tout à coup, un moteur se met en marche. On entend son ronronnement coupé par un déclic à intervalles réguliers. Le Bellinographe reçoit un message ou une image fac-similé, expression à l'origine du mot fax.
0: Ah, et est-ce que les Marseillais s'étaient déplacés pour cette inauguration?
2: Ah oui, il y avait beaucoup de monde, y compris les officiels, le maire, Siméon Flessière, le président de la Chambre de commerce et bien sûr les journalistes. Et à ce propos, lorsque l'ingénieur qui pilotait la machine expliqua le mécanisme aux officiels, il conclut par cette phrase « Vous voyez, c'est très simple ». Ce à quoi le rédacteur de l'article du Petit Provençal ajouta « Et ma foi, pour beaucoup, ce n'était pas du tout si simple que ça ».
0: En quoi cette invention était-elle supérieure au télégramme qui existait déjà?
2: Parce que le télégramme ne permettait d'envoyer que du texte, alors que le Bellinographe transmettait la copie exacte, le fac-similé, d'une image ou même d'un texte écrit à la main. Le journaliste est conscient que les relations épistolaires entre les villes seront fortement modifiées, et il ajoute que si la marquise de Sévigné avait connu le Bellinographe, elle aurait envoyé toutes les heures à sa fille, Madame de Grignan, les derniers cancans de la cour et de la ville. Madame de Grignan y a gagné en tranquillité, et nous y avons perdu en documents d'époque.
0: Eh ben oui, c'est sûr. Bon, merci Jean-Pierre, on vous retrouve cette semaine en chair et en os pour vos visites guidées à Aix et Sanary, mais aussi jeudi 10 septembre à 10h à Toulon pour la visite Toulon Olé Olé, promenade commentée des dessous de Toulon avec l'évocation de l'ancien quartier réservé et bien sûr du mythique, lui aussi disparu, un quartier Chicago. On a toutes les infos sur provence-insolite.org et puis on vous retrouve peut-être à Fuveau aujourd'hui aussi, Jean-Pierre.
2: Ah non, cette année.
0: Non, pas cette année. Vous faites l'impasse.
2: Cette année, je n'ai pas de nouveauté littéraire.
0: Vous savez, bah oui, il faut une nouveauté.
2: Il faut avoir édité dans l'année. Mmh. Alors, j'ai édité l'année dernière, j'y étais l'année dernière avec plaisir, mais j'irai dire bonjour aux collègues.
0: Bah oui, ils sont nombreux, on les salue, et d'ailleurs, n'hésitez pas à aller les voir. Voilà un bel événement dans notre région avec le Salon des écrivains de FUVO. Merci Jean-Pierre, belle journée.
2: Merci à vous.
0: Et à très vite.
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0: Les Innocents, un homme extraordinaire sur Ici Provence, avant le retour de l'info.

0: innocents sur Ici Provence. Très belle matinée.
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0: Il est 7h30 sur Ici Provence, le retour de l'actu avec vous, Sarah Kilifi.
4: Et dans quelques minutes, votre rendez-vous du week-end, l'actu sport. On parlera de ce rescapé du mercato, celui qui pourrait faire briller l'OM cette saison, Igor Pechao. Il sera bien aligné ce soir face au Paris FC au stade Vélodrome. Blessé, transférable, le club a eu peur de le perdre jusqu'au dernier instant. Alors forcément, on est soulagé de le retrouver ce soir. Et puis dans le journal de 8h, c'était le salon des associations hier à Aix-en-Provence et la star de l'événement, c'était un camion-pompier utilisé pour lutter contre les flammes en Gironde. Les enfants se sont rués sur ce grand véhicule rouge, vous entendrez. Et après la naissance de 20 petites tortues cacouannes hier à Toulon, on se pose la question, est-ce que les tortues reviendront pondre leurs œufs sur nos plages? Question posée à Sidonie Cato de l'association Émergence et coordinatrice du réseau Tortues Marines de Méditerranée française.
0: Et puis évidemment, on parlera de la météo et de l'inforoute. 7h31, le tour de l'actu en français dans le monde en 90 secondes avec Féline Leloir Duo.
5: Un enfant de 2 ans mort, 7 personnes blessées, dont 2 gravement, après l'explosion d'un pavillon hier soir à Aubervilliers, en Seine-Saint-Denis, annonce du maire de la ville sur Facebook. L'explosion est liée à une fuite de gaz. De nouvelles accusations à l'encontre de Joachim Puyot, l'ancien député maire d'Alençon dans l'Orne. 2 hommes l'accusent d'agression sexuelle lorsqu'ils avaient 14 et 15 ans. Des révélations de la cellule investigation de Radio France. Ce matin, de nouveaux témoignages qui s'ajoutent à celui du journaliste Frédéric Pommier. Sa plainte avait été classée sans suite à cause de la prescription. 6 départements en vigilance orange canicule ce matin. L'Ardèche, l'Aude, la Drôme, le Gard, l'Hérault et le Vaucluse. Les Pyrénées-Orientales repassent en jaune. Hier, des records de température ont été atteints. 36 degrés à Montpellier, 38 à Nîmes, 39 à Perpignan ou encore 40 à Béziers. En football, suite et fin de la 3e journée de Ligue 1 aujourd'hui. 3 matchs au programme. 3 reçoit Strasbourg, Rennes se déplace à Angers et puis le choc en conclusion, Marseille-Paris FC à 20h45. Hier, 2 victoires à l'extérieur, celle de Lorient à Lens 1-0 et celle de Brest au Havre 2-1. Nice et Le Mans ont chacun fait match nul 1-1. Coup de maître pour les basketteuses françaises au Mondial. Elles se sont qualifiées pour les quarts de finale hier après une large victoire contre la Corée du Sud 95-69. Les vice-championnes olympiques sont donc certaines de terminer première de leur poule avant le match contre le Nigeria demain.
4: 7h32, c'est l'heure de l'actu sport, votre rendez-vous du week-end. Et le mot d'ordre aujourd'hui, c'est vite. Il faut lancer la saison et c'est ce que se disent sans doute les supporters de l'OM ce matin. Les Olympiens, 9e de Ligue 1, reçoivent le Paris FC, 5e ce soir pour clôturer la 3e journée de Ligue 1. Une rencontre qui va être scrutée de près car c'est un vrai test pour les Marseillais qui enfin ne pensent plus au marché des transferts. Le mercato est fermé depuis mardi, l'OM a donc son effectif complet pour cette nouvelle saison et compte bien se relancer après sa défaite à Monaco il y a une semaine. Bonjour Bruno Blanza.
6: Bonjour à tous.
4: Alors cette entame de saison, Bruno, se joue avec des supporters de l'OM qui vont soutenir leur équipe et le nouvel entraîneur Bruno Genesio. Mais les fans sont aussi partagés sur le comportement de Frank McCourt, le propriétaire américain du club. Ce dernier a décidé de ne plus dépenser autant pour l'OM et ça fait parler Bruno Blanza.
6: Rémi ne digère pas que le milliardaire américain ne veuille plus mettre la main à la poche.
7: Il a injecté beaucoup d'argent en 10 ans, 0 titre. C'est pas de sa faute, c'est pas lui qui est sur le terrain bien sûr. Quand ça allait pas, il a aidé à qu'on se sorte de la merde, entre guillemets. Là, j'ai l'impression qu'il a plus envie. J'ai l'impression qu'il veut assainir ses propres comptes pour, entre guillemets, vendre le plus sainement possible. Donc s'il veut plus investir, ce que je peux comprendre, merci pour tout. Peut-être qu'il est temps de passer la main. Ouais.
6: Dylan, lui, reproche à Frank McCourt les gros changements en cours de saison dernière.
8: Au moment où De Zerbi est démis de ses fonctions, où Longoria également est démis de ses fonctions, l'OM est 3e, on a
3: avait besoin d'énormément de stabilité. On repart à zéro sur encore un nouveau projet plus compliqué.
6: Avec un troisième président et un dixième entraîneur en près de 10 ans. Pour autant, Richard et Michel entendent que l'homme d'affaires américain, aux 120 millions d'euros réinjectés cette année, veuille mettre moins d'argent dans l'OM.
8: Je peux pas au contraire, ça veut dire qu'il gère la situation. Il a refusé de vendre certains bons joueurs, c'est qu'il veut que l'OM fasse un bon résultat cette année.
9: Et il ne peut pas investir chaque année avec les erreurs qui sont faites quoi, au niveau du recrutement et tout.
8: Il faudra 1 an, 2 ans, 3 ans pour réinvestir. Et je crois qu'il va rester. C'est quelqu'un de solide. Oui, c'est ce qu'il fait.
6: Même si le Vélodrome ce soir pourrait sortir quelques banderoles peu sympas envers Franck McCourt.
4: Bruno, l'OM reçoit le Paris FC ce soir, un match déjà important. Mais Michel, en supporter, se méfie de toute cette saison avec cet effectif de moins bonne qualité que la saison dernière.
9: Normalement, c'est pas Monaco, ça va être plus facile comme match. C'est au Vélodrome, bon, s'ils perdent des points là, c'est grave quoi. Après, on s'inquiète parce qu'ils ont vendu tous les joueurs, il n'y a pas de remplacement, il n'y a rien. C'est inquiétant pour l'avenir. Ils ont réussi à garder Pexao, encore heureusement. Mais sinon, je vois pas ça d'un bon oeil. Hein. Le public, il lâche jamais, même quand on est au creux de la vague. Hein. Ils sont tout le temps là. Mais il n'y a pas de joueurs terribles. On a perdu les meilleurs. Là, Timber, encore. Bon, ça va être compliqué, très compliqué.
4: L'OM Paris FC, c'est ce soir dans un vélodrome qui n'est pas encore plein. Il reste des places. Côté effectif, Pechao et le défenseur Meite sont de retour. Kondogbia et Nadi sont absents car blessés. Match à vivre aussi sur Ici Provence ce soir. Coup d'envoi à 20h45, mais prise d'antenne avec nous dès 20h depuis le vélodrome. La météo avec vous, Thibaut.
0: Oui.
4: Et donc, toujours de la chaleur.
0: Et de la chaleur, ça change pas. Ils vont avoir chaud ce soir, les supporters et les Olympiens au Vélodrome. Enfin, chaud. Il va faire 30 degrés au maximum aujourd'hui à Marseille. Donc voilà, la nuit tombée, il fera à peu près 23 degrés. D'excellentes conditions quand même pour jouer au foot. Ailleurs, dans la région, les maximales, donc très élevées, hein, à peu près comme hier. Une légère baisse ici ou là, mais voilà, peut-être que des records seront encore battus aujourd'hui pour un début septembre. On va voir ça, en tout cas dans l'arrière-pays, ça va quand même grimper jusqu'à 35, voire 36 degrés en pays aixois, 34 à Saint-Maximin, à Sainte-Baume, il fera 33 degrés en Dracénie. Nous aurons du côté des Alpes de Haute-Provence comme maximal 35 degrés, donc là encore ça va être très très chaud. Et puis la même chose pour les Hautes-Alpes avec Gap 35 degrés attendu également cet après-midi. Quelques petits nuages ici et là, plus particulièrement d'ailleurs sur les Bouches-du-Rhône pour cet après-midi, et pas de Mistral. Notez que les températures vont bien baisser à partir de mercredi. Ce sera beaucoup plus respirable et beaucoup plus conforme au normal de saison.
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0: Et à 7h37, ça roule extrêmement bien partout dans la région, sans surprise, un dimanche matin à 7h-ci.
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0: 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Michel Polnareff sur Ici Provence, avant de partir vivre une aventure dans les vignes, dans le Var, à la Selle précisément, au domaine La Gaillole. Je ne sais pas si vous connaissez ce domaine, c'est un lieu chargé d'histoire et vous allez pouvoir le découvrir de manière ludique. On vous explique tout ça donc dans 4 minutes sur Ici Provence. Très belle journée.

0: Tam Tam avec Michel Ponareff sur Ici Provence.
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0: Dans une dizaine de minutes, on retrouvera notre nouveau rendez-vous du week-end ici pratique avec Louis Raspail qui nous parlera de la première édition de Septembre Bouge. C'est partout en France et aussi dans notre région, évidemment. Mais tout de suite, je vous emmène vivre une formidable aventure dans un endroit absolument magnifique. On est dans le Var, à La Selle précisément. Alors à La Selle, on connaît l'abbaye qui est absolument magnifique, mais il y a un autre lieu chargé d'histoire, c'est le domaine La Gaillole, dont on parle tout de suite avec Caroline Adrian. Alors vous allez pouvoir vivre l'aventure dans les vignes, dans ce lieu chargé d'histoire. Caroline, présentez-le nous d'abord.
3: Bonjour Thibaut. Oui, le domaine La Gaillole, c'est un domaine viticole familial hein, qui est situé à La Selle, au cœur de la Provence verte. Et aujourd'hui, Nicolas Paul représente la 7e génération de la famille à exploiter le domaine. C'est un lieu assez exceptionnel parce qu'il réunit le vin, la nature et près de 2000 ans d'histoire.
0: Alors racontez-nous ces 2000 ans d'histoire en quelques instants.
3: Eh bien, lorsqu'on arrive au domaine, on découvre d'abord trois platanes majestueux, labellisés arbres remarquables de France. Ils sont âgés de plus de 400 ans et sont alimentés par une source provenant directement du massif de la Sainte-Baume. Et cette eau, elle accompagne l'histoire du domaine depuis des siècles et elle contribue vraiment à l'atmosphère particulière du lieu.
0: La Gaillole, qui est également un ancien site gallo-romain.
3: Exactement, on peut notamment y découvrir une chapelle qui est classée monument historique et qui abrite des vestiges paléochrétiens et le célèbre sarcophage de Siagria, qui est la pièce maîtresse du musée de Provence à Brignoles. Ici, chaque pierre raconte une époque et porte en quelque sorte l'empreinte du temps.
0: Et c'est pour ça que vous avez nommé ainsi le circuit que vous proposez sur le domaine.
3: Exactement, c'est justement de cette histoire qu'est né le circuit L'Empreinte du Temps. C'est une balade de 6 km au cœur des vignes, qu'on peut réaliser aussi bien à pied ou à vélo, entre amis ou en famille. Elle est réalisée sous la forme d'un jeu de pistes. Les participants doivent résoudre 8 énigmes et observer le paysage, mesurer, écouter ou encore rechercher des indices. À chaque étape, ils récupèrent une lettre qui leur permettra de reconstituer le mot final.
0: Et alors, on gagne quoi ?
3: C'est une expérience qui est ludique et qui permet, après l'effort, la balade se termine par une dégustation commentée au caveau du domaine.
0: Et alors, donc, vous organisez ce circuit tous les jours ? Comment ça se passe ?
3: Alors, tous les jours, du lundi au vendredi, il y a 2 départs par jour. Vous pouvez le faire aussi bien à pied qu'à vélo. Vous pouvez venir avec votre vélo et opter pour la version pédestre ou louer un vélo sur place les jeudis et les vendredis. C'est accessible à toute la famille, puisque c'est un terrain qui est extrêmement plat et vous pouvez venir avec votre pique-nique parce qu'il y a plein de lieux ombragés au bord de l'eau. Le domaine, il est baigné à la fois par le Caramy et à la fois par cette source d'eau qu'on appelle la Gaillole qui partage une partie du vignoble. Donc il y a des coins de pique-nique aussi pour la journée et pour les familles.
0: Et alors, le mois prochain, vous organiserez sur le domaine un événement qui s'appelle Vignoble en Seine.
3: Alors, Vignoble en Seine, c'est une organisation qui est nationale, hein, qui est la journée du patrimoine des vignerons. C'est les offices de tourisme qui mettent ça en place via le ministère de l'Agriculture. Et Vignoble en Seine, c'est tous les lieux qui sont classés, labellisés, qui peuvent participer à cette occasion. Et du coup, le samedi, dimanche, nous ouvrons le parcours, effectivement, avec un départ par heure pour le parcours L'Empreinte du Temps.
0: Merci Caroline Adrian. Et vous avez toutes les infos, évidemment, sur le site du domaine. Si vous voulez partager cette aventure, c'est domainelagaillole.com. Je rappelle que ce domaine se trouve dans le Var à La Selle.
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0: Ici pratique, c'est avec Louis Raspail, juste après Sia et Gimlove.

0: Sia sur Ici Provence à 7h50. L'inforoute avec un accident qui s'est produit il y a quelques minutes sur la 51. Un peu tôt pour les accidents quand même un dimanche matin, mais bon, faites comme vous voulez. C'est sur la 51, donc c'est au niveau de Bouc-Bel-Air et c'est en direction d'Aix-en-Provence. Donc, alors pas plus de précision, soyez vigilants sur le secteur. On a aussi un obstacle qui nous est signalé sur la 50, c'est au niveau de Cassis. C'est en direction de Toulon et donc si on veut éviter un nouvel accident, méfiance sur ce secteur. Donc au niveau de Cassis sur la 50 en direction de Toulon. Ici pratique, tout de suite avec Louis Raspail. C'est la rentrée, on reprend le boulot et ce mois de septembre nous invite à bouger avec la toute première édition de Septembre Bouge. C'est partout en France. Et Louis, ce dimanche, donc, vous avez trouvé l'application parfaite pour faire quelques exercices et surtout prendre soin de notre dos.
1: Oui, cette application, elle nous vient directement de l'assurance maladie. Elle s'appelle Active Do et elle vient justement d'être entièrement modernisée. L'idée, c'est d'avoir un véritable petit coach de sport directement dans votre téléphone, que vous ayez déjà quelques douleurs au dos, ou justement pour essayer de les éviter. Dans l'application, vous allez trouver trois types d'exercices différents. Des exercices de mobilité, de renforcement, et même des exercices de relaxation. Et tout ça sans transformer votre salon en salle de sport. Plusieurs types d'exercices s'offrent à vous. Debout, assis et allongé. Et pour chaque exercice, vous allez apercevoir le niveau de difficulté. Facile, moyen ou difficile. L'application vous indique ensuite le matériel nécessaire. La plupart du temps, une chaise suffit, mais vous pouvez aussi travailler avec quelques poids à la maison. Et il n'y a plus qu'à lancer la première vidéo, et chaque mouvement est montré de façon simple et précise directement par un kinésithérapeute. Et il y a également le son qui va vous expliquer comment vous positionner correctement.
0: Mais Louis, est-ce que vous l'avez testé cette application ?
1: Oui, je l'ai testé et j'ai trouvé le démarrage plutôt bien pensé. Quand vous ouvrez Active Do pour la première fois, l'application vous pose 6 questions pour mieux comprendre votre situation. Elle vous demande votre taille, votre âge, votre sexe, et est-ce que oui ou non vous avez déjà des douleurs. Vous répondez, et l'application vous montre une liste d'exercices les plus adaptés à votre situation. Et ce qui est plutôt pas mal, c'est que les séances sont assez courtes, on peut vraiment piocher quelques exercices sans se lancer dans une séance de sport d'une heure. Et puis il n'y a pas que ça. Il y a toute une rubrique pour mieux comprendre son dos, quand consulter, pourquoi il faut continuer à bouger, et même un petit quiz de 3 minutes pour tester vos connaissances. L'application permet ensuite de suivre sa régularité et son activité au fil des jours. Autre bon point, la qualité des vidéos et des explications. Prendre quelques minutes pour votre dos dans la semaine devient vraiment agréable, mais ça, je vous laisserai le découvrir par vous-même, puisque l'application est gratuite, disponible sur iPhone et Android. Retenez bien son nom, Active Do.
0: Merci Louis pour ce test. On vous retrouve dimanche prochain dans Ici Pratique avec une nouvelle application pour nous simplifier le quotidien. Le chat oh, oh, sur Ici Provence. Et l'humour en tube avec Fred Ballard. C'est à suivre dans quelques minutes sur Ici Provence. Avec comme thème, bah vous verrez, c'est très sympa, évidemment.

0: le chat avec Powo sur Ici Provence. Dans quelques instants, Fred Ballard, l'humour en tube avec les bonnes résolutions de la rentrée. Et puis ensuite, eh bien, ce sera l'info dans 3 minutes.
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0: Les bonnes résolutions de la rentrée. Alors, il y a deux moments de l'année où on prend de bonnes résolutions, au mois de janvier et à la rentrée de septembre. Alors, si vous cherchez des idées de bonnes résolutions, eh bien, Fred Ballard vous en a trouvé dans l'humour en tube.
6: Je ne vais pas y aller par quatre chemins. J'hésite à me faire recoller les oreilles. Non, ne fais pas ça, t'es trop belle.
7: Voilà, ça c'est une personne qui fait preuve d'une grande créativité hein, en matière de bonnes résolutions. C'est vrai qu'on n'y pense pas toujours, mais le recollage d'oreilles, c'est pas mal. Surtout si on a les oreilles décollées, ce qui semble être le cas de Marine Leodardi.
6: La dernière fois, j'étais assise chez moi sur mon canapé avec mes deux grandes oreilles qui dépassent. Et la blague n'était pas encore là. J'étais assise chez moi et il y a ma fille aînée qui me voit et qui me dit « Maman, tes deux oreilles, on dirait les deux parties d'un cœur. Oh » Mon mari a répondu « Un cœur prêt à s'envoler. »
7: C'est fou hein, comme les papas sont capables de sublimer la parole poétique de l'enfant et de transformer un cœur d'oreille en Dumbo l'éléphant volant. Mais bon, ça veut dire que le recollage d'oreilles peut être une bonne résolution de cette rentrée pour certaines. Pour d'autres, on sera plus sur une transformation globale en salle.
8: Le coach m'a dit « Monsieur, vous voulez muscler le haut ou le bas ?»

0: qu'elle organise, elle et toute l'équipe du Festival de musique classique, les Musicales de Bandol, qui fêtent leurs 10 ans cette année. Le premier concert débute ce soir à 18h à l'église de Bandol avec le quatuor Dutilleux, et le concert sera suivi d'une collation offerte par la commune. Sympa ça.
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0: Ici Provence, il est 8h et je vous souhaite une très belle journée.
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0: Et à 8h, les infos à Marseille en Provence avec Sarah Khalifi. Un rendez-vous à ne pas rater, Sarah, pour l'OM ce soir.
3: Les Olympiens reçoivent le Paris FC au Vélodrome pour la troisième journée de la Ligue 1. Une rencontre que les supporters vont scruter de près, car c'est la première depuis la fermeture du Mercato mardi. Avec son effectif enfin au complet, l'OM va devoir montrer s'il est ou non en maîtrise sur la pelouse. Pour ça, les Marseillais pourront compter sur Igor Pechao, de retour. Absent le week-end dernier à Monaco car blessé, potentiellement transférable. L'attaquant brésilien sera pourtant bien là ce soir. Et c'est tout un club qui souffle, Bruno Blanza.
4: Il n'est pas monté à la bonne mère pour ça. Mais Bruno Genesio a prié très fort pour garder son feu follet brésilien.
5: Mais lui, ça a été très chaud jusqu'au bout. J'espère qu'il m'en veut pas, d'ailleurs. Je crois pas.
4: Car l'entraîneur de l'OM mise beaucoup sur Pechao.
5: On peut tout bien faire jusqu'à la surface adverse, mais que dans la surface adverse, souvent ce qui fait la différence, c'est le talent. Et il en faut pour avoir des résultats. Donc c'était important pour nous, pour moi, de garder un joueur comme Igor.
4: L'un des rares, voire le seul à posséder ses qualités. Beau dribbleur, grand frappeur et à ne pas compter ses efforts. Thierry, supporter, est heureux de voir Pechao de retour ce soir face au Paris FC.
6: Ben, ça change au niveau de l'animation offensive, de pouvoir déstabiliser la défense. Sur le côté, il est quand même vif, rapide, sur ses dribbles, il percute beaucoup, chose qu'on n'avait pas à Monaco.
4: À Pechao, 26 ans, de confirmer qu'il peut être le successeur de Greenwood dans le cœur des supporters olympiens et de faire mieux que ses 6 buts et 6 passes décisives en Ligue 1 la saison dernière.
7: Pechao qui dribble le ballon piqué. Plein de malice, de technique, et l'OM qui fait le break de 0.
3: Et on espère autant de ferveur ce soir. Pechao sera aligné aux côtés du défenseur Meite, de retour lui aussi dans le groupe. L'OM, 9e du classement de Ligue 1 face au Paris FC 5e, c'est ce soir 20h45 et sur Ici Provence en direct dès 20h. Et d'ailleurs, pensez à regarder sur les maillots ce soir, sur le dos, juste au-dessus du nom des joueurs, vous apercevrez les lettres D et P embriquées, le logo du label d'or et de platine du rappeur Jul. L'artiste marseillais s'engage aux côtés du club pour la 5e saison consécutive. Les vêtements collés encore à la peau hier. Les records de chaleur battus partout en Provence. 36,8 degrés à Martigues, du jamais vu dans la ville depuis 1949. Et vous allez encore chercher de l'ombre aujourd'hui. Les Bouches-du-Rhône et le Var sont maintenues en vigilance jaune canicule.
0: Pas une journée sans qu'on entende parler d'eux cet été.
3: Les pompiers en lutte contre les incendies et à la rentrée, on les retrouve avec un peu moins de suie sur le visage au salon des associations d'Aix-en-Provence. Sur leur stand, les pompiers volontaires de la Torse et de la Chevalière ont ramené leur camion-citerne, tout rouge et avec la lance à incendie qui a éteint les flammes en Gironde. Et c'était l'attraction à ne pas manquer pour les enfants qui font la queue pour monter dans l'engin, Marilyn Notman.
8: Vas-y, monte. Oui. Alors les enfants, ils aiment beaucoup quand on leur monte le bouton de la sirène. Des pompons, ils sont contents. Ils aiment bien mettre le casque, ils aiment bien monter dans le camion parce qu'il est haut, donc c'est impressionnant pour eux.
9: Je crois qu'il y a un enfant qui attend de monter.
10: Là, vous avez la radio, et celle-là, c'est la radio pour les avions.
9: Voilà, accroche-toi là-bas.
11: Si ça arrive, que les pompiers n'arrivent pas à éteindre le feu.
10: On finit toujours par gagner, mais parfois c'est long.
9: Bon, en tout cas, le petit frère, il a l'air très content, il appuie sur tous les boutons. Là. Et bientôt.
11: Dis, là, il y a quoi dedans?
10: Dans ça, là?
11: Oui.
10: Ça a beaucoup la cote, le camion, avec les enfants, ça a une cote, c'est incroyable. Quoi. Moi, ça fait plusieurs années que je le fais et que je suis stupéfait de voir ça. Quoi. C'est, les petits, ils repassent, ils reviennent, il y en a qui veulent toute l'après-midi, il faudrait que ça venir. Fait, moi, ça m'a fait rêver petit aussi. J'habitais en face d'une caserne et c'est vrai que ça m'a fait rêver.
3: Et patience, hein, si on peut s'inscrire pour être jeune pompier dès 13 ans. Donc les

0: pneumatiques qui ont vu ce beau camion. C'est pour bientôt. Et des pompiers donc, dont on aura entendu la sirène encore une fois hier soir au Pen Mirabeau. Un incendie s'est déclaré entre le quartier Réjana et Le Moulin. 2000 mètres carrés brûlés par un feu d'artifice. Les trois individus ont été interpellés. L'incendie a été circonscrit dans la nuit et le feu ne progresse pas. Briançon commémore les 82 ans de la libération de Provence aujourd'hui. Des gerbes vont être déposées au cimetière Vauban à 9h en l'honneur des soldats qui ont libéré les montagnes. Et une autre cérémonie est prévue à 11h au Monument aux Morts.
1: Et c'est un phénomène unique sur les plages toulonnaises.
0: La naissance de 20 bébés tortues Kakouane, une espèce protégée. Leur mère avait pondu ses œufs le 14 juillet dernier. Et dans la nuit de vendredi à samedi, ces nouveau-nés ont rampé de toutes leurs forces les quelques mètres qui les séparent de la mer. Ils étaient surveillés par des bénévoles de l'association Émergence, dont fait partie Sidonie Cato, coordinatrice du réseau Tortue Marine de Méditerranée française. Elle les surveillait car c'est la première fois qu'une tortue Kakouane pond à Toulon et on se demande si ça va de nouveau arriver.
2: Les tortues marines, elles changent dans leur mode de vie, c'est-à-dire jusqu'à maintenant, elles n'utilisaient pas nos plages comme site de ponte. Et ça, c'est un phénomène nouveau. Donc, probablement qu'on a vraiment un changement dans la structure de la population. C'est-à-dire que, jusqu'ici, on observait des juvéniles, des subadultes en phase d'alimentation. Et maintenant, en plus, on va observer des adultes. Donc, il y a des accouplements, il y a des mâles, des femelles, et les femelles viennent pondre sur nos plages, qui sont, on dit, anthropisées, avec beaucoup d'activités humaines. Et l'idée, c'est de laisser la place à ces femelles pondeuses pour qu'elles puissent mener à bien l'ensemble de leur cycle de reproduction. Potentiellement, des femelles pourront revenir pondre dans les années futures sur nos plages. Ensuite, les tortillons, les nouveau-nés, eux, une fidélité à leur site de naissance à 1000 km près. Donc là, on est large.
0: Et on parlait de rareté. Dans le Var, on observe des naissances de tortues marines chaque année depuis 2023. 9 pontes en 2023, 14 en 2024 et 2025, et déjà 9 cette année. Avis aux gourmands, la ville d'Aix-en-Provence organise sa 30e bénédiction des Calissons. Pour célébrer ses traditionnelles confiseries à l'amande, une messe est prévue dès 10h à la cathédrale Saint-Sauveur. Et à 16h15, lors du goûter, ces petites douceurs seront distribuées dans la rue.
1: Une belle victoire pour les Marseillaises.
0: Les filles de l'OM se sont imposées face au Havre 1-0 hier à Martigues. Elles se sont faites une grande accolade à la fin du match, plutôt compliqué les 15 dernières minutes. Les joueuses de l'OM se classent aujourd'hui 5e pour la première journée de première division féminine. Eux, ils auront frôlé la victoire d'un petit point. Le RCT s'est incliné hier face à Bayonne, mais les joueurs ont été vaillants jusqu'à la dernière minute et c'est Edrop à la 80e. Et un petit point bonus, logiquement arraché selon l'entraîneur Franck Azéma.
3: Je pense que c'est mérité de revenir avec un point et à 2 ou 3 minutes de la fin, on ne l'avait pas. Il y a un sentiment de heureusement qu'on ramène un point. Il y a de la frustration quand même dans ce qu'on a livré, même si en termes d'état d'esprit, je trouvais qu'on a été là de bout en bout. On n'a pas su tenir le ballon, mettre sous pression cette équipe. Donc au-delà de ça, ça nous a montré aussi qu'en défense, on pouvait batailler, qu'on a résisté, on a été capable de récupérer les ballons. Et heureusement, sur un ballon en contre en fin de match, un turnover qui nous permet d'aller arracher ce point. Mais bon, c'est toujours une première journée. Comment arriver à te positionner, t'évaluer, ça va servir à ça.
0: Et prochain rendez-vous pour nos Rouges et Noirs, ce sera contre La Rochelle samedi soir pour la première de la saison Mayol. Toulon, 7e du classement pour cette première journée.
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0: Bon, il risque de faire chaud ce soir pour les joueurs de l'OM, Thibaut.
1: Oui, certainement, puisqu'on va avoir une trentaine de degrés sur Marseille cet après-midi. Donc, au moment du coup d'envoi, oui, probablement peut-être 23, 24 degrés. Enfin, ça va quand même, hein, dans la soirée, à la nuit tombante. Ça va bien se passer, les conditions vont être optimales. C'est bien mieux que s'ils avaient joué dans l'après-midi. Avec une belle journée, une nouvelle belle journée, toujours très chaude, hein, surtout dans l'arrière-pays, puisque dans le littoral, à l'image de Marseille, ça restera quand même respirable. 31 degrés pour Toulon. Il fera 30 du côté de Saint-Tropez. En Camargue, pareil, hein, les Saintes-Maries-de-la-Mer, 30 degrés annoncés aujourd'hui. Dans l'arrière-pays, donc ça va être encore chaud, avec possiblement peut-être des records de température battus pour un début de mois de septembre, avec dans le pays aixois jusqu'à 36 degrés cet après-midi. jusqu'à 33 en Dracény, 34 dans la Sainte-Baume, 35 dans les Alpes de Haute-Provence à Digne et dans les Hautes-Alpes à Gap. Sachez que les températures vont commencer à baisser un peu à partir de mercredi. D'ici là, ce sera encore de la chaleur. Quelques nuages, notez-le, dans le ciel de Provence cet après-midi, avec notamment les Bouches-du-Rhône hein, qui devraient être principalement concernées. Et puis pas de Mistral, ça c'est quand même la bonne nouvelle du jour, pas de Mistral dans notre région aujourd'hui. Du côté de la route, quelques soucis à vous signaler. Alors, je vais commencer par un accident qui vient tout juste de se produire. C'est sur la Nationale 113. C'est au niveau d'Arles, c'est en direction de Nîmes. Il implique un véhicule et c'est manifestement un accident, grave accident corporel. Je regarde s'il y a un bouchon sur le secteur. Non, ça roule bien sur la Nationale 113. En même temps, un dimanche à 8h10, c'est normal. Autre accident qui s'est produit, lui, sur la 51, c'est au niveau de Bouc-Bélair, c'est en direction d'Aix-en-Provence. Pas de bouchon non plus sur le secteur. Et puis, il y a un animal errant qui nous a été signalé sur l'A50. Là, c'était il y a quelques minutes du côté de Roquefort-la-Bédoule sur l'A50. Donc, soyez vigilants dans les deux sens de circulation. Et puis, même chose sur l'A8 cette fois-ci. Là, c'est au niveau de Châteauneuf-le-Rouge. Et là aussi, animal errant, donc mobile, donc potentiellement sur l'une ou l'autre chaussée. Donc voilà, dans les deux sens de circulation, là aussi, la prudence est de mise.
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1: Envole-moi, c'est Jean-Jacques Goldman sur Ici Provence. Et vous vous réveillez, vous avez besoin d'une bonne nouvelle en ce dimanche matin. Eh bien j'en ai une. On va vous offrir des places pour le ciné, là, dans quelques minutes, sur Ici Provence.

0: Jean-Jacques Goldman sur Ici Provence.
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0: Dans quelques minutes, on va jouer ensemble. Je vais vous offrir des invitations pour aller au ciné, pour aller voir peut-être une nouveauté. Alors, vous ferez comme vous voulez. Et puis, on retrouvera Delphine Ruscard avec ses contes et légendes de Provence. En l'occurrence, là, c'est ni un conte, ni une légende. C'est une histoire vraie qu'elle nous racontera, qui s'est déroulée dans la rade de Toulon en 1911. Et puis, notre rendez-vous du week-end avec Valentine Lottès, vie numérique, vie privée. Il sera question, à cette rentrée, des cantines scolaires.
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0: Vos enfants ont retrouvé l'école et les copains cette semaine. Alors, dans Vie numérique, vie privée, Valentine Lottès en passe en revue les données personnelles demandées par les cantines.
5: Pour adapter les menus au régime alimentaire de votre enfant, c'est du bon sens, quelques infos sont nécessaires. Mais ces renseignements ne doivent pas inclure de données relatives à la religion, à l'ethnie ou à la santé. Je vous donne un exemple, votre famille est de confession musulmane ou juive, le questionnaire doit vous proposer de choisir une option sans porc, mais pas vous demander si vous mangez halal ou kasher, puisqu'avec ces données, on peut déduire la religion de l'enfant. Et la cantine n'a pas besoin de connaître la raison pour laquelle l'enfant ne mange pas de porc. C'est l'un des grands principes du règlement européen sur la protection des données, la minimisation de la collecte. Les organismes doivent uniquement récupérer les données nécessaires. Pareil pour les aliments non tolérés par votre enfant. Vous n'avez pas à expliquer pourquoi, sur le plan médical, il ne peut pas manger de fraises, par exemple.
0: Et pour les autres documents demandés, Valentine ?
5: Il faut l'avouer, avec les restaurants collectifs, on ne comprend pas toujours le rapport entre les infos réclamées et le menu du déjeuner. On peut par exemple vous demander une autorisation de droit à l'image pour votre enfant. Certains services périscolaires ont des blogs et souhaitent l'alimenter avec des photos prises à la cantine. Vous avez parfaitement le droit de vous y opposer. Plus classique, un avis d'imposition. Une grande majorité des restaurants scolaires proposent des tarifs en fonction des revenus des parents. D'où cette demande pour calculer votre quotient familial. Attention aux abus, vous n'avez pas à fournir de bulletin de salaire. En revanche, vous devrez justifier de l'état de vaccination de votre enfant avec une attestation. C'est la loi et une question de santé publique pour éviter les épidémies.
0: Merci Valentine. L'inforoute à Ici Provence avec cet accident, ces deux accidents d'ailleurs en cours sur la nationale 113 au niveau d'Arles en direction de Nîmes, un véhicule impliqué, et sur l'A51 là aussi un véhicule impliqué au niveau de Bouc-Bel-Air en direction d'Aix-en-Provence, pas de bouchons et la vigilance est de mise.
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0: Et on vous offre des invitations pour aller au ciné, découvrir peut-être, pourquoi pas, le nouveau film d'Eli Chouraki qui va sortir mercredi, qui s'appelle Les héros du Louvre. Alors que la Seconde Guerre mondiale éclate et que l'invasion allemande est imminente, Babi Maklouf, gardien de nuit au musée du Louvre, se voit confier la tâche de transporter certains de ses trésors hors de Paris. Ça, c'est le pitch. Mais avec quel casting ? Qui joue le rôle de Babi Maklouf ? Est-ce que c'est Kad Merad ou bien Gad Elmaleh ? Vous nous le dites tout de suite au 04 42 38 08 08 04 42 38 08 08. Kad Merad ou Gad Elmaleh dans ce film qui s'appelle Les héros du Louvre. Vos invitations au ciné à gagner tout de suite sur Ici Provence. The Way We Touch, ça c'est cadeau, c'est gagné, c'est pour vous, c'est la nouvelle chanson de Charlotte Cardin.

0: bien Charlotte Cardin sur Ici Provence, 8h23. Et on joue avec Eliane qui est au Pen Mirabeau. Bonjour Eliane.
1: Bonjour.
0: Tout va bien Eliane?
1: Bien, parfaitement. Là, je suis avec vous, donc ça...
0: Ah, c'est gentil,
1: en fait,
0: ça.
1: Vous avoir.
0: Vous donc, savez me parler.
1: Contente.
0: Bon. Oui. Les héros du Louvre, je ne sais pas si vous avez déjà entendu parler de ce film qui va sortir mercredi. Nouveau film d'Eli Chouraki, avec dans le rôle principal un gardien de nuit de ce musée du Louvre. Incarné par qui? Kadmerad ou Gad Elmaleh? Kadmerad,
1: oui,
0: vous l'avez dit, c'est ça.
1: Oui.
0: Mais oui, Eliane, c'est une excellente réponse. Personnage principal donc de ce nouveau film d'Eli Chouraki qui raconte c'est basé d'ailleurs plus ou moins sur une histoire vraie hein, sur ces hommes et ces femmes qui ont sauvé les œuvres du musée du Louvre pendant la Seconde Guerre mondiale. Eliane, bravo, vous gagnez vos invitations au ciné pour aller voir ce film ou toute autre chose hein, vous ferez ce que vous voulez. Ouais. D'accord?
1: Non, mais je pense que je suis très attirée par ce film. Ouais, pourquoi
0: ce sera l'occasion d'aller le voir. Voilà. Je vous souhaite une très belle journée Eliane.
1: Pareillement, et ben, continuez, hein, parce que là, on est vraiment en très bonne compagnie. Merci beaucoup.
0: Bon, ne change rien. À très vite, Eliane. Merci d'être à nos côtés. Et votre compagnie aussi nous est très agréable et très importante. Évidemment, voire vitale, d'ailleurs. 8h25. Delphine Ruscard avec ses contes et légendes. C'est pas vraiment un conte, pas vraiment une légende. C'est l'histoire que vous avez commencé à nous raconter hier, la malédiction de la parade de Toulon. La suite donc du Septembre Noir à Toulon pour la Marine Nationale, Delphine.
2: Bonjour Thibaut, bonjour à tous.
0: Et bonjour à vous, Delphine.
2: Oui Thibaut, je vous parlais hier de ce jour du 25 septembre 1911, jour où le cuirassé Liberté participe à une grande revue navale et qui lance un SOS. Le bateau se trouve dans la rade de Toulon et le feu s'est déclaré dans les sous-avants. Les flammes envahissent le bâtiment. Soudain, à 5h53 précisément, une gigantesque déflagration déchire l'air. Il y a tellement de fumée que l'on dirait l'éruption d'un volcan. Les milliers d'obus stockés à bord viennent d'exploser et emportent le navire par le fond. Partout, dans la rade et dans le port, les bateaux reçoivent des pluies de projectiles. Une embarcation située à plus d'un kilomètre reçoit une plaque de tôle d'un mètre carré et un officier est tué par un obus à 3 kilomètres.
0: Et la rade de Toulon se transforme en bataille navale.
2: Oui Thibault, c'est tout à fait cela. Vu du ciel, cela doit ressembler à un gigantesque touché-coulé. Il y a de la fumée partout, des corps, des cris de détresse. C'est un spectacle apocalyptique. Plus de 300 marins périssent dans l'accident. C'est l'une des pires catastrophes de la marine française. Lors des obsèques des victimes identifiées quelques jours plus tard, les Toulonnais sont rassemblés le long du cortège. Le président et les ministres sont présents. La Royal Navy a envoyé son représentant. On entend les roulements de tambour quand soudain, une déflagration. L'un des chevaux du cortège s'affole, fonce dans la foule et dans la panique, une tribune s'écroule. La foule se disperse, les officiels sont bousculés, il y aura quelques blessés. Quand les choses se calment enfin, le président, lors de son discours, va évoquer le mauvais sort subi par la Marine nationale pendant ce maudit mois de septembre 1911. Très bonne journée à tous.
0: Très belle journée à vous, Delphine Ruscard. Très bon réveil sur Ici Provence, en musique avec Laurent Voulzy, le pouvoir des fleurs, avant de retrouver l'info, ici et ailleurs.

0: Le pouvoir des fleurs avec Laurent Voulzy sur Ici Provence.
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0: Et dans une demi-heure, le retour de l'actu avec Sarah Kelliffy qui est avec nous.
4: Oui, et dans le journal de 8h, ce sera toujours plus compliqué. On va parler du fait que c'est toujours plus compliqué de faire du sport, cette activité bonne pour la santé et le moral. Mais avec cette inflation qui grimpe encore et encore, un Français sur deux dépense moins d'argent dans une activité sportive. Les subventions de l'État baissent et résultat, au Salon des Sports d'Aix-en-Provence, les associations sportives de la région ont du mal à recruter. Et puis des records de chaleur battus hier, 37,8 degrés à Traite, 36,8 à Marignane, du jamais vu depuis 1949. On n'en peut plus de ces températures et de ces feux aussi. Un incendie s'est déclaré au Pen Mirabeau hier, circonscrit dans la nuit. Et ce qui intrigue, c'est son origine. Et puis, savez-vous ce qu'est qu'un tortillon? On vous en parle de ces petits bébés tortues nés à Toulon dans la nuit de vendredi à samedi, dans une demi-heure, temps journal de 8h.
0: Mais pour l'heure 8h31, le tour de l'actu en français dans le monde, c'est le 90 secondes avec Féline Leloir du Haut.
5: Un drame cette nuit à Aubervilliers en Seine-Saint-Denis. Un enfant est mort, 7 personnes blessées, dont 2 gravement, après l'explosion d'un pavillon. Une explosion liée à une fuite de gaz, selon le maire de la ville, qui a ouvert une salle municipale pour les familles sinistrées. Le parquet de Bobigny a ouvert une enquête. Leur bateau a fait naufrage le week-end dernier au large des côtes anglaises. Les corps des 2 pêcheurs bretons disparus ont été retrouvés hier, annonce le parquet de Saint-Brieuc. L'épave du chalutier avait été localisée en milieu de semaine, mais les recherches des disparus avaient été interrompues à cause des conditions météo. 7 départements classés en risque élevé pour les feux de forêt. Aujourd'hui, parmi eux, l'Aude, où 350 pompiers restent mobilisés contre l'incendie qui a démarré vendredi dans le sud du département. Le feu ne progresse plus, il s'est stabilisé à 225 hectares parcourus. Un autre incendie, lui, est toujours en cours dans la vallée d'Aspe, dans les Pyrénées-Atlantiques. Il a parcouru 105 hectares depuis mercredi sur un terrain escarpé. Un nouveau candidat se lance à la course à l'Élysée. Fabien Roussel doit annoncer sa candidature à la présidentielle ce soir aux 20h de TF1. Le chef du Parti communiste s'ajoute donc à la longue liste des candidats de gauche avec Marine Tondelier, François Ruffin, Jean-Luc Mélenchon, sans oublier la primaire entre le Parti socialiste et Place publique. Et puis c'est une première depuis 29 ans. Le pilote français Pierre Gasly partira cet après-midi en pole position du Grand Prix d'Italie. Il a terminé premier des qualifications et partira devant ses concurrents Georges Russell et Oscar Piastri.
4: 8h32, direction Sénas aujourd'hui pour Ici, c'est mon quartier. Sénas dans les Bouches-du-Rhône qui cherche son cordonnier désespérément. Depuis que le cordonnier du village est parti à la retraite en 2024, impossible de faire réparer ses chaussures, sa ceinture ou son sac à main, ou tout simplement tout objet en cuir à des kilomètres à la ronde. La mairie a donc décidé de dérouler le tapis rouge en proposant un local commercial idéalement placé en plein cœur de village. Bonjour Fabien Ledu.
6: Bonjour.
4: Alors c'est un commerce ancestral que la commune veut absolument retrouver dans son centre-ville.
6: Oui, parce qu'il n'y a guère ici que les ados comme Yanis pour se demander à quoi peut bien servir un cordonnier.
7: Un cordonnier, honnêtement non, je crois que c'est un truc avec des tissus, mais après je sais pas.
6: Dans cette ville de 7000 habitants, on sait plus qu'ailleurs l'utilité de cet artisan qui a baissé définitivement le rideau depuis 2 ans.
8: On en a besoin, parce que j'y vais quelques fois sur salon, le ressemelage. Des clés des fois, puisqu'ils font les clés.
9: Faire des semelles de chaussures.
10: Des sacs, on a eu faire réparer.
9: Beaucoup de gens étaient intéressés, il y avait de la demande, parce qu'il était bien occupé.
6: Et il y en a un qui mesure tous les jours ce manque, c'est Cyril, fromager dans la rue principale.
11: Je sais que dans ma boutique défilent des gens qui n'arrêtent pas de dire qu'ils veulent retrouver un cordonnier. Et moi je le vois, j'ai même madame, elle a 3 paires en attente et elle attend qu'une chose, c'est qu'un cordonnier se réouvre.
6: Même le maire serait le premier client du maître bottier.
12: Les élus, on marche beaucoup, nous quand même, on a besoin d'être bien chaussés. Donc d'avoir un cordonnier sur la commune, ça permet aussi
3: d'être bien chaussé et bien dans ses pompes, comme on dit.
6: Pour Philippe Ginoux, c'est avant tout un commerce de proximité essentiel pour sa commune.
3: C'est bien d'avoir des commerces de bouche, mais c'est bien aussi d'avoir des commerces comme un cordonnier qui permet d'avoir une solution de proximité sur un problème qu'il pourrait arriver. Remplacer des lacets sur une chaussure, changer un talon, remettre des boutons sur un blouson de cuir.
6: Le local que la mairie met à disposition fait 60 mètres carrés sur 3 niveaux, une devanture vitrée, un bien entièrement rénové.
10: Bienvenue.
6: À deux pas de la mairie, une solution aussi pour le pouvoir d'achat des habitants, selon Cyril.
11: C'est dans un souci de recycler les vêtements et de ne pas tomber dans cette démarche d'achat et de surconsommation.
6: La réparation, le recyclage, on le vend en poupe dans le village.
9: On est dans une période de consommation un peu à outrance, presque, alors que là, oui, une paire de chaussures un peu usées au talon, parce que vous déformez un peu le talon, vous le faites refaire, c'est bien.
6: Et c'est bien aussi l'esprit de la municipalité, proposer un autre modèle de consommation à une population qui prend de l'âge.
3: On se retrouve face à la fast fashion. Je m'habille et je jette. Le vêtement déchet, il a une certaine clientèle. Mais il y a une autre clientèle qui veut conserver du vêtement de qualité, mais pour pouvoir le conserver, il faut qu'il y ait des artisans qui puissent le travailler.
6: Pour la mairie, c'est un investissement, une façon de lutter contre la désertification des commerces en centre-ville. 7% des magasins seulement sont vacants à Sénas.
4: Et la ville se donne jusqu'à la fin de l'année pour trouver chaussures à son pied. Le coordonnier sélectionné aura des facilités d'installation, notamment dans les premiers loyers du local commercial. Si vous êtes intéressé, on vous donne le numéro à appeler 04 90 57 79 50. Et justement, il fait combien à Sénas aujourd'hui, Thibault ?
0: Oula, c'est très précis ce que vous ne... Mais bien sûr que j'ai l'information, je vais vous dire ça tout de suite. Ça va cogner. On sera pas loin des 36 à Sénas cet après-midi.
4: Ah oui,
0: de toute façon, globalement, dans l'arrière-pays, ça va être ça aujourd'hui. 35, 36 degrés, 36 par exemple pour le Pays Aixois. Donc la même chose à Sénas et d'une manière générale dans le nord des Bouches-du-Rhône. Le nord du Var, bon, ce sera à peine moins, 34 voire 35 degrés suivant là où vous êtes. 35 aussi dans les Alpes de Haute-Provence à Digne par exemple, la même chose pour Gap, c'est-à-dire pour les Hautes-Alpes. Par contre, le littoral, ce sera évidemment un peu plus respirable avec tout de même 30 degrés à Marseille cet après-midi, 31 pour Toulon, 30 en Camargue et 30 degrés autour du golfe de Saint-Tropez. Voilà pour les températures, la couleur du ciel, c'est du bleu évidemment, malgré quelques nuages assez présents notamment sur les Bouches-du-Rhône cet après-midi, même si le soleil restera dominant, pas de mistral, ça c'est la bonne nouvelle. Et puis si vous voulez une autre bonne nouvelle, c'est que les températures vont enfin baisser pour de vrai à partir de mercredi.
4: Ça c'est
0: selon
4: une très
0: Météo
4: bonne nouvelle.
0: France. Donc voilà, patience jusqu'à mercredi. D'ici là, il va faire chaud, mais à partir de mercredi, on aura des températures plutôt conformes à la saison, contrairement à ce week-end. Du côté de la route des infos, là tout de suite.
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0: Avec deux accidents dont un est terminé, celui dont je vous parlais sur la 51 au niveau de Bouc-Bélair, terminé, donc en direction d'Aix-en-Provence. Par contre, toujours en cours sur la nationale 113, c'est au niveau d'Arles, c'est en direction de Nîmes. Un accident grave qui implique un véhicule, pas de bouchon sur ce secteur, à 8h37.
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0: La musique, c'est avec George McRae sur Ici Provence. La musique, c'était aussi avec le Ici Live de la Ciotat qui s'est achevé hier soir avec une très belle soirée avec Marine et Benjamin Biolay. On débrief cette très belle dernière soirée du Ici Live à la Ciotat dans 3 minutes.

0: Georges Macré sur Ici Provence.
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0: Dans moins de 10 minutes, on retrouvera notre coach sportif Nordine Attab. 2 minutes pour être en forme avec les meilleurs exercices pour la rentrée.
3: Vos sorties avec l'exposition Paul McCartney, photographe 1963-64, Eyes of the Storm, au musée Granet d'Aix-en-Provence.
0: Alors, Paul McCartney n'était pas à la Ciotat hier, on peut le déplorer, certes, mais il y avait de super artistes sur scène, en l'occurrence Marine et Benjamin Biolay. Et on débriefe tout ça avec vous, Maël Lerner.
4: Bonjour, c'était encore une très belle soirée avec sur scène Marine et Benjamin Biolay. Beaucoup, beaucoup de monde. Écoutez, Marine, ravie.
5: Ce soir, évidemment, tout le monde attend que tu chantes cette chanson, cette toute nouvelle qui vient de sortir, qui s'appelle Tricheur.
6: Ok.
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6: Ok, là je vais devoir la faire, je pense.
5: C'est obligatoire, Marine.
6: C'était pas prévu, mais bon.
5: Et alors justement, le fait de transformer une trahison, quelle qu'elle soit, en chanson, en art, et en plus de le partager avec tout le monde qui sait exactement quelle émotion tu parles, est-ce que du coup on se dit, bon bah ça valait le coup de croiser la route d'un tricheur?
6: Oui, je sais pas, mais après c'est toujours le but de mes chansons, c'était déjà le cas avec Ma Faute, avec Cœur Maladroit, etc. Et pourtant à chaque fois je me dis pas forcément, enfin je me pose la question justement, mais est-ce que ça va parler à autant de monde? Peut-être que c'est pas si fréquent, et en fait c'est aussi en sortant le titre qu'on se rend compte qu'on vit un peu tous la même chose, c'est ça qui est marrant, et c'est le but quoi, c'est que ce soit plus mon titre mais le titre de tout le monde.
4: Et Benjamin Biolay, heureux aussi d'être à La Ciotat.
5: C'est parti, Benjamin. Vous préférez remplacer au pied levé la tête d'affiche d'un festival métal ou d'un festival reggae?
8: Reggae, je peux.
5: Ok, reggae.
8: Faut que je chante ou pas?
5: Bah oui.
8: Bah non.
5: Faut remplacer la tête d'affiche.
8: Oh la vache.
5: Ouais.
8: Ah non, un métal, je peux hurler n'importe quoi peut-être. Mais ça, ils vont s'en rendre compte. Hein, faut pas.
5: Maintenant que vous avez fait les deux, vous préférez tourner acoustique ou électrique?
8: Non, j'aime tout, moi.
5: On choisit pas.
8: Ouais.
5: Ok, là faut choisir. On vous coupe l'eau ou on vous coupe Internet?
8: Ben Internet, j'en ai rien à foutre. Non, mais j'ai ce qu'il faut pour écouter de la musique, voir des films.
5: Ouais, ça va.
8: Savoir qu'il y a des nouvelles dans le monde, il n'y a pas besoin d'Internet, il y en a, donc.
5: C'est pas faux.
8: Et l'eau, j'avais de la vie.
5: Préférez le moment où vous commencez une chanson ou le moment où vous la terminez?
8: Non, je préfère le moment où vous la diffusez à la radio. C'est ça le moment où ma chanson est finie en fait. Et le moment que je préfère mais que je crains le plus, c'est la première fois sur scène d'une chanson.
5: Ah.
8: C'est très, on dirait un petit truc très fragile. Quand on y repense après, on se dit c'est marrant, elle est beaucoup plus facile à jouer que je ne le pensais. Et j'aime évidemment la fin du mixage, c'est très...
5: C'est un bon moment.
8: Ouais.
4: Le public de La Ciotat, forcément ravi.
9: Marine est déjà en train de faire ses balances. Et là, on a un groupe de fans déjà devant les barrières. Et il y a de l'ambiance quand même. Ouais. Qu'est-ce qu'elle nous transmet, Marine?
10: Tout, l'émotion, le bonheur absolu. Le soleil, on est une lumière grâce à elle.
9: Et si je repars à zéro,
11: que je me refais le film? Est-ce que je suis un escroc? Est-ce que je suis légitime? Est-ce que j'ai mérité? Est-ce que tout ça peut m'arriver? À moi.
4: Ici Provence qui vous a proposé 3 soirées de concerts exceptionnels. Et si on les revivait en une minute à peine?
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2: Eh bien, écoutez, là, ce matin, au moment où je vous ai écouté, j'étais en route pour aller faire la collecte des invendus pour hier, pour aller récolter pour les gens qui sont dans le besoin.
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7: Notre coach sportif sera là dans 3 minutes pour nous informer, nous donner les meilleurs exercices pour cette rentrée. Ce sera juste après Jacques Higelin, Tombé du ciel.

0: essentiel avec Jacques Higelin sur ici Provence. Je vous rappelle cet accident à 8h50 sur la Nationale 113 au niveau d'Arles en direction de Nîmes. Accident corporel impliquant un véhicule. On a aussi un véhicule en panne sur l'A8 au niveau de Châteauneuf-le-Rouge en direction de Brignoles. Soyez prudents. Et après les vacances, on veut reprendre le sport, retrouver la forme et parfois éliminer les petits excès de l'été. Mais quels exercices privilégiés pour repartir sur de bonnes bases? Dans 2 minutes pour être en forme, notre coach sportif, Nordine Attab, nous propose 2 exercices simples et accessibles. C'est bien ça, Nordine?
1: À la rentrée, inutile de chercher des exercices compliqués. L'idéal est de choisir des mouvements qui sollicitent plusieurs groupes musculaires en même temps, ce qu'on appelle les exercices fonctionnels. Et surtout, ne cherchez pas à rattraper en quelques jours ce que vous n'avez pas fait pendant les vacances. On débute par les fentes arrière. Debout, les pieds écartés de la largeur du bassin. Reculez un pied et posez la pointe des pieds au sol. À partir de cette position, fléchissez progressivement les 2 jambes en descendant le genou arrière vers le sol. Et ensuite, vous poussez sur la jambe avant pour revenir en position initiale. Bien entendu, vous gardez le buste droit et vous effectuez le mouvement lentement. Et si vous manquez d'équilibre, n'hésitez pas à prendre appui sur le dossier d'une chaise ou une barrière. Vous allez solliciter les cuisses, les fessiers et renforcer votre équilibre. Et vous pouvez effectuer 2 séries de 10 répétitions de chaque jambe.
0: Et pour retrouver la forme, faut-il obligatoirement ajouter un exercice cardiovasculaire?
1: C'est une très bonne question et une excellente idée. Et puisqu'avec ICI et le ministère des Sports, on se met encore plus en mouvement pendant septembre on bouge, je vous propose justement un exercice cardiovasculaire très simple. Les montées de genoux de manière dynamique. On débute debout, le dos droit, et de manière alternative, vous allez relever le genou gauche, puis la jambe droite. Et bien entendu, vous n'hésitez pas à y mettre les bras. Et si vous êtes facile, vous accélérez un petit peu le rythme. Allez, on y va. Et grâce à cet exercice, vous allez renforcer les muscles des jambes, la sangle abdominale et le système cardiovasculaire. Vous l'aurez compris, pour cette rentrée, ne cherchez pas forcément. Réaliser régulièrement peuvent déjà vous permettre de retrouver progressivement de bonnes sensations. La meilleure activité physique pour la rentrée, c'est avant tout celle que vous continuerez à pratiquer. Allez, à vous de jouer.
0: Merci Nordine. Voilà qui va nous donner le... ou redonner le sourire. Tout comme pour Zaz, d'ailleurs, sur ICI Provence. Très belle matinée.

0: De Mon Sourire avec Zaz sur Ici Provence à 8h56.
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0: Et voilà aussi une fête qui donne le sourire. C'est la célèbre, très célèbre même, foire à la saucisse du Val. Le village du Val qui célèbre chaque premier week-end de septembre, et ce depuis le XVIIe siècle, sa traditionnelle foire à la saucisse. Et on va se régaler encore aujourd'hui. Alors il y a l'accueil des confréries, ça c'est le programme du jour, qui vient de commencer là il y a quelques minutes. À 9h, donc dans 4 minutes, l'ouverture du marché des saveurs. Il y aura à 9h10 le départ du défilé, place Louis Fournier. La messe solennelle à 10h30, un défilé en musique des confréries de la cour du roi Louis XIII. À 11h15, le banc de Messire Cochon, triomphe de Gargantua, intronisation. Il y aura l'apéro à 12h, et puis à 13h, le banquet de Messire Cochon avec des animations. Et enfin, place de la mairie cet après-midi à 16h, une reconstitution historique suivie d'un grand jeté de saucissettes. Voilà, si vous n'avez jamais participé à un jeté de saucissettes, et bien c'est l'occasion aujourd'hui, au Val, à l'occasion de la foire à la saucisse.
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0: 8h58, l'horoscope de Catherine Viguier. Catherine, les natifs du cancer sont en lutte.
4: Natif du cancer, vous êtes enthousiaste, battant comme jamais.
5: Bélier, le foyer requiert toute votre attention, il y aura à faire.
6: Taureau, surtout ne vous arrêtez pas à ce que l'on pense de vous, faites votre vie.
7: Gémeaux, journée fructueuse au sujet de vos moyens, en vue d'améliorer votre situation.
8: Cancer, Mars ne vous quitte pas. Résultat, vous menez un combat avec ardeur et ça ira.
9: Lion, restez à l'abri en vrai et psychiquement, mardi ce sera à vous de jouer.
10: Vierge, belle journée, vous avez tout intérêt à vous laisser aller au farniente.
11: Balance, entre responsabilités professionnelles et familiales et aussi du divertissement.
12: Scorpion, vous mettez les voiles pour ailleurs et c'est tant mieux, vous en avez besoin.
13: Sagittaire, encore des échanges avec un ou une autre qui compte pour vous.
14: Capricorne, des plaisirs partagés avec quelqu'un que vous aimez fort, très fort.
15: Verseau, où que vous soyez, vous devez prendre soin de vous absolument.
16: Poisson, grâce ou à cause d'une relation, vous allez vous remettre en question.
17: Et pour nous tous, on s'accomplit avec pour addiction le plaisir d'être soi.
0: Ben voilà une belle addiction, merci pour tout Catherine. Dans quelques minutes, on va parler d'une autre addiction, celle du jardinage. Ben oui, vous êtes nombreux à avoir un beau jardin ou un potager ou de belles plantes sur votre balcon ou votre terrasse, ou alors peut-être de moins belles plantes, vous avez peut-être des soucis. Et bien justement, ça tombe bien, Johan Gis, notre expert jardin, sera là juste après les infos de 9h. Vous pouvez d'ores et déjà nous appeler au 04 42 38 08 08.

0: selon une étude OpinionWays publiée au début du mois. Une tendance que vous avez constatée dans les allées du Salon des Sports d'Aix-en-Provence, Marilyn Notman.
1: Oui, et des clubs recrutent jusqu'à un quart de leurs licenciés lors de cette seule journée.
2: En garde, prêt ? Allez !
1: C'est le cas de l'AUC Escrime Paul, en est le trésorier.
3: On sent que c'est compliqué en ce moment au niveau du sport. Les subventions sont compliquées à avoir. On rame et on sent qu'il y a besoin des aides, il y a besoin de tout ça vis-à-vis des gens pour les pousser et les encourager à faire du sport et à ne pas délaisser les loisirs pour d'autres choses. Et ça, je pense que ce soit l'escrime ou n'importe quel autre sport.
1: Plusieurs associations déplorent le nouveau système du Pass Sport, une aide de l'État pour alléger les frais d'inscription.
3: Cette année, c'est que pour les personnes ayant un faible quotient familial.
4: À faible revenu ?
3: C'est ça.
1: L'escrime, l'escalade, l'équitation, le tennis, les sports de plongée, plus ou moins originaux.
5: Du hockey subaquatique.
1: Tous ces sports demandent un investissement dans le matériel, un coup de frein avant de signer le chèque de cotisation.
2: Halt !
1: Alors Camille, le président d'un autre club, l'escrime Pays d'Aix, a pris une décision.
6: On met le matériel à disposition la première année, des vêtements, alarmes. Vous pouvez venir les mains dans les poches.
1: D'autres associations envisagent de proposer aux licenciés un paiement en 10 mensualités.
0: Et on vous a mis l'annuaire des associations du Pays d'Aix sur ici.fr/Provence et sur notre application. Autre activité à Aix, plus gourmande, de manger des calissons, nos confiseries traditionnelles à l'amande. La ville d'Aix-en-Provence organise sa 30e bénédiction du calisson ce dimanche. Messe à la cathédrale Saint-Sauveur à 10h. Animation tout l'après-midi, cours Mirabeau et distribution gratuite de calissons à 16h15.
7: Les Bouches-du-Rhône et le Var maintenues en vigilance jaune canicule.
0: Encore une journée à suffoquer, à chercher de l'ombre. Hier, record battu dans presque toutes les villes de Provence, 36 à Istres, 37 à Saint-Chamas. On se demande comment se rafraîchir. Et Maximilien Chastanet, escrimeur médaillé de bronze au JO de Paris et professeur, a quelques conseils. Sous son masque, sous sa combinaison, il a l'habitude de réguler la température de son corps.
8: Moi, j'aime bien souvent mettre un peu d'eau sur la nuque dès que je peux. Et après, c'est beaucoup la respiration et se poser et pas trop s'agiter dès qu'on peut, pouvoir se poser, s'asseoir. Nous, on fait beaucoup d'exercices de respiration à la fin des entraînements où on inspire 3 secondes, on maintient la respiration, on expire, on fait ça pendant 3 minutes. On fait pas mal d'exercices comme ça, gonfler le ventre, rentrer le ventre pour apprendre à respirer, pour que ça devienne naturel. C'est super important de bien gérer, de bien écouter son corps, de beaucoup boire, se mettre à l'ombre si on est au soleil, ouais.
0: Et le meilleur conseil qu'on peut vous donner, nous, c'est la patience. Les températures devraient baisser mercredi avec un vent de Mistral et des températures en dessous des 30 degrés. C'est ce qu'on craint avec cette chaleur, qu'un incendie se déclare à nouveau et revoir des collines dévastées par les flammes. Hier, 2000 mètres carrés ont brûlé au Pen Mirabeau, entre le quartier Réjana et Le Moulin. L'incendie a été circonscrit dans la nuit, 17 camions engagés. Mais ce qui pose question ici, c'est l'origine du feu. Il est parti d'un feu d'artifice. 3 individus ont été interpellés. Dans ce contexte, le risque incendie reste présent dans nos massifs. Chaque palade sous les arbres doit être prudente. Aujourd'hui, aucune interdiction de randonnée dans les massifs, mais notez que la plupart de ceux du Var sont fortement déconseillés à la randonnée.
7: Un match perdu, mais le bonus défensif arraché.
0: Le RCT s'est incliné sans démériter hier à Bayonne, 26-27, mais on y aura cru jusqu'au bout, avec un essai à la 80e, suivi d'un drop. Pour elle, les 15 dernières minutes étaient compliquées, mais la victoire est belle. Les Marseillaises se sont imposées face au Havre 1-0 hier à Martigues et se classent 5e pour la première journée de première division féminine. Une belle entame de saison pour les Olympiennes. Et puis, ils devront suivre leur exemple ce soir. L'OM, 9e du classement, reçoit le Paris FC, 5e de la Ligue 1 à 20h, au 20h45 au Vélodrome. L'OM, qui connaît enfin son effectif pour la saison, on devra convaincre après sa défaite face à Monaco la semaine dernière. Sur les maillots, vous apercevrez le sponsor d'or et de platine, le label du rappeur Jul, qui collabore avec le club pour une 5e année consécutive. OM Paris FC, ce sera aussi à suivre en direct à 20h sur Ici Provence avec Bruno Blanza et Fabien Laurenti.
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0: Bon, il fait un peu moins chaud qu'hier, a priori.
7: Oui, un tout petit peu moins. Bon, il n'y a pas une grosse différence, hein. Je ne suis pas sûr qu'on la ressente vraiment, mais oui, les températures en très

0: Très légère baisse aujourd'hui, mais ça reste évidemment très chaud, vous le disiez Sarah. On a une trentaine de degrés en moyenne sur le littoral, par exemple à Marseille ou à Toulon, et ça grimpe jusqu'à 35, voire 36, très localement dans l'arrière-pays. Je pense notamment au Pillexois qui va être concerné par ces 36 degrés cet après-midi. On sera sur du 34 dans la Sainte-Baume, notamment à Saint-Maximin, 33 en Dracénie, notamment à Draguignan. Et puis les Alpes de Haute-Provence ne seront pas épargnées par la chaleur, avec par exemple 35 à Digne, et puis dans les Hautes-Alpes, 35 à Gap également. La route avec toujours cet accident en cours sur la Nationale 113, c'est au niveau d'Arles, c'est en direction de Nîmes, et puis un véhicule en panne sur la 8 au niveau de Châteauneuf-le-Rouge en direction de Brioles. Pas de bouchon sur ce secteur, aucun bouchon à cette heure-ci d'ailleurs d'une manière générale dans notre région.
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0: Le jardinage du dimanche avec Johan Gis, notre expert jardin qui vous attend au 04 42 38 08 08. On va passer une heure ensemble au jardin ou dans le potager d'ailleurs, puisque Johan est aussi un spécialiste de la permaculture. Il vient d'ailleurs de sortir un nouveau livre qu'on évoquera tout à l'heure avec lui. Si vous avez un souci, le moindre souci au jardin, au potager, il a probablement la solution. N'hésitez pas une seule seconde, vous êtes les bienvenus jusqu'à 10h sur Ici Provence, 04 42 38 08 08. Et on se retrouve après Mylène Farmer.
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0: Mylène Farmer sur Ici Provence.
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0: Et oui, vous êtes les bienvenus ce matin jusqu'à 10h pour poser vos questions à notre expert du jour, Johan Gis. Avec lui, on parle de jardin, de potager aussi. D'ailleurs, Johan, vous venez de sortir un nouveau livre qui s'appelle « Le grand guide pour réinventer le potager ». C'est publié aux éditions Ulmer avec des fiches, enfin voilà, tout un tas de choses dans ce grand guide.
3: Bonjour, oui tout à fait, c'est mon dernier petit bébé en tant qu'auteur. Et c'est pour répondre à la problématique des canicules qu'on a eu cet été, du réchauffement climatique qui nous permet plus de produire comme avant, dans les fermes comme dans les potagers particuliers. Donc c'est 250 pages, un peu plus de solutions pour toutes les régions, tous les climats, tous les types de sols, pour retrouver un peu une autonomie alimentaire entre l'automne et le printemps et arrêter de tout miser sur l'été.
0: Alors là, on est avec Louise. Alors, je ne sais pas si elle a un potager ou un grand verger. En tout cas, elle est à la Seille-sur-Mer. Bonjour, Louise.
4: Bonjour.
0: Comment allez-vous, Louise ?
4: Non, j'ai juste un jardin.
0: Juste un jardin avec un pêcher sauvage, notamment.
4: Oui, il est magnifique.
0: Ouais.
4: La première année, il m'a donné une pêche, je l'ai goûtée.
0: Oui, d'accord, juste une.
4: C'est pas grave, ça allait. Ouais. Je l'ai quand même mangée, dégustée même. Ouais. La deuxième année, j'ai eu deux pêches.
0: Ouais.
4: Le goût s'est amélioré. Mm-hmm. C'est très bien, c'est des progrès, mon pêcher. Et cette année, il m'a donné presque 200 pêches.
0: Ah oui, quand même, ah oui.
4: Et il était magnifique. Ouais. Mais je regrettais de ne pas avoir pris en photo. Mmh. Et le collègue, qui j'ai des amis de temps en temps qui viennent me m'aider au jardin, vu mon âge, je n'arrive pas à piocher.
0: Ouais.
4: Mmh. Il m'a dit tu devrais en enlever au moins la moitié. La moitié, ça me faisait mal au cœur, je l'ai écouté, je n'en ai enlevé que 40.
0: Ouais.
4: Vous voyez, là où ils sont collés un peu les pêches, j'en ai enlevé 40.
0: Mmh.
4: Quelques jours après, il revient, il me dit regarde, la branche, elle va se casser tellement qu'il s'est chargé pour que tu l'enlèves encore. J'en ai encore enlevé, mais je ne les ai pas jetés. Ils sont fermes, je les ai mangés quand même, vous voyez. Je les ai coupés, je les ai fait cuire avec un sucre juste comme ça.
0: C'était, ouais, c'était bah vous avez dû vous régaler, ouais, c'est sûr, ouais, c'est sûr. Et alors, vous voudriez savoir comment faire pour que les fruits arrivent à terme sans s'abîmer, hein, c'est
4: après,
0: ça.
4: Après, petit à petit, au fur et à mesure, ça s'est avancé. Ouais. Je commence à tomber. Je vais le ramasser. Bon, je le mange encore. Après, je vis une partie devient, le fruit devient un peu mou par endroit, vous savez.
0: Ouais.
4: Voilà, il tombait comme ça. Donc, j'ai compris que vers la fin, j'ai tout cueilli. Ben, j'ai fait cuire comme une petite compote, quoi. Voilà. Alors, comment faire? Parce que, il m'a dit, c'est parce que tu les as pas, fallait en laisser que 30 sur l'arbre. Et il n'y a pas la force de nourrir tout ce monde.
0: D'accord.
4: Alors, qu'est-ce que je dois faire pour éviter ça? Chaque fois
0: on pose la question à Johan, Louise. Johan, alors.
3: Bonjour, Louise. Alors, en effet, votre ami a eu un très bon réflexe. On appelle ça, en fait, l'éclaircissage. Concrètement, c'est normal qu'un pêcher dans les premières années donne très peu de fruits et puis après beaucoup. Et en fait, il faut savoir que si on laisse beaucoup de fruits sur un arbre, notamment les pêchers, il y a deux choses qui vont se produire. Si l'eau, elle est apportée de manière irrégulière au pêcher ou qu'il y a des canicules, ce qui a été le cas, il va y avoir des micro-fissures qui peuvent se faire sur les pêches et du coup, elles peuvent attraper ce qu'on appelle le Mounilia, qui est une maladie. Du coup, les fruits vont tacher, momifier, pourrir et du coup, malheureusement, ça tient d'une année sur l'autre. Et donc, pour éviter ce genre de choses, on va donner un maximum de ressources à l'arbre par pêche. Et donc, si on a en effet, par exemple, 100 pêches, on va en supprimer au moins la moitié, surtout celles qui sont très proches et qui se touchent parce que le Mounilia se transfère par contact et c'est ce qui fait que les pêches sont moins grosses, sont moins bonnes, sont moins nutritives, et également l'arbre tout simplement a plus de mal à fournir des ressources pour ces pêches-là, parce que du coup il y a trop de fruits par arbre en fait, donc ça fait mal au cœur, mais il faut en supprimer, et le fait de les supprimer, vous allez garder votre arbre en bonne santé pendant des années, et avoir toujours plus de pêches année après année en fait, donc faut pas hésiter.
4: Qu'est-ce que je dois faire alors pour l'enrichir?
3: Compost mûr d'au moins un an à l'automne, compost jeune ou mûr au choix de moins d'un an ou plus d'un an au printemps, en griffage au sol, un bon paillage au sol, et un arrosage régulier qu'une seule fois par semaine, plutôt la nuit au petit matin.
4: C'est ce que j'ai fait, j'ai arrosé une fois par semaine.
3: Et on supprime minimum 50% des fruits sur l'arbre, notamment ceux qui se touchent.
4: D'accord. D'accord.
0: Et ben voilà la solution, Louise.
4: Merci.
0: Et vous pourrez à nouveau vous. Et ben oui. Et puis vous allez pouvoir à nouveau vous régaler l'été prochain. Belle journée à la Seille-sur-Mer et à très bientôt. sur ICI Provence. Au revoir. On est ensemble jusqu'à 10h avec Johan Gis sur ICI Provence, notre expert jardin et potager aussi. Vous l'avez compris, vos questions au 04 42 38 08 08. Ils étaient avec nous à La Ciotat en concert jeudi soir et c'était formidable évidemment. Les boulevards déserts tout de suite avec C'est pas si facile. 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

0: Boulevard désert sur ICI Provence. Et Johan Gis est avec nous jusqu'à 10h. Vos questions jardin et potager au 04 42 38 08 08. On se retrouve dans une minute.
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0: Avec 9h22, une question que nous pose Monique depuis Aubagne. Bonjour Monique.
8: Et bonjour.
0: Et bienvenue sur ICI
8: Provence. J'adore les fleurs.
0: Ouais.
8: Cet été, terrasse plein sud, j'ai sauvé 3 casanias.
0: Ouais.
8: Et là, je voudrais avoir, si possible, une idée pour planter des fleurs qui durent jusqu'au début de l'hiver. Quoi.
0: Oui, parce que là, bon, la plupart de vos plantes ont grillé, hein, c'est ça, cet été à cause de la canicule. C'est bien ça. Donc des plantes à fleurs si possible et résistantes aussi.
8: Ben, résistantes s'il faut, après je les change au printemps, mais jusqu'à la, le début de l'hiver. Quoi.
0: Bon, alors, je pense que Johan a la solution pour vous, Monique.
8: Un papier, un crayon, alors,
0: oui. Oui, notez bien. Hein.
9: Alors Monique, à Aubagne, sur une terrasse en plein sud, il va vraiment falloir choisir des plantes qui aiment avoir chaud. Et il faut faire attention parce qu'en pot, les racines chauffent beaucoup plus vite qu'en plein terre. Donc même une plante résistante à la sécheresse au jardin, elle peut quand même souffrir sur une terrasse. Alors pour vous éviter quand même d'avoir à racheter des plantes chaque année et puis de voir les plantes mourir, moi j'aime bien conseiller des plantes plutôt vivaces, donc des plantes qui vont vivre pendant des années et s'épanouir, ce qui fait que vous aurez de plus en plus de fleurs d'une année sur l'autre, quitte à acheter, au moins acheter une fois et être sûr de sa valeur, quoi. Et donc, dans l'ordre, je vais vous en conseiller 5, Monique. La première, c'est un grand classique qu'on trouve un peu partout dans le sud, ça s'appelle le lantana. Donc, le lantana, j'écris L-A-N-T-A-N-A. Vous connaissez?
8: Ok, super. Les couleurs et tout, oui.
9: Voilà. Beaucoup de fleurs, beaucoup de choix de coloris. Ça fleurit d'ailleurs très longtemps. Ça adore le soleil et la chaleur. Et pendant des mois, ça nous fait un bouquet fleuri extraordinaire. Donc vraiment, ça c'est la valeur sûre, lantana à mettre en pot sur une terrasse au sud. Après, vous avez le Dipladenia. Est-ce que vous connaissez, Monique?
8: Oui, aussi.
9: Ok. D'accord. Pareil, ça a une très très bonne conduite en pot. Ça résiste très bien à la chaleur et à la sécheresse en pot. C'est une floraison généreuse. Et puis, ça repart bien même en fin d'été en général. Après, vous avez une plante un peu moins connue qui s'appelle la Gora. Alors la Gora,
8: oui,
9: ça s'écrit...
8: Je connais aussi, oui.
9: Vous connaissez? Ah bah super. Vous les connaissez toutes,
8: oui.
9: En fait. La Gora, en fait, c'est très florifère. Et vous allez voir, c'est intéressant parce que par rapport à toutes les autres, si des fois vous avez un petit peu du mal à suivre en termes d'arrosage, la Gora, c'est vraiment celle que vous allez pouvoir mettre en plein soleil, la zone la plus exposée de votre terrasse, parce que c'est la plus économe en eau. Voilà, donc bien sûr, il ne faudra pas hésiter à lui mettre un peu d'eau de temps en temps, mais quand même, c'est la plus résistante. Après, vous avez la sauge de Graham, que vous connaissez peut-être aussi, la sauge de Graham. Elle est excellente pour notre climat, elle fleurit très longtemps et elle est très mellifère, donc souvent elle attire beaucoup les papillons.
8: Sauge de Graham?
9: De Graham, G-R-A-H-A-M, Graham.
8: D'accord. très bien.
9: Voilà. Et puis là, un petit dernier, pareil, un grand connu du sud de la France, c'est le plein bagot du Cap, qui fait beaucoup de petites fleurs bleues et qui est très très adapté aux situations chaudes, ensoleillées. D'ailleurs, quand vous touchez les feuilles, vous savez, c'est un peu pégueux, un peu collant, parce qu'il produit une cire, une matière sirupeuse à la surface des feuilles pour limiter justement l'évaporation. Donc, il résiste très très bien à la chaleur.
8: Oui, aussi, le plein bagot du Cap. Le problème, c'est que ça devient un arbuste, ça.
9: Ah bah, alors, de toute façon, comme la sauge, comme le lantana par exemple, ça, c'est des petits arbustes qu'il faudra tailler un petit peu chaque année, mais ça ne demande pas du tout un gros entretien. En quelques minutes, ces plantes-là, elles sont taillées sans problème avec un simple sécateur. Ça ne fait pas vraiment de bois, ça ne fait pas des gros trous non plus. Si on le taille un petit peu chaque année à l'automne, ça suffit largement.
8: D'accord.
9: Ah oui, complètement, complètement. Il n'y a pas de problème, elles sont
8: d'accord.
9: très résistantes.
8: Donc, voilà, Monique. Chose de magnifique épiphyllium. L'année dernière, oui. Le vilain n'a fait qu'une fleur. On m'a dit de mettre de l'engrais géranium maintenant.
9: Alors maintenant, c'est vous voulez le faire repartir l'automne, c'est ça, Monique?
0: Ah, Monique a disparu. Monique Aubagne a disparu. Mais vous pouvez quand même lui répondre. Enfin, dans la mesure du possible, évidemment.
9: On va imaginer que du coup, l'épiphyllium, du coup, pour tout le monde qui est un cactus, un épiphyte de forêt, il a des besoins différents des cactus désertiques parce que les cactus de... D'ailleurs, on ne le sait pas, mais il y a des cactus en forêt aussi. Donc du coup, l'épiphyllium, c'est un cactus de forêt. Et il faut savoir qu'en effet, on peut lui apporter de l'engrais du printemps jusqu'à la fin de l'été, vraiment pour favoriser et sa croissance et le fait qu'il fasse des tiges et des fleurs. Là, en toute fin d'été, avec les canicules qui sont passées, je ne connais pas l'état de l'épiphyllium de Monique. Elle peut tenter de mettre un petit peu d'engrais toutes les 2 à 3 semaines jusqu'au début de l'automne pour maintenir la floraison. Pas sûr que ça marche, mais je dirais qu'il y a une chance sur deux pour que la floraison perdure et que ça fonctionne. Donc, si Monique veut essayer, pourquoi pas.
0: Bon, voilà. Et si vous êtes concerné, voilà un conseil de plus grâce à Johan Gis qui est avec nous jusqu'à 10h sur Ici Provence. Toutes vos questions au 04 42 38 08 08. On se retrouve après Jermaine Jackson et Piazzadora sur Ici Provence. Je vous souhaite une excellente journée.

0: 7h30 sur ici Provence, l'inforoute avec une seule difficulté à vous signaler, c'est sur la nationale 113.
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0: National 113, je disais, donc à Arles, quand vous arrivez sur la ville en direction de Nîmes, un accident qui s'est produit il y a de cela une grosse demi-heure maintenant, accident corporel, et on commence à avoir un petit bouchon sur le secteur, un kilomètre. C'est juste avant Arles, en direction de Nîmes, sur la Nationale 113. Ailleurs, à 9h31, tout va bien.
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0: On jardine jusqu'à 10h sur ICI Provence avec notre expert du jour, Johan Gis, est avec nous. Vos questions 04 42 38 08 08. Et on sera dans quelques instants au Pen Mirabeau avec Martine, juste après Quand je joue de Julien Clerc.

0: Je joue avec Julien Clerc sur Ici Provence.
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0: Et quand on jardine le dimanche, c'est avec Johan Gis qui répond à toutes vos questions. 04 42 38 08 08. Commencez par celle de Martine qui est au Pen Mirabeau. Bonjour Martine.
3: Bonjour à toute l'équipe.
0: Voilà, vous allez bien, Martine?
3: Oui, avec un beau soleil,
0: ouais.
3: Idéal pour aller se baigner.
0: Et puis en plus, vous avez un beau citron caviar, alors, depuis plusieurs années, c'est ça?
3: Il a 3 ans.
0: Ouais.
3: Et l'an dernier, il avait donné un fruit, mais ça n'avait rien donné. Cette année, il y en a 5 qui sont beaux, mais je ne sais absolument pas quand on peut savoir s'ils sont mûrs, quand c'est qu'on peut les cueillir, quoi, quand c'est qu'ils sont en maturité.
0: Mmh. Alors, Johan va. Johan, je crois, le sait, lui. Vous allez voir. Et c'est pour ça qu'il est là avec nous, d'ailleurs. Il sait, lui.
4: D'ailleurs, avant de vous répondre, vous me rendez jaloux parce que moi, j'ai planté des citrons caviar sur la ferme école et j'ai pas encore récolté un fruit, vous voyez. Donc, j'espère que vous allez vous régaler.
0: Martine va vous donner des conseils, Johan, si vous voulez.
4: Tout à fait. Je suis preneur. Alors, Martine, pour votre citron caviar, surtout si c'est les premières productions, il faut savoir que ça va être exponentiel. À terme, si le citron caviar se plaît, vous allez avoir vraiment énormément des citrons à récolter. Là, au départ, c'est un petit peu lent, donc chaque citron est assez précieux. Et donc, il faut savoir qu'on ne peut pas se fier à la couleur du fruit pour la récolte, parce qu'en fonction de la variété que vous avez achetée, si vous connaissez la variété, vous avez des couleurs qui peuvent tourner une fois mûr au jaune, au marron, au rouge, au vert, rester vert également. Donc voilà, la couleur, c'est pas forcément un bon indicateur.
3: Marron foncé, quoi.
4: Marron foncé, ok, d'accord. Le meilleur test dans ce cas de figure, c'est de prendre délicatement un fruit et de faire une légère rotation. Lorsqu'il est vraiment mûr, en fait, il va se détacher assez facilement, mais s'il résiste franchement, il vaut mieux le laisser encore sur l'arbre. Ça, c'est vraiment le meilleur test. Vous faites une rotation à 90 du fruit et vous voyez s'il vient tout seul ou pas. S'il résiste encore bien, c'est qu'il n'est pas prêt. Après, si vous n'êtes pas sûr de vous, vous pouvez très bien, entre guillemets, en tester un, en sacrifier un. Vous regardez la texture. Le fruit doit être bien rempli et ferme, mais pas complètement dur. En fait, l'idée, ça va vraiment être d'observer les perles, vous savez, qu'il y a à l'intérieur, Martine. Bien formées, juteuses, et se détacher facilement les unes des autres. Voilà. Surtout, on ne tire pas sur les fruits. Le citron caviar, il peut mettre des mois à mûrir. Hein. Enfin, le fruit peut mettre des mois à mûrir. Et donc, il vaut mieux récolter progressivement, et au fur et à mesure de leur maturité, ils ne vont pas tous venir en même temps. Et ça, c'est plutôt chouette. Comme ça, vous prenez un peu toutes les semaines, et c'est plutôt agréable plutôt que d'avoir à tout prendre et tout stocker.
3: Ah oui, c'est vrai que les fruits sont beaux. Il y en a certains, ils sont vraiment assez gros par rapport à ce qu'on avait eu. On en avait eu juste l'an dernier, mais ça n'avait rien donné. Donc là, je pense que cette année, on va pouvoir en profiter.
4: S'il se plaît dans son sol et que vous en occupez bien avec une petite taille entre l'automne ou le printemps et un petit apport de compost, pareil, entre l'automne et le printemps, normalement, vous devriez avoir de très beaux citrons caviar, surtout qu'en plus, les variétés qui tournent brunes, qui sont un petit peu marron, c'est les variétés les plus grosses. Donc, vous aurez à terme, normalement, de très beaux citrons.
3: Ah, est-ce qu'on peut les garder jusqu'à Noël?
4: Alors, vous pouvez les conserver, ça se conserve pendant plus ou moins 6 mois au frigo.
3: Les
4: citrons caviar.
0: Voilà.
4: Par contre, si vous les cueillez immatures, ils vont pas mûrir après au frigo. Hein. Il faut les cueillir vraiment juste quand il faut.
0: Oui.
4: Pas trop. Il faut pas que ce soit mou non plus. Et là, vous pouvez les conserver au frigo pendant des mois. Et si jamais vous observez qu'ils deviennent un peu trop mous selon vous, ce qui peut se faire aussi, c'est de conserver les citrons directement dans des bocaux avec une saumure en lactofermentation. Mais du coup, ça vous obligera à les cuisiner après parce que à consommer comme ça, forcément, ça prend un petit peu le goût du sel. Ça peut déranger certains palais.
3: Et juste un petit renseignement. Moi, il est dans un gros pot. Est-ce que c'est mieux de le mettre en terre?
4: Bien entendu. Il faut savoir que 100% des plantes au monde préfèrent être en terre que dans un pot. Si vous avez la possibilité de le mettre en terre, il va s'épanouir que mieux et du coup produire de plus en plus de fruits avec un système immunitaire très fort et une durée de vie rallongée. Donc pour un citron caviar qui est une plante assez rare et assez précieuse, il ne faut pas hésiter. Si vous avez la possibilité, oui, mettez-le en terre.
3: Et ça tire le gel, non?
4: Ça va dépendre des variétés, ça dépend de la greffe, éventuellement s'il y en a une. Ça peut être gélif, donc dans ce cas de figure, si vous êtes dans un coin gélif, faut pas hésiter à bien pailler au sol, mettre un voile ou une cloche par-dessus anti-gel cet hiver, à le protéger, hein, bien entendu. Et si par contre, si vous savez que c'est une variété qui est très gélif, là, du coup, vous serez obligé de le garder en pot puis de le rentrer l'hiver.
0: Mmh.
3: D'accord.
0: Bon, c'est bon pour vous, Martine?
3: très très bien.
0: On a fait le tour du caviar, citron.
3: On a fait le
0: citron caviar même plutôt.
3: Il faut du vrai caviar.
0: Voilà, c'est ça. Bon, belle journée à vous, Martine.
3: Bonne journée, Martine. Merci, au revoir, bonne journée.
0: À très bientôt sur Ici Provence. On est avec Johan Gis jusqu'à 10h. Encore quelques places à prendre si vous avez des questions à lui poser. N'hésitez pas, c'est maintenant au 04 42 38 08 08. En attendant, on prend notre envol avec Michel Fugain et son Big Bazar sur Ici Provence. Je vous souhaite un très très bon dimanche.

0: Michel Fugain sur Ici Provence. Et on retourne au jardin dans une minute avec Monique Ozark.
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0: À 10h moins le quart, on est au jardin aux Arcs avec Monique. Bonjour Monique.
9: Bonjour.
0: Comment allez-vous Monique?
9: Ben, je vais bien, à part que j'ai un jardin qui est lamentable parce qu'on a été victime des incendies.
0: Des incendies cet été?
9: Voilà, donc ouais. J'avais 3 agrumes, ils sont complètement morts. Mm-hmm. J'ai un pommier et un plaquemier qui sont côte à côte.
0: Ouais.
9: Et en fait, ils ont brûlé tous les deux. Le plaquemier, il y en a la moitié seulement qui a brûlé.
0: Ouais.
9: Et là, du coup, j'ai un peu déséquilibré, évidemment. Il y a quelques feuilles qui commencent à repousser. Je voudrais savoir, est-ce que je dois le tailler maintenant? Est-ce que je dois attendre? Parce que je me dis peut-être qu'il va y avoir d'autres feuilles qui vont pousser. Mm-hmm. En tout cas, il est très déséquilibré. Et puis, j'ai peur qu'il ne vive pas très longtemps. Hein, mm-hmm. Parce que les kakis sont petits, mais ils ont souffert, certainement. Mm-hmm.
0: Monique, je crois que Johan a des questions à vous poser. Enfin, au moins une question à vous poser.
10: Bonjour Monique. Déjà, vous m'envoyez désolé pour la situation, vraiment. Et du coup, pour vous répondre à propos des fruitiers, bah, finalement, la question, vous avez répondu parce que vous nous avez fait un super brief de départ.
0: Vous avez toutes les infos, donc.
10: Voilà, on a toutes les infos pour les arbres. Donc non, pour l'instant, c'est vraiment des arbres qui ont l'air d'avoir vraiment souffert. On ne va pas les tailler, Monique. Vous avez les deux bonnes réflexions. La première, c'est dois-je les tailler comme je le fais normalement entre l'automne et l'hiver après la fructification ? C'est ce qui se fait en général, surtout sur les pommiers et les plaqueminiers, qui sont des arbres très vigoureux, qui font beaucoup de gourmands, qui font beaucoup de tiges secondaires, tertiaires, etc. Donc pour garder une belle charpente, une belle forme, qui nous permette à nous de pouvoir à la fois cueillir sans trop de difficultés et à l'arbre de s'épanouir sans contrainte, c'est important de le tailler un petit peu chaque année. En général, on enlève environ un tiers du bois du pommier et du plaquemininier chaque année, entre fin novembre et début février, mi-février. Mais là, cette année, Monique, comme ils ont subi le feu, vous allez devoir attendre, de voir, comme vous l'avez très bien suggéré, de voir s'il y a de nouvelles pousses qui repartent, s'il y a des tiges, s'il y a des feuilles, où est-ce qu'elles poussent, est-ce qu'il y en a sur tout l'arbre ou que sur une partie, parce qu'en fonction de ça, ça va déterminer la suite de la conduite, de la taille apportée à vos arbres, Monique. Donc là, pour l'instant, on ne fait rien. On attend au moins jusqu'au mois de décembre de voir comment est-ce que l'arbre réagit, parce que même si en effet, c'est des arbres caducs qui perdent leurs feuilles en automne, ils vont quand même, en termes de chlorophylle, continuer à travailler. Donc vous allez voir des pousses sortir, et si sur certains, vous avez des fruits actuellement. Alors, c'est un choix personnel. Moi, si c'était mes arbres, je les supprimerais dès maintenant. J'enlèverais les fruits parce que l'arbre, il n'a pas du tout besoin à l'instant T de gaspiller entre guillemets de l'énergie pour fabriquer du fruit. Il a besoin d'utiliser son énergie pour survivre et pour fabriquer de nouvelles pousses. Donc, c'est un choix personnel, encore une fois, Monique, mais voilà, c'est mon conseil. Après, vous ferez comme vous l'entendez.
9: En tout dommage. Cas, cette... Mais après, ils sont pas gros, hein. On voit que c'est pas comme d'habitude, hein.
10: Ben c'est parce que l'arbre, en fait, littéralement, il a beaucoup de mal. Hein. Il doit galérer à apporter des ressources à ses fruits parce que déjà, ça prend énormément d'énergie et de ressources de fabriquer des fruits. Et si en plus, imaginez l'arbre à brûler en termes de photosynthèse, de création de chlorophylle, de sève brute, de sève élaborée, etc., c'est très, très compliqué pour eux. Là. Donc vraiment, l'idée, c'est vraiment de les laisser au repos, de les chouchouter, de les laisser tranquilles. Et entre décembre et février, si en effet, vous avez des belles repousses sur l'ensemble de l'arbre ou que sur un côté de l'arbre, vous pourrez supprimer quelques branches qui sont peut-être croisées au milieu, un peu trop hautes, un peu trop tombantes sur les côtés. Mais cette année, sur la taille, on va vraiment y aller tout doucement. Et ce sera plutôt à l'automne prochain, après la fructification de 2027, qu'on viendra les reformer et là apporter une taille sur un tiers de la hauteur pour donner un gobelet. En général, c'est ce qu'on fait sur pommiers et puis sur plaques minières pour essayer de prolonger l'espérance de vie et de fructification de vos arbres, Monique.
9: Ah d'accord, bon, ben, je vous remercie beaucoup pour ces conseils. Sinon je continue à l'arroser, je mets de l'engrais? Non.
10: Alors l'engrais à l'automne, c'est pas nécessaire, Monique, si vous n'avez pas de fruits à accueillir en soi ou si vous les supprimez. Surtout parce que si vous mettez de l'engrais azoté, c'est ce que contiennent la plupart des engrais quand on ne fait pas attention aux engrais spécialisés en jardinerie, les engrais azotés vont en quelque sorte rendre les feuilles et les tissus tendres encore plus mous des arbres, donc c'est pas terrible en termes d'immunité parce que ça va libérer une odeur dans l'air qui va attirer les pucerons ailés qui vont venir pondre leurs œufs, qui vont éclore au printemps et vous allez avoir une infestation de pucerons sur vos arbres après, Monique. Donc l'engrais, on va éviter pour l'instant. L'arrosage, bien sûr, un petit coup d'eau, plutôt un gros coup d'eau chaque semaine dans la nuit ou en début de matinée au pied de vos arbres. S'il pleut pas à ce moment-là, là où vous vous trouvez, c'est toujours nécessaire. Puis après, en général, entre l'automne et l'hiver, on arrête de les arroser, ils se débrouillent un petit peu tout seuls. L'idée, c'est qu'avec leurs racines, ils aillent chercher l'eau aussi en profondeur et qu'ils ne soient pas toujours mis sous perfusion en quelque sorte. Vous me suivez, Monique?
9: D'accord. Et je vous remercie beaucoup pour ces conseils.
0: C'était un plaisir de vous accueillir, Monique. Merci à vous. Et merci à Yoann qu'on va retrouver dans 3 minutes pour un dernier souci. On sera, alors, où précisément? Je ne sais pas, mais ce que je peux vous dire, c'est qu'on sera avec France. Voilà. Sur Ici Provence pour une toute dernière question à Yoann. Elle était avec nous hier soir à La Ciotat pour la dernière soirée du Ici Live. Et c'était génial, évidemment, c'est Marine.

0: Escro avec Marine sur Ici Provence.
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0: Et la toute dernière question du jour à Johan G. C'est France qui la pose depuis Bouc-Bel-Air. Voilà, je ne savais pas où elle était. France Belle à Bouc-Bel-Air. Bonjour France.
3: Bonjour.
0: Comment ça va à Bouc-Bel-Air ?
3: Eh bien écoutez, très bien dans le jardin actuellement, il fait très bon.
0: Ah bah oui, il fait très bon, il fait déjà chaud à cette heure-ci. Alors vous, vous avez une interrogation à propos de vos oliviers, enfin d'oliviers en tout cas.
3: Voilà, alors la chose est la suivante. On a offert l'année dernière un petit olivier qui fait à peu près 1,60 m de haut. Et dans ce que j'ai mis, j'ai changé de pot immédiatement, en attendant, je l'ai mis dans un pot de 50-50 rond. À peu près. Et je comptais le mettre dans mon jardin. Or, entre-temps, j'ai planté dans mon jardin, à un endroit, à peu près à l'endroit où je vais mettre l'olivier, un petit olivier qui avait poussé naturellement dans un pot avec de la bonne terre, un petit pot. Et ce petit olivier qui était magnifique, une fois que je l'ai mis en pleine terre, il végète.
0: Ah, il est plus magnifique.
3: Il est plus magnifique, il est même... j'ai rapporté un petit peu d'engrais olivier spécial, à la jardinerie. Bon, il a l'air d'avoir un peu plus repris, mais c'est tout. Donc, ça m'inquiète beaucoup de mettre en pleine terre cet olivier qui est en pot est magnifique. Il m'a fait au moins une soixantaine d'olives actuellement. Et je me dis, cette terre est peut-être pas compatible avec...
0: Avec les oliviers. Bon, on va poser la question à Johan. Qu'est-ce que vous en pensez ?
4: Bonjour France. Alors, il faut savoir que à Bouc-Bel-Air, vous avez un terrain qui est en théorie parfait pour les oliviers. Donc d'après moi, ce qui s'est passé, c'est quand vous avez transplanté le jeune olivier sauvage, il n'a pas pressé dans le sens où un olivier qui pousse sauvagement et qu'on va transplanter, il va réagir tout à fait différemment au niveau du stress de reprise racinaire et de croissance par rapport à un olivier qu'on a élevé en pépinière dans un pot qu'on a choyé et chouchouté. Donc d'après moi, on est vraiment sur deux cas de figure différents. En effet, l'olivier, le petit, le sauvage que vous avez transplanté, il a un peu du mal à reprendre, mais c'est normal. Il a eu un énorme choc, un énorme stress, en plus entre guillemets vu son jeune âge. Par contre, l'olivier que vous avez en pot, d'après moi, il n'y a aucun problème à le mettre en terre. Par chez vous, vous avez normalement un sol qui doit être un peu calcaire, assez caillouteux, assez drainant, même un petit peu pauvre, et c'est vraiment les terrains préférés des oliviers.
3: Et pas du tout un sol caillouteux. Et tout près, il y a même un chêne. J'ai deux chênes, et il y a un chêne qui est mort. Alors c'est pour ça
4: le chêne qui meurt aujourd'hui sur... Ça ne m'étonne pas parce que malheureusement avec les températures de cet été, etc., on perd énormément de chênes en région PACA, ce qui est un vrai problème aujourd'hui. Mais par contre, l'olivier, il se comporte tout à fait différemment. Ce qu'il va falloir faire, France, c'est que lorsque vous fassiez votre trou, vous apportez un petit peu de la caillasse, un petit peu du gravier, un peu ce que vous avez sous la main en termes de cailloux, à votre trou de plantation, plus ou moins un cinquième, un quart de la terre et du terreau que vous allez ajouter dans le trou lorsque vous avez planté votre olivier, pour aider à drainer un petit peu tout ça. Il ne faut pas forcément mettre des billes d'argile au fond, vous savez, ça ne marche pas très bien que ça, en fait, en réalité, cette technique-là. Il faut plutôt le mélanger au reste pour avoir quelque chose d'un peu drainant. Ça, l'olivier, il apprécie. Et puis, du coup... normalement, vous n'aurez aucun problème de reprise. Un bon compost enrichi, pas forcément un engrais, parce qu'un engrais, ça va booster la croissance juste des feuilles. Ça va pas du tout permettre à l'olivier de faire des racines et des tiges, mais plutôt un compost apporté là à la plantation à l'automne. Normalement, tout devrait bien se passer.
3: Un compost, alors je vais chercher en jardinerie un compost spécial olivier.
4: En compost, chez les élagueurs, vous en trouvez un peu de partout en coopérative, un compost pas forcément spécial olivier, mais un compost mûr de plus d'un an qui est enrichi. Donc en général, c'est enrichi avec du fumier de mouton ou de cheval qui est bien décomposé.
3: Ah d'accord, parce que dans les supermarchés, on trouve tout et n'importe quoi sur le terme de compost.
4: Oui, n'allez pas dans les supermarchés France, allez plutôt dans une coupée ou une jardinerie.
0: Bon, voilà France.
3: Un grand merci. Planter mon olivier.
0: Un grand merci à vous. Belle journée à Bouc-Bel-Air, France. Très belle journée à vous. Et puis un grand merci à Johan Gisque qui nous accompagne chaque dimanche entre 9h et 10h avec ses précieux conseils. Je rappelle que vous venez de publier un nouveau livre, Johan, qui s'appelle Le Grand Guide pour réinventer le potager. C'est publié aux éditions Ulmer. Ulmer ou Ulmer, on prononce comment ? Ulmer, les éditions Ulmer, avec notamment 105 fiches légumes, légumineuses, exotiques, agrumes, fruitiers, etc. Pour répondre là aussi aux questions que vous vous posez. Merci Johan.
4: Merci beaucoup.
0: Belle journée, puis rendez-vous donc dimanche prochain à partir de 9h. Il y aura encore certainement plein de questions à vous poser. À très bientôt.
4: Eh bien, grand plaisir. Très belle journée. Salut les permapotes.
0: Belle journée, belle semaine à vous, Johan. C'est déjà l'heure des infos sur Ici Provence. Tout de suite, il est 10h.
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0: Et je vous souhaite le plus beau des dimanches. Les infos à Marseille, en Provence, avec Sarah Khalifi. Sarah, un rendez-vous à ne pas rater pour l'OM ce soir.
2: Les Olympiens reçoivent le Paris FC au Vélodrome à 20h45 pour clôturer la troisième journée de la Ligue 1. Une rencontre que les supporters vont scruter de près, car c'est la première depuis la fermeture du Mercato mardi. Avec son effectif enfin au complet, l'OM va devoir montrer s'il est en maîtrise ou non sur la pelouse. Paris FC 5e du classement face à l'OM 9e. Ce sera aussi

0: Et d'avoir des gestes prudents en balade. On ne jette pas son mégot par terre. Évitez les feux de camp sauvages et les barbecues. La randonnée est autorisée dans tous les massifs aujourd'hui, mais déconseillée dans plusieurs secteurs du Var.
1: Des commémorations pour les 82 ans de la libération de la Provence à Briançon.
0: Avec le dépôt de gerbes de fleurs ce matin au cimetière Vauban, un hommage aux soldats tombés dans les dernières heures dans les montagnes, une cérémonie au monument aux morts est prévue dans une heure. À Aix-en-Provence, c'est la 30e bénédiction du calisson toute la journée, avec au programme une distribution de ces confiseries triangulaires à l'amande. Ce sera à l'heure du goûter à 16h15.
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0: Nos reporters viennent à votre rencontre ce dimanche à Sénas. Dans ce village des Bouches-du-Rhône, réparer ses chaussures ou faire un trou dans sa ceinture est devenu mission impossible. L'ancien cordonnier est parti à la retraite en 2024 et la mairie cherche à tout prix son remplaçant. Pour attirer son futur artisan, elle propose un local commercial placé en plein cœur du village. Fabien Ledul, la commune veut absolument retrouver ce commerce de centre-ville.
2: Oui, parce qu'il n'y a guère ici que les ados comme Yanis pour se demander à quoi peut bien servir un cordonnier.
3: Un cordonnier, honnêtement non. Je crois que c'est un truc avec des tissus, mais après je sais pas.
2: Dans cette ville de 7000 habitants, on sait plus qu'ailleurs l'utilité de cet artisan qui a baissé définitivement le rideau depuis 2 ans.
4: On en a besoin, parce que j'y vais quelques fois sur salon, le ressemelage. Des clés des fois, puisqu'ils font les clés.
5: Faire des semelles de chaussures.
6: Des sacs, on a eu fait réparer. Ouais.
7: Beaucoup de gens étaient intéressés, il y avait de la demande, parce qu'il était bien occupé. Hein.
2: Et il y en a un qui mesure tous les jours ce manque, c'est Cyril, fromager dans la rue principale.
8: Je sais que dans ma boutique défilent des gens qui n'arrêtent pas de dire qu'ils veulent retrouver un cordonnier. Et moi je le vois, j'ai même madame, elle a 3 paires en attente et elle attend qu'une chose, c'est qu'un cordonnier se réouvre.
2: Même le maire serait le premier client du maître bottier.
9: Les élus, on marche beaucoup, nous quand même, hein, on a besoin d'être bien chaussés. Donc d'avoir un cordonnier sur la commune, ça permet aussi d'être bien chaussé et bien dans ses pompes, comme on dit.
2: Pour Philippe Ginoux, c'est avant tout un commerce de proximité essentiel pour sa commune.
9: C'est bien d'avoir des commerces de bouche, mais c'est bien aussi d'avoir des commerces comme un cordonnier qui permet d'avoir une solution de proximité sur un problème qu'il pourrait arriver. Remplacer des lacets sur une chaussure, changer un talon, remettre des boutons sur un blouson de cuir.
2: Le local que la mairie met à disposition fait 60 mètres carrés sur 3 niveaux, une devanture vitrée, un bien entièrement rénové.
10: Bienvenue.
2: À 2 pas de la mairie. Une solution aussi pour le pouvoir d'achat des habitants, selon Cyril.
8: C'est dans un souci de recycler les vêtements et de ne pas tomber dans cette démarche d'achat et de surconsommation.
2: La réparation, le recyclage, on le vend en poupe dans le village.
7: On est dans une période de consommation un peu à outrance, presque, alors que là, oui, une paire de chaussures un peu usées au talon, parce que vous déformez un peu le talon, vous le faites refaire, c'est bien.
2: Et c'est bien aussi l'esprit de la municipalité, proposer un autre modèle de consommation à une population qui prend de l'âge.
9: On se retrouve face à la fast fashion. Je m'habille et je jette. Le vêtement déchet, il a une certaine clientèle. Mais il y a une autre clientèle qui veut conserver du vêtement de qualité, mais pour pouvoir le conserver, il faut qu'il y ait des artisans qui puissent le travailler.
2: Pour la mairie, c'est un investissement, une façon de lutter contre la désertification des commerces en centre-ville. 7% des magasins seulement sont vacants à Sénas.
0: La ville se donne jusqu'à la fin de l'année pour trouver chaussures à son pied. Le cordonné sélectionné aura des facilités d'installation, notamment dans les premiers loyers du local commercial. Si vous êtes intéressé, on vous donne le numéro à appeler 04 90 57 79 50. Bon, tout à l'heure, je vous avais demandé la météo à Sénas. On m'avait dit il ferait très chaud.
1: Hein, oui, c'est ça. Bah oui, dans les nord du Bouches-du-Rhône, ça va être 35-36 degrés cet après-midi, 34-35 pour le nord du Var. Idem pour les Alpes de Haute-Provence et les Hautes-Alpes. On va respirer un peu mieux le long du littoral provençal avec des températures d'une trentaine de degrés. Hein. Ce sera par exemple pour Marseille 30 au max, 31 pour Toulon, 30 autour du golfe de Saint-Tropez et 30 en Camargue. Voilà pour les températures. Quelques nuages ce matin, nuages qui vont en grande partie disparaître cet après-midi, sauf sur les Bouches-du-Rhône où il en restera quelques-uns. Pas de Mistral, bref, tout va bien. Sur ce, je vous souhaite un très bon dimanche et on se retrouve dans quelques minutes.
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2: Et nous allons partir à l'assaut du Garlaban par une voie moins conventionnelle que la traditionnelle rando de la Font de Mai. Je vous propose une magnifique boucle de 17 km qui se fait très bien, aucune difficulté, pour ma part en 4h30, dans le magnifique massif du Garlaban au départ de Pépin. Et oui, ça change d'Aubagne. L'avantage, c'est qu'on a le temps de profiter de la vue. Départ depuis le chemin des Mies. On est à 400 mètres d'altitude. Déjà, la pinède et la roche calcaire typique de la Provence font partie du décor. Vous suivez le sentier et montez progressivement vers le Mont du Marseillais. En chemin plein nord, vous aurez une très belle vue sur la montagne Sainte-Victoire. Le Mont du Marseillais est face à vous, mais on ira voir plus tard à quoi ça ressemble. Notre boucle commence véritablement au pied des antennes. Nous avons déjà monté en altitude, 550 mètres. Vous dominez Roquevert, et au loin c'est la Sainte-Baume et ses contreforts tourmentés que vous voyez plein est. Et surtout, l'intérêt du sentier, c'est que vous évoluez en balcon au pied de la barre rocheuse. C'est vraiment très agréable. Vous entamez alors une légère montée au sein du Grand Vallon, la plupart du temps à sec. Et il est là, en ligne de mire, le sommet du Garlaban avec sa croix reconnaissable de loin. Pour l'atteindre, vous continuez votre petite ascension en atteignant le plan de l'Aigle. Le Garlaban n'est plus qu'à 3/4 de là. 714 mètres, point culminant de la rando, ça descend légèrement pour mieux remonter jusqu'à la croix et à la table d'orientation. De là, la vue embrasse une bonne partie de la Provence. Sainte-Baume, Aubagne, le Cap Canaille, les monts Lantin, Saint-Cyr et Carpiagne dans le parc national des Calanques. Marseille Vert, plus loin, toute la rade de Marseille, les îles, la Côte Bleue, Marseille en elle-même bien sûr, le massif de l'Étoile que vous verrez mieux au retour, la montagne Sainte-Victoire, le Régagna et le mont Aurélien. C'est vraiment l'un des plus beaux panoramas sur la région marseillaise, facilement accessible. La table d'orientation du Lions Club vous donnera plein d'indices pour identifier les lieux. Demi-tour pour retourner au plan de l'Aigle. Cette fois, vous passez par le col du Tubé et vous rejoignez tranquillement les antennes du Mont du Marseillais. Le parcours est sans embûche avec vue directe sur le massif de l'Étoile. Les antennes atteintes, il ne vous reste plus qu'à regagner le point de départ. Attention au risque estival d'incendie. Si sur la carte des Bouches-du-Rhône, le Garlaban est en rouge, randonnée interdite.
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2: Alors, vous connaissez peut-être la boule bleue dans le 11e arrondissement de Marseille. Eh bien, la boule bleue, je l'ai aussi trouvée, où ça ? À La Ciotat.
3: Bonjour, je suis Enzo et je vous accueille rue Maréchal Joffre à La Ciotat.
2: Alors, c'est d'autant plus important que la pétanque est née ici, à La Ciotat.
3: Exactement. Créée en 1907 et par la suite officialisée en 1910, donc ça fait partie de notre patrimoine en tant que ciotadin. Et on est fiers de contribuer, à, encore une fois, la croissance de ce sport ou loisir d'ailleurs.
2: Que peut-on trouver dans cette boutique ?
3: Alors, il y a pas mal de choses et c'est le but. On y retrouve donc des objets personnalisables, donc des boules loisirs, des objets artisanaux qui sont gravés au laser, des boules décoratives, c'est un concept qui est propre à nous. Et aussi, du coup, la boule bleue, on est revendeur officiel depuis 5 mois et fier de l'être.
2: Qu'est-ce qui vous a poussé, vous, en tant que jeune entrepreneur, à vous lancer dans ce monde de la pétanque ?
3: Tout simplement, en tant que ciotadin, ça fait partie du patrimoine encore une fois. Et c'est en voyant l'intérêt au quotidien des joueurs, parce que notre ancien atelier était situé en face du fameux terrain mythique Jules Lenoir. En voyant tout ce monde au quotidien, on s'est dit qu'il y avait quelque chose à faire. Et au final, c'est une bonne chose d'après les retours des ciotadins.
2: Je pense notamment aux touristes et étrangers qui découvrent aussi cette pratique qui fait partie de notre quotidien.
3: Alors ça part des plus novices avec les règles, on va dire, de base de la pétanque. On est là pour leur expliquer encore une fois cette histoire et des conseils bien évidemment aux plus chevronnés. Quelle triplette utiliser, quel diamètre, le poids aussi évidemment et l'acier qu'il leur faut pour tirer ou pointer ou encore une fois faire les deux.
2: Et l'acier, ô combien important aussi avec l'histoire du chantier naval, comme quoi tout est lié. Comment ça se fabrique une boule ?
3: Alors une boule, comment ça se fabrique ? Ça part sur 2 coquilles vides en acier. C'est important de le dire, elles sont creuses. Par la suite, elles sont soudées. Alors il y a plusieurs coquilles qui permettent du coup d'avoir des poids différents à la base. Et elles vont être soudées, après passées en cuisson. Ça dépend s'il faut destrier à l'avance. Lorsque l'acier est le plus tendre, on va venir soit graver, personnaliser le prénom ou l'estrier. Et par la suite, on cuit la boule selon l'acier qu'on veut obtenir, dur ou tendre.
2: Merci beaucoup Enzo, et puis vive la boule bleue désormais aussi à La Ciotat.
3: Exactement, vive la boule bleue et vive la pétanque.
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6: Que sont les gitans? D'où viennent les gitans? On ne sait d'eux que leur roulotte, leur goût de la route, leur solitude. Voici sorti lui aussi de la foule de son peuple, Django Reinhardt, aujourd'hui musicien célèbre.
1: Django Reinhardt est né en 1910 en Belgique. Après une enfance nomade, il découvre avec passion le banjo quand il a 12 ans. Adolescent, il écume les bals musettes de la région parisienne dans différents orchestres. Mais en 1928, il perd l'usage de deux doigts dans l'incendie de sa roulotte et semble condamné pour la musique.
7: Trois doigts qu'il pose avec détermination sur la guitare que lui apporte son frère Joseph. Trois doigts qui font souffrir son âme et qui donnent naissance au génie. Django rejoue et le soleil du sud l'appelle. À Toulon, Django a rendez-vous avec son destin.
1: Même avec deux doigts, Django va devenir le meilleur guitariste de jazz de son époque et l'inventeur d'un genre, le jazz manouche, qui va naître à Toulon.
8: Parlez-nous un peu de votre mari. Quel homme était-il?
9: C'était un homme très gentil, un homme qui avait beaucoup de sensibilité. Un grand, grand musicien, un homme de Dieu, c'était plutôt.
8: Vous croyez qu'il serait converti lui aussi?
9: Oui, j'en suis sûr. Parce que toute sa musique venait du ciel.
1: C'est en juillet 1931 que le musicien débarque dans la rade avec sa femme et son frère, où ils installent leur roulotte sur un terrain vague du quartier de la Rode. Les deux frères jouent dans les quelques cafés où ils sont les bienvenus, en échange d'une assiette ou de quelques verres. Au-dessus de l'un d'eux vit un jeune peintre et photographe, Émile Savitry, qui va changer la vie de Django.
10: C'est à Toulon, en 1931, grâce à Émile Savitry, que Django fait connaissance avec le vrai jazz, en écoutant des disques de Louis Armstrong et de Duke Ellington, des disques qui le bouleversent.
1: À partir de ce jour, Django n'aura de cesse de faire se croiser le jazz et la musique de ses origines. Nouveau genre qu'il teste avec succès dans les bars de la ville, au Café des Lions, sur le port, où il joue toute la soirée dans une salle comble, au Cocardi, sur le boulevard de Strasbourg, où il touche ses premiers cachets et parfait sa réputation.
10: Quelques semaines plus tard, grâce à un ami d'Émile Savitry, Django obtient un engagement à la boîte à matelots du Palm Beach de Cannes avec son frère Joseph. C'est le commencement de la véritable ascension de Django.
11: Quel est le premier morceau que vous allez interpréter, Django?
12: Dream of You.
11: Eh bien, nous vous écoutons.
1: Et quelques temps plus tard, il croisera la route du violoniste Stéphane Grappelli, avec qui il va composer l'une des plus belles pages de l'histoire du jazz en France.
13: Django était un dieu pour un musicien. Les musiciens croyaient en lui, et lorsqu'ils jouaient avec lui, ils pouvaient jouer ce qu'ils voulaient. Pourquoi ? Parce que c'était Django. Il était tellement fort au point de vue harmoniste qu'il soutenait les gens comme un bouchon sur l'eau. Django était tout un orchestre.
1: Même couvert de gloire, il revient de temps en temps dans la rade, retrouver les copains des débuts. Et s'il revenait aujourd'hui, il ne reconnaîtrait plus le quartier de la Rode. Il n'y a plus de roulotte, ni de terrain vague, mais des immeubles et le collège Django Reinhardt, avec sur sa façade une œuvre géante évoquant une guitare.
14: Django était un si chic type, si peu prétentieux, si bon copain et si excellent musicien de surcroît. Django, vieux frère, adieu. Nous ne sommes pas prêts de t'oublier.
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2: Les trésors d'ici, trésors en péril, à sauvegarder grâce à vos dons. Nous continuons de découvrir les sites sélectionnés par la mission patrimoine de Stéphane Bern pour le loto du patrimoine. Bonjour Michel Philippard.
3: Bonjour Cédric.
2: Vous êtes le délégué territorial Pays d'Aubagne, La Ciotat, à la Fondation du patrimoine. Le site retenu dans les Bouches-du-Rhône cette année, c'est à Auriol qu'il se trouve, l'ensemble patrimonial du Beffroi et du musée Martin Duby. Vous nous racontez l'histoire de ce site ?
3: Oui, peut-être même toute l'histoire d'Auriol, puisqu'Auriol est un village qui date d'avant notre ère, avec la première trace d'habitation au temps préhistorique, et puis surtout le trésor d'Auriol, environ 500 ans avant Jésus-Christ, qui va revenir justement trouver sa place dans le musée attenant au Beffroi. Donc Auriol est un vieux village et au milieu du XVIe siècle, on a construit des remparts et entre autres une porte qui était surmontée d'une tour qui est le Beffroi tel qu'on le voit aujourd'hui.
2: Donc Beffroi avec son campanile.
3: C'est ça. Et à l'époque, il y avait même plusieurs sculptures. Puis c'était vraiment une porte, il y avait une herse. Donc c'était vraiment un ouvrage défensif.
2: Et alors pourquoi avez-vous soufflé à Stéphane Bern et à la mission patrimoine ce site d'Auriol, ce Beffroi ?
3: Il était en très mauvais état. Il y a eu des problèmes dus aux anciens ruisseaux qui sont sous la colline et qui dévalent et qui ont beaucoup dévalé. Donc toute la rue est en mauvais état avec plusieurs bâtiments qui ont besoin d'être remis en état à cause de justement ces problèmes de fondation. La tour du Beffroi était inutilisable, donc on ne pouvait pas aller dedans. Et le musée qui était contre a offert l'opportunité de repenser quelque chose qui permettrait d'accueillir à la fois les connexions traditionnelles, donc sur les métiers à Auriol au XIXe siècle, mais aussi ce fameux trésor d'Auriol en reliant la tour et le musée par un passage. Ça permet aussi d'avoir, pour des questions de sécurité, une sortie de secours, par exemple.
2: Bon, donc il faut de l'argent pour ça, et c'est grâce au loto du patrimoine et au ticket à gratter que vous allez pouvoir mener à bien le projet.
3: Oui, et bientôt aussi grâce à une collecte pour les citoyens qui sera accessible également sur le site de la Fondation du patrimoine pour que les Auriolais ou d'autres puissent directement donner pour ce projet.
2: Donc un Beffroi qui va retrouver de sa splendeur et puis ce trésor qui sera exposé. Et faut que vous m'en disiez plus, Michel Philippard, sur ce trésor d'Auriol.
3: Le trésor d'Auriol a été découvert au XIXe siècle par un agriculteur. C'était une jarre avec plusieurs milliers de pièces qui dataient de 480 avant Jésus-Christ et qui montraient déjà que Auriol était un point important pour le commerce entre Marseille et ce qu'on appellerait la Haute-Provence ou le Haut-Var, des terres agricoles, etc. Donc, à travers l'Uvonne, qui servait de voie de communication, Auriol était devenu un village important avec des activités commerciales. Et un jour, quelqu'un, on ne connaît évidemment pas les détails, a enterré son trésor qui a été redécouvert 2300 ans plus tard. Aujourd'hui, les pièces ont été dispersées. Il y en a à New York, mais il y en a quelques-unes qui ont été récupérées par la commune et qui vont trouver leur place dans le musée Martin Duby une fois qu'il aurait été restauré.
2: Quel est le calendrier ?
3: On commence les travaux au quatrième trimestre 2026 et si tout va bien, on espère bien pouvoir réouvrir le musée et le Beffroi fin 2027.
2: Bon, allez, encore un an à patienter, et puis on espère une grande participation de la part des auditeurs de Ici Provence pour cette mission patrimoine de Stéphane Bern. Donc, ticket à gratter et plusieurs tirages du loto, et puis la souscription aussi sur le site de la Fondation du patrimoine. Ai-je bien résumé, Michel Philippard ?
3: C'est parfait, je vous remercie Cédric, c'est parfait.
2: Vous êtes le délégué territorial Pays d'Aubagne, La Ciotat, à la Fondation du patrimoine. Michel Philippard, merci d'avoir été avec nous dans Les Trésors d'ici. Auriol, retenu donc pour le loto du patrimoine dans les Bouches-du-Rhône, le Beffroi et le musée Martin Duby.
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2: Alors là, pour tout vous dire, je suis derrière une machine à coudre et je suis en train de, voilà, de saisir une agrafeuse.
3: Bonjour, alors je m'appelle Isabelle Dimec, je suis la gérante de l'atelier d'Isabelle dans les chantiers navals de La Ciotat.
2: Qui à l'instant quitte un navire, que faisiez-vous ?
3: J'étais en train de prendre des mesures pour faire une cotation et faire le travail, en fait, plusieurs choses. Il y avait des panneaux muraux, des coussins d'assises, des panneaux en cuir pour des tables de chevet de guest cabine, voilà.
2: Quel est votre métier, Isabelle ?
3: Alors notre métier, c'est un métier d'artisan. Mais dans un domaine industriel. En fait, on est essentiellement amené à faire du sur-mesure, des pièces d'exception, de la série, mais de la série limitée, on va dire. Tapissier, sellier, couturier. On fait toutes sortes de choses qui sont liées au textile et au cuir. Pour ne pas avoir besoin de faire appel à des sous-traitants, nous faisons tout sur place avec l'équipe, une équipe de filles. Voilà, c'est plus facile pour moi.
2: Dans un site remarquable et historique, La Ciotat, son chantier naval et son renouveau auquel vous participez.
3: Tout à fait, je suis très heureuse d'être dans ce chantier naval qui a une histoire incroyable. Mais pas que ça. En fait, c'est un consortium de matières grises ici. Vous avez des gens qui travaillent dans tous les domaines, dans le bois, dans l'électricité, dans toutes sortes de domaines, qui sont quand même à la pointe. Parce que ce qu'on nous demande de faire sur un bateau, c'est beaucoup plus complexe que de le faire dans une maison. On fait des châteaux, on fait des maisons, mais c'est parce qu'on est très bon dans les bateaux. Voilà, c'est plus facile de trouver des gens pour le bâtiment que pour travailler dans le cadre des chantiers navals.
2: Ouais. Que peut-on espérer de mieux pour l'avenir, pour vous, pour votre entreprise ?
3: Ce que je pourrais espérer de mieux, c'est que les chantiers nous aident à pérenniser notre entreprise, à créer des emplois, créer des formations, des passions. Voilà, ça c'est le but d'une vie en fait. Moi, mon entreprise, c'est mon enfant. Je lui ai consacré toute ma vie. Je continue encore, former les gens à faire un travail dans l'excellence. Comment dire, les motiver pour leur faire comprendre qu'ils peuvent être bons à partir du moment où ils le décident. Créer une énergie avec cette nouvelle génération qui est enthousiaste à l'idée d'apprendre des métiers d'excellence. Voilà.
2: Elle est en pleine confection, là, voilà, des coussins pour les futurs yachts. Ici, je suis un homme. Quelle serait la tâche la plus facile pour moi pour se quitter ?
3: À agrafer, à désagrafer, à enlever, à dégrafer des panneaux, à coudre aussi, puisque c'est pas...
2: Je vais apprendre à coudre, moi.
3: Tu viens quand tu veux.
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1: Ben oui, il est là, sur Ici Provence, là, tout de suite, maintenant, avec l'info.
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1: Ici Provence, il est 11h, très belle journée. Les infos à Marseille et en Provence avec Sarah Kelliffi. Sarah, les Bouches-du-Rhône et le Var en vigilance jaune canicule.
3: Et ça sera aussi le cas demain. Les vêtements vont encore coller à la peau. Les températures devraient durer jusqu'à mercredi. Hier, des records de chaleur ont été battus partout en Provence. 36,8 à Marignane, du jamais vu dans la ville depuis 1949. Avec cette chaleur, nos massifs sont toujours en risque élevé, feux de forêt. Continuez d'avoir des gestes prudents en balade. On ne jette pas son mégot par terre. Évitez les feux de camp sauvages et les barbecues. La randonnée est autorisée dans tous les massifs aujourd'hui, mais déconseillée dans plusieurs secteurs varois. C'est ce qu'on craint avec cette chaleur, qu'un incendie se déclare à nouveau et revoir des collines dévastées par les flammes. Hier, c'est 2000 mètres carrés qui ont brûlé au PN Mirabeau, entre le quartier Regina et Le Moulin. L'incendie a été circonscrit dans la nuit, 17 camions engagés. Mais ce qui pose question, c'est l'origine du feu. Il est parti d'un feu d'artifice. 3 individus ont été interpellés.
1: La Briançon commémore les 82 ans de la libération de la Provence.
3: Un hommage a lieu en ce moment même au monument aux morts de la ville. Plus tôt ce matin, des gerbes de fleurs ont été déposées au cimetière Vauban en l'honneur des soldats tombés dans les dernières batailles dans les monts.

0: L'artiste marseillais s'engage aux côtés du club pour la 5e saison consécutive.
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0: Bon, faut peut-être prévoir une petite bouteille d'eau pour ce soir au stade, hein. Il risque de faire
2: chaud.
0: Oui,
2: effectivement. Après, vous mettez ce que vous voulez dans la bouteille, mais c'est vrai que de l'eau, c'est préférable parce qu'il va faire encore chaud, effectivement, aujourd'hui, dans toute la région. Quoique sur le littoral, Marseille compris, ça va. 30 degrés maximum. Franchement, on a connu pire. Par contre, dans l'arrière-pays, ça va encore cogner, effectivement, avec des pointes jusqu'à 36 degrés en Pays Aixois cet après-midi. Il fera 34 du côté de la Sainte-Baume, 33 en Dracénie, 35 pour les Alpes et l'Haute-Provence à Digne par exemple, ou pour les Hautes-Alpes 35 à Gap. Voilà, ça va être comme ça encore 2-3 jours et à partir de mercredi ça va aller beaucoup mieux, on va respirer un peu plus. Quelques nuages ici et là tout au long de la journée, mais rien de bien méchant. Pas de Mistral. Du côté de la route, que se passe-t-il? Eh bien écoutez, dans l'ensemble, ça va plutôt bien. On a un véhicule qui est en panne sur la 57 au niveau de la Farlède en direction du Canet des Morts, mais pas de bouchons sur ce secteur. On a sinon un véhicule en panne au péage de Lens-en-Provence sur l'A7. C'est au niveau du péage et c'est en direction de Marseille. Mais là aussi, pas de bouchons. Aucune grosse difficulté majeure à vous signaler à 11h et presque 4 minutes.
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2: Duel au soleil avec Étienne Dao sur Ici Provence, et c'est sous le soleil de la Ciotat que l'on va passer l'heure qui vient jusqu'à midi. Bah oui, on va finir en beauté cet Ici Live de la Ciotat. Laurent Menel sera avec nous pendant une heure, il va partir à la découverte du patrimoine de la ville.

0: Duel au soleil avec Étienne Dao sur Ici Provence.
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0: Et tous les dimanches, entre 11h et midi, on célèbre la Provence. Et ici, live oblige, on devait finir évidemment cet événement par un dernier détour avec Laurent Menel qui, jusqu'à midi, va nous emmener dans les endroits les plus sympas de la ville, n'est-ce pas Laurent ?
3: Et oui, vive la Provence comme tous les week-ends. Votre escapade au cœur de notre patrimoine, au cœur de la gastronomie. Et pour ce week-end ciotadin, nous avons vécu le show Ici Live qui s'est achevé hier soir avec un très très grand succès. Mais nous, on s'est dit qu'avec ce beau soleil, on allait poursuivre ce week-end. Et je suis ravi de vous retrouver avec toute l'équipe d'Ici Provence. Vive la Provence jusqu'à midi. On va retracer cette fois-ci tout ce que l'on peut voir ici à la rencontre de ces ciotadins. Mireille Benedetti qui viendra nous parler de ce patrimoine ciotadin qu'elle aime tant et puis du monde associative qu'elle défend par-dessus tout. On ira visiter de l'autre côté du quai une savonnerie, par exemple, oui, la savonnerie de la Calanque. Et puis, on ira déguster quelques glaces, sans oublier un guide que vous connaissez, personnage aussi du monde, du journalisme, ciotadin de son état, Guilhem Ricavi, qui viendra nous retrouver. Quel programme jusqu'à midi pour partager cette fin de matinée. Et je salue la voix qui nous accompagne également depuis ce week-end, nouvelle recrue d'ici Provence, c'est Clément.
4: Bonjour Laurent, bonjour à tous, ça fait plaisir d'être là avec vous ce week-end et merci pour ça, merci pour ces shows Marine, Benjamin Biolay, c'était exceptionnel.
3: Je vous vois en train de venir au studio là, sur le port-vue, en train de boiter, mais que se passe-t-il?
4: J'ai voulu m'intégrer à Ici Provence, Laurent.
3: Mais comment ça?
4: Je voulais profiter de la Ciotat et devenir un vrai professionnel de la pétanque. Patrimoine culturel majeur ici, un art de vivre, une discipline qui mériterait d'être enseignée à l'école.
3: Mais je comprends pas, ça s'est passé comment alors?
4: Jusqu'ici, je jouais uniquement avec ma famille pendant les vacances. Et honnêtement, je croyais être plutôt bon. J'ai découvert qu'en Provence, ça faisait de moi à peu près niveau débutant, avancé de maternelle, on va dire.
3: Qui vous a dit ça, enfin, quand
4: Mais
3: même?
4: Mais tout le monde! Je suis arrivé pour jouer avec les ciotadins, avec mes trois boules et beaucoup trop de confiance en moi. Et on m'a regardé, on m'a demandé, tu sais pointer? J'ai répondu, oui, bien sûr. Il regarde mon premier lancer, il a regardé la boule. Puis il m'a regardé à nouveau, il a dit non. C'est perfectible, il y a du potentiel.
3: Non, juste non.
4: Clair, net, précis. J'ai compris que j'avais beaucoup à apprendre. Et là, j'ai découvert que la pétanque était un vrai sport. Chez moi, les règles, c'était tu lances, tu regardes où ça tombe et tu accuses le terrain. Ici, il faut pointer, tirer, doser, lire les pentes, le gravier, le vent. J'ai eu l'impression de préparer un décollage d'une fusée.
3: Mais vous exagérez un tout petit peu quand même, là.
4: Mais même pas. Et surtout, il y a une règle sacrée. Il y a toujours quelqu'un pour vous expliquer ce qu'il fallait faire. Toujours. Vous tirez, fallait pointer. Vous pointez, fallait tirer. Vous jouez devant, fallait jouer derrière. Vous jouez derrière, fallait jouer devant. À un moment, j'ai demandé, est-ce que quelqu'un peut m'expliquer ce qu'il faut faire avant que je lance la boule? Silence. Personne n'était prêt à ça. Et puis, j'ai découvert autre chose. À la pétanque, tout le monde est coach. Votre partenaire, votre adversaire, le monsieur qui est assis sur le banc et celui qui passe avec son chien. Et même quelqu'un qui n'a pas joué depuis 2007, tout le monde a un avis. Bon, du coup, maintenant, j'ai des discussions tactiques très sérieuses, alors que la semaine dernière, je pensais qu'un carreau, c'était uniquement quelque chose qu'on trouvait dans la salle de bain, quoi.
3: Ah, mais c'est là que vous vous êtes blessé.
4: Et oui, vous avez déjà essayé de jongler avec des boules de pétanque?
3: Non, c'est absurde, excuse-moi.
4: Je l'ai appris à mes dépens. À force de vouloir progresser, j'ai travaillé mon geste, mon tir, ma concentration. Puis j'ai voulu travailler ma coordination, j'ai pris les trois boules de pétanque et j'ai commencé à jongler. L'une des boules est tombée directement sur mon pied. Alors j'ai immédiatement compris deux choses. Premièrement, je serai jamais jongleur. Et deuxièmement, la pesanteur fonctionne très bien en Provence. Voilà pourquoi je boite.
3: Et après tout ça, vous voulez toujours devenir professionnel?
4: J'ai bien réfléchi et je crois que je vais me spécialiser dans une autre discipline locale. Parce qu'à la Ciotat, il y a quelque chose d'encore plus important que la pétanque. C'est le port-vieux. Vous vous installez en terrasse, vous regardez les bateaux, vous commandez une bonne bière, avec modération bien sûr. Et là, enfin, j'ai trouvé un domaine dans lequel je suis naturellement doué.
3: Ah oui?
4: Oui, les règles sont simples. Vous prenez votre temps, vous discutez, vous profitez, vous regardez la mer. Et surtout, personne ne m'a encore expliqué comment tenir mon verre. Alors je pense que je peux devenir professionnel parce qu'après une journée d'entraînement intensif, j'ai compris encore une chose. À la pétanque, je vise encore mal le cochonnet. Mais en terrasse, je ne rate jamais l'heure de l'apéro. Alors vive la Provence.
3: Clément Charbonneau, merci beaucoup.
4: Wow. Avec plaisir, merci Laurent.
3: À tout de suite.
0: Ouais, mais alors je vais vous faire un aveu. C'est une petite info comme ça en passant. Clément, on va le retrouver chez un glacier aussi tout à l'heure. Et a priori, il va passer un beau moment. C'est à suivre sur Ici Provence. On est à la Ciotat jusqu'à midi à la découverte de la ville aux côtés de Clément et de Laurent Menel. Tame Impala. et Jenny, c'est Dracula sur Ici Provence et c'est une nouveauté. Très belle journée.

0: Dracula avec Jenny et Tame Impala sur Ici Provence.
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0: Oui, jusqu'à midi, on est à la Ciotat, c'était ici live, trois belles soirées qui se sont achevées hier. Et voilà, on s'est dit que ce serait bien de rester encore un petit peu à la Ciotat. On est ensemble jusqu'à midi avec Laurent Menel, qui eh bien vous fait découvrir la ville à sa manière.
3: Petit coup de cœur puisque nous vivons à l'heure ciotadenne avec sur place Mireille Benedetti que je remercie.
4: Bonjour.
3: Alors non, bien connue ici, figure ciotadenne, la présidente de l'association La Ciotat. Il était une fois, on parle de patrimoine dans cette émission et alors là, plus que jamais, vous êtes investie dans ce patrimoine ciotadin d'une richesse incroyable et parfois même insoupçonnée.
4: Oui, La Ciotat renferme des richesses inestimables que nous mettons petit à petit à jour et nous essayons de mobiliser l'ensemble de la population, les anciens comme les nouveaux arrivants, et nous leur disons venez nous rejoindre parce que ça mérite vraiment d'être vécu et d'être partagé et surtout d'être transmis aux générations futures.
3: Alors, il y a des combats particuliers qui visent la préservation de domaines, de monuments, de lieux ciotadins. En ce moment, vos efforts sont concentrés sur quoi ?
4: Alors, maintenant et depuis maintenant plus de 22 ans, la Bastide de Marin. La Bastide de Marin, tout le monde la connaît aujourd'hui à La Ciotat. C'est un patrimoine communal, donc c'est un patrimoine qui appartient à tous les ciotadins et les ciotadennes. Et depuis 22 ans, notre association œuvre pour la restaurer, la valoriser et la transmettre avec non seulement la restauration du bâti en partenariat avec le ministère de la Culture, avec bien sûr la Fondation du Patrimoine et Stéphane Bern et d'autres donateurs. Et bien sûr, ce qui est important, c'est d'en faire un patrimoine vivant. Et nous faisons vivre ce lieu avec un centre d'interprétation. Donc le programme est riche, c'est ce que nous allons présenter toute la journée aux visiteurs et aux partenaires potentiels.
3: Quelle était sa vocation ? Présentez-nous cette bastide, on est nombreux à ne pas la connaître.
4: Alors, c'est une bastide du XVIe siècle. C'est une magnifique maison de maître qui est élevée sur deux étages, comme toutes les bastides. Et elle avait une vocation, bien sûr, de villégiature estivale à la campagne, puisqu'elle est à 3 km du cœur de ville de La Ciotat. Ce sont des grands navigateurs au long cours qui en étaient les propriétaires. Et bien sûr, il y avait un métayer qui entretenait la propriété avec 6,5 hectares de vignes, des oliviers. Donc, il y a à la fois le patrimoine maritime et le patrimoine agricole de La Ciotat qui est mis en valeur dans cette propriété avec toute l'histoire très riche de tous les propriétaires qui se sont succédés, que nous mettons en scène également puisque nous jouons des grands spectacles historiques, que nous en avons joué un d'ailleurs cet été, où nous avons balayé 600 ans d'histoire en 2 heures de spectacle.
3: Ça vous tient toujours à cœur, hein?
4: Oui, bah écoutez, depuis longtemps, j'en ai jamais fait mon métier, mais j'ai toujours écrit et mis en scène des spectacles, plus particulièrement des spectacles historiques, avec grand format, avec plus de 100 à 200 bénévoles et acteurs figurants. Bon, ce sont des belles fresques qui rassemblent, qui fédèrent et qui passionnent tous les ciotadins.
3: Mireille, on oublie souvent de vous poser la vraie question. Qu'est-ce qui fait que vous ayez un attachement aussi fort à cette commune de La Ciotat, vous qui êtes si engagée au quotidien ?
4: La Ciotat mérite vraiment d'être connue, d'être valorisée et c'est surtout son authenticité qui me passionne. C'est surtout la richesse de l'histoire et aussi la résilience de ses habitants. Et c'est ce que j'essaie de transmettre à travers mes spectacles, c'est que finalement, quand la cause est juste, il ne faut jamais renoncer. Et les ciotadins l'ont toujours fait, à toutes les époques.
3: Merci beaucoup, c'est toujours un plaisir de la rencontrer. Mireille Benedetti, alors on va vous souhaiter aussi une bonne rentrée avec tout ça, avec tous ces dossiers sous les bras.
4: Oui, je suis en train d'écrire et de mettre en scène un nouveau spectacle. Et là, ça sera plus particulièrement joué à Cérest, c'est le maire de Cérest qui nous reçoit, pour les enfants malades, pour le blé de l'espérance, Maggie Roubaud. Donc c'est encore une autre petite facette de mon engagement.
3: Que nous soutiendrons avec Ici Provence, la radio officielle, bien sûr. En attendant, vive la Provence. Jusqu'à midi, on poursuit notre visite ciotadenne.
0: Oui, ce sera dans quelques minutes, juste après celui qui a enflammé le Port-Vieux à La Ciotat hier soir. C'est Benjamin Biolay qu'on va écouter avec Rends l'amour.
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0: Benjamin Biolay sur Ici Provence. 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
0: Il était hier soir sur la scène du ICI Live, la scène flottante pour clore ces trois jours de soirée festive et musicale. Benjamin Biolay, il était là aussi d'ailleurs, pas très loin de lui, c'est Laurent Menel qui est avec nous ce matin.
2: Alors je quitte cette fois-ci le studio ICI Provence pour aller de l'autre côté du quai. Une barquette m'amène et me voilà face au Savonnier des Calanques. Et oui, le Savonnier des Calanques que l'on peut trouver ici, une très très belle enseigne où m'accueille Christophe. Bonjour Christophe.
3: Bonjour.
2: Ah, ça sent bon le soleil ici, ça sent d'ailleurs très très bon.
3: Toute l'année ça sent bon, la savonnerie.
2: Ça fait longtemps que vous êtes installé ici ?
3: Ça fait à peu près 10 ans. En face de la mer, avec les beaux bateaux, le beau soleil.
2: Et le sourire de Christophe. Alors ici débutent les Calanques qui nous amènent jusqu'à Marseille. Marseille, c'est aussi la grande histoire de la savonnerie, du fameux savon de Marseille. Mais il y a aussi le savon de fabrication 100% artisanale. Est-ce qu'on peut rentrer dans votre boutique ?
3: Allez, on y va.
2: On y va. Alors je vous assure qu'il y a une senteur là, une déco magnifique, un atelier de fabrication tout au fond, des clients ici qui viennent, on peut le dire, de toute la planète ici. Hein.
3: Tout à fait, on a beaucoup d'Américains, beaucoup d'Anglais, beaucoup même d'Espagnols, Italiens aussi. Ouais. Surtout l'été avec les croisiéristes, ils passent juste devant le magasin et ils rentrent tous là et ils repartent très bien.
2: Et Christophe est polyglotte, bien sûr, il parle plusieurs langues, mais nous allons parler de la Provence à travers son patrimoine aussi, et ça commence par le savon. Alors pourquoi le savon des Calanques ?
3: On a repris la date de 1688. Alors pourquoi 1688 ? C'est l'édit de Colbert. C'est la date où a été réglementé le savon de Marseille à base d'huile d'olive. Colbert, c'est le père Colbert qui a réglementé le savon de Marseille, et nous on a repris la date. C'est pour ça que 1588, c'est ce qui a marqué sur les produits.
2: C'est une grande page de notre histoire, bien sûr, dans la pure tradition. Quand on évoque le patrimoine dans cette émission, en voici un bel exemple. On voit un monsieur travailler là-bas dans l'atelier. Que fait-il en ce moment ?
3: Alors là, c'est Kylian. Ouais. Il fait des huiles sèches.
2: Ouh, c'est très minutieux. Hein. Moi, je ne veux pas le perturber. Hein.
3: Non, ça va. Il remplit des flacons. Là, il fait des huiles sèches à la l'immortelle.
2: Ça travaille sur un plan local, là. C'est du circuit court, là.
3: Tout à fait, tout à fait.
2: C'est beau, hein, c'est mérite d'être souligné.
3: Et voilà, c'est...
2: Tout est fait sur place.
3: Tout est fait sur place.
2: Puis-je vous poser une question ? L'atelier ici sert aussi à fabriquer le savon ici ?
3: Tout à fait. Ici,
2: il y a des cuves devant nous, c'est quoi ?
3: Alors là, c'est un chaudron. Ça, c'est pour faire les savons liquides. Là, c'est les savons solides, huile sèche, baume à main, on fait un peu tout là. Baume à lèvres aussi. En haut, on fait les bougies, 100% artisanal. Tout ce qu'on fait ici, c'est à base d'huile d'olive. Voilà. Comme les huiles sèches, dedans, il y a de l'huile d'olive, de l'amande douce, du sésame, il y a de l'argan et des huiles essentielles.
2: Paraît-il aussi que vous proposez des ateliers de fabrication destinés aux enfants, c'est vrai ?
3: Tout à fait. C'est ce rendez-vous. On peut faire ça à partir de 6 ans jusqu'à... Bon, après, il n'y a pas d'âge. Hein. On fait des savons solides comme atelier, on fait des baumes à main, des huiles sèches, des...
2: J'ose vous poser la question, Christophe, comment ça se fabrique un savon, pour faire simple, ici ?
3: Alors, j'allais vous le dire, un savon solide, c'est 72% d'huile d'olive, mélangée avec de la soude et de l'eau, et après on rajoute des huiles essentielles. Ça dure, le séchage, ça dure à peu près 48 heures, on le met dans des moules en bois comme ça, on attend 48 heures, on le démoule, on le coupe avec la machine, après ça fait des barres, vous voyez comme ça.
2: Ouais.
3: Et on la sèche à l'air libre entre 2-3 semaines pour que vraiment qu'il durcisse.
2: Ce qui est génial ici, on rentre comme ça, c'est ouvert au grand public, on voit absolument les différentes étapes de fabrication.
3: On cache rien ici. Là, on cache rien, le grand public il voit tout ce qu'on fait.
2: Ah, c'est vraiment à découvrir. Ben, merci de cette petite visite. Vous voyez, quand on parle patrimonial, on parle de notre histoire et ça passe aussi par le savon si connu de notre région. Ben, vous pourrez le découvrir ici, à La Ciotat, avec la savonnerie des Calanques. C'est un joli nom. Hein.
3: Voilà, merci.
2: Merci Christophe de ce bel accueil.
3: De rien, à bientôt.
2: Kylian, il faut se mettre au boulot là.
4: Oui, je fais le travail actuellement, oui, merci.
2: Très belle journée.
0: Une très belle journée, effectivement. On se retrouve dans quelques minutes, toujours à La Ciotat, sous le soleil. Et cette fois-ci, dans un endroit très gourmand, je ne vous en dis pas plus. Il est 11h30, 11h31 même précisément, sur Ici Provence. Et ça roule bien du côté de La Ciotat, et ça roule bien d'une manière générale partout. En Provence, je vous explique tout ça tout de suite.
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0: Alors après, c'est vrai qu'on a du monde sur le littoral provençal. Bah oui, vous profitez du beau temps ce dimanche, peut-être pour aller à la plage. Les stations balnéaires, bien chargées dans notre région. Alors, La Ciotat, ça va à peu près. Par contre, Saint-Cyr, pas mal de monde en direction d'Élèques, Sanary-sur-Mer aussi, Bandol, la presqu'île de Gien, aussi pas mal de monde. On a du monde également entre hier et la Londe-les-Morts. Et puis, du côté de Sainte-Maxime, là aussi, c'est assez chargé dans les deux sens, entre Port-Grimaud et Sainte-Maxime, alors plutôt à proximité de Sainte-Maxime. Par contre, voilà, c'est normal, on profite de ce beau dimanche ensoleillé, ce sera peut-être le dernier chaud, très chaud dimanche de la saison, et vous avez bien raison.
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0: Moi, ce que je vous propose tout de suite, c'est la chaleur du Brésil. Et c'est pas mal non plus, avec Chico Buarque sur Ici Provence. Très bon dimanche.

0: Chico Barquet sur Ici Provence.
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0: Et le soleil toujours, celui de La Ciotat qui brille généreusement aujourd'hui. On est avec Laurent Menel et quand il fait chaud, des fois on a besoin de se rafraîchir un peu, n'est-ce pas Laurent ?
3: Et je viens de quitter la savonnerie des Calanques pour me retrouver sur l'autre quai du Port Vieux de La Ciotat, ici dans le studio Ici Provence, pour poursuivre ce week-end ciotadin. Mais je n'aperçois pas mon confrère, l'aventurier Clément Charbonneau. Mais où êtes-vous Clément ?
4: Ah non, mais Laurent, il faisait beaucoup trop chaud à La Ciotat, alors là, je me suis rendu chez un glacier. Je suis rue Foch, entre le Port Vieux et puis la rue Commerçante. On m'a dit d'aller chez Alessandro. Comment ça va, Alessandro ?
5: Ben, je vais bien, merci de votre visite.
4: Ben, il fait bon ici, hein, il fait meilleur que dehors.
5: Un tout petit peu, même si les machines, quand même, nous font souffrir.
4: Hein. On est où exactement, là ?
5: On est chez moi, on est chez Glacier Alessandro, c'est ma boutique qu'elle a ouvert il y a 3 ans passé. Et là actuellement on est dans les laboratoires de mon glacier.
4: Ça sent bon la mangue.
5: Eh bien en effet, là vous arrivez sur un moment où il y a eu une petite livraison de 80 kilos de mangue à la chaudière producteur depuis la Sicile. Et on est en train de les traiter, de les trier, les surgeler pour vous régaler dans ces prochaines semaines.
4: Je ne vois pas de camions qui viennent déposer de la glace industrielle. C'est passé où ça ?
5: Eh bien non, chez moi effectivement, ça on ne le verra pas. Chez moi on voit des petites livraisons faites par moi principalement avec des fruits frais des saisons. On achète direct producteur toujours. Et toute la glace elle est faite ici même où nous nous trouvons avec un petit labo de 18 mètres carrés où tout le jour j'ai produit de la glace pour vous.
4: Quand on ouvre une glacerie à La Ciotat, Alessandro, comment, c'est quoi l'histoire ?
5: Eh bien, l'histoire, c'est que la glace est un achat plaisir, c'est un achat qui nous ramène à l'enfance, c'est quelque chose qui m'a donné envie de vous faire partager ces moments de retour à l'enfance. C'est un produit qui est beau aussi à travailler, et voilà, ce sont les raisons principales, disons.
4: Alessandro, il y a un accent là, on l'entend. C'est pas l'accent provençal ça ?
5: Eh bien non, c'est un accent italien en effet. Moi je suis italien de naissance, j'ai grandi en Italie. J'ai jusqu'à mes 21 ans dans mon pays natal. Et depuis 2007, vraiment de manière stable à La Ciotat. Donc oui, je suis quand même un vrai ciotadin d'adoption.
4: Alessandro, vous me dites que chaque glace, c'est une histoire au final.
5: Eh bien oui, c'est une histoire parce que c'est toujours l'histoire d'une rencontre, l'histoire d'un voyage, l'histoire d'une découverte. Et j'essaie de transcrire cette histoire en glace, en sortant toujours de la mode, en sortant des sentiers battus.
4: Un exemple sur une glace qui raconte une histoire ?
5: Une qui raconte une histoire, c'est une glace que j'ai appelée Urubamba, qui est une rivière qui coule au Pérou. Et c'est une glace avocat avec fruit de la passion et une goutte d'huile d'olive pour me ramener quand même à mon pays natal, l'Italie.
4: C'est quoi votre parfum de glace préféré ? C'est quoi le petit conseil là, si on veut déguster ?
5: Alors, glace préférée, moi, j'en ai pas vraiment. Je suis, selon l'humeur, selon les jours, selon les saisons, ça change, ma glace préférée.
4: Alors, peut-être la glace signature.
5: Exactement, j'allais y en venir, merci beaucoup. Une glace signature, chez moi, c'est clairement la pistache. Aujourd'hui, j'ai vraiment, vraiment un énorme succès avec la glace pistache, où tout le monde vient principalement pour manger la pistache.
4: Bah, c'est à la mode en ce moment, c'est impressionnant, avec la pistache au chocolat de Dubaï, vous le faites aussi ?
5: Alors non, moi je suis contre-tendance, c'est-à-dire que je suis en dehors de tout ce qui est mode, donc j'essaie de rester fidèle à la glace des traditions, des vrais goûts, des goûts intenses, mais jamais surfer sur la mode, parce que la mode c'est souvent éphémère, et moi ici j'ai envie au fait de durer dans les temps pour régaler tous mes concitoyens ciotanins qui sont nombreux me rendre visite, et bien évidemment tous les touristes. Les cadres de vie que La Ciotat nous offre, c'est un cadre de vie exceptionnel et y avoir développé un business, c'est tout simplement un aboutissement, peut-être d'un rêve, effectivement.
4: Ça a été cette année, avec cet été, ces chaleurs ?
5: Bien, ces chaleurs, malheureusement, nous ont quand même beaucoup aidé. Malheureusement, parce que forcément, on a tous souffert de la chaleur avec l'actualité. Mais pour l'activité d'un glacier, oui, bien évidemment, ça nous a vachement aidé à booster un peu le business.
4: Il y en a qui demandent des goûts un peu particuliers, où vous avez testé des recettes un peu, où on se dit « Waouh, pourquoi ça ?»
5: Alors, des goûts particuliers, si on entend des goûts particuliers qui viennent de l'industrie, j'en ai tous les jours qui me demandent ça. Mais je ne déroge pas ma philosophie, qui est celle que vous n'en trouverez jamais. Par contre, chez moi, vous trouverez par exemple de la gorgonzola, glace gorgonzola.
4: La glace au fromage ?
5: Absolument, toujours de la glace à la brousse, de la glace à l'avocat avec du fruit de la passion, comme j'ai en ces moments. Puis vous trouverez une glace que j'appelle Léa, référence, elle n'est pas à gauche, elle n'est pas à droite.
4: Louise Attaque.
5: Exactement, Louise Attaque. Pourquoi ? Parce que c'est une glace qui est transformée en sorbet, mais avec du chocolat blanc, donc il a du lait. Donc je ne peux pas la considérer en sorbet, je ne peux pas considérer une crème glacée. C'est une chocolat blanc, une infusion d'hibiscus avec des morceaux de framboise.
4: Trop bien, bon, on se fait une petite dégustation, s'il vous plaît.
5: Je ne sais pas, franchement. Allez, on y va, on cède.
4: Ah, merci Alessandro. Bon, bah Laurent, je vous laisse, hein. J'ai une glace à manger.
3: Merci beaucoup Clément. Eh bien, revenez dans les studios quand on dit que ce métier est très dur à pratiquer. On vous le prouve ici, depuis la Ciotat.
0: Oui, c'est sûr, vous n'avez pas la vie facile. Allez, on se retrouve pour un tout dernier moment avec vous à la Ciotat. Ce sera avec un invité qu'on aime beaucoup, un invité de marque sur Ici Provence. Ce sera après Charlotte Cardin.

0: Et Charlotte Cardin sur Ici Provence.
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0: Et on va tourner la page de la Ciotat après une ultime escale au Port-Vieux avec vous, Laurent Menel.
3: Et vive la Provence avec donc le retour de Clément ici. Il en a partout autour des moustaches, c'est normal.
4: J'ai presque pas envie de revenir. Oh, c'était succulent. Merci encore à Alessandro.
3: On fait de la pétanque, on vient de se régaler avec les glaces. Le Ici Live qui s'est achevé et qui nous permet donc de vivre ce week-end ciotadin avec quelqu'un qui connaît mieux que personne, j'ose le dire, sa ville, puisqu'il réside ici. C'est une voix familière que vous connaissez sur Ici Provence. Guilhem Ricavi, que je salue, bonjour.
5: Bonjour Monsieur Menel, bonjour Laurent, bonjour à tous, bonjour Clément.
3: Le rédacteur en chef de Var Matin, et heureuse nouvelle, ce matin au kiosque, j'ai trouvé Var Matin. Comment se fait-il?
5: Bonne lecture. Effectivement, depuis quelques semaines, en fait, Var Matin vient désormais jusqu'à La Ciotat. Alors, pourquoi venir à La Ciotat? Parce que ça vous a pas échappé, c'est la dernière ville sur le littoral des Bouches-du-Rhône avant d'attaquer
3: la frontière.
5: Et c'est la frontière, c'est ça. Saint-Cyr d'un côté, La Ciotat de l'autre. Et puis, il y a des liens, forcément, ici à La Ciotat, le cœur bat pour l'OM au Vélodrome, mais aussi pour le RCT à Mayol. Donc, on est dans un mélange de deux cultures et il y avait un besoin, une envie, effectivement, de proposer notre lecture varoise aux habitants des Bouches-du-Rhône, avec un accueil qui est plutôt bon.
3: On peut imaginer que ce soir, c'est le Paris Football Club que vous allez retrouver à la maison au Vélodrome.
5: Ouais.
3: Ça nous fait super plaisir de te recevoir. On se connaît bien dans la vie, on va se tutoyer dans cette émission qui se veut légère, patrimoniale, entre gastronomie et ancrage local. On aimerait que tu puisses nous faire partager un petit peu ta commune, la Ciotat, que tu connais mieux que personne, mais vu du côté de la modernité aujourd'hui.
5: Alors du côté de la modernité, c'est ça. C'est vrai que souvent quand on parle de la Ciotat, c'est ce qu'on voit devant nous, c'est ce chantier naval. Pendant plus de 100 ans, ici, on a construit des bateaux. Aujourd'hui, on en répare, hein. Les plus grands yachts du monde viennent se faire réparer ici. Donc c'est ça la modernité, c'est-à-dire qu'on est resté dans la construction maritime, mais on est passé du super tanker des années 60
3: aux méga yachts,
5: les plus beaux, les yachts de Bill Gates viennent se faire réparer ici. Tous les bateaux qu'on voit partir vers Monaco, vers Cannes, passent tous ici à un moment donné parce qu'il y a une vraie expertise. Donc la modernité là, ça fait bosser beaucoup de monde. Et d'ailleurs, vous, Laurent, vous l'avez vu sur le port. Mais donc, il y a des équipages du monde entier qui viennent. Et quand on a un équipage d'un méga yacht, quand on arrive, on a envie de trouver un pub sur le port autour de nous. Il y a 5 pubs maintenant à La Ciotat. Il y a 5 ans, c'était pas le cas.
3: Sur les hauteurs de La Ciotat également, il y a des entreprises au top de la technologie en termes de modernité, hein, d'innovation.
5: C'est ça, parce que La Ciotat a dû se réinventer. C'est-à-dire que quand le chantier naval historique à la fin des années 80 a fermé, parce que les gens faisaient construire ces super tankers plutôt à l'étranger où c'était moins cher, et les ouvriers d'ici se sont dit, mais qu'est-ce qu'on va devenir? Il y a 8000 personnes qui travaillaient. Et donc il y a eu une idée plus ou moins plutôt intelligente à l'époque, c'était de construire une zone d'activité qui ne cesse de grandir depuis, les zones Atelia, il y a la 1, la 2, la 3, on va jusqu'à la 5 aujourd'hui. Et donc dans ces zones, on accueille des entreprises d'expertise. Il y a le leader européen de la fabrique de prothèses de hanches. Si on vous met une prothèse de hanche quelque part en Europe, il y a de fortes chances qu'elle vienne d'ici. Il y a aussi...
3: Pourquoi vous me regardez comme ça?
5: Vous êtes en forme.
3: Bientôt, je serai équipé, certainement, mais pour l'instant, ça va
5: encore. Donc il y a beaucoup de boîtes dans la biotech, on fabrique des choses dans la biotech. Beaucoup de choses également dans l'électronique, notamment l'électronique embarquée. L'électronique embarquée, c'est tout ce qu'on peut trouver à bord, notamment de ces méga yachts. Il y a des GPS des mers un peu puissants. Il y a tout ce qui est autour de la défense également. Là aussi, proximité avec Toulon, la défense, la marine bosse avec des boîtes d'ici qui développent notamment un ballon dirigeable pour protéger la rade et la base nautique de Toulon. C'est fabriqué ici. Donc il y a des experts du monde entier installés. Alors dans la Pinède, c'est un peu notre Silicon Valley à nous. On est dans la Pinède avec des bâtiments modernes climatisés avec la vue sur la rade.
4: Moi je découvre La Ciotat, alors je prends des notes. Merci Guilhem. En fait, il y a un savoir-faire qui s'est conservé et qui s'est amélioré au fil du temps.
5: Alors il y a un savoir-faire, c'est ça, qui a su se réinventer. C'est-à-dire qu'ici avant, il y avait 6000 soudeurs qui soudaient des coques de bateaux. Aujourd'hui, il y a des mecs spécialistes de la résine composite, de l'électronique, des radars, de la propulsion, parce que ces jolis yachts-là, dedans, quand on voit les salles des machines, c'est pas une caricature. On est dans un bloc opératoire. C'est-à-dire que le moteur tourne, mais à côté de ça, il n'y a pas une goutte d'huile par terre. Donc il y a ce renouveau-là, mais qui est réel. tout en conservant, et c'est la particularité de la Ciotat, cet esprit très populaire, très ouvrier, très village, où le matin, quand on est au port, sur le port au café, on côtoie le médecin, on côtoie l'ancien soudeur, et avec des blagues, ici, on n'est pas loin de Marseille, donc l'humour, la galéjade, ici, quand on rentre dans un café le matin, on peut y passer 3 heures, et passer 3 heures, c'est du one-man show permanent. Donc il y a cet état d'esprit où on est partagé entre deux mondes, en fait. On est entre les Bouches-du-Rhône et le Var, on est entre la tradition et l'histoire de ces chantiers navals qui est toujours très prégnante quand on voit ce portique géant, et en même temps cette modernité où on réinvente le monde et où on est tout fier. Ici, il y a toujours eu le sens de l'accueil de l'autre. Il y a eu beaucoup d'ouvriers qui étaient pieds noirs, italiens, espagnols. Aujourd'hui, c'est plutôt des anglo-saxons sur ces équipages. D'ailleurs, c'est amusant le soir. Venez prendre l'apéritif ce soir, Laurent.
3: On l'a pris.
5: Sur le port, ne
4: le dites pas deux fois.
5: Et on voit des gens en uniforme de steward de bateau. Ça parle anglais, mais alors ils sont adorables. Vous vous retrouvez au bar avec eux, même s'il y a une barrière de la langue, parce que je ne suis pas très bilingue. Je peux vous jurer que vous passez des soirées incroyables ici à La Ciotat.
3: La Ciotat d'hier à aujourd'hui nous en parlé merveilleusement avec toute cette ferveur, encore une fois, ce dynamisme, cet enthousiasme d'une ville qu'on sent bien dynamique, attractive. Plus que jamais aujourd'hui, pour conclure.
5: Ouais, attractive et avec une identité forte. C'est-à-dire que dans les Bouches-du-Rhône, il y a des villes comme ça. Arles, il y a une identité camarguaise très forte. On est à La Ciotat, on n'est pas de Marseille, on n'est pas toulonnais, mais on est très fiers d'être ciotadins. Moussuté le chante très bien, ça d'ailleurs, Laurent.
3: Eh oui, à La Ciotat. On fait ménage à trois, d'ailleurs. Je remercie beaucoup Clément, Guilhem Ricavi, et j'ai le plaisir de vous accompagner dans un instant avec de nouvelles aventures ciotadennes. Vive la Provence.
0: Vive la Provence. Merci à tous les trois, du coup. On va écouter dans un instant Bernard Lavillier avec Noir et Blanc, et puis l'info sera de retour dans une dizaine de minutes sur Ici Provence.
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0: Laura Pausini, Hélène Segarra sur Ici Provence.
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0: Ici Provence, il est midi et je vous souhaite un excellent dimanche. Les infos à Marseille et en Provence avec Fred Chapuis. Fred, un petit classique au Vélodrome.
2: Eh oui, avant le PSG dans deux semaines, hein, ça va vite arriver. L'OM affronte le PFC, le Paris FC, ce soir. L'autre club de la capitale, très ambitieux, avec un recrutement clinquant cet été. Le PFC d'ailleurs invaincu, alors que l'OM a déjà chuté le week-end dernier à Monaco, où les Olympiens étaient privés d'Igor Peixão, le Brésilien, heureusement, est de retour après sa petite blessure. Il sera l'atout numéro 1 pour faire trembler les filets, Bruno Blanza.
3: Il n'est pas monté à la bonne mère pour ça, mais Bruno Genesio a prié très fort pour garder son feu follet brésilien.
4: Mais lui, ça a été très chaud jusqu'au bout. J'espère qu'il m'en veut pas, d'ailleurs. Je crois pas.
3: Car l'entraîneur de l'OM mise beaucoup sur Peixão.
4: Il peut tout bien faire jusqu'à la surface adverse, mais que dans la surface adverse, souvent, ce qui fait la différence, c'est le talent. Et il en faut pour avoir des résultats. Donc c'était important pour nous, pour moi, de garder un joueur comme Igor.
3: L'un des rares, voire le seul à posséder ses qualités. Beau dribbleur, grand frappeur et à ne pas compter ses efforts. Thierry, supporter, est heureux de voir Peixão de retour ce soir face au Paris FC.
5: Ben, ça change au niveau de l'animation offensive, de pouvoir déstabiliser la défense. Sur le côté, il est quand même vif, rapide, sur ses dribbles, il percute beaucoup, chose qu'on n'avait pas à Monaco.
3: À Peixão, 26 ans, de confirmer qu'il peut être le successeur de Greenwood dans le cœur des supporters olympiens et de faire mieux que ses 6 buts et 6 passes décisives en Ligue 1 la saison dernière.
6: Peixão qui dribble le ballon, piqué, oh, c'est bon, mon gars, c'est du grand art, c'est Igor Peixão.
2: On espère la même enflammade de Bruno Blanza au commentaire de cette OM Paris FC, à vivre évidemment en intégralité sur Ici Provence dès 20h, l'avant-match. Deux autres affiches cet après-midi, 3 Strasbourg et Angers-Rennes.
0: Mais toujours très chaud en Provence.
2: Ouais, on n'en sort pas. Les Bouches-du-Rhône, le Var en vigilance canicule jaune avec des records de température battus pour un mois de septembre sur la journée d'hier. 38 degrés à Marseille-Vaudran, hein, c'est du côté de la Valentine dans les 37,8 à Trets, 37,7 à Saint-Chamas. La liste est très longue. Vous la retrouvez.

0: émotions sont compliquées à avoir. On rame et on sent qu'il y a besoin des aides, il y a besoin de tout ça vis-à-vis des gens pour les pousser et les encourager à faire du sport et à ne pas délaisser les loisirs pour d'autres choses. Et ça, je pense que ce soit l'escrime ou n'importe quel autre sport.
1: Plusieurs associations déplorent le nouveau système du pass sport, une aide de l'État pour alléger les frais d'inscription.
0: Cette année, c'est que pour les personnes ayant un faible quotient familial.
2: À faible revenu ?
0: C'est ça.
1: L'escrime, l'escalade, l'équitation, le tennis, les sports de plongée, plus ou moins originaux.
3: Du hockey subaquatique.
1: Tous ces sports demandent un investissement dans le matériel, un coup de frein, avant de signer le chèque de cotisation. Alors Camille, le président d'un autre club, l'escrime Pays d'Aix, a pris une décision.
4: On met le matériel à disposition la première année, des vêtements, alarmes. Vous pouvez venir les mains dans les poches.
1: D'autres associations envisagent de proposer aux licenciés un paiement en 10 mensualités.
5: Marilyn Hotman pour Ici Provence sur le pouvoir d'achat et donc le coût des activités périscolaires gonflées par l'inflation. Deux rendez-vous rapides, forum associatif ce dimanche à Saint-Rémy, boulevard Gambetta jusqu'à 15h et à Marignane au parc Ferra jusqu'à 17h. Et la liste n'est pas exhaustive, vous la trouvez sur ici.fr. Thibaut, juste avant la météo, j'ai promis de faire un petit coucou à une fidèle auditrice de Ici Provence, Laurence, au Pen Mirabeau, 80 ans. Elle nous écoute du matin au soir, vous notamment, les après-midi. Je lui fais un gros bisou à Laurence, au Pen Mirabeau. Il est bientôt midi 5 pour accueillir...
6: On l'embrasse, Laurence.
5: Un gros bisou.
6: Sous le soleil, au Pen Mirabeau et ailleurs, voilà le résumé de l'après-midi. Une trentaine de degrés long du littoral provençal, jusqu'à 35, voire 36 dans l'arrière-pays, notamment au Pays Aixois, où ça va encore un peu cogner cet après-midi. Allez, je vous souhaite une très très belle journée sur Ici Provence, que vous soyez donc au Pen Mirabeau ou ailleurs, c'est avec Willy Revelli, tout de suite.
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9: Bonjour, bon dimanche, sous vos applaudissements, c'est Willy vient déjeuner chez vous, numéro 1086.
10: Ça filoche,
9: mes amis. Bonjour la tribu.
10: Bonjour.
9: Alors,
10: bonjour.
9: Qui est là aujourd'hui? Nicolas Malabeuf, notre enfant de la télé. Bonjour mon bon Nicolas.
11: Bonjour Willy, bonjour tout le monde.
9: Et Fabien Aymon, notre geek. Bonjour mon Fabinho.
12: Bonjour Willy, bonjour à tous.
9: C'est un miracle que les deux Nigos soient là. Parce que, à quelle heure vous êtes rentré, vu la tête que vous avez?
11: Ah non, alors on a été petits joueurs hier soir, 3h30. Ah, ben ça va. Après bon, on avait quand même commencé à 18h.
9: Voilà, c'est ce que j'allais dire. Parce qu'il faut qu'on vous explique, on est toujours à Lille, mes amis, si vous n'étiez pas avec nous hier. Hier, on a fait cette émission sur la braderie de Lille, parce qu'il y a la braderie jusqu'à ce soir. On était donc sur cette incroyable place devant des milliers de personnes. Et puis aujourd'hui, on est dans les locaux de Ici Nord, donc à l'abri, toujours à Lille, mes amis. Bon, en fait, on a laissé la place à nos amis de France Inter, qui récupèrent le studio qui est là-bas sur place. Vous connaissez mon courage, quand tu m'as dit ouais, dimanche on prend votre place, j'ai fait
11: voilà, ça va marcher.
9: Donc on a fermé nos gueules.
11: Nous sommes restés à Lille quand même pour profiter de ce week-end.
9: Exactement. Et vous le savez, à chaque fois qu'on se déplace, qu'on est au plus près de vous, on aime bien parler actualité nationale avec des acteurs locaux. Alors notez bien les dossiers du jour. Dans un instant, à partir du 8 septembre, plusieurs milliers de pompiers professionnels seront en grève partout en France pendant plus d'un mois et demi. Alors après les méga-feux de cet été entre la Gironde, l'Aude, les Landes ou encore le Var, les sapeurs-pompiers ont de nombreuses revendications. Lesquelles? On en parle dans une minute. Et à 12h30, de plus en plus d'hommes ont recours à la vasectomie. Alors vous savez, c'est cette méthode de contraceptive masculine définitive. Elle est en plein boom en France. Le nombre de vasectomies a été multiplié par 15 en 12 ans. Surtout chez les moins de 40 ans, là, les deux nigos, là, ça vous concerne. Eh bien, on en parlera avec une andrologue, puisque ici à Lille, il y a un service unique en France spécialisé dans la contraception masculine. Et vous le savez maintenant, depuis la semaine dernière, la dernière demi-heure, mes amis, elle est à vous. Puisqu'on a lancé donc cette séquence qu'on appelle le samedi c'est Youpi la vie et le dimanche
13: c'est Youpi aussi.
9: C'est-à-dire que c'est vous qui prenez les clés de cette émission. Alors rappelez-nous, 0810 055 056, vous passez à l'antenne dans la dernière demi-heure entre 13h et 13h30 pour réagir donc soit sur les thèmes du jour, soit surtout nous donner vos Youpi. Qu'est-ce qui vous met en joie en ce moment? Appelez pour ce que vous voulez, la radio est à vous, 0810 055 056 et vous repartirez aujourd'hui. Aujourd'hui avec mon Nicolas.
11: On est là pour vous faire plaisir, on va même prolonger vos vacances, on va offrir à un auditeur un week-end pour deux dans la capitale des Flandres, ici à Lille
9: voilà.
11: Mais aussi 100 euros de carburant pour prendre la route. Ce sera une nuit à l'hôtel Mercure de Marc en Barreul, hôtel

0: 4 étoiles. Vous pourrez en plus profiter d'un restaurant qui s'appelle le Marquepage.
1: Formidable.
0: Et en plus un accès à tous les monuments de la ville.
1: Bon, bah, tout va bien, dit.
2: Pas mal, beau cadeau.
1: Alors, beau cadeau.
0: Et le tirage, c'est en fin d'émission.
1: Exactement,
0: donc dépêchez-vous,
1: vers 13h25, appelez-nous. Est-ce qu'on a tout dit ?
2: On a tout dit.
1: Alors, démarrons, allez, jingle, allez, papapap.
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1: Et ouvrons notre premier dossier. Bonjour Frédéric de Martelard.
4: Oui, bonjour.
1: Bienvenue ici mon cher Frédéric. Oui, bonjour. Vous êtes représentant CGT au SDIS 59. C'est quoi le SDIS ?
4: Alors c'est le service départemental d'incendie et de secours.
1: Voilà, tout simplement. Vous serez en grève à partir du 8 septembre mon cher Frédéric ?
4: Oui, enfin on sera surtout en grève au niveau national. Alors ouais. Au niveau local, je ne sais pas encore comment ça va se décliner parce qu'en réalité, il y a un vrai mouvement et une vraie manifestation qui aura lieu le 27 et 28 place de la Concorde à Paris.
1: Voilà.
4: Donc ça, ce sera statique. Et ensuite, il y aura une manifestation de sapeurs-pompiers à Paris avec tous les pompiers de France qui y seront.
1: Donc vous irez là-bas, a priori ?
4: Ouais, on ira là-bas.
1: Voilà, voilà. Alors la question toute bête, mon cher Frédéric, pourquoi ?
4: En fait, il y a beaucoup de, il y a un ras-le-bol généralisé.
1: Ouais.
4: Enfin, en France, il y a plus rien qui vote. Les politiques libérales ont mis à sac la plupart des services publics, les pompiers y compris. Là, si on prend par exemple, je garde à l'esprit quand même qu'on a quand même un grand pays, logiquement.
1: Ouais.
4: On a 12 canadaires.
1: Ouais.
4: Enfin, c'est quand même un truc, c'est incroyable. 12 canadaires pour un pays comme la France. Voilà. Et dont 5 au pire du moment étaient en fonctionnement, c'est-à-dire 7 qui étaient en réparation. Pourquoi ? Parce que les engins ont plus de 30 ans, parce qu'il n'y a aucun investissement qui a été fait pour lutter contre ça. Total des courses, alors c'est peut-être des raccourcis, mais quand même cet été, 4 pompiers sont morts. Bon ben voilà.
1: Ouais. Donc manque de matériel.
4: Manque de matériel, manque de moyens.
1: Manque d'hommes aussi, de femmes.
4: En réalité, dire qu'il manque du monde, c'est une évidence.
1: Ouais.
4: En fait, depuis 2002, on a augmenté le nombre d'interventions de plus de 30%, avec un effectif qui a effectivement augmenté un petit peu, mais pas à la mesure de ce dont on a besoin actuellement sur le territoire.
1: Parce que j'ai l'impression qu'on vous appelle aussi pour, j'allais dire, je mets plein de guillemets, pour un peu tout et n'importe quoi aussi, non ? C'est-à-dire que, évidemment, vous êtes là pour les incendies, mais on vous appelle aussi pour, je sais pas moi, des personnes ivres, des incidents, un peu tout et n'importe quoi, non ?
4: Le mythe du pompier au feu, c'est une réalité. Malgré tout, ça représente que 6-7% de nos interventions. Tout le reste, en vrai, et sans exagérer, on est les couteaux suisses de la République.
1: Voilà, c'est ça.
4: Parce qu'il n'y a plus personne qui répond aux appels. Donc en fait, les gens, quand ils sont dans la panade, ils font 18.
2: Les pompiers.
4: Je vais vous donner un exemple. Avant, on descendait les gens de chez eux quand ils étaient incapables de descendre pour X raisons.
1: Ouais.
4: On a été appelé il n'y a pas longtemps pour remonter avec la grande échelle, un gars chez lui, parce qu'il s'était fait opérer et qu'il n'y avait personne pour le remonter à son appartement.
2: Ouais.
4: Et là,
2: c'est pas normal.
4: Alors, c'est pas normal.
1: Ouais.
4: C'est juste qu'il n'y a plus de service. Donc, en fait, à un moment donné, cet homme, il va pas rester dans la rue. Donc,
2: c'est les pompiers.
4: Alors, on l'a fait, bien entendu, mais
1: évidemment.
4: Le cœur de nos missions, il est pas là.
1: Voilà. Est-ce qu'il y a eu on a beaucoup entendu parler, là, des méga-feux dans le sud, évidemment, les Landes, le Var, etc. Dans le nord, comment ça s'est passé cet été?
4: On a eu des feux, mais pas des feux comme ça.
1: Alors,
4: on peut pas comparer.
1: Bien sûr.
4: Il y a eu effectivement quelques feux de forêt du côté de Saint-Amand par là-bas, mais c'est rien.
1: Et des sapeurs-pompiers du nord sont descendus dans le sud, par exemple.
4: Ça, par contre, oui. La solidarité chez nous, c'est important. Et effectivement, le directeur a permis aux gars de quitter les gardes.
1: C'est bien
4: parce qu'il y avait
1: pour la solidarité,
4: besoin d'hommes là-bas pour lutter contre les incendies.
1: Ouais.
4: 119 000 hectares qui ont brûlé quand même cet été, c'est pas rien. Hein.
1: Ouais.
4: Mais pendant ce temps-là, en fait, nous ici, on était en carence d'effectifs et en fait, l'été, l'activité ne baisse pas.
2: C'est ça.
4: Donc, si on prend un centre de secours comme Roubaix, par exemple, c'est 54 départs par jour en 24 heures.
1: Ouais. Et à la fin du mois, vous avez combien à peu près? Vous n'êtes pas obligé de me dire le vrai chiffre, mais c'est tout ça pour combien à la fin du mois?
4: Le salaire médian d'un pompier, c'est aux alentours de 2400 euros.
1: Ouais.
4: Attention, parce qu'en fait, on pourrait dire ça va, c'est un bon salaire. Nous, on fait 2256 heures par an. Pas 1607, comme tout le monde. Parce
5: et tous
4: fait,
5: les risques que vous prenez aussi, il faut le dire.
1: Ouais.
4: Enfin, on est payé pour mourir jeune. Ça, c'est une réalité. En fait, il y a le risque fumé, c'est un des sujets pour lesquels on va manifester, pour qu'il soit reconnu. Alors aujourd'hui, quand on parle de l'amiante, tout le monde dit « Ah bah oui, c'est normal, ça crée des cancers, etc. » Ça a mis 20 ou 30 ans à être reconnu. La fumée, c'est exactement le même problème. C'est des CMR, hein, des cancérigènes, des matériaux qui sont cancérigènes. Hein. Et donc, c'est la même chose. Ouais. Sauf que il y a pas de risque de prise en charge du risque primaire, c'est-à-dire changer les vêtements sur intervention, de décontamination et de prise en charge des maladies professionnelles liées. Parce qu'en fait, en gros, si on prend la pyramide des âges en bonne santé, l'espérance de vie, il y a les égoutiers et juste au-dessus, les pompiers, 62 ans. 62 ans, ouais. Espérance de vie en bonne santé, voilà. Les pompiers. Et nous, on en a porté des cercueils de copains qui partaient en retraite et qui sont morts quasiment.
1: Eh ben voilà, donc c'est pour ça que vous serez donc sur le feu. En tout cas, en grève à partir du 8 septembre, tous les pompiers de France en grève, mais vous allez bosser quand même.
2: Hein. Oui. C'est voilà, ce que vous disiez tout à l'heure hors antenne. Voilà. Vous allez marquer en grève sur vos camions, mais vous bossez quand même.
4: Voilà. En fait, c'est pas vraiment des grèves, c'est juste la revendication. On appelle même plus ça grève, on appelle ça mouvement
1: d'action. Merci Frédéric d'être passé nous voir. Merci infiniment et bonne continuation, parce que nous, évidemment, mais comme tous les Français, c'est vrai qu'on a, on a vraiment de la tendresse pour les pompiers, donc ça serait bien que de temps en temps on puisse aussi vous écouter quand même, parce que ça date pas d'aujourd'hui, hein, toutes les revendications que vous faites en ce moment. Merci Frédéric de Martelars, représentant du syndicat CGT au 10-59. On parle de quoi avec toi dans un instant, mon Fabinou?
2: Je vous présente Ben le Koala.
1: Ah bon, Ben Koala?
2: Ben le Koala, c'est une application qui va guider et aider vos enfants dans leur quotidien.
1: Très bien. Et ben on en parle juste après Stéphane Echer. Tiens, il est là avec Déjeuner en paix. C'est l'heure.
2: Midi et quart. C'est bien fait, franchement.
1: Dis donc.
2: Moi, j'aime bien Déjeuner en paix avec vous.
1: Une chanson qui est pile dans le truc. Ça arrive
2: au
1: rarement. Alors, profitons-en et savourons Stéphane Echer comme il se doit. Tout de suite, mes amis.

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2: Allez, dans un instant, on va vous présenter un invité pas banal, parce que cette saison encore, on aime vous présenter des invités pas banaux. Mais d'abord, Fabien Imo, notre guide.
3: Alors, mon ce Fabien midi, je vous présente une association lilloise, Signe de Sens. Avec nous, le directeur de l'association, Sébastien Cellier. Bonjour Sébastien, merci d'être ici avec nous en direct.
4: Bonjour, merci.
2: Bonjour Sébastien.
3: Alors, Sébastien est avec nous car Signe de Sens a développé une application super pour les enfants. Mais avant d'en parler, Sébastien, présentez-nous voilà, votre association. Qui est utile.
4: Exactement, exactement. Signe de Sens existe depuis un peu plus de 20 ans, comme vous l'avez dit, hein, made in Nord-Pas-de-Calais, made in Lille. Et notre métier, c'est de concevoir des outils pédagogiques pour faciliter le quotidien des personnes en situation de handicap et de leur famille. Donc accès à la lecture, accès à la culture, accès aux apprentissages avec Ben le Koala, par exemple.
3: Voilà, il y a quelques années, voilà, votre association est connue dans toute la France grâce à cette application que vous avez développée, Ben le Koala. C'est un petit animal virtuel qu'on retrouve sur nos smartphones. Expliquez-nous ce qui fait Ben le Koala.
4: Exactement. Alors Ben, en fait, est né d'un partenariat ici avec le Centre Ressources Autisme du Nord-Pas-de-Calais à l'époque, hein, il y a une quinzaine d'années, pour accompagner les enfants à l'apprentissage du brossage des dents. Et en fait, on a créé ce personnage.
2: Et vous savez les dents ?
4: C'est important.
3: Il va falloir télécharger l'application, Willy.
4: Exactement.
2: Oh, d'accord.
4: On s'en sert pour les enfants de 2 à 6 ans, mais il y a des adultes qui s'en servent aussi. Hein. Ça peut être utile.
2: Oui, oui.
4: Et donc, le but, hein, c'est que ce petit compagnon apprenne, rassure l'enfant et donc puisse lui apprendre à se brosser les dents, se laver les mains, faire ses lacets, tous les gestes qui vont le rendre autonome en fait, au quotidien.
3: Et pourquoi donc, du coup, avoir créé cette appli ?
4: Pour accompagner les familles, à la demande des familles,
3: à la demande des
4: professionnels, exactement. Donc Ben le Koala va accompagner toute la communauté éducative, les parents à la maison, les enseignants à l'école,
3: parce que
4: les éducateurs.
3: L'application est dans certaines écoles.
4: Tout à fait. Elle est utilisée dans les unités d'enseignement maternel autisme, notamment. Mais elle peut être utilisée par tous les enfants. Et c'est vraiment la magie de Ben le Koala. On l'a créée avec des enfants à besoins spécifiques. Et on a fait en sorte que ça puisse servir à tous les enfants.
2: Oui, voilà.
4: De
2: c'est pas forcément pour des enfants
4: pas
2: qui,
4: très bien. On est sur ce qu'on appelle de la conception universelle.
3: Ouais. C'est gratuit. Téléchargement
4: c'est gratuit. Vous pouvez télécharger gratuitement l'application sur les stores.
3: Et ça fonctionne partout en France.
4: Partout en France et même dans le monde. Ben est utilisé en Amérique du Nord, est utilisé en Chine, est utilisé partout.
3: Et est-ce que vous travaillez là sur d'autres projets avec Signe de Sens ? C'est quoi les prochains gros projets ?
4: On a plein de projets. On a également un dictionnaire qu'on a créé il y a pareil une quinzaine d'années. Dictionnaire français langue des signes française qui s'appelle Elix. Vous tapez Elix dans un moteur de recherche. Ce dico, donc, c'est un site web et une appli mobile gratuite qui est utilisée par tous les professionnels de la langue des signes. Oui. Tous les discours que vous voyez interprétés en langue des signes à la télé, en fait, le dico Elix, vous tapez un mot, vous avez une définition écrite, mais vous avez surtout une définition en langue des signes et le signe correspondant en langue des signes française.
2: Oh là là, bah c'est trop bien. Bon, bravo. Hein.
3: Bravo, merci beaucoup.
2: Vous savez combien ça a été téléchargé, en combien d'exemplaires, j'allais dire.
4: Le dico Elix, on a à peu près 100 000 utilisateurs
2: réguliers. Vous allez avoir plus, là, vous allez
4: 6 à 7 000 connexions chaque jour, et Ben le Koala a été téléchargé presque 400 000 fois.
2: Pourquoi un koala ? Pourquoi Ben le Koala ?
4: Parce qu'il a une bonne bouille, il est rassurant.
2: Vous avez pu mettre Willy le mois.
4: On va y réfléchir.
2: Voilà, c'est très rassurant aussi, vous savez. Je ne suis pas moche, il faut arrêter, je ne suis pas moche.
3: C'est un physique, quoi.
2: Voilà,
3: merci Sébastien Cellier d'être passé ici. Vous pouvez télécharger et tester Ben le Koala. C'est gratuit.
2: Trop bien.
3: Et découvrir aussi surtout l'association Signe de Sens sur le site signedesens.org, une asso qui a du sens. Merci beaucoup, Sébastien.
2: On applaudit tout le monde ici. Bravo, mon cher Sébastien. Merci d'avoir pris le temps de venir nous voir. Passez un bon dimanche. Est-ce que vous aimez les jingles, Sébastien ? C'est votre passion ?
3: Il adore ça.
4: C'est ma passion.
2: Alors, ce serait bien que vous disiez jingle, tu vois.
4: Allez, jingle.
3: C'est même mieux fait que vous.
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2: Allez, les 12h22, merci d'être avec nous mes amis. Nous sommes en direct jusqu'à 13h30. Et aujourd'hui, nous sommes dans les locaux de Ici Nord à Lille. Parce qu'on est, il y a la braderie. Voilà, il y a la braderie hier. Nous avons fait l'émission sur cette place incroyable. Ouais, ça plaît,
3: place du théâtre.
2: Toutes les deux secondes, je m'en allais dire où il y a.
3: Ça fait 4 ans surtout.
2: Donc, place, c'était très bien. Et puis aujourd'hui, dans les locaux de Ici Nord, on continue à vous parler actualité nationale avec des acteurs locaux. On adore faire ça. Et comme promis, donc place à notre personne pas banale du dimanche. Et c'est Océane. Bonjour Océane.
5: Bonjour.
2: Bienvenue ici, ma chère Océane. Alors, vous êtes prof.
5: Oui.
2: vrai prof, hein.
5: Oui, oui. Disons,
2: les profs à Lille, t'as vu, hier, on a eu une prof d'histoire aussi. Vous êtes trop sympa. C'est vrai. Vous êtes prof dans quoi? Dans les lycées?
5: Non, non, moi, je suis professeur des écoles.
2: Professeur des écoles. Voilà. Et pourtant, bah, vous avez un petit peu séché votre rentrée, puisque vous avez obtenu une mise en disponibilité pour créer, entre autres, votre compte Instagram sous le pseudo La maîtresse en maillot de bain.
3: C'est drôle.
2: Plus de 20 000 abonnés. Alors, vous n'êtes pas en maillot de bain, hein. Il n'y a pas que des photos maillot de bain.
5: Non, non, non.
2: Mais vous y donnez
5: même pas du tout.
2: Vous devriez. Et vous donnez donc des conseils, quoi, à des profs. C'est ça, entre autres?
5: Oui, c'est ça. En fait, le compte, il a été créé il y a déjà un peu plus de 5 ans. Ouais. Et de base, je partageais juste mon quotidien de maîtresse.
2: Ouais, voilà.
5: Mes peines, mes doutes, mes moments de bonheur.
2: Voilà, vous parliez normalement, voilà, des hauts et des bas.
5: Comme à des copines, à des collègues, tout simplement, comme à l'école. Et puis, au fur et à mesure, ça a pris un peu plus d'ampleur. Il y a de plus en plus de personnes qui me suivaient. Et au fil des échanges avec les collègues, je me suis rendu compte qu'il y avait quand même des demandes d'aide au niveau, surtout au niveau organisation, à mieux s'organiser dans son travail, à gagner plus de temps.
2: Donc maintenant, vous êtes devenue coach pour vos collègues,
5: c'est ça.
2: En fait.
5: Du coup, cette année, je me suis dit, je vais me lancer dans ça, je vais essayer d'en faire mon métier. Ouais. Et du coup, je propose des formations en ligne, des produits digitaux, des outils pour aider à mes collègues profs, en fait, à mieux vivre leur métier. Et en fait, en prenant plutôt l'axe de j'accompagne plutôt la personne qui se trouve derrière l'enseignante.
2: Parce que quand on est prof, parfois quand on se sent un petit peu submergé, un peu dépassé, on est seul.
5: Oui, c'est ça. Après, il y a quand même le soutien de l'éducation nationale, mais ils nous aident surtout au niveau pédagogie, au niveau enseignement. Mais je trouve qu'il manque, pour vraiment, je vous dis, du côté de la personne, pour tout ce qui va être bien-être, pour tout ce qui va être organisation, pour les aider à mieux gérer leur métier, à mieux le vivre. Et du coup, je me suis dit, si à ma petite échelle, je peux contribuer.
3: Très bien.
5: Et
3: justement, vous proposiez quoi comme service, comme conseil que vous donnez?
5: Ça va être vraiment sur ça, c'est des formations, pas forcément des accompagnements, pas forcément du coaching pour l'instant, mais c'est plus des programmes ou des outils pratico-pratiques très clés en main.
2: Là, par exemple, Océane, cette semaine, vous avez fait une vidéo sur ce que tu ressens le soir après ta première journée de rentrée.
5: Oui, c'est ça. Je me suis dit que j'allais accompagner tous les jours. Je vais faire un poste pour les enseignants parce que le mois de septembre, c'est un mois quand même très intense et particulier quand on est prof parce que c'est le mois de la rentrée. Et donc, il se passe beaucoup de choses et je me suis dit que j'allais faire un poste tous les soirs pour les aider au mieux. Et donc là, c'était le soir de la rentrée, du premier jour. Et donc,
2: parce qu'on est comment, alors, après une rentrée, après le premier soir de la rentrée?
5: C'est un tourbillon d'émotions.
2: Ah ouais,
5: c'est à la fois beaucoup d'excitation, y a aussi l'adrénaline qui redescend parce que c'est des mois quand même de préparation, des semaines pendant l'été. Et on passe vraiment de l'abstrait au concret, devant notre classe, on découvre les élèves. Et
2: alors est-ce que parfois vous dites, ah non, pas lui? Parce que nous, des fois, avec les profs, on dit, oh non, est-ce que vous dites, oh non, pas lui?
5: Ça arrive.
2: Ah, bravo,
3: c'est honnête.
2: Elle est honnête. Donc, du coup, quoi, c'est. Là, vous vous êtes mis à disposition, mais vous allez revenir, vous allez de nouveau être enseignante ou...
5: Je ne sais pas, on verra comment va se passer cette année, si je prends du plaisir dans cette nouvelle activité. J'avoue que la rentrée m'a un peu manqué quand même.
3: Ça va peut-être vous manquer, les élèves, etc.
5: Ça fait bizarre, c'est la première fois en fait que je ne vais pas faire de rentrée, parce qu'en plus avant, en tant qu'élève, en fait j'ai toujours fait ma rentrée.
2: Là, c'est chiant.
5: En tant qu'élève, en tant qu'étudiante, en tant que prof, et là c'est la première année. Et voilà.
2: Et vous avez fait aussi une vidéo sur pas d'affectation à quelques jours de la rentrée. Mais vraiment, ça arrive, ça, à chaque fois, ça m'étonne.
5: Et là, on est
2: prof et on ne sait pas où on va aller à quelques jours de la rentrée.
5: Quelques jours de la rentrée et parfois même les premiers jours, la première semaine, on est rattaché à une école, on ne sait pas trop quoi faire, on aide les collègues, mais on a l'impression d'être une pièce un peu rapportée. Et en fait, à un moment donné, on nous appelle et on dit, demain, tu auras un remplacement long dans telle école.
2: Bon, mais vous aimez votre métier, Océane.
5: De toute façon, j'ai fait cette activité aussi. C'est parce que j'aime le métier, mais je veux que les gens aiment encore plus ce métier. Voilà. Que mes profs le vivent encore mieux.
2: Voilà. Si vous étiez ministre de l'Éducation nationale, là, vous feriez quoi? La première mesure. Océane, ministre. Alors, le premier truc que vous faites, là, tout de suite.
5: J'augmenterai les salaires de mes collègues. J'augmenterai les salaires et puis je donnerai plus de moyens simplement dans les écoles pour nous accompagner, parce que c'est pas toujours évident, on manque beaucoup de moyens. Voilà. D'accord. On manque beaucoup, mais je trouve qu'on n'a pas forcément toujours assez. Donc voilà.
2: De l'argent. Vous avez tout le monde réclame de l'argent. Hein. Nous, ça va. Enfin, moi, en tout cas, ça va.
3: Parlez pour vous. Il est gonflé, lui.
2: Excusez-moi.
3: J'avais pensé un peu aux collègues.
2: Oh non. Hein. Bon, Océane, bravo. Océane. Donc, comment s'appelle le compte Instagram?
5: La maîtresse en maillot.
2: La maîtresse en maillot.
5: C'est facile à retenir.
3: C'est une chanson.
2: Mais oui, aux les mains, peau de lapin.
5: La maîtresse en maillot de bain. Voilà. Je voulais quelque chose de léger qui se retient.
2: Très, très bien. Bravo. Merci infiniment, merci. Océane, d'être passé nous voir. Merci beaucoup. Allez, on continue. Nous sommes en direct ici, donc à Issy-Nord, à Lille, jusqu'à 13h30. Est-ce que vous aimez être ici?
3: Ah oui, moi j'adore.
2: Est-ce que vous aimez la pub?
3: Je suis venu pour ça.
2: Allez, pour elle pub. Arrive et juste après, les infos pratiques près de chez vous avec le Issy Express.
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2: Allez, partons gaiement vers la deuxième demi-heure de votre talk show du dimanche. Alors ici, c'est comme la messe du dimanche,
6: mais on pas pareil.
2: Sinon, c'est la même chose. Toujours en direct des locaux de Issy-Nord à Lille. Dans un instant, mes amis, nous parlerons de vasectomie. Incroyable, c'est la tendance du moment chez pas mal de jeunes hommes. Et votre tribu est là, notre enfant de la télé, Nicolas Malabeuf, et notre spécialiste web, Fabien Hébou.
3: Oui,
2: c'est Nicolas, bon. Pas de vasectomie. De toute façon, ça fait deux ans que pas de tac-tac ici.
15: Non, mais c'est pas possible. Vous voulez tout savoir.
2: Ben oui, comment tout savoir. J'en ai marre, ça fait deux ans qu'il nous dit rien.
15: Alors, je crois qu'on est un peu à la bourre au niveau
2: timing. Pas du tout, non, pas du tout, on a tout le temps.
3: On a l'impression que c'est un curé.
15: On a des invités sur le feu, d'ailleurs. Donc,
2: t'as de la chance, oui.
15: On passe à autre chose.
2: Vous faites partie de cette tribu, mes amis, tous, où que vous soyez. D'abord, déjà, sur le groupe Facebook, je n'en ai pas parlé depuis le début.
3: C'est gratuit, il faut juste taper dans votre moteur de recherche Facebook, Youpi la vie avec Willy Rovelli, bim, vous tombez sur nous. Dans ce groupe, on partage que des bonnes nouvelles, des choses qui nous rendent heureux. Et bien sûr, on partage aussi l'actualité de l'émission. Comme nous sommes à Lille, beaucoup de messages concernant la braderie. Isabelle a posté une expression, faites la moule, pas la guerre.
2: Ah oui, j'aime bien
3: pas
2: ça,
3: mal.
2: Ça, j'aime bien.
3: Et Kiki nous rappelle que le championnat du monde de la frite se déroule à Arras le samedi 26 septembre.
2: Ah oui, on en a parlé hier, j'ai oublié de dire que c'était Arras.
3: Donc voilà, merci les Youpistes. Merci. Vous nous retrouvez sur Facebook, c'est gratuit. Youpi la vie avec Willy Rovelli.
2: Voilà, et je veux surtout que vous nous nous appeler là tout de suite, 0810 055 056, parce que dans 30 minutes, c'est vous qui prenez les clés de la radio jusqu'à 13h30. Il n'y a que des auditeurs qui passent à l'antenne. Venez nous raconter vos youpis du moment, réagir sur les thèmes. On a parlé des profs, on a parlé des pompiers, on va parler vasectomie, 0810. On parle de tout dans cette émission, c'est ça qui est génial. 0810 055 056, on repart avec
15: Et dans moins d'une heure, l'un d'entre vous, ceux qui nous écoutent et qui passent dans cette émission, et ben l'un d'entre vous va remporter un séjour à Lille, tout frais payé. Ben donc voilà. Appelez-nous.
2: C'est tout.
15: C'est déjà pas mal. Qu'est-ce que vous voulez?
2: L'hôtel. Il est des points. C'est un moment
15: frais payé.
2: Il a une envolée. Alors on est pris dans le truc. Tout coup.
15: Tu vois, c'est un soufflet qui est mou. Voilà.
2: C'est comme ça dans sa vie privée aussi. On est là, on se dit oh Nico. Voilà.
15: On est déçus.
2: Mais d'abord, si vous n'avez pas suivi l'actu, pas de panique. L'actu vous suit. Il est temps pour moi de mettre les points sur les i.
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2: Et on commence avec un point Patrick Bruel. Regarde ma bite. Patrick Bruel retire sa tournée des Zéniths. Il se retire, et oui, c'est bien la première fois. Décès d'Edouard Balladur, l'homme qui disait « Je vous demande de vous arrêter ». Ben, il s'est arrêté avant nous, bien fait, voilà. « Je vous demande de me débrancher ». Edouard Balladur, une grande voix de la politique, enfin une grosse gorge surtout. Balladur, Bouvard, je serais Bigard par exemple, ben, je me méfierais, hein, parce que Dieu semble être sur la lettre B en ce moment et rappeler à lui tous les B pas bien portants. Bon anniversaire au chanteur Barry Gibb du groupe des Bee Gees. Ah. Et non, il ne reste plus qu'un sur les quatre frères qui composaient le groupe. On est passé de Stay in Alive à Stay in Alive. Ah oui. Bon anniversaire également à Hugo Frey, 97 ans, qui a fêté cette semaine ses 3 ans de mariage avec sa nouvelle épouse. À cet âge-là, pas sûr qu'à la nuit de noces, il est ICO Santiano. Hugo Frey qui a déclaré remonter sur scène pour la dernière fois fin du mois. Oh là, de toute façon, si ça se passe bien, ça sera la dernière fois. Si ça se passe mal, ça sera la dernière fois aussi. Il n'y a pas beaucoup de suspense non plus à 97 ans. Voilà, l'avantage avec son nom de famille à Hugues, c'est que le corps, quoi qu'il arrive, il est déjà au frais, bien évidemment. Le comédien Cadmerade est devenu exploitant agricole en Bourgogne. Il va pouvoir faire pousser tous les navets qu'il a tournés.
15: Oh non.
2: Brad Pitt révèle avoir recommencé à boire après 7 ans d'abstinence. Ce coup-ci, il va réclamer 800 000 balles à cette pauvre âne pour une grève de foie. Selon des analyses réalisées sur des hommes ayant des problèmes de dysfonctionnement érectile, des microplastiques ont été découverts dans leur pénis. Voilà, on rappelle que le plastique, il se met sur le zizi et pas dedans. Autour, pas dedans. À Paris, 2 touristes américains frappés à coups de tour Eiffel miniature. Oui, les mini-obélisques de la place de la Concorde se vendent aussi très bien. Mais en sextoy. Inquiétude pour la santé du roi d'Angleterre, Charles III. Il arbore de gros doigts tout rouges, vous avez vu?
15: Oui, c'est les doigts saucisses.
2: Voilà, c'est exactement un signe d'une mauvaise circulation, ses doigts. Donc on dirait des petites saucisses. Quand il pose ses petites saucisses sur une robe en mousseline, ça fait saucisse purée. C'est marrant. Moi, je trouve ça marrant. Enfin, la question du jour. Restons dans la famille royale, puisqu'aujourd'hui, c'est l'anniversaire de la sœur de Kate Middleton. Pipa. Voilà, est-ce qu'on peut dire que son fils a un papa et une pipa?
15: Ouh.
2: Vous avez tout ça. Est-ce que pipa.
15: Fallait la trouver.
2: Allez, heureusement, dans 116 jours, c'est fini 2026.
15: On comprend tout
2: ce qu'il y a besoin de passer des heures devant l'actualité. Vous avez tout résumé en quelques secondes. Allez mes amis, maintenant on arrête tout.
15: Ah oui.
2: Si vous avez un petit coup de mou, ça peut arriver les petits coups de mou.
15: Souvent même.
2: Pas avec nous.
15: Nico, oui.
2: Bah, écoutez, on a la solution pour vous. Quand je vais vous dire à vous, vous allez me faire padabapapala et tu verras, ça ira beaucoup.
15: D'accord.
2: Mieux. Vous avez bien noté padabapapala. Allez, vas-y, jingle.
15: Oh là, je suis pas bien. Là, je suis pas bien avec les doigts saucisses.
2: Les doigts saucisses, on est pas bien.
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15: Voilà, ça va mieux.
2: Et voilà, mes amis, on est la seule radio au monde qui passe un jingle.
15: Calmez-vous.
2: Allez, dans un instant, on va parler vasectomie. T'as vu, on parle d'un truc. Mais d'abord, on va écouter Michael Jackson. Il est là, avec Black or White.
15: Votre chanteur mort préféré. Est-ce qu'il est vraiment mort? Moi, j'ai encore des doutes.
2: Peut-être qu'il est sur une île.
15: Je l'ai croisé à la braderie de Lille hier.
2: Il est sur une île avec Elvis Presley, avec Claude François, avec Annie Dupéret.
15: Annie Dupéret, mais qu'est-ce que ça va pas la tête?

0: c'était qui?
1: Bah, Michael Jackson. Oh là là, Jackson.
2: Il a chanté toute la chanson.
0: Black or White, jingle, vite, vite.
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0: Il est 12h40, mes amis. Nous sommes toujours en direct de Ici Nord, à Lille. On aime bien voir nos collègues. On va essayer de faire ça au maximum tout au long de cette année. Dans un instant, on va parler de quoi, mon cher Nicolas, notre enfant de la télé. On va parler de quoi avec toi?
2: Eh bien,
0: toi,
2: on va parler doublage de voix.
0: Ah, ça j'adore.
2: Vous en avez fait?
0: Ah, j'en ai fait aussi. On va en parler dans un petit instant. Mais d'abord, accueillons nos nouveaux invités. Bonjour, Clara Leroy.
4: Bonjour.
0: Bienvenue ici. Vous êtes andrologue au CHU de Lille. Andrologue, c'est quoi déjà? Andrologue.
4: Andrologue, c'est la médecine de l'homme.
0: Médecine de l'homme, voilà. Et vous êtes accompagnée de Gaëlle Burclay. Bonjour Gaëlle.
5: Bonjour.
0: Gaëlle qui a fait la fête toute la nuit.
5: Si seulement.
0: C'est pour ça qu'elle fera des signes et on vous traduira. Merci beaucoup. Bienvenue à toutes les deux. Et Gaëlle, vous êtes la cofondatrice de la start-up 37 degrés.
5: Parfait.
0: Voilà, on va voir dans un instant ce que vous y faites. Mais d'abord, Clara Leroy, déjà, j'en parlais comme ça, c'est juste pour amorcer notre conversation. Mais vous nous confirmez que la vasectomie, c'est une pratique, je mets plein de guillemets, un peu tendance chez les jeunes hommes en ce moment.
4: Tendance en effet, oui.
0: Ouais.
4: Avec c'est un nombre de vasectomies vraiment très important
0: sur les dernières années. Vous nous rappelez ce que c'est la vasectomie?
4: Alors la vasectomie, c'est utilisé comme moyen de contraceptif par les hommes, même si ça n'est pas réversible, afin de limiter ou d'empêcher la grossesse de survenir. Et c'est ce qui permet de couper le canal à travers lequel les spermatozoïdes doivent sortir du testicule.
0: Voilà. Pourquoi ils le font? Pourquoi c'est si tendance?
4: Ben, ils le font parce que les hommes ont envie maintenant de pouvoir être autonomes dans le fait de porter la contraception, voilà, et se prémunir des grossesses.
0: Aussi qui s'y collent, j'allais dire.
4: Qui s'y collent, mais ça leur donne aussi de l'indépendance et voilà, de ne pas dépendre de l'autre.
0: Voilà, exactement. Alors, au sein de votre CHU, ma chère Clara, vous avez développé d'autres méthodes, parce qu'il n'y a pas que la vasectomie dans la vie. Quoi, par exemple, comme méthode? Expliquez-nous.
4: Alors, la vasectomie, initialement faite au bloc opératoire, actuellement peut se faire de manière très simplifiée en salle de consultation, et peu de centres encore le font. Et puis, actuellement, on développe des méthodes contraceptives autres qui seraient là réversibles,
0: ouais,
4: avec notamment la start-up de Gaëlle ici présente, qui est la méthode de contraception thermique. Sont réfléchies également des méthodes de contraception telles des dérivations de la tuyauterie pour permettre de dévier les spermatozoïdes dès qu'ils n'arrivent pas à leur objectif, et puis de réfléchir aussi à des contraceptions plutôt hormonales.
0: Voilà, parce que vous l'avez dit, donc la vasectomie, quand c'est fait.
2: Oui.
0: Et là, effectivement, donc ce sont des méthodes où on peut changer d'avis. Voilà,
4: voilà.
0: Si on a envie de revenir un petit peu en arrière. Et on va donc parler de ce que vous avez fait, ma chère Gaëlle Burclay, donc la fondatrice donc de 37 degrés, où vous avez donc imaginé un caleçon que vous avez dans les mains. C'est quoi ce caleçon? Alors expliquez-le. C'est un caleçon normal. Là, quand on le regarde comme ça,
2: boxer,
0: il est noir, un boxer normal.
5: Et ben du coup, ce boxer, il permet entre autres de rapprocher les testicules du corps et du coup de les porter à la température corporelle qui est de 37 degrés, d'où le nom de l'entreprise. Voilà. Car en fait, dans le scrotum, les testicules sont à 34, 35 degrés, ce qui permet la création de spermatozoïdes, donc la spermatogénèse. Mais un supplément de 2 degrés suffit à stopper du coup la production de manière temporaire, donc réversible. C'est une méthode qui a déjà eu des études cliniques dans les années 90, qui a prouvé du coup une efficacité et une réversibilité. Néanmoins, aujourd'hui, il n'y a aucun dispositif médical qui est certifié sur le marché qui permet de la mettre en place. Et du coup, c'est notre objectif avec 37 degrés donc, aujourd'hui.
0: Donc, dans le caleçon, on rapproche les bouboules et du corps.
5: À l'intérieur,
0: ouais,
5: il y a un petit slippage, on pourrait dire, qui permet de bien plaquer contre le corps avec un orifice dans lequel on va pouvoir passer la verge et la peau des testicules, donc le scrotum, uniquement sans les testicules à l'intérieur.
0: Incroyable.
5: Et en tirant la peau du scrotum, enfin le scrotum, la peau des testicules, les deux testicules vont se retrouver légèrement en élévation dans le corps, dans les canaux inguinaux. Et ainsi profiter du coup de la chaleur du tronc principal, on va dire, corporel. Et du coup, donc c'est une méthode qui est assez autosuffisante, et qui est mécanique et physique, on va dire, mais qui reste expérimentale aujourd'hui.
0: Donc là, on est en phase de test, c'est ça, Clara?
5: C'est
0: Vous y croyez à ce genre de méthode contraceptive?
4: On y croit, l'efficacité, on y croit, puisqu'elle a bien été prouvée depuis longtemps.
0: Ouais.
4: Et puis à l'heure actuelle, même si c'est connu depuis 90, on est dans un mouvement sociétal qui va répondre à ce dispositif et qui attend ce dispositif.
0: Gaëlle, vous venez de chez Decathlon. C'est ça,
5: fait,
0: c'est vrai.
5: J'ai fait quelques années chez Decathlon en tant que designer textile, qui est mon métier de base.
0: C'est votre métier de base, voilà. C'est pour ça que vous n'êtes pas venu là-dedans complètement par hasard.
5: Et c'était même mon diplôme à la base. En fait, ce projet était mon diplôme de designer dans une école de design qui s'appelle l'ENSI, les ateliers à Paris. Et c'était les prémices. Et puis ensuite, il a fallu la rencontre avec mon associé pour mener le projet un peu plus loin. Et du coup, aujourd'hui, être à l'orée des essais cliniques.
0: Donc là, on est en phase de test, hein, c'est ça?
5: Voilà.
0: Si tout va bien, ça serait vendu quand et combien?
5: Si tout va bien, en tant que boxeur contraceptif, qui aura eu des essais cliniques par rapport à ce sous-vêtement, normalement ce serait 2029, on l'espère,
0: 2029.
5: Au prix de 43 euros a priori à ce moment-là. Donc un prix de sous-vêtement assez classique.
0: Mais donc il suffit que je le mette une journée
5: Il y a un protocole. Le protocole, c'est il faut le porter. Enfin, en gros, le protocole a été établi par les premières études et c'est une quinzaine d'heures par jour. Donc en soi, mettre son sous-vêtement le matin, l'enlever le soir, c'est à peu près ce qui est déjà dans les habitudes. On change pas vraiment les habitudes. Normalement, ça dépend des saisons.
0: Mais j'apprends des tas de trucs. Alors, faut se laver les dents, faut changer sa culotte. Je suis complètement à côté de la plaque.
5: Et par contre, il faut attendre ensuite 3 mois avant que ce soit efficace. Mais comme pour une vasectomie, une fois la chirurgie ou du coup le début du port mis en place, il faut attendre 3 mois parce que les spermatozoïdes mettent à peu près 3 mois à sortir dans l'éjaculat. Okay. Au bout de 3 mois, on peut faire un spermogramme. Et le spermogramme, c'est du coup une analyse du nombre de spermatozoïdes dans l'éjaculat qui va permettre d'attester de l'efficacité de cette contraception ou non. Mais du coup, dans le but, normalement, au bout de 3 mois, c'est efficace et on peut du coup prendre cette contraception comme la seule contraception d'un couple éventuellement et refaire des spermogrammes régulièrement.
0: Donc 2029, si tout va bien. Clara Leroy, le CHU de Lille est unique en matière de contraception masculine, c'est vrai ça? En France, en tout cas, vous êtes extrêmement spécialisée là-dedans?
4: Alors c'est... Surtout qu'on a une unité de lieu qui réunit toutes les compétences possibles médicales qui tournent autour de la question de la contraception. Ouais. Là où à d'autres endroits en France, l'homme, pour avoir accès à ces différents types de contraception, devra aller chercher lui-même à droite et à gauche les solutions possibles. Là, la palette offerte va se proposer en une unité unique de lieu, ce qui lui donne la possibilité ensuite de faire un choix et donc de devenir plus facilement acteur que s'il a à aller chercher à droite, à gauche, dans différents services, les propositions différentes.
0: Et donc c'est le bon moment de parler de contraception masculine. Oui, s'il n'y a pas de honte, heureusement, c'est normal.
4: C'est le bon moment pour en parler. Probablement que le partage devient intéressant actuellement sociétalement. Oui.
0: Et merci beaucoup. On va encore vous applaudir tout le monde aujourd'hui. Ah non, mais c'est trop bien. Bravo Gaëlle Burclay, donc la cofondatrice de 37 degrés. Voilà, donc c'est ce boxer qui permet d'une contraception masculine. Voilà, moi je trouve ça.
5: Si je peux quelque chose. Du coup, aujourd'hui, on ne vend pas un boxer de contraception. Pas un boxeur de contraception aujourd'hui, mais aujourd'hui on vend déjà un boxeur qui permet d'expérimenter la remontée, la remontée testiculaire,
0: ça s'appelle...
5: mais sans revendication médicale.
0: Ça s'appelle 37
5: degrés. Et du coup, on travaille avec effectivement le CHU et Clara Leroy et deux autres personnes.
0: Clara Leroy, andrologue au CHU de Lille. Merci infiniment d'être passé nous voir. Merci beaucoup. Passez un bon dimanche. Allez, jingle.
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0: Voilà, et regardez, il est 12h48. Quand il y en a mal, il y a Malabeuf. Nicolas Malabeuf, notre enfant de la télé. Alors, mon bon Nicolas.
1: Eh bien, mon invité made in Lille du jour, Kevin Book. Bonjour, Kevin.
6: Bonjour.
1: Alors, Kevin, vous avez fondé un site web qui s'appelle la VF.fr.
6: C'est ça.
1: De quoi s'agit-il?
6: Alors, c'est un site qui référence les comédiennes de doublage.
0: Oui.
6: Donc, avec leur accord. Voilà. Et donc après, on a créé aussi un festival autour du doublage qui va se dérouler le 22 et 23 mai 2027 à Béthune.
0: Alors attends, tu vas trop vite. D'abord,
1: déjà,
0: Je connais Nicolas, il s'énerve avant de parler du festival.
1: Déjà, le doublage, c'est quoi? Films étrangers qui sont doublés par des voix françaises.
6: C'est ça.
1: Donc ça peut être un film, un dessin animé,
6: série, film d'animation, jeu vidéo. Il y a des tas de choses.
0: Ah oui.
1: Et alors déjà, on trouve quoi sur votre site, la VF.fr?
6: Principalement, donc on a 320 comédiens à peu près référencés.
1: D'accord. Ouais.
6: Voilà, donc que ça soit les plus connus, comme des comédiens plus juniors. Mm-hmm. Donc on accueille tout le monde, tous les comédiens sont les bienvenus sur le site. Et voilà.
1: Et alors, je crois même que vous avez fait un tour de France des voix françaises. Vous en avez rencontré, du coup?
6: Ah oui, oui, oui, oui, j'en ai rencontré quand même plutôt pas mal. Je suis allé aussi à Voix d'Étoiles à Le 4, qui est un festival.
0: Qui est un festival.
6: Donc, j'ai eu la chance de rencontrer, Philippe Pétieux, Véronique Augereau, qui sont Marge et Homer Simpson.
1: Ah, voilà. Oui. Et alors, justement.
0: Dites aux auditeurs que c'est un vrai métier d'être doubleur. On n'est pas assis à lire, hein.
6: C'est exactement
0: C'est des vrais comédiens et comédiennes, hein.
6: C'est exactement ça. C'est très difficile. C'est un métier très difficile.
1: Et les voix françaises, d'ailleurs, de Marge et Homer Simpson, vous en parlez. Ils sont en couple dans la vie depuis 37 ans en plus, donc c'est assez drôle. Il y a quoi d'autre comme autre voix?
6: Par exemple, Donald Renew. Je vais parler de Spider-Man, Titeuf. Voilà, c'est Donald.
0: Donald, c'est un chef. Il est jeune, hein, Donald. Quel âge il a? Enfin, il fait ça depuis très longtemps, alors qu'il a à peine la quarantaine.
6: Il a 30 ans d'expérience, il a commencé à 10 ans.
7: Et est-ce que les comédiens en ce moment ont peur que ce métier disparaisse?
1: Avec l'IA?
7: Avec l'IA, parce que voilà, on a entendu pas mal de choses.
6: Oui, oui, oui, c'est un vrai combat. Quotidien pour les comédiens. J'ai encore eu au téléphone il y a quelques jours le président de la fédération Les Voix, de l'association, pardon. Et c'est vraiment un combat de tous les jours avec eux.
1: Donc là, le doublage, c'est vraiment en danger en ce moment?
6: Oui, c'est en danger. On le voit, par exemple, si je prends dernièrement les jeux vidéo Halo, entièrement fait avec IA.
7: C'est dingue.
6: Alors qu'il y avait les voix historiques.
7: Oui, voilà.
1: Mais alors, est-ce qu'il va y avoir des règles, des lois qui vont passer contre ça?
6: Ils sont en train de se... Enfin, l'association Touche pas ma VF est en train de se battre, justement, pour essayer de légiférer, pour combattre un petit peu, enfin, combattre entre guillemets, mais légiférer le fait d'utiliser l'IA pour la voix.
1: Et donc, vous l'avez dit, là, prochainement, vous allez organiser un festival et une cérémonie qui va récompenser les doubleurs, donc ça va être quand, quoi?
6: Voilà. Alors, j'organise de cette la première cérémonie en France pour remettre les prix, les trophées du doublage.
1: Trop bien.
6: Donc,
0: est-ce que je peux avoir un trophée d'honneur? J'ai fait du doublage déjà.
7: Oui, parce que Willy, vous avez doublé le lapin Pompon.
1: Donc, comme des bêtes.
7: Je le dis parce que mon fils a regardé ça tout l'été.
0: J'étais très bon. J'étais très
6: dans les Sisters aussi, avec Dorothée Pousseau.
0: Alors, je mérite un trophée d'honneur.
1: Et en plus, vous en parlez souvent, mais ça a été une bonne expérience.
0: Ah non, c'est génial. Franchement, c'est génial. Et c'est un vrai boulot de comédien. Tu te donnes à fond. Comme je l'ai dit, t'es pas assis, tu dis pas. C'est un vrai boulot.
1: Racontez-nous les coulisses, juste, ça dure pas longtemps.
0: Non, donc ça dure pas longtemps, et puis surtout, moi, c'était un film américain, il faut savoir que les Américains te choisissent toi, ils choisissent la voix française.
7: D'accord, okay.
0: Donc j'ai dû passer un casting là-bas, envoyer une vidéo en anglais.
7: Oula, j'aimerais bien trouver la vidéo.
1: Vous avez été pris,
0: c'est un miracle. Bon, en tout cas, bravo. Donc c'est quand
1: donc,
0: ce festival?
1: Rendez-vous de ce festival, c'est quand?
6: Voilà, c'est ça, le 22 et 23 mai 2027, et le cérémonie va s'appeler Les Carrels, en hommage à Roger
1: Carrel. Et donc c'est à Béthune, c'est ça?
6: C'est ça, à Béthune, au théâtre municipal.
1: Et bien, bravo. Enfin, rendez-vous. Merci, Kevin Bouc.
0: Merci beaucoup. Voilà l'occasion de. Bon, on applaudit tout le monde aujourd'hui. Merci, mon Nicolas, et merci infiniment d'être passé nous voir. Est-ce que vous connaissez les soirées La La La?
1: Ah non,
0: Bah, tant mieux, parce qu'on en parle juste après ça. Alors, allez, hop, zoom, pub, allez, hop.
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0: De retour retour ici, c'est Willy vient déjeuner chez vous. On passe à table tous ensemble le samedi et le dimanche en direct entre midi et 13h30. Aujourd'hui, en direct des studios de Ici Nord à Lille. Il fait beau. Il y a la braderie hein, jusqu'à demain soir, donc n'hésitez pas à venir. Il n'y a pas grand monde. Il n'y a que 2,5 millions de personnes. Ça va, pas non plus. Il ne faut pas exagérer. Hein. Mais vite, comme ce sont les 5 dernières minutes après le journal de 13h. Si. Place à la bonne idée du jour. Bonjour Valentine de Remeux.
14: Oui. Bonjour Valentine
0: de Romo, excusez-moi. Bien, c'est normal, hein, ça m'arrive à peu près 600 fois par jour.
1: Tout se passe bien.
0: Tout va bien. Bienvenue ici, vous êtes la fondatrice des soirées La La La, qui existe à Lille depuis 2018.
14: Exact.
0: Et c'est vraiment une idée qui devrait, ça doit exister partout en France, parce que l'idée elle est géniale. C'est quoi les soirées La La La alors?
14: Alors les soirées La La La, c'est se retrouver le temps d'une soirée pour chanter et faire l'expérience de la chorale, donc du chant harmonisé, et c'est hybride entre le concert et la chorale, parce que du coup on se retrouve, il y a des musiciens sur scène, et chaque soirée est faite au profit pour mettre en avant une association.
0: Donc on va quelque part, voilà, on s'est inscrit au préalable bien évidemment, prend sa place, on va dans la soirée. D'abord, qu'est-ce qu'on fait au début? On danse.
14: D'abord, on boit un verre, on mange un truc. Voilà, ça, c'est ce que j'appelle.
0: Fabien va venir.
14: En tout cas, l'idée, c'est d'arriver détendu et puis surtout prêt à lâcher prise parce que on ne sait pas ce qu'on va chanter. Quand
0: exactement.
14: On
0: donc, on ne sait pas ce qu'on va chanter et à un moment donné, vous montez sur scène.
14: J'arrive sur scène. On fait un échauffement vocal, corporel. L'idée, c'est de se mettre dans l'ambiance, chauffer la voix et puis c'est parti. Après, moi, je dévoile le morceau. On distribue les paroles et c'est parti pour l'apprentissage et le contenu du show, c'est l'apprentissage du morceau jusqu'à ce qu'on le sache tous ensemble.
0: Donc on l'apprend pendant combien de temps? C'est quoi
14: ça
0: à peu près?
14: Ça prend une heure et quart. Et puis en fait, l'énergie est montante pendant le temps de l'apprentissage. Et puis à la fin, en fait, on est tous galvanisés de ce collectif et de chanter ensemble.
0: Donc à la fin, on sait tous chanter à peu près, d'accord? On a appris la chanson. Hein, là, on va chanter la chanson. Et vous mettez pas une vieille bande son toute pourrie?
14: Ah non, pas du tout. On est avec des musiciens sur scène.
0: C'est trop génial.
14: C'est vraiment l'expérience du live, du concert. Où on chante et où il y a du collectif qui se crée, du partage avec les autres gens qui sont venus chanter et qui sont un peu perdus ou en tout cas qui vivent la même expérience du lâcher prise.
0: Et au profit d'une association, vous l'avez dit.
14: Exactement.
0: À chaque fois une association différente.
14: À chaque fois une association différente, locale, parce qu'on est à Lille, mais on est aussi dans d'autres villes. Et à chaque fois, on cherche une association qui a une action locale où on fait la soirée.
0: Et ça marche trop trop bien parce que quand vous mettez les billets en vente. Ça part en 10 minutes, c'est réglé, il n'y a plus de place.
14: Ça part vite,
0: ça part très vite. Et combien de personnes à chaque fois? C'est quoi à peu près?
14: Alors, ça dépend des villes, ça dépend des endroits. Là, la prochaine date, c'est à l'aéronef, on sera 1500. Après, il y a des soirées où on est 500, 800, ça varie. En fait, l'idée, c'est que le lieu change à chaque fois aussi et ça fait partie du concept. Donc, la jauge, le nombre de personnes va changer également. Là, on sera aussi à Bordeaux, à Toulouse. On a d'autres dates qui arrivent et les jauges sont différentes. Mais ce qui est sûr, c'est que à chaque fois, c'est un moment qui est vraiment hyper énergisant, de collectif qui se crée, d'énergie qui traverse les gens.
0: D'énergie, puis vous l'avez dit, de lâcher prise. On vient, on se prend plus la courge, quoi.
14: Exactement.
0: On est tous pareils, on est tous là au même moment.
14: C'est
0: et on se lâche, on y va, on se libère un petit peu.
14: C'est ça. Et c'est la parenthèse où on ne pense plus à rien d'autre que l'instant présent.
0: Mais donc, c'est trop bien. Comment ça vous est venu dans votre petite tête, la Valentine?
14: Alors, moi, j'anime des chorales depuis plusieurs années, donc j'avais cette habitude-là. Et je me suis rendu compte qu'il y avait beaucoup de gens qui aimaient chanter, mais qui n'avaient pas forcément le temps de s'investir une fois par semaine dans une chorale. Et quand je suis dans un concert, j'adore chanter, cette espèce de cohésion de centaines de personnes ensemble. Et je voulais créer, du coup, ce projet de pouvoir venir à la carte, comme on va au cinéma, de venir faire l'expérience de la chorale avec plus de gens. Et puis après, ça, c'est un engagement personnel de le rendre solidaire. Mais je me rends compte que ça fait écho quand même aux gens qui viennent. Le côté solidaire, c'est quand même le petit plus dans nos événements.
0: Bon, donc là, vous l'avez dit, en tournée dans toute la France.
14: Oui.
0: Donc là, la prochaine soirée, c'est quand? Alors déjà, c'est plein, on le dit comme ça pour la
14: forme. Oui, c'est mercredi le 9 septembre à Lille.
0: Donc à Lille, et après, donc un petit peu partout.
14: Et après, on est à Bordeaux fin septembre, on est à Montreuil près de Paris le 8 octobre, et puis après, on a aussi Toulouse le 12 novembre.
1: Il y a
14: le site, il faut taper les soirées La La La sur Google et on trouve le site. Et puis bien sûr, l'abonnement à la newsletter, c'est le meilleur moyen d'être au courant. Il y a une page Instagram,
0: les soirées La La La pour lâcher prise, on apprend un morceau, une chorale avec 2000 personnes, mais c'est un truc de malade.
1: Des musiciens en live.
0: Bravo Valentine.
14: Merci.
0: De Romo. ça j'aime bien ça. La Merci. Créatrice des soirées La La La, les chorales géantes, éphémères et généreuses.
14: C'est ça.
0: En plus. Ouais. Merci beaucoup, ma
14: Avec
0: chère
14: plaisir.
0: Valentine.
14: Merci pour l'invitation.
0: Voir. Dans un instant, le dimanche, c'est youpi aussi, mes amis. C'est vous qui faites l'émission 0810 055 056. Appelez-nous, c'est 30 minutes de libre antenne.
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0: Merci d'avoir choisi votre radio ici. Il est tout pile 13h. Le journal avec Diane Berger. Bonjour Diane.
7: Nadia contemple.
16: Bonjour Willy, bonjour à toutes et tous. Une enquête ouverte après ce drame à Aubervilliers, au nord de Paris. Un petit garçon de 2 ans est mort hier soir après l'explosion d'un pavillon. Elle a été provoquée par une fuite de gaz. 7 autres personnes sont blessées, dont 6 membres d'une même famille, 2 dans un état grave. Marc Bertrand, vous avez rencontré des riverains, ils sont sous le choc.
7: Nadia contemple effarée la maison de ses voisins. Ce n'est plus qu'un tas de gravats. On distingue juste une feuille de cahier d'écolier et un oreiller fiché dans une voiture. L'explosion a fait trembler sa cuisine.
17: Un gros boom, un boom que jusqu'à maintenant je tremble.
18: Tout a bougé. L'immeuble, celui-là, il a bougé. C'était comme une guerre, la guerre. Hein.
7: Les policiers municipaux accueillent les riverains qui viennent voir.
19: Votre voiture ?
20: Ouais.
19: On va faire une déclaration à votre assurance.
7: Toutes les vitres du kangou de Cyril ont éclaté. Ses voisins, Philippe et Christina, racontent la panique hier soir, la poussière et les gyrophares partout dans la rue.
21: La scène d'horreur.
22: Comme un tremblement de terre, les gens ils cherchaient sous les gravats.
21: Et j'ai entendu des cris à l'intérieur de la maison, mais voilà, moi j'ai pris la décision de partir avec mes filles parce qu'on a tout de suite senti qu'il y a du gaz.
7: La famille qui habitait ici, Christina les connaît, elle a appris ce matin la mort du petit de 3 ans.
21: Je les ai croisés hier, j'ai croisé le petit hier, j'ai dit bonjour, vous allez bien. Et c'est lui qui est malheureusement décédé, oui.
7: Derrière elle, à l'écart, un garçon de 17 ans reste muet, entouré par ses proches. C'est sa maison, il était sorti quand l'explosion a eu lieu. Ses deux sœurs sont à l'hôpital, il a perdu son neveu. Il dit juste qu'il voulait venir voir et il regarde le tas de gravats sans un mot.
16: Sur les réseaux sociaux, le maire d'Aubervilliers a réagi, je cite, « Notre ville est en deuil ». Il venait de sortir de prison. Un homme de 23 ans a été tué par balle à Toulouse cette nuit devant une école maternelle dans le quartier de la Faourette. D'après une source proche de l'enquête, il s'agirait d'un règlement de compte sur fond de trafic de stupéfiants. Le feu a arrêté de progresser, mais il reste préoccupant dans la vallée de l'Aspe, dans les Pyrénées-Atlantiques. Il a démarré mercredi sur des zones de crête fréquentées par les bergers et les randonneurs. Et il a gagné beaucoup de terrain hier après-midi. 105 hectares ont brûlé au total. Les moyens aériens sont importants, avec notamment le déploiement d'un hélicoptère bombardier d'eau australien Chinook. Dans l'Aude, le feu ne progresse plus, mais il n'est pas encore fixé près d'Axat. 300 sapeurs-pompiers sont toujours mobilisés. Ils ont lutté toute la nuit et encore ce matin. Mais le combat est difficile, explique le colonel Christophe Magny, le directeur départemental du SDIS de l'Aude.
23: Alors les difficultés, elles sont liées d'abord au relief. On est à 500 mètres d'altitude, mais on a des points qui ont été touchés par l'incendie à plus de 900 mètres d'altitude. Donc voilà, des dénivelés de 400 mètres. Aussi des températures. On sait bien que l'Aude fait partie des départements en vigilance orange canicule, donc des températures élevées avec plus de 36 degrés hier, par exemple, au plus fort à 16 heures. Et puis une végétation de pins maritimes et de hêtres, mais surtout un dépérissement important de cette végétation, au dire des services spécialisés.

0: attention. C'est un événement qu'on n'avait pas vu en Formule 1 depuis 29 ans. Dans 2 heures, un Français va démarrer en pole position d'un Grand Prix. C'est Pierre Gasly qui partira donc en tête tout à l'heure au Grand Prix d'Italie à Monza. Il a battu tous ses concurrents aux épreuves de qualification. Une pole position 6 ans après avoir remporté ce même Grand Prix sur le même circuit. Tout un symbole, il l'a confié hier soir au micro de Canal+.
1: Il y a quelque chose avec cet endroit, c'est clair. Je peux pas l'expliquer même. Non, c'est assez incroyable d'avoir cette première victoire ici à Monza. Ma première pole position en Formule 1. Ça fait 9 ans que je me bagarre tous les week-ends pour essayer de donner le meilleur. Je suis trop content, honnêtement, je suis trop content d'avoir pu saisir cette chance. Le tour, il était vraiment kiffant. Et je savais qu'en passant la ligne, ça allait nous mettre dans une bonne position. Mais quand j'ai vu mon nom premier sur l'écran, c'était magique.
0: Le Grand Prix d'Italie qui commencera donc à 15h à Monza. Et puis, ce coup de chance pour Arthur Géa à l'US Open. Le tennisman français, repêché après le forfait de Casper Ruud, vient de se qualifier pour les 8e de finale. Il est, on le rappelle, le dernier français en lice de cette compétition. Il est maintenant 13h05, vous écoutez bien ici, et c'est l'heure de retrouver Willy Revelli.
2: Merci Diane, tu vas à la cantine là maintenant?
0: À tout de suite malheureusement, j'ai encore un peu de temps avant de manger.
2: Bah quand tu y vas, tu penses à nous, hein. S'il y a des patates, promis. Tu prends des patates, parce qu'on va à la cantine aujourd'hui.
0: Surtout c'est des pommes de terre.
2: J'adore les patates. J'adore ça, merci Diane. À tout à l'heure,
3: plus tard. 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
2: Eh oui, partons gaiement dans la troisième demi-heure de votre talk show du dimanche, toujours en direct de ICI Nord à Lille, avec votre tribu Nicolas Malabeuf, notre enfant de la télé.
5: Bonjour tout le monde.
2: Bonjour. Et Fabien et moi, notre geek.
6: Bonjour.
2: Et surtout avec vous, hein, puisque le samedi, c'est Youpi la vie, certes, mais le dimanche,
6: c'est Youpi aussi.
2: Voilà, pendant 30 minutes, on vous donne les clés de cette émission. C'est la libre antenne du week-end. Plus que jamais, ICI, c'est votre radio. Vous êtes chez vous. Alors, appelez-nous pour réagir sur les thèmes du jour. Il y a les pompiers qui sont passés nous voir, les profs sont passés nous voir. On a parlé contraception masculine. On a parlé de soirée la, de chorale. Voilà, bah, venez réagir sur tout ça. Il y a eu les invités de Nicolas, de Fabien. Venez nous dire aussi votre youpi du moment, le truc sympa qui vous est arrivé.
5: Que du positif.
2: Que du positif. Venez nous faire coucou. Venez nous donner de l'amour. Moi, je veux de l'amour. 0810 055 056. Le groupe Facebook,
6: oui, il y a
2: Fabien.
6: Le groupe Facebook qui est complètement gratuit, bien sûr. Pour vous abonner, donc vous tapez dans la barre de recherche Facebook Youpi la vie avec Willy Revelli, vous tombez sur nous, vous laissez des petits messages. Christophe tient à publier: j'ai beaucoup de reconnaissance pour envers les pompiers.
2: Oui. Bravo, voilà. Bah oui,
6: donc merci Christophe.
2: Merci.
6: Et il y a Mireille Caillé qui a écrit bravo aux municipaux qui nettoient les rues, vous savez, pour la braderie de Lille.
2: Il y a du boulot.
6: Franchement, donc bravo à eux aussi, on pense à eux et continuez à réagir, c'est gratuit. Facebook, Youpi la vie avec Willy Revelli.
2: Exactement. Et puis quand vous passez à l'antenne, mes amis, vous repartez avec votre sélection.
5: Avec un séjour à Lille, carburant, hôtel, resto, musée, on vous offre la totale. Le tirage, c'est dans 21 minutes.
2: 21 minutes.
5: On est précis dans cette émission.
2: Très précis. Merci, mes amis. On vous attend 0810 055 056. Mais d'abord, écoutons Kongs.
6: Il adore
2: Nicolas.
5: C'est mon DJ préféré. Je suis allé le voir il n'y a pas longtemps.
2: Ah, bah écoute, il n'en parle pas beaucoup dans ses interviews. Il dit pas, tiens, j'ai vu Nicolas Malabeuf. Voici 10 girls là tout de suite, mes

0: c'est bien, hein. Non, non, mais du coup, je comprends pourquoi tu aimes. C'est vachement bien. C'était Kungs. Alors, attends, parce que.
1: Moi, je l'ai adoré dans le corneau, le Yukun Kungs.
2: Oh là là. Les refs.
0: Et mais en même temps, vous êtes rentré à quelle heure déjà?
2: Mais on l'a dit, 3h30.
0: 3h30. Mais Nicolas, tu m'as dit que Fabien. Attendez, il s'est passé un truc exceptionnel. Attends, tu sais quoi? C'était Kungs sur votre radio ici. Pas pour le jingle. Voilà. On fait les choses.
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0: Voilà. Ça, le jingle, c'est fait. Alors, Nicolas, tu m'as dit quelque chose en antenne. Écoutez-moi bien, c'est la première fois que j'entends ça depuis 8 ans.
1: Mais moi, je n'y crois pas.
0: Depuis 8 ans que je travaille avec Fabien, c'est la première fois que j'entends ça. Donc, Nicolas, qu'est-ce qui s'est passé?
2: Il est 3h02 du matin.
0: Ça va.
2: Nous sommes au Mamba.
0: Mamba, à Lille.
2: Un bar à Lille.
0: Voilà, jusque-là, ça va.
2: Je propose à mon ami Fabien, parce qu'on peut le dire.
0: On peut le dire, c'est un ami.
2: Ce n'est pas qu'un collègue.
0: Non, c'est un ami.
2: Je lui propose un dernier verre.
0: Un dernier verre.
2: Pour continuer et poursuivre la soirée.
0: Et là, Fabien.
2: Il m'a dit non.
0: Incroyable, c'est la première fois,
1: j'ai jamais vu, vous savez,
0: non,
1: mais
0: première fois que Fabien dit non, mais
1: je vieillis, oh. Je prends soin de mon corps. Alors, nous sommes qu'au début de la saison, j'aimerais bien tenir jusqu'à fin juin.
0: Oui, cette tenue remonte jusqu'à la fin de la semaine.
1: Oui, déjà.
0: T'as dit non, vrai?
1: Non, j'ai dit non. Je dis,
0: parce que tu t'es dit, je peux plus.
1: Ouais, là, je me suis dit, incroyable. Je vais pas être bien.
2: Et c'est vraiment la première fois.
0: C'est historique, mes amis. Les gens vont voir De Gaulle au cinéma. Un jour, on racontera l'histoire de Fabien et moi.
1: C'est marqué dans mon Wikipédia.
0: Merci. Est-ce que Lauriane est là? Ça va, Lauriane? Allô, Lauriane?
5: Oui, je suis là. Ça va. Oui, je vous écoutais. Hein.
0: Ah, pardon, on disait des conneries, c'est ça, Lauriane? C'était pas intéressant?
5: Non, pas du tout. J'étais en train de cuisiner en même temps.
2: Ah, tu cuisines quoi?
0: Ah oui, c'est quoi?
5: Je fais un gâteau roulé comme ma mamie, mais il sera pas meilleur, je pense. Hein.
0: Un gâteau roulé sous les aisselles?
2: Non.
5: Oui, c'est ça, sous les aisselles, après, à la fin.
0: Roulé, c'est quoi, gâteau roulé?
5: Un gâteau roulé, c'est une génoise, en fait. C'est une plaque avec de la confiture d'abricot, et après, on le roule. C'est un gâteau roulé. Ça, tu connais pas?
0: Si.
5: C'est un gâteau de mamie, en fait. Un gâteau de grand-mère. Ouais.
0: C'est vachement bon, c'est vachement bon. Tu les appelles d'où, Maloriane?
5: Eh ben, je vous appelle toujours d'Aix en Provence, hein. Je vous avais appelé il y a 2-3 semaines. J'aime bien vous écouter, moi.
0: C'est vrai. Qu'est-ce que tu aimes dans cette émission? Alors, Lauriane, parce que le patron n'est pas loin. Il nous a accompagnés aujourd'hui. Oui. Il n'est pas loin d'ici. Alors, qu'est-ce que tu aimes? J'aimerais bien que tu le dises calmement, que tout le monde entende.
5: Oui.
0: Qu'est-ce que tu aimes?
5: Bien entendu. Alors, ce que j'aime dans cette émission, c'est le professionnalisme de tous les animateurs, la bonne humeur.
0: Tu es
5: l'information.
1: Même émission,
5: dont vous nous des choses que vous informez, les sujets d'actualité. Et j'irai surtout vraiment à la bonne humeur et ce côté positif dans la vie qui est vraiment important.
0: Bah oui. Merci, Lauriane. Tu voulais intervenir sur quoi, Malolo?
5: Ben non, rien de spécial. J'étais contente de vous écouter. Un petit coucou. Voilà, je vais partir en Corse dans 2 jours. Là, donc, c'est mon petit de du moment, on va dire.
0: Le youpi du moment, c'est que tu pars en Corse, en vacances. T'as vu, en septembre. Ouais. T'auras la paix, Lauriane.
1: Personne.
5: Ouais.
0: Ah, tu vas être.
5: Alors,
0: bien,
5: ça va être court mais intense.
0: Ah ouais,
5: ça jours, mais ça va être bien.
0: C'est bien déjà, c'est bien, Lauriane. Tu vas en avion? Tu vas en avion?
5: Oui.
0: Ouais, en avion. C'est bien. 4 jours, prendre l'avion, 4 jours, c'est bien. Il y a tous les écolos qui sont. Oh non.
1: Très bon bilan carbone.
0: C'est très un bon bilan carbone, Lauriane. Ça, c'est bien. Avec qui tu pars là-bas en Corse?
5: Avec mon mari.
0: Oh, c'est pas vrai. Ton mari?
5: Oui.
0: C'est pas possible, ça. T'es encore avec lui, alors? Hein. T'es encore avec lui?
1: Toujours.
0: Ça change pas.
5: Je ne sais pas encore pour combien de temps, on verra.
0: Ah, ça y est, ça sent la fin.
1: Tu nous rassures.
0: Ça sent la fin, ça y est, ça sent la fin. Et donc le gâteau cet après-midi, il est pour qui?
5: Ben, on a des amis qui viennent là, donc voilà, on a fait un petit gâteau pour
0: qui
5: goûter.
0: Qui vient, c'est le couple.
5: Ah, mais tu es curieux, dis donc.
0: Ouais, c'est le couple.
5: Non, c'est des cousins. Non,
0: c'est
5: des
0: cousins
5: du côté de mon mari, ouais.
0: Ah, les cousins du côté de ton mari, très bien. Donc gâteau, café, tranquille,
1: ça, c'est bien,
0: pour le goûter, pour le goûter.
1: C'est dimanche tranquille.
0: Eh ben, Lauriane, merci beaucoup. On te souhaite
5: merci
0: déjà par
5: avance. Merci à toi et pour la bonne humeur, tout le temps. Voilà, c'est super.
0: Bah, merci beaucoup, Lauriane. Merci pour tes encouragements, ta fidélité. Et tu repars évidemment.
2: Eh bien, après la Corse, tu vas peut-être repartir avec un séjour à Lille grâce à nos amis d'ici Nord.
0: Voilà. Et puis, le tirage, c'est dans 10 minutes. Hein, donc, peut-être qu'on t'appelle d'ici 10 minutes. D'accord, Lauriane, on t'embrasse très fort. Merci beaucoup. Jingle, allez, zou.
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0: Oui, c'est Youpi aussi. On a installé ça le week-end dernier, entre 13h et 13h30 dorénavant. Vous avez les clés. Vous passez, vous dites ce que vous voulez. Voilà, des sourires, on veut des sourires, de la bonne humeur, ça fait du bien. Alexandre est avec nous, ça va Alex?
6: Oui, bonjour Willy, bonjour à tous.
0: Salut
6: Alex. Moi, hier soir, hein. J'aurais bien voulu être au Mamba.
1: Ah, eh bien, écoute, c'est très sympa. Si tu as l'occasion de venir à Lille, c'est très sympa.
0: C'est vrai, c'est sympa là, maman.
2: Ah oui,
0: c'est,
2: j'adore
0: c'est
2: la musique.
0: Ça ressemble à quoi?
1: C'est, ça ressemble à un bar.
0: Un bar, ça ressemble à un bar.
1: Avec de la musique.
2: Un peu dans la pénombre.
1: Un peu dans la pénombre.
0: Ah, j'aime bien, c'est un peu.
1: Et bien, vous savez, moi, j'aime bien me balader, c'est le verre à la main.
0: Oui,
1: comme
0: oui,
1: ça,
0: oui,
1: je fais
0: oui,
1: le tour comme ça, je le bois.
0: Je fais le tour.
2: Je suis scotché d'ailleurs à sa main.
1: Je surveille Nicolas.
0: Ah, bah, toujours.
1: C'est comme un petit frère.
0: Alexandre, t'étais où? Tu nous appelles d'où déjà, Alex?
6: Moi, je suis à Avignon.
0: Avignon, ah, est-ce qu'il y a comme il y a un Mamba Avignon, un truc qui ressemble? Oui.
6: Oui, si, si, ouais, il y a deux trois endroits sympas.
0: Ben, quand même, voilà. Qu'est-ce que tu fais de beau à Avignon, Alexandre, dans la vie?
6: Eh ben, là, du coup, j'ai repris la semaine dernière. Je travaillais dans un magasin de bricolage et j'ai repris le boulot lundi dernier. Ouais.
0: Ya. Est-ce que c'était chiant lundi dernier quand t'as repris? Est-ce que tu faisais la gueule?
6: C'était horrible.
0: C'est quoi qui est horrible? Est-ce que c'est d'horreur? Tu dis, Alex, on se dit la vérité là. Hein. Est-ce que c'était horrible?
6: Entre nous, de toute façon.
0: Entre nous. Personne n'écoute, on est entre nous. Est-ce que tu faisais la gueule parce que tu retrouvais les clients ou les collègues? Les collègues ou les clients? Dis la vérité. Ah, t'as vu la...
6: on va dire les collègues.
1: C'est honnête.
0: J'espère qu'ils écoutent. Donc c'est Alexandre d'Avignon. Ne peut pas vous blairer si vous bossez dans un magasin de bricolage.
6: Ah, c'est dur quand tu prends 4 semaines de vacances, après le retour, le retour est difficile.
1: 4 semaines, après 4 semaines, c'est dur de se remettre.
0: Ah oui, mais bon, allez.
6: Ouais, c'est surtout ça. Ouais,
0: bien rentrer pour repartir. Ouais. Voilà,
2: moi, je me suis arrêté 2 mois, c'était dur.
1: Ah oui, Nicolas.
0: C'est Nicolas, il s'est arrêté tout juillet, tout août.
2: Je suis au bout du rouleau.
6: Ah oui, voilà, oui, le pauvre. Hein.
0: Tu voulais réagir sur quoi, Alex?
6: Ouais, c'était par rapport aux pompiers, du coup, la grève des pompiers, parce que c'est vrai que ils ont besoin de plus de moyens humains et matériels, et c'est vrai que c'est franchement, moi je suis vraiment 100% avec eux. J'ai des collègues aussi qui sont pompiers, pompiers volontaires aussi.
0: Ah oui,
6: et c'est vrai qu'ils ont été, ils ont été mobilisés pas mal aussi cet été.
0: Oui.
6: Et c'est vrai que plus ça va aller, plus il va y avoir, on se doute avec le réchauffement climatique, voilà, il faut qu'ils aient forcément des moyens supplémentaires, quoi. Donc franchement, moi je suis avec eux. Oui.
2: Et franchement, pour tous les risques qu'ils prennent, c'est pas la profession qui fait le plus en grève.
0: Non,
2: ils se plaignent pas beaucoup.
6: Ouais, non,
0: c'est vrai. Enfin, qu'ils se plaignent jamais. Et puis, comme on l'a dit, ils sont en grève,
1: mais ils bossent
0: de toute façon.
1: Même,
0: donc, voilà. Tu as eu à subir des incendies, enfin, dans l'endroit où tu étais en vacances. Est-ce que
6: parce qu'on était, on devait partir en camping fin juin, du coup, pour un week-end prolongé. Et du coup, c'était vers Canet-en-Roussillon, et c'est vrai qu'il y avait des incendies par là-bas, du coup.
0: Donc voilà. Bah effectivement, mon cher Alexandre, merci beaucoup. Parce que on le redit, parce que tout à l'heure en début d'émission, si vous n'étiez pas avec nous, on avait un pompier professionnel avec nous ici à Lille qui nous expliquait pourquoi ils allaient être en grève à partir du 8 septembre. Alex, merci beaucoup. Tu vas faire quoi cet après-midi? J'aimerais bien savoir. Alors ça.
6: On voulait aller avec ma femme et les enfants. On voulait aller au cinéma, du coup. Ouais.
0: Ah oui, pour voir quoi? Les enfants, ils veulent voir.
6: On sait pas trop encore.
2: Il y a
6: on
2: les mignons.
6: Toujours au dernier moment.
0: Bon, oui, tu verras bien.
6: Il y a quoi? Il y a quoi?
2: Le film d'animation Les Mignons.
0: Il y a Les Mignons.
6: Ah oui.
1: Les Mignons.
6: Ah oui, c'est
1: le contraire de Nicolas.
0: Bon, bah très bien. Bah, tu iras voir Les Mignons. Tu n'as pas le choix. Donc, tu vas voir Les Mignons et puis c'est tout. Bah, tu embrasses ta famille et tes enfants.
6: C'est vrai qu'on ne connaît pas Lille, alors du coup, ce serait l'occasion.
0: Eh bah voilà. Eh bah, le tirage, c'est vers.
2: Dans 10 minutes.
0: On sera peut-être dans 10 minutes, d'accord? Merci Alexandre pour ta fidélité. Merci d'être passé nous voir. Alexandre, attends, tu es là encore, Alexandre? Tu es là, Alexandre?
6: Oui.
0: Sur un autre ton, hein. Un petit peu d'aimabilité. Alexandre, je voudrais que maintenant tu me dises jingle. Vas-y, Alexandre.
6: Allez, attention, jingle.
1: Ouais,
3: bravo. 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
0: Gwenaëlle est avec nous, ça va Gwen?
7: Bonjour, ma Gwen.
0: Comment ça va Gwen?
7: Eh ben, ça va comme c'est mené, c'est bien mené, donc ça va bien.
0: Ah, très bien, parce que tu habites où?
7: À côté de Rennes, en Bretagne.
0: À côté de Rennes. Qu'est-ce que tu fais de beau là-bas, à côté de Rennes, ma Gwen?
7: Eh ben, je profite encore des belles journées d'été.
0: Ouais.
7: Et ce matin, je suis partie faire de la marche avec mes copines.
0: Ça c'est bien ça. Combien de kilomètres ou combien de mètres?
7: À peu près 2 heures, 2 heures et demie.
1: Ah,
7: et
1: oui.
7: On a dû faire autour de 8 kilomètres. Parce que
0: c'est quand même.
1: Voilà.
0: Et vous êtes parti avec des bâtons? Non, elle marche
7: On marche comme ça. Ouais, ça va bien. Et on prend notre temps, on s'arrête, on mange des murs, des petites. des petites prunes sauvages, voilà, petites choses. On discute, on découvre des nouveaux chemins. On s'arrête, on fait une photo pour le groupe parce que les filles viennent pas toutes. On a créé un groupe WhatsApp.
0: D'accord.
7: Et puis, ben, comme on peut pas toujours être toutes en même temps, et ben, à chaque fois, chaque dimanche où on marche, on poste une photo pour celles qui sont pas là. On dit voilà, on a fait tel point, tel circuit, c'est rigolo.
0: C'est trop bien. C'est vachement bien. C'est vous êtes, il y a combien de filles en tout normalement dans le groupe? C'est combien? Vous êtes combien?
7: Jusqu'à 6, on peut être. Puis de temps en temps, on a des invités. Il y en a une qui va venir, une copine, une cousine, une voisine. Mais en général, on est toujours 3 ou 4 à marcher.
0: Trop bien. Donc, c'est entre filles. Hein. C'est vraiment entre filles.
7: Oui, on est un groupe de copines. Ouais. Et puis, c'est vrai que les hommes, ils viennent pas avec nous.
0: C'est des feignants. Si vous êtes sorti avec des mecs qui ressemblent à Nicolas et à Fabien, qu'est-ce que tu veux les bouger un dimanche matin? Enfin, franchement, les deux là sont imbougeables. C'est pas possible. Donc c'est entre filles, évidemment, ma Gwen. Alors Gwen, dis-moi, Gwen, on est entre nous, Gwen. Est-ce que vous critiquez les hommes quand vous êtes entre vous?
7: Ah bah ça peut arriver, hein, parce qu'on parle un peu de tout, hein. On n'est pas du bien de tout le monde.
0: Bravo, Gwen. Bravo Gwen, c'est ça que je veux entendre. Parfois tu dis du mal des gens, bravo. Alors qu'est-ce que tu as à reprocher aux hommes, Gwenel? Vas-y, dis-nous.
7: Ah bah là, comme ça, brûle pour toi, pas forcément grand-chose. Si, souvent... C'est le petit détail qui va faire que. C'est-à-dire que quand vous avez une femme qui passe dans une maison, dans son jardin, voilà, si elle va voir qu'il y a, j'en sais rien, le râteau qui n'est pas rangé, ou la poubelle qui est ouverte, voilà, elle va faire le petit détail pour dire ah bah tiens, où elle va ramasser le papier qui est par terre. Alors que peut-être que les messieurs, ils sont passés 10 fois devant, ils ont vu le papier. Mais c'est pas grave. Psychologiquement, il n'est pas monté jusqu'au cerveau, il est resté avant.
0: Ah bah oui, mais Gwenaël, on a vu le papier, mais il faut se pencher.
1: On a mal au dos.
0: Il faut le ramasser.
7: Bon, après, c'est pas tout le monde comme ça. Hein. Il y a aussi des femmes qui vont faire semblant de pas voir. Mais en majorité, c'est quand même plus du côté masculin.
0: J'adore. Elle a raison, Gwenaël.
1: Les petits détails, c'est important.
0: Gwenaël, t'as entièrement raison. Je suis désolée. Donc ça, c'est bien. Donc le coup de gueule de Gwenaël, quand vous voyez un papier, les mecs,
7: oui, alors un gentil, parce que un gentil coup de gueule, parce que dans la vie, il y a des choses beaucoup plus graves. Mais tout le monde fait son petit geste et un petit truc, et ben c'est plus sympa. Voilà.
0: Tu as raison. Bravo, ma Gwen. Tu voulais nous parler de quelque chose en particulier ou c'était juste un
7: douceur? C'était ça, vous dire, c'est simple de faire du sport. On passe du temps agréable avec des gens sympas. Tout le monde peut pas forcément aller dans une salle de sport ou avoir les équipements nécessaires pour faire. Mais voilà, un petit peu de marche ou un petit peu de vélo et en plus, c'est sympa. Voilà.
0: Eh ben voilà. Eh ben Gwenaël, merci beaucoup. Le message est passé. Tu sais, donc là cet après-midi, tu te reposes ou tu vas engueuler ton mari parce qu'il fait traîner des choses?
7: Alors je vais faire un petit peu de cuisine parce que ce soir je reçois mes enfants à manger et normalement je fais une de mes copines ce matin m'a donné une recette de soupe de courgettes froides. Donc eh ben comme j'ai des courgettes, mes voisins m'ont gentiment offert des courgettes de leur jardin.
0: Excuse-moi, tu veux pas faire autre chose parce que Nicolas Malabeuf a fait une gueule. Non. Pas possible. T'aimes pas les courgettes?
2: J'aime pas les légumes en général.
0: T'aimes pas
1: ça se voit.
7: Il y a la brebis ou à la menthe. Et moi, ma copine, on avait fait une, on s'est goûté. Oh là là, c'est un régal.
0: Alors, tu peux faire un effort.
7: Les petits plaisirs.
0: Bon, je suis sûr que ça va être très bon, Madouane. Merci beaucoup d'être passé nous voir. Bonne soupe et tu repars évidemment avec ta sélection.
2: Alors, séjour lillois est en jeu.
0: Voilà, séjour lillois.
1: C'est de plus en plus court, Nicolas.
0: Dis-moi si je te dérange, putain.
1: Ah, séjour lillois. Non, mais
0: tu te rends compte, on a fait des pieds et des mains pour avoir une demi-heure en plus. En fait, ils sont épuisés, les deux. Là. C'est pas possible.
1: Il fait de plus en plus court, là. Dans 10 minutes, il dit Lille.
0: Merci, Gwenaël. On t'embrasse très fort. Voici Bandolero avec Paris Latino. Et juste après ça, il y a le tirage.
2: La pression monte.
0: La pression monte. À tout de suite, mes amis. Nous sommes évidemment en direct sur votre radio ici et en direct des locaux de Ici Nord à Lille.

0: c'était Bandolero avec Paris Latino Jingle.
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0: Eh oui, c'est Youpi aussi. C'est la dernière demi-heure. On est ensemble. C'est ça qui est trop bien. J'adore ces moments avec vous, mes amis. Et il est 13h27 dans quelques secondes. Donc vite, vite, vite. C'est le moment du tirage. Il y a l'un ou l'une parmi vous, là, qui va repartir avec ce cadeau, ce séjour à Lille.
3: Carburant, alors, hôtel, oui. Resto, oh là là. Musée. C'est la totale pour vous.
0: Voilà. L'hôtel Mercure de Marc en Barœul qui vous accueillera. Hôtel 4 étoiles, idéalement situé pour découvrir la ville. Qui est là? Allô?
4: Attention, ça va sonner.
0: Allô? Ça sonne ou ça sonne pas?
4: Ça normalement, sonne plus, ça va sonner.
0: Ça sonne pas? Ça sonne plus? Ça
4: sonne plus? Oh là là, le stress.
0: Ça arrive comme ça.
3: On a fait perdre le cadeau.
0: Oh mon Dieu, mon Dieu, mon Dieu, mon Dieu, mon Dieu.
5: Oui, allô?
0: Alexandre, il est toujours aussi émeuble. Alexandre, c'est toi? Alexandre, je veux que tu cries le plus fort possible. Ici, vas-y, je veux que tu te gosilles. Vas-y, vas-y, vas-y. Bravo, bravo, bravo, mon cher Alexandre. Tu vas donc partir à Lille. Voilà, pour faire un bon petit séjour, donc hôtel Mercure de Marc en Barœul, hôtel 4 étoiles, tirage exactement, aussi au restaurant Le Marque-Page, pour profiter pleinement de ton séjour, l'office de tourisme de Lamel, Hello Lille Destination, t'ajoutes les City Pass 24 heures, qui vont te donner donc accès au musée de la métropole, et des bons plans, bravo.
3: Et tu pourras tester aussi le Mamba,
0: voilà, tu penseras à nous. Merci beaucoup Alex, merci infiniment, voilà, c'est fini. Voilà, passez une belle journée ici et pas ailleurs. Dans un instant, Ségolène Aluni. À samedi prochain.
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23: Bonjour à tous.
5: tous et bon dimanche à l'écoute de votre radio ici. Désormais, chaque dimanche à cette heure-ci, place au cinéma avec la mise en lumière d'un métier de l'ombre. Savez-vous ce qu'est un repéreur de cinéma ? C'est un métier indispensable pour la trouvaille de décors et d'endroits pour tourner les films. Vous verrez, c'est d'ailleurs un métier qui se rapproche de celui d'enquêteur. Et on en parlera avec Antonio Correa, devenu repéreur sur le tard et qui a travaillé sur plus de 100 films. Il sera avec nous dans quelques instants avec la comédienne Marie Gillin et le réalisateur Élie Chouraqui, que l'on reçoit pour la sortie du film Les Héros du Louvre. Mais d'abord, votre ciné-rétro avec un de mes films préférés sur Terre, qui fête cette année son 35e anniversaire.
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5: Mon conseil ciné-rétro nous emmène en 1991, date de sortie d'un film mythique, une suite qui a de loin surpassé son premier volet. Il y a 35 ans, James Cameron revenait au cinéma avec la suite de Terminator, robot tueur tout en muscles puisqu'incarné par Arnold Schwarzenegger. Dans le premier volet sorti en 84, le fameux T-800 était envoyé dans le passé pour exterminer Sarah Connor, la mère du leader de la résistance future, John Connor.
20: Je suis un ami de Sarah Connor. On m'a dit qu'elle était ici, je peux la voir ?
23: Non, elle est en train de faire une déposition.
20: Je reviendrai.
5: Eh bien, dans ce deuxième volet, la force du scénario, c'est que ce même robot tueur revient sous la même apparence, mais que cette fois, il ne vient pas pour éliminer John Connor, mais pour le protéger. Un twist scénaristique que James Cameron a dû défendre, car il était le seul à y croire. Les producteurs pensaient que cela déstabiliserait le public. Or, c'est ce qui fait tout l'intérêt du film et de la saga tout entière.
24: Viens avec moi si tu veux vivre.
5: On y retrouve donc Sarah Connor, internée dans un hôpital psychiatrique et littéralement transformée physiquement par rapport au premier épisode. De la gentille serveuse blonde et timide, Sarah Connor est devenue sèche, tout en muscles, prête à en découdre, révélant l'une des premières figures féminines du cinéma avec la panoplie des codes masculins. Badass, comme on dit.
25: Vous vous croyez si créatif. Vous ne savez même pas ce que créer signifie vraiment. Créer une vie. Sentir une vie grandir en vous, tout ce que vous savez créer, c'est la mort et la destruction.
26: Maman ! Nous avons besoin d'être plus constructifs que ça en ce moment.
5: Derrière le film d'action et de science-fiction, James Cameron nous livre un film avant tout girl power. Et aussi une œuvre incroyablement en avance sur son temps, en anticipant l'avènement de l'intelligence artificielle. Parce que c'est bien de ça dont il est question. La machine tellement bien nourrie par la main et l'esprit de l'homme, qu'elle en est devenue autonome. Et prête à prendre le contrôle. La qualité du scénario qui fait des nœuds au cerveau avec ses boucles temporelles est aussi parfaite que les effets spéciaux de l'époque, eux aussi en avance sur leur temps. Regardez-les aujourd'hui, ça n'a quasiment pas vieilli.
27: Hasta la vista, baby.
5: Terminator 2, le jugement dernier, une pépite qui a plus de 30 ans et qui pourtant en dit énormément sur notre temps. À suivre, ça tourne avec la comédienne Marie Gillin, le réalisateur Élie Chouraqui et notre métier de l'ombre du jour, Antonio Correa, qui est repéreur pour le cinéma. Très bon dimanche à tous et en musique avec un souvenir du film Diabolomante, chanté par Yves Simon en 77.

0: de la bande originale du film Diabolomante de Diane Curis. C'était Yves Simon sur votre radio ICI.
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0: Bienvenue à tous, vous écoutez Ça tourne, l'émission de cinéma qui met en lumière ceux qui fabriquent le cinéma dans l'ombre. Et aujourd'hui, j'ai le plaisir d'accueillir ce qu'on appelle un repéreur pour le cinéma. Bonjour Antonio Correa.
2: Bonjour et merci beaucoup pour l'invitation.
0: Mais c'est un plaisir. À vos côtés, la comédienne Marie Gillin et le réalisateur Élie Chouraqui. Est-ce que vous vous connaissez, vous êtes déjà croisés sur des plateaux de tournage
2: ou... On vient d'en parler indirectement. Ma première fiche de paye dans le cinéma, c'était Le Bossu au Mans.
3: Incroyable.
0: Ah, Marie Gillin, vous jouiez dans Le Bossu.
3: Mais oui, c'est fou.
2: Et j'étais un des 15e assistants à la déco, découvrant
0: incroyable.
2: Le métier. Et je payais, j'étais pion dans un lycée, je payais mes collègues pour pouvoir aller travailler sur le plateau.
0: Ah oui, donc voilà.
2: Avec l'accord des autorités.
0: Donc vous avez monté les échelons puisque vous étiez 15e assistant quelque chose et maintenant...
2: Non, j'avais pris ce qui était l'opportunité géographique. Quoi. Il y avait un long métrage au Mans, donc on a essayé par tous les moyens de travailler dessus et j'y suis arrivé.
0: Incroyable. Vous êtes donc aujourd'hui repéreur pour le cinéma, un métier où vous êtes tour à tour, vous nous avez confié, journaliste ou détective privé. Est-ce que vous pouvez nous expliquer
2: entre autres.
0: Pourquoi détective et journaliste?
2: Parce que certains décors vous amènent à enquêter pour retrouver les propriétaires. Bien souvent, le trésor du repéreur, c'est moins le lieu qu'il faut trouver que le contact pertinent à l'intérieur qui va vous permettre de rentrer et de faire rentrer un tournage.
0: D'accord.
2: Donc souvent, ce contact-là, c'est le trésor auquel on court à tous quand on est repéreur et repéreuse.
0: Est-ce qu'il vous est arrivé de vous faire passer pour quelqu'un d'autre?
2: Non,
0: jamais, à chaque fois vous présentez...
2: Visage découvert, toujours...
0: Donc en fait, le métier de repéreur, c'est, son travail, c'est de trouver tous les décors qui ne sont pas tournés en studio, en
2: exactement,
0: gros, c'est ça?
2: Exactement. Donc c'est très varié.
0: Ouais. Donc vous travaillez, j'imagine, bien en amont du tournage. Combien de temps avant le tournage d'un film?
2: On est effectivement les tout premiers en pré-prépa. On pourrait être une sorte d'équivalent du directeur de casting... qui propose des comédiens, des rencontres entre réalisateurs et comédiens. Et nous, à notre petit niveau, on propose des rencontres entre des réalisateurs et réalisatrices avec des lieux.
0: Pourquoi petit niveau? Faut pas minimiser. Je me tourne vers un réalisateur. Élie Chouraqui, le métier de repéreur.
4: C'est pas un petit niveau, non, c'est très important parce que les lieux de tournage vont faire la matière du film. Alors, je dis pas autant que les acteurs, évidemment, les acteurs. Marie.
3: Mais c'est fondamental.
4: Mais c'est fondamental, oui. Parce qu'on est, on sait que, on sait, un metteur en scène, c'est toujours ce qu'il cherche. Où il a instinctivement le désir. Enfin, moi, en tout cas, moi, je sais ce que je veux. Et, mais je suis ouvert à toutes les offres que peuvent faire les repéreurs. C'est-à-dire, quand on accouche, je dis un truc, bah oui, mais bien sûr, ça c'est beaucoup mieux encore que ce que j'avais en tête. Donc voilà. Mais c'est à partir du moment où on a les décors qu'on peut commencer à structurer le plan de travail et à préparer le tournage.
0: Ouais, Antonio. Ouais.
2: Oui, non, parce que oui, bon, évidemment, j'avance en fausse modestie, mais à ce moment-là de la préparation, on a une importance puisque d'autres corps de métier ne peuvent travailler que lorsque nous, on a trouvé le lieu. La régie pour les autorisations, les metteurs en scène pour penser la mise en scène sur le terrain, parfois même les costumes, c'est-à-dire que si un décor a une couleur, il faut que les costumes ne s'opposent pas à cette couleur-là, au contraire, s'harmonisent avec ce lieu.
0: Mais c'est vous nous avez confié que vous partiez tout seul. Vous partez vraiment tout seul pour aller faire du repérage. C'est incroyable.
2: Très souvent, ouais. C'est un métier de solitaire qui aime la compagnie. Donc,
0: Parce que vous rencontrez du monde après.
2: Et moi, je pense que les lieux, c'est d'abord des gens.
0: Ouais.
2: Même un arbre isolé au milieu de nulle part, on va vous en parler. On va dire, tout le monde vient le voir, celui-là, il est touristique. Moi, j'en connais un autre. Les gens l'aiment moins, mais viens voir. Et on est ouvert à toutes les bonnes surprises.
0: Donc, vous sympathisez avec les gens du coin, par exemple, on vous demande d'aller
2: trouver
0: un champ en Bourgogne.
2: Je crois à la Sainte Trinité et l'Office de tourisme, parce que ce sont des gens qui sont à l'écoute et votre demande n'est pas excentrique pour eux. La mairie, souvent dans des recherches de petits lieux, enfin, on est dans des villages, là, très vite, on est dans la voiture du maire à aller voir ce qu'il pensait être un décor qui est intéressant. Et puis, l'incontournable café.
0: Ah, le bar?
2: Ah, bah, le bar.
0: Le café, ouais, le bar café.
2: J'ai une devise personnelle, très souvent on me dit on va chez Michel, il connaît tout, bon, on arrive chez Michel, qu'est-ce que tu cherches, ça, il me dit mais d'abord on boit un coup, et là j'ai dit désolé, mon éthique professionnelle m'oblige à prendre ce verre, donc on boit un verre, après on est dans la voiture de Michel, on va voir un truc, j'ai dit Michel je voulais une petite maison, ça c'est un château, ouais mais c'est beau hein, oui mais c'est pas dans le scénario, Donc on est souvent confronté à des gens qui veulent vous montrer des lieux remarquables.
0: Ouais.
2: Et un décor n'est pas remarquable. Le plus beau des décors, c'est celui qui est dans le scénario. C'est le plus juste.
0: Et comment ça se passe du coup, vous avez un petit carnet ou vous faites des photos quand vous arrivez, comment vous...
2: Alors au départ, on a lu le scénario déjà.
0: Ouais.
2: On a rencontré réalisateur ou réalisatrice. Bien souvent accompagné de la déco, très important, et quelquefois de l'image, chaque fois qui sont déjà impliqués au début, ça dépend. Et on discute sur la manière dont ils voient les décors, moi j'ai une liste, et après on part dans la nature. Et dans la nature, c'est chacun sa méthode. Effectivement, le principe, c'est de faire des photos, de les envoyer, il y a des réactions, et vous réagissez aux réactions, soit c'est déjà un décor possible, soit il faut proposer quelque chose de différent. L'objectif, c'est de faire venir les équipes sur place et qu'elles s'approprient le lieu. Ensuite, il ne vous appartient plus. Il y a des réactions très différentes, très étonnantes des fois.
0: C'est fascinant comme métier. Antonio Correa, vous avez été repéreur pour une centaine de films français. Parmi eux, on compte le film 10%, La nuit du 12, Les beaux gosses. Quel est l'un des lieux les plus dingues que vous avez visité et qui vous a servi pour un film?
2: Alors j'ai réfléchi à ça, je me dis, t'as pas le droit de planter. Le décor le plus étonnant que j'ai vu, on n'a pas tourné dedans. J'ai eu la chance de faire des repérages en Algérie. Pour une adaptation du dernier bouquin de Le dernier homme, le premier homme de
4: Camus.
0: Merci Elie Chouraki.
2: Je m'étais dit dans mon sommeil, fais une passe décisive à Elie Chouraki. Il y a peut-être là une collaboration future. Et bien joué. Merci mon ami imaginaire. Et on cherchait des cinémas. Et les gars m'ont emmené dans un cinéma qui avait fermé en 62. À l'indépendance. Donc je suis rentré dans un cinéma qui avait 52 ans de poussière. Voilà. Et qui était magnifique, qui était un cinéma du début du siècle.
0: D'accord.
2: Et c'était très émouvant. Si vous aimez le cinéma, si vous aimez les salles, moi j'étais... Alors, me regardait bizarrement, qu'est-ce que t'as? Non les gars, c'est vraiment un très beau lieu.
0: Et quel lieu vous n'avez pas encore fait, que vous rêvez d'infiltrer, entre guillemets?
2: Ce lieu m'a permis de rentrer dans des endroits où jamais je serais rentré, des ministères, des ambassades,
0: ouais,
2: des demeures de gens très riches. C'est pas ça le plus intéressant, non, le lieu... À chaque fois qu'on démarre, on espère que les gens vous diront à la fin merci, c'est le décor. Là, j'ai fait le dernier film de Justine Triet.
0: Oui. Justine Triet, Anatomie d'une chute, qui va sortir son prochain film.
2: Une énergie. Et c'était un truc très compliqué parce que c'est un décor unique, ou quasiment unique. Là, les enjeux sont terribles parce que vous allez passer 10 semaines dans le même lieu, quoi. Et on a trouvé ce lieu-là, on était deux. Et c'est vrai que c'est à la fin, à la fête de fin de tournage. Elle m'a remercié de manière très épuisée en me disant, mais vraiment, on s'est rendu compte que c'était le lieu, quoi. Mais c'est installé petit à petit. Au début, il était trop riche.
0: Donc, vous passez votre temps sur les routes, en fait,
2: non,
0: Antonio Correa?
2: Pas forcément. Moi, j'ai de la chance, c'est qu'on m'en voit pas mal en région. On m'a appris qu'il fallait pas dire province, donc région.
0: En région française, en région française, tout à fait. On préfère dire ça, nous aussi.
2: Mais souvent, vous êtes cantonné à un espace géographique. Si vous êtes Île-de-France, vous cherchez des décors en Île-de-France. Et là, il y a un souci, c'est que vous tournez un peu en rond parce que les lieux qui vous offrent et les autorisations...
3: Ils reviennent souvent, un peu les mêmes.
2: Hein. Vous avez déjà tourné dans les mêmes lieux.
0: Vous tournez toujours dans les mêmes lieux, Marie-Gélin?
3: Pas souvent. Toujours, non, mais c'est vrai que les films d'époque, les séries d'époque, il y a un lieu d'ailleurs où on a tourné dans Les Héros du Louvre, où j'ai déjà tourné 4-5 fois, en fait. Hein.
0: Lequel?
3: C'est le lieu, le lieu qui est donc la première demeure dans laquelle on va pouvoir passer la nuit. Il y a la scène de la cuisine aussi, enfin le premier château.
0: D'accord. Vous allez faire une citation de Luis Buñuel,
4: oui,
0: rapidement,
4: Edith Chouraki. Qui était avec son assistant à l'époque, il n'y avait pas de repère, c'est l'assistant qui faisait l'appairage. Comme je l'ai fait moi quand j'ai débuté dans le cinéma. Et l'assistant lui dit, maître, il l'appelait maître. Vous savez maître, le problème c'est qu'on a beaucoup tourné ici. Et Benoît lui a dit, ça veut dire que c'était un bon décor.
0: Ah, excellent.
3: Moi je voudrais dire juste une petite chose. Parce que c'est vrai que je trouve ce métier absolument passionnant. Et j'ai l'impression que, bien évidemment, il y a la collaboration avec le réalisateur. Mais c'est souvent la collaboration avec la déco aussi qui détermine. Moi je sais que quand je lis un scénario et qu'il y a des lieux par exemple importants dans un film, je me mets à rêver à ce lieu, et puis j'imagine que le repéreur, lui, il a fait son travail, il l'a bien fait, et c'est là où on voit la collaboration avec la déco. Je trouve qu'il y a des films, par exemple, dans les films contemporains surtout, où, comme tu le disais, on cherche une petite maison, quelque chose d'assez modeste, et puis là, tout d'un coup, le chef déco, il en fait trop, et on se retrouve dans les appartements, par exemple, dans un appartement hyper cossu, alors qu'en fait, c'est des gens qui ont des revenus très modestes, et c'est là où je me dis, le travail repéreur et déco, il est très important pour trouver le film, en fait.
0: Ouais, complètement. Ça vous aurait plu, Marie-Gélin, d'être repéreuse pour le cinéma ?
3: Je sais pas si ça m'aurait plu, mais en fait, j'adore. Parce que au travers des films, on découvre des lieux incroyables et ils nous offrent la chance même de découvrir des régions. Je n'ai pas en tête des régions particulières, mais des régions incroyables que je ne connaissais pas, des lieux. Je trouve que même ça donne plein d'idées. On pourrait dire, bah, tiens, je poserais bien mes valises dans cet endroit.
0: Antonio ?
2: Mais par exemple, je trouve que les gens ne se rendent pas compte à quel point... Bon, en plus, j'ai un rapport à la France, je suis fils d'immigrés portugais. Voilà, j'arrive, j'ai pas un truc dans le terroir, mais c'est un pays qui offre des paysages mais incroyables. Les gens vont chercher des canyons à 10 000 km, ils sont là, les gars.
0: Après, ils sont en France, mais oui, c'est vrai.
2: Est-ce qu'il faut les préserver et pas, parce que maintenant, vous faites une photo, le lendemain, vous avez 10 voitures, on ne sait pas comment les gérer, voilà. Mais c'est un pays incroyable.
0: On aime nos régions françaises. Coup de projecteur sur le métier de repéreur avec Antonio Correa, notre invité en compagnie d'Élie Chouraqui et Marie Gillin dans sa tourne. Et on se retrouve juste après ça.

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0: Ça tourne la suite, toujours en compagnie de Marie Gillin, Ailey Chouraki et Antonio Correa, qui est repéreur pour le cinéma. Antonio, comment on fait pour devenir repéreur pour le cinéma? Parce que ça donne quand même très envie pour ceux qui nous écoutent. Est-ce qu'il y a des formations,
4: une école? Je pense que maintenant, oui, on donne des cours.
0: Vous n'en avez pas fait?
4: J'ai un parcours...
0: En deux mots, le parcours?
4: J'ai été pion pendant 10 ans, après... J'ai bossé un peu sur les concerts. J'ai été électro grâce à un ami qui m'a fait rentrer très vite dans les plateaux, mais j'étais pas très bon. Et en plus, à l'époque, les électros et la mise en scène, il y avait comme une barrière. Eux, les intellos, et nous, les gars. Ce qui me posait problème, parce que moi, je suis un pur fils d'ouvrier, même en dessous d'ouvrier. Donc, les gars, bon, bref.
0: Et comment vous en êtes devenu à être opéreur?
4: Alors, c'est qu'à l'époque, les délais de recherche se raccourcissant, on a spécialisé le métier. Donc, à un moment, on rencontrait, on disait, tiens, tu devrais faire les repérages. Donc, ma génération, ce sont des gens qui ont fait de la mise en scène, ou qui ont été régisseurs, et qui sont tombés amoureux du boulot. Et une fois qu'on tombe amoureux du boulot, et qu'on vous a vu travailler, on vous rappelle, vous faites plusieurs films, après, vous faites un choix. J'arrête cette carrière, je démarre la nouvelle.
0: Donc aujourd'hui, c'est une fonction officielle?
4: Je fais que ça, ouais.
0: Et vous êtes quoi, intermittent?
4: Oui.
0: C'est de l'intermittence aussi.
4: Ouais. C'est un statut parce que je travaille, enfin, je la touche plus, quoi, je travaille trop.
0: Tant mieux.
4: Moi, je le dis avec plaisir parce qu'il y a eu toutes les années où il n'y avait rien, où la famille vous regarde au repas de Noël. J'ai fait un clip il y a 3 mois. Ils disent, mais il a 37 ans, il va aller où? Mais que des yeux d'amour. Genre, on l'aime bien. Si ça va aller, ça va le faire. J'ai une mère incroyable.
0: On salue vos parents d'ailleurs. Et c'est l'heure de notre quiz cinéma pour parler justement des métiers de l'ombre. Marie Gillin, quel autre métier de l'ombre vous fascine sur un plateau de tournage?
5: Quel autre métier de l'ombre? Accessoiriste.
0: C'est vrai.
5: J'adore parce que les accessoiristes, ils sortent toujours des merveilles. On leur dit oui, est-ce que tu pourrais me bidouiller un truc? J'aimerais bien un sèche-cheveux violet avec tel truc. Ah oui, bien sûr. Alors ils sortent ça de leur chapeau. C'est un peu des magiciens, les accessoiristes, je trouve.
0: Ailey Chouraki, si vous n'aviez pas été réalisateur ou comédien, quel autre métier du cinéma auriez-vous le faire?
6: Décorateur.
0: Décorateur. Oui. C'est vrai. Pourquoi?
6: Mais parce que, comme le dit Antonio très bien, c'est le lieu où on tourne le film, les décors, alors qu'ils les aient été trouvés ou qu'on les fabrique, sont le socle sur lequel va se construire la scène qu'on veut tourner. Et si on se trompe de lieu, si on se trompe d'accessoirisation, si on fait on se trompe sur les personnages, ils sont trop riches, trop pauvres, ils sont trop... je veux dire, chaque tasse dans un décor... exprime, regardez ce soir en entrant chez vous ou tout à l'heure, vous allez voir que chaque objet qui est chez vous, chaque couleur que vous avez mise est une expression de votre
0: personnalité.
6: Et donc, c'est très important de ne pas se tromper parce que si vous vous trompez, vous passez à côté des personnages.
0: Oui.
6: Moi, par exemple, quand j'ai un repérage, justement, un de vos confrères, Antonio, m'a montré l'appartement où on a tourné l'appartement de Babi
0: Pour le film Les
6: Héros du Louvre, j'ai été, mais c'était extraordinaire pour moi parce que je voyais exactement comment la mise en scène allait se faire et tout d'un coup tout est né.
0: Tout prend forme.
6: Voilà, tout prend forme.
0: Antonio Correa. Oui.
4: J'espère que je bouffe pas trop le.
0: Vous êtes là pour parler dans le micro.
4: D'accord. Non, justement parce que il y a l'idée de trouver visuellement un lieu qui va être intéressant, mais il y a une part d'irrationnel. Et on trouve aussi le lieu qui va être le lieu de travail pour une équipe de 60-80 personnes. Donc,
0: oui, c'est vrai qu'il faut
4: que les gens aient envie d'aller travailler aussi. Ouais. Ah non, les conditions d'accessibilité, ok. Mais il faut aussi, donc, On se retrouve aussi avec ce côté un peu... Il y a des réalisateurs qui rentrent dans un lieu et qui disent non. Alors ça, ça remplit tous les critères, mais non. Une fois, on m'a dit, mon corps me dit que c'est pas là. mais en plus, il avait raison, parce qu'on a trouvé quelque chose de beaucoup mieux après. Quand on est habitué, c'est comme les briefs de réunion, ils sont toujours un peu contradictoires. On veut grand, petit, bleu, un peu rouge. Vous dites, ok, mais quand on a l'habitude, on part et on revient avec des photos. Et à partir de ces photos, on discute et là, on avance. C'est une relation qui se noue, quoi.
6: Il parle bien de son métier, en tout
5: cas. Il parle bien de son métier,
0: ça donne envie. D'être repéreur, j'ai envie de
6: vous
0: reconvertir.
6: Je suis fier de vous, Antonio, bravo.
0: Quel conseil rapide vous pourriez donner à nos auditeuristes qui nous écoutent et qui peut-être voudraient devenir repéreur, repéreuse?
4: De d'abord travailler dans d'autres métiers dans le cinéma.
0: D'accord.
4: De lire, de regarder plein de films. Parce que la qualité, c'est pas de... Justement, il y a toute une génération qui arrive et qui pense que le plus fort, c'est d'être le plus fort pour dénicher très vite un lieu. Ah, tu cherches un bar, je connais plein de bars. Non, non. C'est comprendre un scénario et comprendre aussi tous les aspects du tournage. Le plus important, c'est il faut qu'on ait confiance en vous. Donc ça, il faut qu'à un moment, vous êtes dans des réunions, vous discutez avec des gens. Si ce que vous dites est un peu sans consistance, même si vous avez trouvé un lieu super, vous perdrez la relation avec le réalisateur. Et c'est un truc qui se fait au long cours. Donc d'essayer plein de métiers et après de l'essayer, ce métier-là. Et s'il vous plaît, allez-y. En tout cas, venez, il y a de la place.
0: Il y a de la place pour être repéreur.
4: Il y a plein d'images encore.
0: Dans le monde
4: c'est
0: du
4: le cinéma,
0: cinéma.
4: Mais il tient un coup encore, mais il y a plein d'images. Ouais.
0: Merci beaucoup d'avoir été avec nous, Antonio Correa. Ok. Et nous avoir présenté votre métier de repéreur pour le cinéma. Merci beaucoup, Marie-Gilin, Elie Chouraki, d'être venue dans sa tourne. Je rappelle que votre film Les Héros du Louvre sort au cinéma mercredi prochain et qu'il faut aller le voir. C'est avec Camérade, Jean-Hugues Anglade, Julia de Nunez, Bernard Lecoq et vous, Marie-Gilin, qu'on adore. Sa tourne, ça revient la semaine prochaine, samedi dès 13h30. Et nous serons en compagnie de l'équipe du film 10% avec comme métier de l'ombre un agent de scénariste. Bon dimanche à tous sur votre radio ici.

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1: Bon week-end à tous, vous écoutez votre radio ici, il est 14h. Et tout de suite le point sur l'actualité, Féline Leloir-Duhaut.
2: La marche blanche s'élance à Margny-les-Compiègnes dans l'Oise après la mort d'un automobiliste le 22 août dernier. Paul Tancre, un membre de la communauté des gens du voyage qui avait fui un contrôle de police, et ses obsèques il y a 10 jours ont été suivies de violences dans le centre-ville. Un jeune de 23 ans abattu la nuit dernière à Toulouse devant une école maternelle du quartier de la Faourette. Un probable règlement de compte sur fond de trafic de stupéfiants selon une source proche de l'enquête. La ville d'Aubervilliers est en deuil, explique son maire Sofiane Karoumi. Un petit garçon de 3 ans est mort hier soir après une explosion de gaz dans un pavillon de cette ville du nord de Paris. Il y a également 7 blessés, dont 2 dans un état grave. Plus de 1000 demandes ont été déposées au fonds d'indemnisation des victimes de pesticides en 2025. C'est une première depuis sa création il y a 5 ans. La plupart du temps, ce sont des agriculteurs, mais 20 dossiers concernent des enfants exposés aux produits chimiques durant la grossesse. Les pompiers sont toujours mobilisés contre plusieurs incendies dans le sud de la France. L'un d'eux a ravagé 105 hectares de végétation dans la vallée d'Aspe, dans les Pyrénées-Orientales. Celui près d'Axat, dans l'Aude, ne progresse plus, mais il n'est pas encore fixé. Et puis encore quelques heures pour faire un don au The Event, le grand marathon caritatif d'Internet. Les stars des réseaux sociaux ont déjà récolté 14 millions d'euros. Cet argent ira à 22 associations, dont la Ligue contre le cancer et le Secours populaire.
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4: C'est un mois de septembre exceptionnel avec des températures bien au-dessus des normales de saison. Elles s'affichent entre 32 et 35 degrés, mais elles sont plus proches des 37 à 38 degrés. Heureusement, la semaine prochaine, mardi ou mercredi, elles auront tendance à baisser. Et avec cette chaleur, buvez régulièrement de l'eau et restez au frais à la maison. Et si vous êtes en voiture, les messages de prévention s'affichent sur les panneaux d'autoroute. Un appel peut sauver la forêt. Et végétation sèche, attention au feu. À suivre le groupe Supertramp et Estelle en nouveauté.
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0: Toute l'équipe d'ici Provence vous souhaite un agréable dimanche et le programme musical se poursuit avec Michel Sardou et Zazie.
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0: C'était Michel Berger, les princes des villes.
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0: Lerita Mitsuko, les histoires d'A. Avant les infos de 15h, on écoute Sting, Englishman in New York, Pierre Demar, Je pense à vous, et Laura Pausini, La solitudine.
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0: Un petit voyage en Italie avec Laura Pausini sur Ici Provence.
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0: Ici Provence, il est 15h. L'info en France et dans le monde, le 90 secondes, Féline Lenoir du Haut.
2: Départ du Grand Prix d'Italie avec en pole position un Français. C'est une première en Formule 1 depuis 29 ans. Pierre Gasly, il espère une nouvelle victoire sur ce circuit où il était déjà arrivé premier il y a 6 ans. Les obsèques des deux enfants morts mercredi dernier auront lieu mardi prochain à J, près de Besançon. Ils ont été retrouvés avec leur grand-mère maternelle et leur père, suspectés de les avoir tous tués avant de se suicider. La mairie annonce qu'il y aura une marche blanche, mais plus tard, en concertation avec la famille. Un homme abattu la nuit dernière à Toulouse, devant une école maternelle du quartier de la Faourette. Les secouristes n'ont pas réussi à le sauver. D'après une source proche de l'enquête, c'est probablement un règlement de compte sur fond de trafic de stupéfiants. L'incendie reste actif dans l'Aude, mais il ne progresse plus selon la préfecture. 300 pompiers sont toujours mobilisés avec des conditions météo un peu plus favorables cet après-midi. Grand déploiement de moyens également dans les Pyrénées-Atlantiques contre un feu sur les crêtes de la vallée d'Aspe. Un hélicoptère australien Chinook notamment est utilisé pour larguer de l'eau. Un nouveau prétendant sur la ligne de départ pour l'Élysée, c'est Fabien Roussel du Parti communiste. Il doit annoncer officiellement sa candidature ce soir au journal de 20h de TF1. Enfin, c'est une prouesse pour l'Allemagne et une victoire pour toute l'Europe, selon Emmanuel Macron. Une société allemande a réussi à placer en orbite une fusée. C'est une première pour une entreprise privée du continent.
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0: C'est un mois de septembre exceptionnel avec des températures bien au-dessus des normales de saison. Elles s'affichent entre 32 et 35 degrés, mais elles sont plus proches des 37 à 38 degrés. Heureusement, la semaine prochaine, mardi ou mercredi, elles auront tendance à baisser. Et avec cette chaleur, buvez régulièrement de l'eau et restez au frais à la maison. Et si vous êtes en voiture, les messages de prévention s'affichent sur les panneaux d'autoroute. Un appel peut sauver la forêt et végétation sèche, attention au feu. À suivre Michel Delpech et Marine.
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0: 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Et nous, on écoute Diane Tell, Si j'étais un homme, Indochine, Le chant des cygnes et Laurent Voulzy, Le soleil donne.
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0: C'est Laurent Vouzy.
1: Le soleil donne.
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0: Le week-end prochain va être très animé à Aix-en-Provence. Le théâtre du Jeu de Pomme organise une soirée candlelight à la lueur des milliers de bougies. Un quatuor à cordes interprète les titres de Coldplay et Imagine Dragons. C'est à 19h et à 21h, les grands succès de Hans Zimmer. Belle soirée samedi prochain à Aix-en-Provence. Si vous êtes à Hyères-les-Palmiers, c'est la fête du sel au Salin des Pesquiers avec au programme des visites guidées, des ateliers créatifs, des expositions avec des balades, des jeux et la traditionnelle parade du sel. Samedi dimanche de 10h à 18h, entrée libre et gratuite. Une info pratique, il n'y a aucun parking sur place, donc venir à pied ou en vélo ou alors le bus, le réseau Mistral. À Bormes-les-Mimosas, une belle exposition de voitures d'époque. Bormes Auto, au village de la Manne, samedi et dimanche. Et dimanche 13 septembre, à Rougier, c'est la fête du pois chiche. Avec une foire artisanale, nombreuses animations, le défilé à 11h. Et ne manquez pas à 16h, le concours du soufflet de pois chiche.
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0: ce dimanche ensoleillé, vous avez profité d'une balade ou d'une baignade, on va surveiller les routes pour le chemin du retour à la maison. Et toutes vos infos sur la circulation sont les bienvenues au 04 42 38 08 08. Étienne Dao, des heures hindoues, c'est juste après ça.
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0: Jean Schultes, confidence pour confidence. Et dans un petit instant, pour la suite de la musique, nous aurons le plaisir d'écouter Lionel Richie, All Night Long.
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0: Ici Provence, il est 16h. L'info en France et dans le monde, le 90 secondes avec Diane Berger.
2: Les obsèques auront lieu mardi pour les deux garçons retrouvés morts à J en Haute-Saône mercredi. Retrouvés avec leur grand-mère maternelle décédée également et leur père suspecté de les avoir tués avant de se suicider. Il était en train de se séparer de la mère des enfants et la mairie précise qu'une marche blanche sera organisée plus tard en concertation avec la famille. Le parquet de Bobigny ouvre une enquête après l'explosion d'une maison à Aubervilliers dans la banlieue nord de Paris. Elle a été provoquée par une fuite de gaz hier soir. Un enfant de 3 ans est mort, 7 autres personnes sont blessées, dont 6 membres d'une même famille. Le seuil des 15 millions d'euros de dons franchi au The Event, le marathon caritatif des streamers, il se termine la nuit prochaine et les organisateurs se disent désormais quasiment certains de battre le record de l'an dernier, 16 500 000 euros, de l'argent qui ira à 22 associations dont la Ligue contre le cancer et Amnesty International. La FIFA confirme que Gianni Infantino sera bien candidat à sa réélection au mois de mars, malgré la crise. De nombreuses fédérations nationales et continentales de football s'étaient opposées à son projet de vendre des parts de la Coupe du Monde à des actionnaires privés. Et puis du football cet après-midi avec la suite des troisièmes journées de Ligue 1. Strasbourg mène 2-1 contre 3 à la mi-temps. Ensuite, Angers jouera contre Rennes à 17h15 et puis à 20h45, ce sera l'Olympique de Marseille contre le Paris FC.
0: Et on aura justement le plaisir de vous présenter cette soirée foot dès 20h avec Fabien Lanti et Bruno Blanza. Bon, vous l'avez peut-être remarqué, il a fait chaud encore aujourd'hui. Hein. Il fait encore chaud à Marseille, 26 degrés, à Toulon, 28 degrés, à Aix-en-Provence, 33 degrés. On note également sur Arles, Istres, 30 degrés, 31 Saint-Chamaille, Gap, 32 Draguignan, Ops, Talard, 33, 34 à Digne-les-Bains et à Cadenet, 36,8. Des températures qui devraient légèrement baissé, mais à partir de la semaine prochaine, mardi, mercredi, mais en tout cas avec cette chaleur, pensez à vous hydrater, à prendre bien sûr soin des personnes qui souffrent de cette chaleur, boire régulièrement de l'eau et bien sûr, on va surveiller les massifs encore pour quelques jours puisque avec cette chaleur les massifs sont interdits pour certains d'accès. Les risques de feu sont beaucoup trop importants. Sur la route, on fait la route avec vous. Et bien, sur la route, il y a personne. C'est complètement dégagé. Non, on va surveiller, bien sûr, le retour à la maison. Apparemment, il y aurait juste un accident ou une voiture en panne. C'est le secteur de Cabriès. Voilà, si vous êtes sur le secteur de Cabriès, peut-être à la sortie de plan de campagne ou l'entrée de plan de campagne. Mais prudence, hein, on voit qu'il y a un petit ralentissement sur nos cartes. 04 42 38 08 08 pour faire la route ensemble. Morgane pourra vous répondre ou alors vous nous laissez un message WhatsApp, le WhatsApp radio, c'est le même numéro, 04 42 38 08 08.
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0: Et puisqu'il fait bien chaud, allez en chercher de la fraîcheur dans les salles de cinéma, puisque nous aurons le plaisir de vous inviter. Les cinémas aixois vont vous accueillir, vous irez voir le film de votre choix avec la personne de votre choix. Restez bien à l'écoute, c'est dans quelques instants notre premier rendez-vous jeu.
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1: 04 42 38 08 08, c'est sur numéro-là que vous pouvez enregistrer sur votre portable. Et une fois que vous avez enregistré sur votre portable, vous prenez votre plus belle voix pour nous annoncer une manifestation dans votre région, une belle soirée musicale, une fête locale, l'occasion de faire venir encore plus de monde. C'est le cas avec Brigitte qui nous avait envoyé ce message concernant cette expo Artigues.
2: Bonjour, je m'appelle Brigitte Basset, je suis artiste peintre. Au nom de mes confrères artistes, je vous invite à notre exposition collective Regards croisés, à la salle Maurice Jeannetty de la mairie d'Artigues, jusqu'à ce lundi 8 septembre, tous les jours de 9h à 18h. L'accès est entièrement gratuit et c'est une occasion unique de découvrir 4 artistes de la région aux univers très différents. Lynn d'Artigues qui joue magnifiquement avec la lumière et les contrastes, Charles Buratti de Marseille, portraitiste hors pair à la force émotionnelle incroyable, Christine Diaz Buratti qui vous émerveillera avec ses animaux et nature bioluminescente, et moi-même de Jouk avec mes réinterprétations contemporaines des grands maîtres en technique flamande à l'huile. Niché dans la verdure, le paisible village d'Artigues vous attend. Nous sommes sur place pour vous accueillir et partager avec vous, seuls, accompagnés ou en famille. Venez nombreux, nous vous accueillons les bras ouverts. Merci, à très vite, à Artigues.
1: Profitez-en bien, voilà, jusqu'au 8 septembre, l'occasion de venir voir cette expo à Artigues.
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1: Et hier soir, il était sur la scène flottante du Ici Live Festival La Ciotat. C'est même lui qui a clôturé la soirée. Voici Benjamin Biolay, écran total.

0: groupe YouTube sur ici Provence avant de retrouver Bernard Lavilliers. Bon, on reste prudent sur la route. On a toujours ce petit ralentissement. Vous qui quittez la 51, la sortie Cabriès, autrement dit plein de temps de campagne, soyez prudent. Vous qui arrivez donc de Marseille, apparemment véhicule accidenté, mais je vois que ça roule quand même, il n'y a pas de problème. Donc ça doit être un véhicule sur le côté ou sur une voie. Forcément, prudence en arrivant sur le secteur. C'est le seul endroit pour l'instant où ça coince, où il y a un petit ralentissement. Ça va, j'en suis sûr, changer dans les heures qui suivent avec le retour à la maison. Vous qui êtes peut-être sur la plage encore, à profiter de ce grand et beau soleil. Prudence sur la route, vous avez une info circulation. 04 42 38 08 08. Ça tombe bien ce numéro, vous allez pouvoir le composer maintenant.
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0: Oui, en composant ce numéro, vous allez peut-être vous offrir une séance de ciné à Aix-en-Provence pour voir le film de votre choix avec la personne de votre choix. C'est Morgane qui vous accueille. 04 42 38 08 08. On vous offre votre place de ciné. Profitez-en. Voici Bernard Lavilliers.

0: Bernard Lavilliers à la sauce reggae, Stan Zaghetto. Bonjour Jacqueline.
1: Bonjour Eric.
0: Comment se passe ce dimanche après-midi?
1: Très bien, je vais chez ma maman.
0: Très bien. Bon, la chaleur, vous en souffrez?
1: Pour la chaleur, justement, je vais l'avoir.
0: Ah, très bien.
1: Voilà.
0: Et nous, on vous offre, j'allais dire, un endroit au frais. Les cinémas,
1: oui,
0: qui ont connu d'ailleurs cet,
1: oui,
0: été une affluence record pour aller chercher un petit peu de fraîcheur pendant deux heures, pendant, ouais, pendant la projection d'un film. Alors vous, il y a un film qui vous intéresse?
1: Oui, c'est mon mari qui me l'a fait penser, c'est vrai, parce qu'il aime ça, lui, l'histoire.
0: Ouais.
1: C'est le film sur le général de Gaulle.
0: La bataille de Gaulle, ouais.
1: Voilà.
0: Donc il y a les deux numéros, hein. J'écris ton nom et ensuite il y a le deuxième, forcément, enfin ça c'était le deuxième, mais le premier c'était la, ouais, bataille de Gaulle, première partie,
1: ouais,
0: et ensuite la bataille de Gaulle, j'écris ton nom, deuxième partie. Et ben voilà, vous irez, okay, voir avec votre mari un film de historique, ouais, qui se rapproche.
1: Historique.
0: Voilà.
1: À la fraîche.
0: À la fraîche. Et c'est l'occasion aussi. Je sais pas si quand on va au cinéma, on est toujours fan d'acheter son pop-corn, une petite boisson, une glace ou pas.
1: Si, le pop-corn, oui, nous, ouais, ça le fait. Ouais, ouais.
0: On reconnaît les gourmands. On reconnaît les gourmands. Bon, en tout cas, Jacqueline, ouais, on vous souhaite une belle fin de journée à Roquevert.
1: Oui.
0: Et merci de votre fidélité à Ici Provence.
1: Ah ben, il n'y a pas de souci, là, hein, du matin au soir.
0: Très bien.
1: On vous adore.
0: Merci en tout cas Jacqueline. Pour ceux qui n'ont pas pu jouer, qui veulent jouer, ben on va revenir dans une heure vous proposer cette fois-ci une exposition particulière. On va se plonger encore dans l'histoire puisque nous allons avoir le plaisir de vous proposer l'expo immersive sur Napoléon. Avec un casque virtuel, vous allez vous retrouver à côté de Napoléon. Et ça se passe au Duc des Suds à Marseille. Donc on aura l'occasion de vous inviter, vous la personne de votre choix, à vous retrouver aux côtés de Napoléon Bonaparte.
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0: On aurait pu la voir, oui, au Ici Live Festival de la Ciotat. 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Ce n'est que partie remise. On a eu quand même de belles soirées au Ici Live de la Ciotat. Et j'en connais qui ont été heureux de venir encore une fois cette année profiter de ce plateau exceptionnel. Il faut le dire que vous proposez votre radio locale Ici Provence.
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0: Le point circulation de 16h30. Alors c'est vrai qu'on a toujours cette voiture accidentée, c'est la sortie plein de campagne, donc soyez prudents sur vous qui arrivez par la 51. C'est le seul point négatif de l'après-midi pour l'instant, aucun autre ralentissement. Non, ça roule bien, la 7, l'autoroute nord, la 50, Marseille... Au Bagne, du côté de Toulon, ça roule bien aussi. Bon, on va surveiller bien sûr en fin de journée le retour de ce week-end. Soyez prudents sur les plages. Il a fait chaud encore aujourd'hui. N'oubliez pas les protections solaires et boire de l'eau régulièrement. Et puis, pour ceux qui sont sur la route, avec les autoroutes, on voit que vous êtes prudents. Vous ne jetez pas votre mégot de cigarette sur la route, sur la chaussée. Hein, on rappelle d'ailleurs, il y a les panneaux qui vous indiquent que la forêt est en danger, qu'il fait bien chaud. Passez les vacances au soleil plutôt que passer les vacances dans la fumée. Voilà, ce sont des messages que l'on peut lire sur les grands panneaux des autoroutes.
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0: Alex Warren, c'était en 2025, donc toute nouveauté. Et ensuite, nous allons nous plonger dans l'année 2012 avec Gary Gréau, les cheminots de Sainte-Marc. Mais on va remonter encore plus loin dans le temps.
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0: Puisque tous les week-ends, on retrouve notre conférencier, guide conférencier Jean-Pierre Casselli. Il était ce matin aux côtés de Thibaut Gaudry.
3: Avec vous, Jean-Pierre, on feuillette la presse d'il y a 100 ans et dans cette chronique. Et vous nous parlez ce matin d'un article du Petit Provençal du 10 septembre 1926 qui nous apprend qu'il y a exactement 100 ans, les Marseillais pouvaient déjà se rendre à la poste pour envoyer à distance un fax. Qu'est-ce que c'est que cette histoire?
4: L'article intitulé « Le progrès en marche » annonce donc que Marseille vient de se doter d'un poste de téléautographie utilisant la technique mise au point par un certain monsieur Belin, d'où vient le nom de bélinographe.
3: Et où avait été donc installé ce premier bélinographe?
4: 28 rue Saint-Basile, où des appareils compliqués miroitaient. Boutons d'ébonite, manettes, barrettes de cuivre, bobines, une espèce de long tube assez semblable à un objectif de lanterne de projection. Et tout à coup, un moteur se met en marche. On entend son ronronnement coupé par un déclic à intervalles réguliers. Le bélinographe reçoit un message ou une image fac-similée, expression à l'origine du mot fax.
3: Ah, et est-ce que les Marseillais s'étaient déplacés pour cette inauguration?
4: Ah oui, il y avait beaucoup de monde, y compris les officiels, le maire, Siméon Flessière, le président de la Chambre de commerce et bien sûr les journalistes. Et à ce propos, lorsque l'ingénieur qui pilotait la machine expliqua le mécanisme aux officiels, il conclut par cette phrase « Vous voyez, c'est très simple. » Ce à quoi le rédacteur de l'article du Petit Provençal ajouta « Et ma foi, pour beaucoup, ce n'était pas du tout si simple que ça. »
3: En quoi cette invention était-elle supérieure au télégramme qui existait déjà?
4: Parce que le télégramme ne permettait d'envoyer que du texte, alors que le bélinographe transmettait la copie exacte, le facsimilé, d'une image ou même d'un texte écrit à la main. Le journaliste est conscient que les relations épistolaires entre les villes seront fortement modifiées, et il ajoute que si la marquise de Sévigné avait connu le bélinographe, elle aurait envoyé toutes les heures à sa fille, Madame de Grignan, les derniers cancans de la cour et de la ville. Madame de Grignan y a gagné en tranquillité, et nous y avons perdu en documents d'époque.
3: Eh ben oui, c'est sûr. Bon, merci Jean-Pierre. On vous retrouve cette semaine en chair et en os pour vos visites guidées à Aix et Sanary, mais aussi jeudi 10 septembre à 10h à Toulon pour la visite Toulon Olé Olé. Promenade commentée des dessous de Toulon avec l'évocation de l'ancien quartier réservé et bien sûr du mythique, lui aussi disparu, un quartier Chicago. On a toutes les infos sur provence-insolite.org.
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0: 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Nous, on va surveiller les supporters de l'OM puisqu'ils vont arriver en fin d'après-midi pour s'installer au Vélodrome ce soir. Match, bien sûr, contre le Paris FC. Le match est à 20h45 et dès 20h, c'est l'avant-match à suivre sur Ici Provence. 16h45, le point circulation, c'est calme. Encore calme pour combien de temps? Je ne sais pas, mais en tout cas, il y aura le retour des plages, la fin du week-end. On va surveiller, bien sûr, le retour également pour vous qui étaient peut-être en vacances. La 113, le secteur d'Arles, ça roule bien pour l'instant. Le secteur de la 7, je regarde la barre de péage de l'Anson de Provence. Non, ça roule plutôt bien, y compris sur Aix-en-Provence, la 8. Et puis du côté de Marseille, pour l'instant, pas trop de difficultés. On a un petit peu de monde sur la 7 à la hauteur du tunnel de Saint-Antoine. Mais il n'y a pas d'accident, je l'espère pour vous. Mais sinon, circulation fluide également entre Marseille et Aubagne. Pas de difficultés du côté de Toulon, la 50 ou la 57. Vigilance, vous avez une info de circulation, 04 42 38 08 08.
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0: Le groupe Gold, Ville de Lumière, avant de retrouver le duo Marc Lavoine et Patrick Fiori.
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0: Je ne sais pas si vous avez pris, vous, les bonnes résolutions pour ce mois de septembre, mais en tout cas, les humoristes l'ont fait. Ils sont aux côtés de Fred Ballard.
2: Je ne vais pas y aller par quatre chemins. J'hésite à me faire recoller les oreilles. Fais pas ça, t'es trop belle.
3: Voilà, ben ça c'est une personne qui fait preuve d'une grande créativité hein, en matière de bonnes résolutions. C'est vrai qu'on n'y pense pas toujours, mais le recollage d'oreilles, c'est pas mal. Surtout si on a les oreilles décollées, ce qui semble être le cas de Marine Leodardi.
2: La dernière fois, j'étais assise chez moi sur mon canapé avec mes deux grandes oreilles qui dépassent. Et la blague n'était pas encore là. J'étais assise chez moi et il y a ma fille aînée qui me voit et qui me dit « Maman, tes deux oreilles, on dirait les deux parties d'un cœur. » Mon mari a répondu, un cœur prêt à s'envoler.
3: C'est fou, hein, comme les papas sont capables de sublimer la parole poétique de l'enfant et de transformer un cœur d'oreille en Dumbo l'éléphant volant. Mais bon, ça veut dire que le recollage d'oreilles peut être une bonne résolution de cette rentrée pour certaines. Pour d'autres, on sera plus sur une transformation globale en salle.
4: Le coach m'a dit, monsieur, vous voulez muscler le haut ou le bas? J'ai dit, monsieur, je vous avoue que je connais mon corps. Et je pense que je ne peux pas me permettre de faire une sélection. Je veux muscler tout ce qui est musclable.
3: Mais oui, c'est une très bonne résolution de rentrée que Paul Mirabel pourra également réutiliser hein, le 1er janvier, vu qu'entre septembre et janvier, il ne devrait pas s'être étoffé d'un millimètre, alors que nous, on se sera grave étouffé de rire, parce que rire au moins une fois par jour, c'est la seule bonne résolution qu'on arrivera à tenir.
0: Ouais, en tout cas, moi j'aimerais bien voir Paul Mirabel en tenue de sport. En tout cas, merci Fred Ballard, on vous retrouve demain sur Ici Provence.
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0: Beatles sur ici Provence, en vous rappelant qu'il y a bien sûr l'exposition en ce moment. Les photos de Paul McCartney qui sont exposées au musée Granet 63-64 pour découvrir ainsi les Beatles. Et puis si vous voulez remonter encore plus dans le temps, direction Village Doc à Marseille jusqu'au 31 octobre, il y a l'exposition immersive, l'expo en 3D sur Napoléon.
1: C'est un film immersif avec un casque de réalité virtuelle. Et donc, vous êtes à côté de Napoléon à Sainte-Hélène dans sa dernière demeure. Vous êtes sur le champ de bataille avec ses cavaliers, ses soldats. Vous êtes dans Paris avec les monuments qu'il a laissés. Les visiteurs sont subjugués par la qualité de la technologie et ce que ça permet d'apprendre, surtout parce que c'est aussi très pédagogique. En fait, on a deux box. On peut recevoir 24 personnes en même temps. Et surtout, on vous invite à déambuler parce que c'est comme ça que vous percevez au mieux le film dans lequel vous êtes en fait un acteur du film. Donc, vous êtes sur le champ de bataille et vous pouvez marcher autour du canon. Vous pouvez monter en haut de la colonne Vendôme. Vous êtes au cœur du récit, sachant que tout le contenu qu'on présente aux visiteurs a été validé par un comité scientifique composé d'historiens spécialistes de l'époque napoléonienne. C'est vraiment un film avec un regard scientifique et d'historien sur la période napoléonienne. C'est un vrai outil pédagogique parce qu'en 27 minutes, vous avez une narration qui vous permet d'être embarqué dans l'histoire de Napoléon. C'est à la fois culturel, ludique et pédagogique. C'est assez bluffant.
0: Restez bien à l'écoute d'ici Provence. D'ici une vingtaine de minutes, vous allez gagner vos invitations pour cette expo immersive sur Napoléon à Marseille.
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0: Bonne fin d'après-midi, ici Provence, il est 17h. Les infos à Marseille en Provence, Fred Chapuis, à Marseille, le portail de la Discorde.
3: On chute la vie, nouvel épisode de la guerre des voisins qu'on suit depuis des années sur Ici Provence. Un portail installé pendant le Covid pour protéger de l'insécurité, une résidence au cœur du quartier. Mais voilà, les riverains souvent âgés, handicapés, empêchés de passer du coup, sont obligés de faire un grand détour. Finalement, une longue bataille politique notamment. Le portail a été retiré vendredi. Soulagement des habitants, mais colère des résidents. L'histoire n'est donc pas terminée. On vous raconte à 18h. On vous parle aussi évidemment de l'OM à moins de 3h d'affronter Paris au Stade Vélodrome. Pas le PSG, hein, le classique c'est dans 2 semaines, mais le PFC, l'autre club de la capitale dont l'actionnaire n'est autre que la famille la plus riche de France, la famille Arnault. Et puisqu'on parle d'actionnaire, celui de l'OM, Franck McCourt, l'américain, devrait lui avoir les oreilles qui sifflent ce soir pendant le match. Je vous en dis pas plus, Bruno Blanzin nous racontera. L'OM est 10e avant le coup d'envoi et après la victoire à l'instant de Strasbourg sur la pelouse de Troyes, 6-2, je répète, 6-2 à l'extérieur. Strasbourg qui avait pris une fessée au Vélodrome 4-0. Dans un quart d'heure, Angers-Rennes.
0: Les Bouches-du-Rhône et le Var resteront en vigilance jaune canicule demain.
3: Ouais, ça n'en finit pas, Eric. Une baisse sensible des températures semble toutefois se confirmer. Ce sera pour mercredi avec le retour du Mistral. On aura l'occasion également d'en parler dans votre météo à 18h. Accident, défaut technique ou acte délibéré, aucune hypothèse écartée ce soir après l'explosion au gaz d'une maison dans la banlieue nord-parisienne la nuit dernière. Un enfant de 3 ans est mort, 5 membres de sa famille originaire du Bangladesh blessés, ainsi qu'un passant touché par le souffle dans la rue. Des pourparlers significatifs, les deux émissaires américains à Kiev se dimanche promettent de poursuivre, je cite, aussi longtemps qu'il le faudra, les discussions donc pour une paix avec la Russie. Tout ça est du langage diplomatique, vous l'avez compris. Les deux proches du président Trump, notamment son gendre, ont donc rencontré Volodymyr Zelensky ce dimanche après une entrevue de 3 heures avec Poutine à Moscou hier, et toujours donc aucune véritable avancée. Dans ce contexte de guerre et de tensions géopolitiques dont on vous parle régulièrement sur Russie Provence, la France va lancer depuis la base d'Istres demain une très grande opération militaire, opération Pégase, avec une dizaine d'avions militaires, 300 pilotes. La ministre déléguée aux armées qui sera là également sur la base d'Istres dès demain et mardi, l'armée de l'air qui sort le grand jeu. Donc pour depuis la base aérienne 125, là aussi on vous racontera en tout début de semaine. Il est 17h03 tout pile sur Ici Provence. Il fait beau, il fait chaud. Est-ce qu'on a des records de température éventuellement, Eric, à signaler?
0: Pour l'instant j'en suis à 36,8 à Cadenet.
3: Oh, il fait froid là. Non mais hier on était à 38 ou 39.
0: Eh ouais, non, mais c'est ça, avec le vent, il y a un petit peu de vent, donc forcément ouais, les températures ont légèrement baissé. À Marseille 26 degrés, à Toulon 28 et à Aix-en-Provence 33,6. On a quand même 31 à Gap, 33 à Tallard et à Digne-les-Bains 34. Bon, bah, c'est vrai qu'on va avoir encore des mêmes températures pour demain, début de semaine encore. Il faut patienter.
3: Demain, mardi. Mercredi, ça semble se confirmer. Hein. A priori, on va pas trop s'avancer parce que voilà, mais Météo France semble plutôt sereine pour une baisse des températures avec donc le retour du Mistral et je crois un petit peu de pluie sur les hauteurs.
0: Mais en tout cas, il faudra se méfier avec cette sécheresse et ce Mistral, les massifs forestiers. L'accès au massif, d'ailleurs, c'est sur ici.fr pour suivre, bien sûr, l'accès au massif et pouvoir savoir si on va randonner ou pas. On fait un point sur la route parce que la route, c'est plutôt calme. Enfin, on commence à avoir un petit peu de monde hein, sur l'A7 à la hauteur de Septèmes-les-Vallons en direction donc, de Marseille. C'est juste avant le tunnel de Saint-Antoine. Ça roule bien, sortie plan de campagne. Ça roule bien sur... Ah, on commence à avoir un petit peu de monde aussi à l'arrivée de d'Aubagne. Voilà, l'A50. Alors, ce sont ceux peut-être qui rentrent d'une balade ou de la mer, hein, si vous étiez peut-être du côté des Côtes-Varoises, ou alors les supporters marseillais, puisque nous attendons pas mal de monde pour ce soir, pour le match, effectivement, OM Paris FC, dès 20h sur l'avant-match, et dès 20h45, le coup d'envoi. Sur la route, on a une circulation fluide hein, sur Arles, la 113, du côté de Toulon, ça roule bien. Prudence, vous avez une info-circulation, 04 42 38 08 08.
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0: Plonger dans un livre d'histoire, oui, quelquefois c'est bien, mais quand on est à côté de Napoléon en réalité virtuelle, c'est encore mieux. C'est ce que vous allez vivre dans un petit instant en gagnant vos invitations pour l'expo immersive au Dog Village à Marseille, consacrée à Napoléon Bonaparte.
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0: Et un grand succès de France Gall, tout pour la musique.

0: France Gall, tout pour la musique, lui aussi, hein, donne tout pour la musique. C'est les sopranos que l'on va retrouver dans un petit instant.
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0: 04 42 38 08 08. Vous enregistrez ce numéro sur votre portable et vous avez ensuite l'occasion par ce biais de nous envoyer un message vocal pour annoncer une manifestation dans votre village, dans votre ville, une manifestation sportive, manifestation musicale, en n'oubliant pas bien sûr d'indiquer le lieu précis, l'horaire de la manifestation. C'est important et une fois que vous avez envoyé ça, on se fait un plaisir de diffuser votre message comme Laura l'a fait. Elle nous a envoyé son message pour nous parler de Cavalaire.
3: Nous vous attendons nombreux à Cavalaire-sur-Mer pour participer à la première édition du Festival de la chanson française du 10 au 12 septembre. 3 soirées gratuites, 3 ambiances et 3 façons de célébrer la chanson française. Jeudi, Sandy Sims reprendra les plus grands tubes de la carrière de Dalida. Vendredi, c'est la grande soirée du festival avec une première partie de Bambix et la venue de DJ Corti, figure emblématique des nuits de la Côte d'Azur. Buvette sur place et dress code, marinière et touche de rouge. Et samedi, on clôture le festival avec The Vintage Tour et un pêle-mêle de chansons françaises des années 70 à aujourd'hui. Un beau week-end en perspective du 10 au 12 septembre à Cavalaire-sur-Mer.
0: Tout est dit, merci Laura. Donc vous avez noté sur votre agenda, passez un petit moment à Cavalaire pour ce rendez-vous avec la chanson. N'hésitez pas, 04 42 38 08 08. Tout au long de la semaine, Cédric Frémy se fera un plaisir de diffuser vos messages pour annoncer vos nombreuses manifestations et activités dans votre région.
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0: Soprano sur Ici Provence, Soprano qui a passé une très très belle soirée et vous étiez nombreux au Ici La Ciotat pour l'apprécier.
1: La Ciotat, est-ce que vous êtes là? Est-ce que vous êtes prêts à faire la fête avec nous ou pas ce soir? On arrive sur scène, dès qu'on monte sur scène, on veut voir tout le monde bouger et danser. Est-ce que vous êtes prêts?
0: Comme tous les artistes, il est arrivé en barquette et Soprano a mis le feu sur la scène.
1: Dès que je mets un pied, on veut voir tout le monde faire la fête, les bras en l'air, et j'envoie le son. Est-ce que tu parles? 3, 2, 1, tiens, vas-y!
0: Et vous étiez encore très nombreux pour cette nouvelle édition du Ici La Festival à La Ciotat. 3 soirs de fête que vous aurez le plaisir de retrouver très prochainement, puisque les concerts sont enregistrés et ils seront diffusés, avec le plaisir de retrouver tous ces artistes qui ont eu le plaisir de chanter sur cette fine scène flottante. 17h15, on a les premiers ralentissements. Oui, ça y est, on a les premiers ralentissements sur la 50. Vous qui arrivez de Carnoux en Provence ou de Roquefort, soyez prudents. En arrivant sur Aubagne, direction Marseille, premier ralentissement. Pour l'instant, ça roule plutôt bien après la peine sur Yvonne. Premier ralentissement aussi sur Septèmes-les-Vallons, puisque on voit que ça y est, la sortie plan de campagne, la 51 et une partie de la 7 commence à se charger. Retour de week-end ou déjà peut-être les supporters de l'OM qui se rapprochent du stade de Vélodrome. On rappelle que ce soir, match dès 20h l'avant-match, dès 20h45 l'OM reçoit le Paris FC et que vous pouvez emprunter les transports en commun. Il y a une bonne ambiance hein, en général les soirs de match dans les métros. Ça chante. On a un petit peu de monde sur l'arrivée d'Aix-en-Provence par Venelle. Prudence, ça roule bien sur le secteur de Toulon.
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0: Et j'allais vous donner le numéro de téléphone, mais je vais vous le donner quand même, 04 42 38 08 08 pour la route. Mais c'est surtout pour jouer avec nous maintenant, parce que on l'a entendu tout à l'heure, le responsable nous parle de cette expo qui est quand même exceptionnelle, une expo immersive avec un casque de réalité virtuelle. Vous allez vous retrouver à côté de Napoléon. Ah et ben oui. Et ce pendant quelques instants, que ça soit pour la revue des troupes, que ça soit à Sainte-Hélène. Vous voulez assister à cette expo immersive sur Napoléon au Dock des Suds à Marseille? 04 42 38 08 08. C'est Morgane qui vous accueille et vous aurez ainsi le plaisir de vous retrouver tout proche, mais vraiment à côté de Napoléon Bonaparte.

0: La voix très rock de Joe Cocker, Unchained My Heart sur ICI Provence. Bonjour Michel.
1: Oui, bonjour Eric.
0: Passionné d'histoire de Napoléon ?
1: Absolument, absolument. C'était vraiment un personnage qui me fascine et qui a eu des bons côtés, des mauvais côtés, mais qui est un personnage de l'histoire de France, donc très intéressant.
0: Ouais, avec en plus ce casque à réalité virtuelle, vous allez vous retrouver à côté de Napoléon, vous allez avec lui passer la revue, la troupe en revue. Vous vous retrouvez aussi en prison peut-être, parce que vous allez suivre aussi. Hein. Donc voilà,
1: c'est
0: au Dog Village.
1: Également.
0: Voilà, c'est au Dog Village, donc à Marseille, et c'est jusqu'au 31 octobre. Voilà pour ceux et celles qui veulent. Voilà. Et puis il y a des créneaux. Donc si vous allez sur le site de l'épopée immersive, il y a des créneaux dans la journée. À vous de voir hein, quel créneau vous souhaitez avoir avec la personne de votre choix. Voilà pour le cadeau. Pour ce soir, est-ce que ce sera un cadeau la victoire de l'OM? Oui.
1: Oui, j'espère. J'étais en train de me préparer pour y aller avec ma fille Claire, justement. Là. Et ça va être compliqué. Ça va être compliqué. Bon, on y croit toujours. Si on y va, c'est qu'on y croit.
0: Quel maillot vous allez mettre? Parce que je suis sûr que vous collectionnez des maillots, vous, Michel.
1: Effectivement, alors, j'ai le maillot qui est or, en fait, qui était paru donc l'année dernière. Donc voilà, je vais le mettre ce soir. Avec celui-ci, on n'a jamais perdu. Donc, bon.
0: Ah, fétichiste en plus, hein.
1: En plus.
0: Très bien. Bah, bon match alors, Michel.
1: Merci Eric.
0: Bonne soirée au Stade Vélodrome. On aura le match aussi à suivre en direct sur ICI Provence dès 20h pour l'avant-match. On aura d'ailleurs pas mal d'interviews. On va d'ailleurs, je vous en parle de suite. On va parler de ces Marseillaises qui ont gagné hier. Donc forcément, honneur aux filles pour ce soir. Prochain cadeau dans notre rendez-vous jeu, ça sera tout à l'heure entre 18h et 19h. La possibilité d'aller voir les employés municipaux. Comme vous ne les avez jamais vus sur scène, bah oui, ce sont les Chevaliers du Fiel qui vont se produire à l'Odéon Saint-Victoré.
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0: Wind and Fire sur ici Provence avant de retrouver Nick Kershaw pour la suite de la musique.
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0: Et le week-end, on a le plaisir d'accueillir Delphine Ruscard, notre conteuse de rue et conférencière. Delphine, que l'on va retrouver dans un petit instant aux côtés de Thibaut Gaudry. C'était ce matin pour nous parler de cette histoire de Toulon. Malheureuse histoire d'ailleurs à Toulon.
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0: La fin du week-end approche, oui, c'est vrai, et on commence à avoir un peu plus de monde sur la route. Alors on va commencer par ceux qui étaient sur la Côte Bleue, parce que ça commence à coincer à la hauteur du Gignac-Lanerte. Bon, il y a peut-être ceux qui étaient sur la Côte Bleue, mais il y a aussi ceux qui arrivent peut-être pour le Vélodrome pour ce soir, pour le stade, et oui, pour le match. Donc prudence au niveau de Gignac-Lanerte sur la 55 en direction des Pennes Mirabeau. On a un peu plus de monde sur la 51 et ensuite un peu de monde sur Septem et la 7, mais sinon après ça roule plutôt bien. Allez, on va dire circulation compliquée au moins jusqu'au tunnel de Saint-Antoine. Ça roule bien sur la 55, mais c'est aussi ça va être chargé dans très peu de temps. La 55, en général, les soirs de match, ça se complique assez rapidement. La 50, vous qui arrivez d'Aubagne, prévoyez de perdre un petit peu de temps à la hauteur donc de la peine sur Yvonne. Et une fois que vous avez passé la peine sur Yvonne, c'est bon, vous allez rouler plus tranquille jusqu'à Marseille. Ça roule bien sur Aix-en-Provence. Ça commence à être un peu compliqué. Vous qui arrivez de Venelle en direction d'Aix-Centre, prudence sur la route. Et côté Toulon, ça roule plutôt bien. Pas de difficulté. Et les premiers retours de la presqu'île de Gien, ça y est, ça commence à arriver. Je vois que sur Saint-Tropez, ça roule bien aussi. La route avec vous, 04 42 38 08 08.
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0: Julien Lib, autrement, avant de retrouver Chris Isaac sur Ici Provence.
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0: Mais tout de suite, retrouvons Delphine Ruscard, notre conteuse de rue et conférencière, aux côtés de Thibaut Gaudry.
3: C'est l'histoire que vous avez commencé à nous raconter hier, la malédiction de la parade de Toulon. La suite donc du Septembre Noir à Toulon pour la Marine Nationale, Delphine.
4: Bonjour Thibaut, bonjour à tous.
3: Et bonjour à vous, Delphine.
4: Oui Thibaut, je vous parlais hier de ce jour du 25 septembre 1911, jour où le cuirassé Liberté participe à une grande revue navale et qui lance un SOS. Le bateau se trouve dans la rade de Toulon et le feu s'est déclaré dans les soutes avant. Les flammes envahissent le bâtiment. Soudain, à 5h53 précisément, une gigantesque déflagration déchire l'air. Il y a tellement de fumée que l'on dirait l'éruption d'un volcan. Les milliers d'obus stockés à bord viennent d'exploser et emportent le navire par le fond. Partout, dans la rade et dans le port, les bateaux reçoivent des pluies de projectiles. Une embarcation située à plus d'un kilomètre reçoit une plaque de tôle d'un mètre carré et un officier est tué par un obus à 3 kilomètres.
3: Mais la rade de Toulon se transforme en bataille navale.
4: Oui Thibault, c'est tout à fait cela. Vu du ciel, cela doit ressembler à un gigantesque touché-coulé. Il y a de la fumée partout, des corps, des cris de détresse. C'est un spectacle apocalyptique. Plus de 300 marins périssent dans l'accident. C'est l'une des pires catastrophes de la marine française. Lors des obsèques des victimes identifiées quelques jours plus tard, les Toulonnais sont rassemblés le long du cortège. Le président et les ministres sont présents. La Royal Navy a envoyé son représentant. On entend les roulements de tambour quand soudain, une déflagration. L'un des chevaux du cortège s'affole, fonce dans la foule et dans la panique, une tribune s'écroule. La foule se disperse, les officiels sont bousculés, il y aura quelques blessés. Quand les choses se calment enfin, le président, lors de son discours, va évoquer le mauvais sort subi par la Marine nationale pendant ce maudit mois de septembre 1911.
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0: Chris Isaac sur Ici Provence, préparez-vous à partir en voyage en Italie avec le groupe Lilycube. La circulation va se compliquer.
1: Oui,
0: dans les minutes qui suivent, le retour de l'île de Porquerolles, le retour de la presqu'île de Gien, donc à la Cap, on ralentit aussi vers le secteur d'Hyères, les Palmiers. Donc prudence hein, sur cette portion de route. Et puis on a un peu plus de monde, ça y est, en direction de Marseille. Là, ça y est, la 55, on a les premiers ralentissements. Donc à partir d'Arinc, prenez votre temps pour passer la passerelle de la Violette et prendre le tunnel. Et ensuite, direction le stade Vélodrome. Mais c'est pas facile de trouver des places hein, pour vous rapprocher du Vélodrome. Du côté de la 50, on a toujours un beau ralentissement, ça y est. Roquefort la Bédoule jusqu'à Aubagne jusqu'à La Penne-sur-Yvonne. Et ça roule après en direction de Marseille. Du côté de la 7, toujours un gros ralentissement, la sortie de Plan de Campagne, la 51. Et une partie de la 7 au moins jusqu'à... après le tunnel de Saint-Antoine. Et ensuite, ça devrait rouler un petit peu mieux. Mais bon, il va y avoir du monde hein, ce soir pour assister au match ou le retour de week-end. Retour de plage de la Côte Bleue, ça y est, ça coince sur la D9. Voilà, vous voulez quitter la D9, prenez votre temps. Il y a du monde sur la 55, l'autoroute du littoral, avec les supporters de l'OM qui se dirigent aussi par cette autoroute. De Châteauneuf-les-Martigues à Gignac-la-Nerthe, voilà, ça ralentit, prudence sur le secteur. Et puis d'Aix-en-Provence, on a un petit ralentissement juste après les Logisson, vous qui arrivez sur Aix. Prudence sur la route, le conseil que l'on vous donne. Et surtout, ne jetez pas votre mégot de cigarette. Hein, la végétation est sèche et elle le sera encore pendant quelques jours puisque le soleil va être encore présent et bien chauffé de toute notre région. Vos infos circulation 04 42 38 08 08.

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0: 17h50, c'est l'heure de se mettre devant le petit écran avec vous, Patrice Gascoin. Vous avez justement choisi de nous parler d'une enquête documentaire proposée par France 5.
2: Aujourd'hui, il est l'un des châteaux les plus visités de France. Ah. Non pas celui de la Belle au Bois Dormant à Disneyland, non, mais celui de Chenonceau. Juillet 1940, le jeune adolescent Hubert Tessier, fils de l'épicière de la ville, traverse le château de Chenonceau pourtant surveillé par les Allemands. Il rejoint à plusieurs reprises la zone libre et achète des provisions pour le commerce familial. Comme Hubert, ils sont nombreux à prendre d'immenses risques pour se nourrir, transmettre des informations ou encore faire passer en toute illégalité des Français qui veulent fuir la zone occupée. Et le château de Chenonceau, situé précisément sur la ligne de démarcation, devient un lieu de passage autant convoité que redouté. Car depuis quelques mois, les Allemands se sont installés dans la galerie des Dômes, aujourd'hui transformée en cafétéria, ou si vous préférez en...
3: Je préfère manger à la cantine.
2: À une cantine. À Chenonceau, les Allemands et les Français jouent donc au jeu du chat et de la souris. Sauf que les chats allemands ont des mitraillettes et tirent sur tous ceux qui tentent de traverser le Cher. Quand les Boches patrouillent dans le parc, à quelques dizaines de mètres de là, dans la galerie du château, le régisseur, M. Bauger, fait passer clandestinement et au pas de course les Français en fuite. Grâce à son courage, de nombreuses vies furent épargnées. En revanche, le fidèle employé n'a pas pu tout sauver, car les Allemands ont non seulement bombardé les jardins du château, mais ils ont aussi descendu une grande partie de la cave à vin. Rassurez-vous désormais, le million de visiteurs annuels ne risque plus sa vie pour traverser le Cher.
0: Merci Stéphane Bern pour ce voyage dans le temps. On vous retrouvera d'ailleurs demain matin aux côtés de Philippe Richard juste avant le journal de 8h.
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Teddy Swim avec ce titre Mr. Know It All. Dans 3 minutes, le journal du 18h. Et on va évoquer bien sûr le match de ce soir. OM Paris FC avec Fred Chapuis.

0: que moi.
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1: Et ici Provence, il est pile 18h. Les infos à Marseille en Provence, Fred Chapuis, un classique ce soir au Vélodrome, l'OM reçoit Paris.
3: Un petit classique, c'était précisé au Vélodrome, effectivement, le Paris FC avant le PSG dans deux semaines. L'autre club de la capitale, cinquième et invaincu après deux journées de Ligue 1, vient donc ce PFC avec des ambitions depuis son rachat par la famille Arnault, la plus riche de France, au contraire de l'actionnaire de l'OM, l'américain Frank McCourt. Inquiète beaucoup les supporters marseillais depuis qu'il a mis le club au régime sec après des années dispendieuses, Bruno Blanza.
4: Rémi ne digère pas que le milliardaire américain ne veuille plus mettre la main à la poche.
5: Il a injecté beaucoup d'argent en 10 ans, zéro titre. C'est pas de sa faute, c'est pas lui qui est sur le terrain, bien sûr. Quand ça allait pas, il a aidé à qu'on se sorte de la merde, entre guillemets. Là, j'ai l'impression qu'il a plus envie. J'ai l'impression qu'il veut assainir ses propres comptes pour, entre guillemets, vendre le plus sainement possible. Donc s'il veut plus investir, ce que je peux comprendre, merci pour tout. Peut-être qu'il est temps de passer la main, ouais.
4: Dylan, lui, reproche à Frank McCourt les gros changements en cours de saison dernière.
6: Au moment où De Zerbi est démis de ses fonctions, où Longoria également est démis de ses fonctions, l'OM est troisième, on a avait besoin d'énormément de stabilité. On repart à zéro sur encore un nouveau projet plus compliqué.
4: Avec un troisième président et un dixième entraîneur en près de 10 ans. Pour autant, Richard et Michel entendent que l'homme d'affaires américain, aux 120 millions d'euros réinjectés cette année, veuille mettre moins d'argent dans l'OM.
7: Je peux pas dire, au contraire, ça veut dire qu'il gère la situation. Il a refusé de vendre certains bons joueurs, c'est qu'il veut que l'OM fasse un bon résultat cette année.
8: Et il ne peut pas investir chaque année avec les erreurs qui sont faites quoi, au niveau du recrutement et tout.
7: Il faudra un an, deux ans, trois ans pour réinvestir. Et je crois qu'il va rester. C'est quelqu'un de solide. Oui, c'est ce qu'il fait.
4: Même si le Vélodrome ce soir pourrait sortir quelques banderoles peu sympas envers Frank McCourt.
3: Voilà, et sans doute aussi quelques sifflets. Bruno Blanza au commentaire sur Ici Provence de cette OM Paris FC. Coup d'envoi 20h45 avant match. Dès 20h avec vous, Eric Thomas, les Olympiens avec Igor Peixão, le Brésilien remis de sa blessure. Quand Dogbia et Nadi sont forfaits. Avant cette troisième journée, l'OM est dixième de Ligue 1. Strasbourg écrase 3-6 buts à 2 et Rennes mène à la pause du côté d'Angers 2 buts à 1. La chaleur en Provence, Bouches-du-Rhône-et-Var encore et toujours en vigilance jaune canicule demain. Une baisse des températures semble se préciser toutefois mercredi. Un peu de patience, on y revient dans la météo avec Eric. Tous les massifs des Bouches-du-Rhône seront ouverts demain également ce lundi. Accident, défaut technique ou acte délibéré, aucune hypothèse écartée ce soir après l'explosion au gaz d'une maison dans la banlieue nord-parisienne la nuit dernière. Un enfant de 3 ans est mort, 5 membres de sa famille originaire du Bangladesh sont blessés, dont 2 en urgence absolue.
1: À Marseille, le portail de la Discorde au cœur des Chutes-la-Vie.
3: Ouais, histoire sans fin, un portail installé pendant le Covid à la demande des résidents d'une cité pour se protéger, disent-ils, de l'insécurité croissante dans ce quartier du 4e arrondissement. Pendant toutes ces années, les habitants, souvent âgés, handicapés ou avec des enfants en bas âge, devaient faire un grand détour pour accéder à un parc et au commerce. Le portail a fini par être rouvert ce vendredi, après une très longue bataille donc, mais la guerre des voisins ne semble pas vraiment terminée, Marilyn Hotman.
9: Le portail est ouvert.
10: Et je suis ravie qu'il soit réouvert.
11: Sabine, il est où le parc où vous allez avec les enfants?
10: Venez, je vous y amène.
9: Et pour les habitants, le chemin vers les commerces, vers le parc ombragé de la cité enfin dégagé.
10: Donc je pourrais me déplacer à pied dans mon quartier comme avant.
11: Vous avez mis combien de temps pour y arriver?
10: Une minute.
11: Bah. Et avant, vous mettiez combien de temps? En voiture.
10: On a mettre les enfants dans la voiture, les porter, les redescendre, les remettre, et ça prend un quart d'heure.
12: Moi, je suis récemment retraité.
9: C'est tout un quartier qui va revivre, espère Kamel.
12: De la lecture, des rencontres, de...
9: La propriétaire d'une maison sort de chez elle.
13: Ils ont gagné, ok, il n'y a pas de problème. Par contre, on est obligé de se calfeutrer maintenant.
9: Ce portail vert foncé, Patricia voulait le garder fermé.
13: Moi, je vois que la population a changé et moi j'ai envie d'être tranquille, je suis désolée.
12: Arrêtez, madame, la loi c'est la loi. Oh. On ne peut pas fermer un chemin.
13: Kamel, s'il te plaît, j'aimerais vraiment...
9: Deux caméras et des patrouilles de police régulières seront déployées, lui répond Nathalie Prost, la porte-parole du collectif des Chutes-la-Vie et élue à la mairie de secteur.
13: Parce que le but, c'est que vous soyez en sécurité et nous aussi. Hein.
11: Les caméras et les patrouilles de police, ça ne vous rassure pas assez.
13: J'attends de voir.
3: Voilà, Marilyn Hotman, donc, pour ce reportage à Marseille, Chute la vie, reportage ici Provence. La mairie de secteur organise une fête de quartier à la fin du mois. L'occasion, peut-être, on verra, pour tous ses voisins déchirés sur la question de ce portail, de retrouver peut-être un peu de sérénité. L'élection est scrutée par toute l'Europe. L'extrême droite allemande s'impose largement dans la région de Saxe-Anhalt. À l'instant, la télévision publique allemande l'annonce. L'AFD, parti ouvertement pro-russe et anti-migrant, qui était donné très largement favori. On ne sait pas encore, on n'a pas encore les chiffres précis, si le parti néo-nazi obtient la majorité absolue, sa victoire en tout cas, est la toute première dans un Länder allemand depuis l'après-guerre. Des pourparlers significatifs, mais toujours aucune avancée de paix entre Ukraine et Russie. Les deux émissaires américains quittent Kiev ce dimanche avec la promesse, nous disent-ils, de poursuivre aussi longtemps qu'il le faudra. La veille, les deux envoyés du président Trump, notamment le gendre du président américain, ont discuté 3 heures avec Vladimir Poutine du côté de Moscou, mais sans aucune promesse d'accord. Dans ce contexte de tension géopolitique, la France va lancer une mission de projection depuis la base d'Istres, l'opération Pégase, avec une dizaine d'avions militaires, dont 4 Rafales, 300 pilotes de l'armée de l'air, décollage mardi, donc depuis la base aérienne 125, en présence de la ministre déléguée aux armées, qui arrive à Istres dès demain. La Formule 1, Grand Prix d'Italie, très mouvementé cet après-midi, avec d'abord la sortie de piste spectaculaire sur Ferrari de Charles Leclerc. Heureusement, il est sorti du cockpit non blessé. La course arrêtée tout de même pendant 40 minutes. Et puis au final, la victoire incroyable de l'Italien Kimi Antonelli sur Mercedes. Il était parti, tenez-vous bien, de la 19e position. Et puis l'affiche de la première journée de Top 14, affiche de rêve entre La Rochelle et le Stade Toulousain. Le coup d'envoi à 21h. L'occasion pour moi de rappeler quand même que Toulon s'est incliné, mais est revenu de Bayonne avec le petit point de

0: Laurent qui a le côté mer, les Catalans, le bord de mer, c'est vrai, 33 degrés. Mais hier, le record de température, toute histoire, toute époque confondue, a été battu au Vaudran. Donc, vous savez, c'est du côté de la Valentine, dans les terres, 38 degrés hier, Eric. 38
1: Merci. Degrés. Vous avez pour Toulon, parce que Toulon, c'est pareil, il y a le bord de mer et la terre.
0: Oui, mais Toulon est moins dans les terres, quand même. Malgré tout, il y a le Faron, tout ça. Donc, voilà.
1: Bon.
0: Non, mais c'est important de préciser les choses.
1: Merci, Fred Chappie.
0: C'est tellement grand, Marseille.
1: Mais oui. Alors, attention aussi pour vous qui êtes en voiture, puisqu'on va parler de la circulation. On ne jette pas son mégot de cigarette, parce que c'est vrai qu'il y a eu encore quelques feux de broussailles. Alors, en général, quand il y a des feux de broussailles, près de l'autoroute, près de la route, c'est un mégot qui est en général jeté par la vitre.
0: Il y a ça, et hier, puisque vous faites référence de ça, ça a brûlé 2000 m2 un sous-bois sur la commune des Pennes-Mirabeau. On en a parlé sur Ici Provence. Figurez-vous que c'était pas des cigarettes, c'était des feux d'artifice tirés en pleine nuit. On rappelle quand même que c'est très sec. Et il y a eu 3 individus qui ont été interpellés. On suivra ça pour la suite judiciaire, évidemment.
1: C'est intéressant de savoir effectivement que les feux d'artifice ne sont plus autorisés depuis très longtemps pour les 14 juillet, les 15 août. Donc voilà, prudence sur la route. On parle de cette fois-ci des supporters de l'OM qui arrivent. Parce que chaque soir de match au Vélodrome, ça coince bien sur la 55, le tour du littoral à partir d'Arinque. Ça coince également sur la 50. Alors là, la 50, nous avons aussi ceux qui étaient peut-être en balade, en promenade. Roquefort-la-Bédoule jusqu'à Aubagne, ça coince. Ça coince ensuite sur l'acteur de Aubagne. Et au bagne jusqu'à la peine sur Yvonne. Attendez-vous ensuite à avoir un petit ralentissement entre la sortie de la L2 et direction Marseille, donc en direction du Vélodrome. Aix-en-Provence, on a encore un petit peu de monde sur l'arrivée d'Aix-en-Provence. Alors, bon, il n'y a pas grand-chose. Non, ça va, c'est pas non plus le gros ralentissement. Là où ça va coincer, c'est la presqu'île de Gien. Ça y est, on a des gros ralentissements. Pour le retour de la presqu'île de Gien, le retour de l'île de Porquerolles, parce qu'il y en a qui profitent encore de cette belle île avec les beaux jours. Et on a aussi pas mal de monde aussi sur cette heure de Sainte-Maxime. Prudence donc sur la route. Vos infos circulation, 04 42 38 08 08. Et puis il y en a qui ont passé du bon temps sur la Côte Bleue. Et maintenant, ils perdent un peu de temps pour entrer à la maison. En Suez, la redonne, ça coince pour entrer sur l'autoroute à 55. Prudence donc du côté de Gignac-Lanerte également avec quelques ralentissements. Et oui, ce soir, il y a soir de match et forcément, soir de match, il y a du monde sur la route.
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1: Vous allez passer une belle soirée, c'est à l'Odéon Saint-Victoré dans quelques jours, à la fin du mois, puisqu'il y aura vos invitations pour aller voir les Chevaliers du Fiel. 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

0: Jean-Jacques Goldman. Il changeait la vie. 18h15.
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0: Sort de match ce soir, effectivement, au Vélodrome. L'OM qui va recevoir le Paris FC pour cette troisième journée de Ligue 1. Alors, nous allons retrouver, bien sûr, comme d'habitude, nos commentateurs. Bruno Blanza, Fabien Lointi. Fabien Lointi qui est très content de suivre les commentaires de Bruno Blanza, surtout quand il s'enflamme.
2: Madame Deli, il est parti. Il va servir Pechao. Lancé. Pechao en retrait. Au deuxième poteau. Ce ballon, il traîne. La parade.
3: Ah, c'est pas possible.
2: Oh, c'est un arrêt de Jorgensen. Mais comment, à 4 mètres de la ligne, les Marseillais ne trouvent pas le chemin des filets? Dingue, dingue, dingue.
0: Ça, c'est Bruno Blanza pour un commentaire. C'était lors du match de Strasbourg, première journée de Ligue 1. Nous allons écouter maintenant le Bruno Blanza, le mage. Car Bruno Blanza, il voit l'avenir.
2: Mais pourquoi pas aller en mettre un troisième aussi, hein, mine de rien.
4: Oui, ça pourrait être... pourrait clôturer parfaitement cette belle soirée marseillaise.
2: Parce que là, l'OM le garde, le ballon, avec peut-être Pechao dans la surface, le petit ballon au deuxième poteau, il est piqué, trop pour Abdallah. Il y a finalement Nadi pour la récupérer, angle droit de la surface, avec Ouya qui veut remettre sur Nadi. Ça revient sur Abdallah qui va frapper. Bien joué, Nino. C'est petit côté fermé. Kylian Abdallah, ça aussi c'est beau. Le but d'un Nino au Vélodrome, c'est magnifique. 3-0 pour l'OM. On le demandait, ce troisième but. Quelle frappe soudaine du gauche. Philippe Jorgensen ne peut rien faire. C'est beau quand c'est comme ça, une nouvelle fois.
0: Voilà Bruno Blanza, alors toujours du match de Strasbourg. Donc en 23 secondes, il a effectivement prédit ce troisième but. Et puis on a aussi le Bruno Blanza, bah, qui aime bien plaisanter les soirs de match.
2: Il y a l'éléphant qui arrive. Tu le vois là sous nos yeux.
4: Ah oui.
2: L'éléphant, c'est la mascotte de Monaco. Alors moi, je sais faire le bruit de l'éléphant. Je sais, comme l'éléphant, il barille. C'est ça, c'est... Voilà, c'est magnifique pour Fabien. C'est magnifique. Coucou l'éléphant.
0: Bon, ça on va le garder pour le bêtisier, bien sûr. Bruno Blanza, Fabien Lointi au Stade Vélodrome ce soir. Mourad Arts, bien sûr, sur les réseaux sociaux. Guy Casadamon qui sera en studio pour nous commenter l'Olympique de Marseille, nous rappeler des bons souvenirs. Et puis ce soir, dans l'avant-match, dès 20h, on va évoquer aussi quand même la première victoire des féminines, hein, les Marseillaises qui se sont imposées face au Havre hier à Martigues. Et puis on entendra, bien sûr, Bruno Genesio sur cette saison. Il y aura du monde ce soir au Vélodrome et il y sera peut-être au Vélodrome l'animateur télé Jean-Luc Reichmann.
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5: Bonjour, c'est Jean-Luc Reichmann sur Ici Provence. Un petit coup de cœur, c'est d'aller regarder un match de l'Olympique de Marseille. L'ambiance est à nul autre pareil au stade Vélodrome. Alors pour moi, il y a deux stades qui sont très très forts en France. C'est le stade Félix Bollard du RC Lens et puis c'est l'OM. J'ai jamais vu quelque chose d'aussi fort en ressenti, en émotion au stade Vélodrome. Quand on est tous ensemble et que ça chante et que ça crie et que ça hurle, c'est un bonheur incommensurable de partager ces moments-là, ça c'est clair. Il est vrai que le stade Vélodrome, c'est un endroit unique pour partager des émotions et pour se rassembler. C'est le poumon de la ville, il est en plein cœur de la ville, ce stade Vélodrome. Les Marseillais, toute la région PACA, et ça vient de la France entière, du monde entier, pour transpirer ensemble les joies, les peines, tout ce qui est prétexte à émotion. Ça, c'est le plus important pour nous.
0: Jean-Luc Reichmann, qui, lorsqu'il vient tourner Léo Mattei dans la région, bah, ne se gêne pas et profite effectivement de ces matchs au Vélodrome et cette ambiance incroyable. Jennifer, sur Ici Provence, elle était à La Ciotat, et vous y étiez vous aussi. Quelle belle soirée pour l'UCLive Festival.

0: envoyé pas mal de photos, il y a eu pas mal de vidéos. Merci en tout cas de toutes les photos et vidéos envoyées sur le WhatsApp radio. Ça nous fait plaisir. Et à chaque fois, il y a des beaux commentaires pour dire que vous avez passé une très très belle soirée. Jennifer, qui était donc au Ici Live Festival à La Ciotat.
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0: Le groupe Queen sur Ici Provence à 18h26. Alors, je l'ai vu arriver, mais je l'ai vu repartir. Mais je pense qu'elle va revenir. C'est notre gagnante pour passer une très belle soirée vendredi 25 septembre avec les employés municipaux les plus drôles du PAF, puisque ce sont les Chevaliers du Fiel. Bonsoir, Odile. Non, ça décroche. Mais je vais saluer Odile. Je vais la saluer, Odile, qui est en voiture. Vous avez gagné vos invitations et vous allez passer une très très belle soirée avec la personne de votre choix. Belle programmation d'ailleurs à cette salle de spectacle à l'Odéon Saint-Victoré.
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0: avec Benjamin Biolay. Et bien Marine a clôturé le Ici Live Festival La Ciotat. Belle édition encore, hein, La Ciotat sous le soleil. Beaucoup, beaucoup, beaucoup de monde. Et il y en a qui disent déjà à l'année prochaine.
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0: 18h31, le point circulation, tous les chemins mènent au vélodrome pour ce soir. Oui, parce que il y a beaucoup de monde. Voilà, il y a le retour des plages aussi, hein. C'est vrai que la Côte Bleue a connu encore un beau succès. Il y a pas mal de monde sur la D9 pour rejoindre ensuite la 55. Ça coince un petit peu avant de retrouver l'autoroute à 55. Et puis il y a un ralentissement sur le secteur de Gignac-Lanerte en direction des Pins de Mirabeau. Les Pins de Mirabeau, il y a du monde qui arrive de Vitrolles par la D113. Un peu de monde aussi. Et c'est la 55, ça y est, avant le tunnel des 13 ans. Et ensuite, ce sera l'arrivée sur la Joliette. Beaucoup de monde encore sur la 50. Ah bah oui, ça va même très très loin. Hein. Donc, soyez prudents. Lorsque vous allez quitter le péage La Ciotat, attendez-vous à avoir pas mal de monde sur le secteur de Carnoux, Aubagne et La Penne-sur-Yvonne en direction de Marseille. Et puis la 7 est bien chargée aussi. L'arrivée sur Plan de Campagne, Cabriès, la sortie de Plan de Campagne et surtout la 7 en direction de Marseille. Beaucoup de monde pour aller au stade Vélodrome. Prenez les transports en commun, vous allez voir, c'est très pratique. Et puis il y a une bonne ambiance dans le métro. Et puis pour ceux qui arrivent sur la presqu'île de Jarre, c'est en train de s'améliorer, mais on a toujours un peu plus de monde. La 570 pour rejoindre la 57. Voilà, vigilance donc pour le retour de la presqu'île de Jarre. Vous avez une info circulation, 04 42 38 08 08.
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0: Et Dimitri, sur Ici Provence, sur la route de Memphis.
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0: Et nous, on croise la route de Carole Cuisine. C'est un plaisir de vous accueillir chaque soir du week-end, Carole, pour de bonnes recettes. Et j'ai mis mon tablier, je suis prêt à vous suivre.
3: Alors aujourd'hui, je vous propose une poêlée de légumes à l'asiatique, et plus précisément, des carottes et des courgettes sautées, mais taillées en tagliatelles. C'est un plat que j'adore parce qu'il est très facile à préparer, il est aussi digeste que goûteux. Alors on commence par les ingrédients. Deux légumes que j'adore pour faire des poêlées, parce qu'ils se complètent très bien, ce sont les carottes et les courgettes. Donc comptez pour deux personnes, 4 carottes et 4 courgettes que l'on va tailler en tagliatelles. Ensuite, pour compléter cette poêlée, eh bien, je vais prendre 100 grammes de tagliatelles de riz. Alors, cette fois-ci, ce sont des nouilles asiatiques. Vous allez les trouver très facilement dans les rayons du supermarché, dans les épiceries fines, partout. Donc, tagliatelles de riz. Et ça se marie très bien pour cette recette. Pour assaisonner tout ça, vous allez prendre aussi 4 gousses d'ail. Et puis, si vous avez à la maison un peu de sauce gnoc mam, moi, j'ai toujours une petite bouteille dans le réfrigérateur, vous allez mettre une cuillère à café de sauce gnoc mam, de sauce poisson, qui va saler, donc je mets pas de sel. Ensuite, une cuillère à soupe de sauce soja, 2-3 cuillères à soupe d'huile d'olive et du piment, ça c'est selon votre goût. Voilà pour les ingrédients. Ensuite, il vous reste à prendre une poêle ou un wok, hein, ça fonctionne aussi. Avant de faire chauffer l'huile dans la poêle, vaut mieux anticiper, c'est-à-dire moi je préfère bien tailler mes gousses d'ail au couteau en toute petite brunoise. Je vais aussi préparer mes légumes, donc mes 4 courgettes, mes 4 carottes en tagliatelle. En fait, ça veut dire que vous prenez un économe tout simple, hein, celui que vous utilisez pour râper vos concombres. Hein. Voilà, donc vous les taillez comme ça et ensuite ça va vous faire un beau volume. Donc vous avez tout ça, maintenant vous allez pouvoir chauffer votre poêle et en même temps vous allez faire bouillir de l'eau pour cuire vos tagliatelles de riz, parce que les tagliatelles de riz, c'est 5 minutes de cuisson maximum, donc ça va se faire en même temps. Donc pendant que les tagliatelles de riz cuisent dans de l'eau salée, eh bien vous allez chauffer votre poêle, vous allez rajouter tout de suite l'ail émincé, la sauce soja, le gnoc mam, l'huile d'olive et le piment, et puis tout de suite vos tagliatelles de légumes. Et vous allez mélanger tout ça, incorporer tout ça, feu très vif, mais pendant 5 minutes. Vous allez voir, tout de suite, ça va réduire. Les légumes vont rester croquants, mais ils vont être enrobés d'assaisonnement, et c'est le moment eh bien, de rajouter vos tagliatelles de riz qui sont cuites, hein, en allez, 4-5 minutes. Vous les déposez dans la poêle, vous rectifiez l'assaisonnement, n'hésitez pas à rajouter un peu d'huile d'olive et de sauce soja sur les pâtes avant de les incorporer aux légumes. Vous mélangez encore à feu vif pendant 5 minutes, et puis c'est tout. Vous n'allez plus qu'à servir à l'assiette. Et là, la petite touche finale, si vous avez un citron vert à la maison, ben, zestez quelques... Voilà, un citron vert zesté, même le jus d'un citron vert, hein, ça rafraîchit, hein, ça donne encore plus de fraîcheur, tellement agréable, digeste et goûteux pour le soir, à tester absolument.
0: Ah, je vais le faire, sans problème. Merci Carole Cuisine. Très sympathique, ces recettes que l'on trouve sur Ici Provence.
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0: Les Communards avec bien sûr Jimmy Somerville avant de retrouver Céline Dion sur Ici Provence. Le point circulation, c'est soir de match, et comme chaque soir de match, forcément, beaucoup de monde. Alors sur la 55, le tour du littoral, mais avant, ça coince dès les pas de Mirabeau, la montée de la 55 avant le tunnel des 13 vents. Donc là, forcément, ça ralentit. Prudence donc sur la 55, du monde également sur l'autoroute nord, mais avant, c'est Cabriès, la 51. Voilà, vous êtes déjà au ralenti, il y a plein de campagne. Prudence également, vous qui arrivez par la 50, pas mal de monde aussi, hein, depuis maintenant la Ciotat. Alors c'est peut-être le retour aussi de votre week-end, mais il y a du monde. Prudence sur cette portion de route qui vous amène jusqu'à Aubagne. Aubagne, il y a du monde, et Aubagne, Marseille, au moins jusqu'à la L2, la circulation est assez chargée. Et puis pour ceux qui rentrent de la Côte Bleue, vous allez perdre un petit peu de temps, hein, pour rejoindre la 55. Il y a du monde sur la D9, voilà. Puis il y en a qui préfèrent passer par Anseuse-la-Rodonne, le Rov pour ensuite arriver par l'Estaque. Prudence, hein, sur la route Aix-en-Provence, ça circule bien. Et du côté de Toulon, ça circule bien aussi. Quoi qu'il y a un petit peu le retour de la presqu'île de Gien, ça coince au niveau de la jonction A57 à 570. Soyez prudents sur la route pour le retour à la maison. Vos infos circulation 04 42 38 08 08.
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0: Céline Dion. Et on attend avec impatience ces concerts à Paris. Vous êtes très très très nombreux à avoir déjà pris vos billets.
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0: Et on parle de télévision avec vous, Patrice Gascoigne, une enquête documentaire sur France 5 consacrée à la CIA.
2: Il y a des événements dramatiques qui ont profondément marqué la planète entière, mais concernant les attentats du 11 septembre aux États-Unis, ça a encore plus marqué au fer rouge le personnel de la CIA.
3: Nous nous souvenons tous précisément où nous étions. Le matin du 11 septembre, je travaillais au siège de la CIA à Langley, en Virginie. Et il y avait une télé au-dessus de la porte, au-dessus de ma tête, qui diffusait les informations. L'après-midi du 11 septembre, nous savions tous que le monde avait changé à jamais. Nous étions en guerre.
2: La guerre contre la terreur, c'est notamment ce que vont nous raconter les nombreux témoins présents dans cette série documentaire en 3 épisodes à découvrir ce soir sur France 5. Série intitulée CIA, les guerres secrètes de l'après 11 septembre. Parce qu'après le 11 septembre, la CIA est devenue le bras armé d'une Maison Blanche terrorisée par la perspective d'une nouvelle attaque et animée d'un désir de vengeance. C'est pour ça qu'après, elle a multiplié les opérations paramilitaires, les éliminations, les changements de régime. Cette série documentaire nous en ouvre les coulisses à travers le récit de ceux qui ont mené cette guerre dans l'ombre. Mais comment sont accueillis des journalistes français lorsqu'ils arrivent aux États-Unis pour interviewer des officiers, des espions, des enquêteurs sur un sujet aussi sensible? Écoutez la réponse d'Antoine Mariotti, le réalisateur avec Manuel Guillaume de CIA, les guerres secrètes de l'après 11 septembre.
4: Ça fait des années que je travaille sur ces sujets-là. Et du coup, je commence à connaître beaucoup d'anciens de la CIA. Et du coup, qui ont toujours beaucoup de contacts à l'intérieur, mais qui ont surtout, parce que tout est très compartimenté, on parle du renseignement, on parle de l'espionnage. Donc au sein même de la CIA, tout le monde ne sait pas tout. Il y en a qui connaissent des points extrêmement précis. Et l'objectif, c'est d'avoir les bonnes personnes sur chaque point précis qui nous intéresse. Et concrètement, à la fois pour certains, c'est plus dur de les approcher parce qu'ils se disent, bah, moi, ce qui m'intéresse, c'est de parler aux grands médias américains de mon pays. Et pour d'autres, c'est parfois peut-être presque plus simple parce que justement, on est étrangers et qu'ils se disent que c'est peut-être moins problématique de nous parler.
2: Antoine Mariotti, réalisateur avec Manuel Guillon de CIA, les guerres secrètes de l'après 11 septembre, à voir ce soir sur France 5. Et c'est beaucoup plus pacifique que je reviens demain pour de nouvelles coulisses télé.
0: Avec grand plaisir, merci Patrice Gascoigne.
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0: Chez Cole et Gypsy, si vous voulez les voir en concert, patientez le vendredi 18 décembre, ils sont en concert à l'Odéon Saint-Victoré. Sur la route, merci de l'info, elle est arrivée et c'est justement Martine qui nous a confirmé sur la D9, c'est bien un accident à l'entrée de la 55, vous qui arrivez de la Côte Bleue. Donc c'est pour ça qu'il y a un peu plus de monde que d'habitude sur le secteur. Et puis forcément, ce soir, il y a du monde pour aller au stade Vélodrome. La 7 est bien chargée, la 55 le tour du littoral, la 50 de Carnoux jusqu'à Marseille. Prudence donc sur la route et bonne route avec ici Provence.
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0: Ici Provence, il est 19h. On se retrouve nous bien sûr dès 20h pour l'avant-match, mais tout de suite à 19h, c'est le journal présenté par Diane Berger.
2: Les flammes continuent d'avancer sur les crêtes de la vallée d'Aspe dans les Pyrénées-Atlantiques. 120 hectares de végétation ont brûlé. La chaleur et le vent du sud ont ravivé le brasier et les pompiers ont malgré tout bon espoir de fixer l'incendie dans les heures qui viennent, selon la sous-préfète de l'Oron, Nathalie Vitra.
3: On a une météo qui ne nous permet pas de pouvoir totalement maîtriser ce feu. On a des vents contraires. Il est vrai que les moyens aériens sont très efficaces. On l'a vu avec le Chinook, mais dès qu'il va se ravitailler, si ça met un peu de temps, le feu se ranime dû à la chaleur et au vent. Mais bon, voilà, on a bon espoir. On met tous les moyens aériens, les moyens terrestres pour y arriver. On a même une équipe tactique. Les sapeurs-pompiers ont creusé toute la nuit. Une grande ligne de Layon qui permet ainsi au feu de se stopper quand ils arrivent à ce système de Layon. Donc vraiment, là, on a des sapeurs-pompiers très investis. Tout est mis en œuvre pour qu'on arrive à fixer ce feu et à pouvoir l'éteindre. Mais comme on l'avait dit, on en a pour quelques jours.
2: Pas de victimes pour l'instant, mais les dégâts sont lourds pour la nature. Un berger a dû redescendre d'ailleurs pour mettre à l'abri ses 300 brebis. L'extrême droite arrive largement en tête d'une élection régionale en Allemagne, en Saxe-Anhalt, avec 44% des voix pour le parti AfD. Selon des chiffres encore provisoires, pas de majorité absolue. Il n'est donc pas encore sûr qu'il puisse gouverner. S'il y arrive, ce serait une première en Allemagne depuis la fin de la Seconde Guerre mondiale. Malgré les critiques, Gianni Infantino ne veut pas lâcher son poste. Le patron de la FIFA, la Fédération internationale de football, sera bien candidat à sa réélection au mois de mars. Un de ses porte-parole l'a confirmé cet après-midi, Fabrice Abgral.
4: Gianni Infantino a de la suite dans les idées. En avril dernier, il annonçait qu'il allait briguer un troisième mandat. Cinq mois après, il confirme. Et pourtant, jamais l'Italo-Suisse n'a été autant critiqué. Mais il ne veut rien entendre et surtout pas les critiques émanant de certaines confédérations, dont l'UEFA, mais aussi de certaines fédérations nationales qui demandent son départ. Elle lui reproche notamment d'avoir bafoué les règles du jeu lors de la dernière Coupe du Monde et surtout d'avoir voulu vendre des parts du Mondial à des investisseurs privés. C'est sur ce projet finalement mort-né que le monde du football se déchire. Des dirigeants internationaux, dont le président de l'UEFA, Alexander Seferin, désavoue publiquement Gianni Infantino. Mais rien à faire, l'Italo-Suisse s'accroche au fauteuil sur lequel il trône depuis 2016. Critiqué, mais pas isolé. Gianni Infantino reçoit des soutiens, dont celui à l'unanimité de la Confédération africaine, mais aussi d'anciens joueurs et des personnalités politiques, dont Donald Trump. Pour l'heure, Gianni Infantino est le seul candidat déclaré. Les autres, s'il y en a, devront le faire savoir avant le 18 novembre prochain.
2: Du football toujours, mais sur le terrain de la Ligue 1, Rennes mène en ce moment contre Angers 2-1. Le match est presque terminé. Plus tôt cet après-midi, Strasbourg a écrasé 3-6-2 et à 20h45, l'OM jouera contre le Paris FC. Et puis c'est aussi le début de la saison du top 14 en rugby. Toulouse jouera contre La Rochelle, ce sera à 21h05. Des matchs que vous allez peut-être suivre sous un ventilateur, car il fait toujours très chaud dans le sud de la France. À Perpignan par exemple, il a fait hier 39,4 degrés à l'ombre, du jamais vu pour un mois de septembre. Alors Loubourdi, vous avez fait comme beaucoup de citadins, vous avez fui direction le bord de mer.
5: Et la plage la plus proche est à 15 minutes de route à peine. Nous voici sur le sable chaud de Canet-en-Roussillon et sur ce banc face à la mer.
6: Il fait chaud, mais avec le vent, c'est agréable.
5: C'est deux cousines venues de Perpignan.
6: C'est mieux qu'en ville, hein. Mieux qu'en ville, hein. De toute façon, on a plus d'air ici qu'en ville, hein. C'est étouffant, hein. C'est étouffant. C'est pour ça, on n'en est pas loin, hein. On est à côté, donc on en profite, on pousse un peu et puis voilà. Là, c'est les meilleurs moments pour nous.
5: Ah oui. Bah, profitez bien, vous avez une petite glace en plus.
6: Elles sont délicieuses. citron vert cassis.
5: Un peu de vent, une petite glace.
6: Ah, oui. Parfait, c'est merveilleux.
5: Et ce couple aussi, parasol sous le bras, arrive sur la plage, tout droit venu de Perpignan avec leurs deux filles.
7: Clara, 8 ans.
8: Mina, 5 ans.
5: Pour respirer, enfin, un peu.
9: Bah, quand même, ça fait deux jours qu'on dépasse les 40 degrés, hein, en plein soleil. Donc,
10: baignade,
9: jeu sur le sable. On va enchaîner les jeux. Généralement, elle ne manque pas de ressources. Hein. On enchaîne les idées pour s'occuper toute l'après-midi.
5: Et les parents peuvent en profiter parce que la plage est encore surveillée aujourd'hui par les sauveteurs. Mais la fin de saison est prévue demain, alors que les températures seront encore élevées.
2: Justement, faites attention aux noyades. Une femme de 70 ans est morte aujourd'hui alors qu'elle se baignait à 7 dans l'Hérault. Un autre nageur âgé de 80 ans a été transporté, lui, à l'hôpital à Balaruc-les-Bains. Et puis le The Event bat son record de dons. Ce marathon caritatif en ligne organisé par des streamers a récolté près de 18 millions d'euros ce week-end et ce n'est même pas encore fini. Les fonds vont aller à 22 associations dont Amnesty International et le Secours Populaire.
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0: Un dimanche encore très ensoleillé, mais un dimanche aussi aux températures bien élevées. Marseille, 26 degrés. On a eu 28 degrés à Toulon, 33,6 à Aix-en-Provence, dans la même franchie. 34 à Digne-les-Bains et 36,8 à Cadenet. Demain, il devrait y avoir encore des températures assez élevées. Avant une baisse des températures, nous dit Météo France, à partir de mardi, mercredi. Donc pour vous qui craignez la chaleur, prudence. Prudence également, on fait un point de circulation. Il y a toujours l'accident en cours hein, qui est sur la D9 juste avant de rejoindre la 55. Soyez prudents sur le secteur et pas mal de monde pour aller au stade Vélodrome ce soir.
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11: Salut à toutes, salut à tous et bienvenue sur votre radio. Ici, c'est le Décibel du dimanche. Vous le savez, un de mes préférés de la semaine. Car je ne travaille pas énormément, finalement, pour cette émission. Non, ce sont les auditrices et les auditeurs qui font tout le boulot. Ils choisissent les chansons, leurs préférées, de préférence. Et puis surtout, ils passent à l'antenne pour présenter ces fameuses chansons. Parfois, d'ailleurs, ils nous rappellent de sacrés souvenirs. En 1993, Soul Asylum, disaient les Américains, Soul Asylum, disions-nous en France. En tout cas, la chanson Runaway Train, c'était un sacré tube. Et on va l'écouter tout à l'heure grâce à Gwen, un de nos auditeurs de la soirée. Les gars sont là, également Stéphane et Jean-Maurice. Et puis les filles, Marie-Hélène, Sylvie et Eve. On la retrouve tout de suite, c'est la première auditrice de la soirée. Bonsoir Eve.
12: Bonsoir Émilie.
11: C'est la rentrée, comment ça va?
12: Mais ça va très bien.
11: Oh, je suis contente qu'on se retrouve. Non, c'est bien les vacances, aussi. Mais bon, quand même, on se manque. Comment c'était les vacances, Eve? Est-ce que tu en as eu un peu d'ailleurs?
12: Oui, et c'était super. C'était vraiment très très chouette. Donc voilà, c'était bien. Bon alors après, on reprend le boulot pour refaire des vacances derrière. C'est un cycle comme ça.
11: Oui, c'est ça, c'est le cycle de la vie, exactement.
12: En attendant la retraite.
11: Mais oui, non, mais ça nous fait une motivation, évidemment. C'est très important. C'est très important. Alors, Eve, je ne sais pas ce qui s'est passé sentimentalement parlant pendant l'été, mais je trouve intéressant que ce premier choix de l'année pour toi soit une chanson qui s'appelle Pour un infidèle, un duo donc entre Julien Doré et Cœur de Pirate. Et on est vraiment sur adultère mode d'emploi, quoi.
12: Eh bien, c'est le résultat.

0: J'ai pris l'avion comme au début du clip,
1: ouais.
0: Mais direction le Québec, donc évidemment, Québec, cœur de pirate. Donc voilà, j'ai passé 2 semaines de rêve au Québec avec des gens qui sont mais tellement gentils. C'est pas l'endroit le plus beau que j'ai visité,
1: ouais.
0: Pour l'instant dans ma vie, mais alors, les gens. Alors là, c'est oulala, médaille d'or sur le podium, et médaille d'argent, médaille de bronze. Et ils rachètent toutes les médailles.
1: Toutes les médailles. Bah, ils ont cette réputation, mais c'est bien que tu puisses aller vérifier sur place et nous confirmer que nos cousins québécois, c'est vraiment les meilleurs.
0: Oh là là, ouais, vraiment tellement, tellement chouette. Et puis, honnêtement, je sais bien qu'à la base, on dit que ce sont les Français, mais ils sont belges. Pour moi, ce sont les ouais. Belges de l'Amérique du Nord. Ils méritent d'être belges, en tout cas. Ils ont une espèce de petite folie avec le Noël des campeurs, donc le 25 juillet, bien sûr. De toute façon, tout à fait normal.
1: Oui.
0: Voilà. C'est pour ça. Là, ils m'ont rappelé les Belges. En tout cas, c'était fantastique. Et là, on est en train de regarder les billets d'avion pour y retourner l'été prochain.
1: Ah là là, bah je te le souhaite, ma chère Ève. Je t'embrasse très fort et je te remercie de démarrer la saison avec ce très joli duo Cœur de Pirate Julien Doré.

Allez, après ce cœur de pirate et Julien Doré pour un infidèle, je vous propose la nouveauté de la semaine, c'est le retour de Vianney. Retour aux sources, nous dit-il, avec cette chanson d'or et d'étain qu'il a fabriquée dans sa fameuse cabane au fond des bois. On rigolait tous en le voyant galérer là, en construisant sa cabane. N'empêche qu'il a bien fait parce que ça lui a donné, alors je ne sais pas, un nouvel élan, une inspiration, un peu de courage aussi peut-être d'aller vers des sons plus guitare, plus brut, ça lui va extrêmement bien. Selon moi, une des chansons les plus réussies de sa carrière. Vianney a sorti d'or et d'étain. Et pour l'équipe de Décibel, c'est vraiment la nouveauté de la semaine. Alors on est ravis de la partager avec vous.

0: dans sa cabane, il n'a pas fait pousser que ses cheveux, hein, Vianney. Il s'est aussi poussé une belle paire de guitares, évidemment, qu'on apprécie donc sur cette nouvelle chanson d'or et d'éteint. La tournée de Vianney, une énorme tournée de plus de 50 dates, commencera en mars 2027.
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4: J'entends vivre le pied au plancher.
3: Deux fois nommé aux victoires de la musique, le groupe Archimède, emmené par les frères Nicolas et Frédéric Boinard. Archimède nous livre un son pop-rock aux sonorités britanniques avec des textes en français et des refrains entraînants.

0: C'était Archimède.
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2: J'espère que vous passez un bon dimanche soir à l'écoute d'ici jusqu'à 20h. Ce sont les auditrices et les auditeurs qui choisissent leur chanson préférée. Et Gwen est avec nous pour nous ramener dans les années 90. Ah, mon bon Gwen, quelle bonne idée. Bonsoir.
3: Salut, Émilie.
2: Comment ça va?
3: Eh bien, écoute, ça va bien. Ravi de te retrouver, de retrouver toute l'équipe de Décibel.
2: Oui, c'est la rentrée. Dis donc, t'étais comment, toi, dans les années 90? T'étais branché sur de la musique du matin au soir ou c'est une passion qui est arrivée plus tard?
3: Ah non, je suis tombé dans très petit 90. J'étais ado et les cours, c'était avec le casque sur les oreilles, je bossais en musique.
2: Oh, t'avais un Walkman?
3: Ouais. Auto-reverse.
2: Mais évidemment, auto-reverse, la cassette qui se retournait toute seule, ça, mes amis, c'était le comble du chic. On est en 1993 avec la chanson que t'as choisie. Ouais. Donc oui, je disais tout à l'heure en intro d'émission, nous on disait Soul Asylum, mais donc le nom du groupe se prononce Soul Asylum, normalement.
3: Voilà.
2: Voilà. Mais bon, nous on disait...
3: On était très... Voilà.
2: Ouais, Soul Asylum.
3: On disait les lettres.
2: Oui, c'est ça. Soul Asylum. La chanson Runaway Train, qu'est-ce qu'elle signifie pour toi? Pourquoi t'as envie de l'écouter ce soir?
3: Alors parce que c'est un titre qui m'a retourné, c'est une superbe ballade. Le chanteur, il l'avait écrit parce qu'il était en grosse dépression et qu'il avait l'impression d'être comme un train fou là qui ne pouvait pas s'arrêter, qui allait dérailler, donc d'où le titre.
2: Okay.
3: Et je trouve qu'elle est d'une sensibilité, enfin moi elle m'a toujours saisi et je continue de l'écouter encore. C'est une jolie ballade qui était un peu un contre-courant du grunge de l'époque.
2: Oui, c'était plus doux, c'est vrai.
3: Ouais, c'est ça. Donc c'est ça aussi qui m'a marqué. Et puis c'est surtout le clip qui est très poignant puisque c'est des photos et des noms d'enfants qui avaient disparu.
2: Ouais.
3: Et vu que c'était l'âge d'or de MTV, bah le clip ça tournait en boucle partout dans le monde. Et ça a permis, je crois, de retrouver une vingtaine d'enfants.
2: Ouais, c'est ça.
3: Donc comme quoi, une chanson, bah ça peut littéralement sauver des vies. Puis on peut tirer du positif sur des vibes qui sont à la base plutôt négatives.
2: Ouais, c'est des enfants et des ados. Parce que Runaway,
3: ouais,
2: le titre de la chanson, ça c'est aussi un mot en Amérique qu'on utilise pour parler des fugueurs. Et en fait, il y a beaucoup de gamins qui étaient disparus. Alors certains parce qu'ils ont été enlevés, mais d'autres parce qu'ils avaient fugué. Et aux États-Unis, tu sais, on met leur portrait sur les cartons de lait. Quand on va acheter un carton de lait aux États-Unis, on a ces photos-là. En fait, ils ont repris ce concept. Et c'était une idée vraiment géniale et tellement belle. Et comme tu l'as dit, oui, en plus efficace. Alors là, franchement, que le monde le
3: pense. En 2019, ils ont fait même une mise à jour du clip avec de nouvelles photos.
2: Oh,
3: donc, comme quoi, ça sert.
2: Bien. Trop bien. Voilà. 1993, c'est loin, mais là, c'est tout proche grâce à toi, Gwen. Je conseille à tout le monde d'aller découvrir ton compte Instagram qui s'appelle Inclusic, avec des K, si on veut faire des découvertes musicales. Mais là, tu nous fais remonter le temps, c'est un vrai délice. Alors, merci beaucoup. Et on
3: avec
2: écoute.
3: Grand plaisir.
2: On dit quoi? On dit Sous l'asylum? Comme à l'époque.
3: Allez, à l'ancienne, ouais.
2: Allez. Sous l'asylum. Runaway Train. Merci, Gwen.
3: À bientôt.

0: Toute mon adolescence, j'ai dit sous l'asylum. Je vais avoir du mal à vous la prononcer à l'américaine, mais tant pis, allez, pour celles et ceux qui sont un peu plus pointilleux. Sous l'asylum était sur votre radio ici avec Runaway Train.
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0: Ah bah quand c'est en français, c'est plus simple. Hein. Teddy Bear, alors ça c'est pas français, mais en revanche sa chanson Chaussures Roses, ça c'est bel et bien en français. Teddy Bear, un artiste belge que vous allez peut-être découvrir ce soir grâce à Sylvie. Bonsoir Sylvie.
2: Bonsoir Sylvie.
0: Comment ça va?
2: Ben ça va très bien, et toi?
0: Ben ça va super, je suis contente là, en cette émission de rentrée, il y a tous les fidèles qui ont appelé, ça me fait trop plaisir.
2: C'est chouette.
0: C'est génial. T'as passé un bon été?
2: Oui, écoute, très bon été, bien chaud, comme tout le monde, mais ouais, très bel été, c'est, voilà, ça passe super vite, on se dit que waouh, ça va être très long l'arrêt avec Émilie à la radio, mais en fait ça revient super vite.
0: Mais oui, évidemment. Ah là là, non, c'est un bonheur de se retrouver. Et alors Sylvie, donc cet artiste tout jeune, hein, Teddy Bear, ce jeune belge, il se fait remarquer, alors soit en première partie d'artistes plus connus, ou alors sur les festivals, mais on sent vraiment qu'il est en train de faire son trou. Comment tu l'as découvert, toi?
2: Alors je l'ai découvert au festival des Sables d'Olonne,
0: ouais.
2: Quand je suis allée voir Julien Doré, donc il faisait la première partie.
0: Ah voilà.
2: Voilà, j'ai trouvé un artiste déjà super super gentil, tu vois, un peu timide,
0: oui.
2: Mais en même temps avec des textes vraiment profonds, très très sensibles.
0: Oui.
2: Voilà, donc c'est comme ça que je l'ai découvert. Et puis c'est vrai qu'après, en lisant un peu, je me suis rendu compte qu'il avait quand même fait des premières parties d'Orelsan, de Feu Chatterton, enfin des gens comme Benjamin Biolay aussi. Voilà. Et puis au-delà de ça, c'est un excellent batteur. Il nous a fait une petite démonstration lors de ce festival. Et c'est un très très bon batteur.
0: Ah, j'aime bien quand ils sont aussi musiciens, les interprètes. Ça apporte un petit truc en plus. C'est comme quand dans le concert, Clara Luciani attrape une guitare et commence à jouer. Je trouve que voilà, ils incarnent la musique encore plus fort quand ils font ça.
2: C'est vrai que voilà. Puis bah écoute, il a des belles inspirations, hein, Jacques Brel, le jazz, mais aussi Damso. Bon, moi ça me parle tout ça, tu vois.
0: Alors, on va voir si ça vous parle à vous aussi. Chaussures roses, c'est le nom de cette chanson. Teddy Bear qui pousse la Belgitude jusqu'à inviter François Damiens dans son clip. Il y joue un coiffeur, François Damiens,
2: oui.
0: À qui Teddy Bear raconte ses problèmes et confie ses états d'âme pendant le brushing. C'est vraiment pas mal. C'est parti pour Teddy Bear. Merci infiniment, ma chère Sylvie.
2: De rien, Émilie. À bientôt.
0: À la prochaine.

0: Un tout nouvel artiste qui livre vraiment ses émotions de manière très brute dans ses chansons. Il est belge, il s'appelle Teddy Bear et la chanson Chaussures Roses était choisie par Sylvie. Merci à elle et merci à vous d'écouter Ici Décibel revient.
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3: J'ai 52 ans et ça a commencé justement avec Patrice, avec 2P. On était sur les bancs de l'école pour créer le club à 87 et tout ça. 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
2: Jean-Phi, un grand supporter de l'OM.
3: J'ai vécu de très bons moments, comme forcément la Coupe d'Europe à Munich. 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
0: Depuis le début de l'émission, vous avez entendu Ève, Gwen ou encore Sylvie vous présenter leurs chansons préférées. Et peut-être avez-vous envie de faire la même chose. Je vous donne la marche à suivre, c'est pas très compliqué. Il suffit d'envoyer un email à l'équipe de l'émission. Notre adresse, c'est Décibel, avec un S à la fin, @radiofrance.com. Décibel, au pluriel, @radiofrance.com. Dans le mail, vous mettez la chanson que vous avez envie de passer à l'antenne et puis votre numéro de téléphone pour qu'on puisse vous rappeler et passer ce petit moment ensemble comme tous les dimanches soirs et comme on va le faire maintenant avec Marie-Hélène. Bonsoir Marie-Hélène.
4: Bonsoir Émilie.
0: Comment ça va?
4: Et ça va bien, en cette rentrée, tout va bien, tout va bien.
0: Oui, ça y est, c'est la rentrée pour tout le monde. J'espère que l'été s'est bien passé, Marie-Hélène.
4: Oui, comme beaucoup de gens, la météo a beaucoup joué sur la qualité de cet été.
0: Mais j'avoue.
4: C'est ainsi.
0: Et on félicite les Bretons pour leurs excellents choix de vie, qui se sont confirmés cet été, vraiment. Les gars, vous êtes l'élite de la nation. Voilà, on vous embrasse. Alors, Marie-Hélène, on va écouter ensemble de la K-pop. Pop coréenne, donc, on va pas se mentir, c'est pas le style musical qui est le plus diffusé sur votre radio ici, mais il se trouve que cette chanson-là a été un tel succès, un tel raz-de-marée qu'elle a même obtenu un Oscar, l'Oscar de la meilleure chanson originale pour un film. C'est la chanson donc Golden, tirée du film K-pop Demon Hunters. Mais alors Marie-Hélène, comment on en arrive là? Il faut m'expliquer.
4: Oui, ben justement, le chemin est long. Parce que traditionnellement, ce n'est pas du tout, mais pas du tout mon style de musique, pour
0: oui.
4: le coup. Et merci à mes enfants de faire évoluer mes goûts musicaux, puisque c'est grâce à eux que nous en sommes venus à cette chanson qui nous a accompagnés quasiment toute l'année, en fait. Un peu notre chanson doudou, on la connaît par cœur. On l'écoute beaucoup à la maison. Et comment dire que c'est assez phénoménal le succès de cette chanson, parce que pour la petite anecdote, à la maison, nous ne sommes pas abonnés à la plateforme qui diffuse ce film. Nous ne l'avons jamais vu et nous connaissons par cœur la BO.
0: C'est génial. C'est-à-dire que la puissance de ce qu'il y a autour du film, finalement, est plus fort que le film. Ceci dit, doit être assez bon puisqu'il a aussi obtenu l'Oscar du meilleur film d'animation. Donc voilà.
4: On peut dire qu'il y a de la qualité derrière, effectivement,
0: voilà.
4: Je pense.
0: Il se passe quelque chose. Alors, on chante comment? Un peu en yaourt? Ou on sait de quoi ça parle, cette chanson? Parce que moi non plus, évidemment, je n'ai pas vu K-pop Demon Hunter. J'espère que ma fille n'écoute pas l'émission, car elle l'a vu 173 fois.
4: Un peu de yaourt, on se base sur la version, la VF, hein, pour le coup, pour comprendre un petit peu. Mais grâce à ma fille qui a eu les livres entre-temps, elle nous a raconté toute l'histoire de Rumi. Donc je pense qu'on est à peu près incollable sur...
0: C'est trop bien.
4: L'univers de K-pop.
0: Alors, on va quand même faire une dédicace aux enfants de Marie-Hélène. Ils s'appellent comment ?
4: Maëlle et Roxane.
0: Alors Maëlle et Roxane, merci, parce que après avoir initié Marie-Hélène à la K-pop, eh bien, chers enfants, chers ados, vous initiez une grande partie de la France maintenant, celle qui écoute ici, à K-pop Demon Hunters. La chanson s'appelle Golden. Je suis sûre que ça va vous dire quelque chose quand on arrivera au refrain. Alors on y va, et Marie-Hélène, merci infiniment.
4: Avec plaisir, merci beaucoup.

0: Hunter, c'est le nom du film. Golden, c'est le nom de la chanson. Et les cours de coréen, mais je ne sais pas, écoutez, c'est peut-être pour cette semaine, hein, pour vous ou pour vos enfants. En tout cas, merci infiniment à Marie-Hélène de nous avoir fait écouter cette chanson qui, je ne vais pas vous mentir, n'était pas dans les ordinateurs d'ici. Hein. On a dû les importer de Corée directement pour vous diffuser ces sons. Ce soir, Jean-Maurice est avec nous. Un autre fidèle de Décibel, décidément, ce soir. C'est comme Koh-Lanta, vous savez, quand ils font revenir les anciens gagnants. Koh-Lanta All-Stars. Bah là, c'est Décibel des auditeurs All-Stars. Comment ça va, Jean-Maurice?
1: Eh bien, ça va, merci.
0: Est-ce que tu as passé de bonnes vacances? Est-ce que tu es bien bronzé?
1: Oui. Globalement, pas mal. Hein. Bon, enfin, pas énormément, parce que j'ai beaucoup fait de piscine. La piscine, c'est pas comme la plage, hein, mais bon.
0: Oui.
1: Traverser de très beaux paysages, très belles contrées, dont celle dont je te parlais à la fin, là, qui est Barcelone et Sitges. Voilà.
0: Oui, tu m'as envoyé un message sur Instagram pour me dire que vraiment, donc tu recommandes Sitges, région de Barcelone, pour la plage.
1: Oui. La plage, enfin tout le paysage, c'est tellement quoi magnifique. Que je ne sais pas s'il faut retenir. Il y a tellement de choses, très belles.
0: Eh ben, les amis, notez ça dans vos petites tablettes. Et puis, tant que vous y êtes à noter des choses, notre cher Jean-Maurice vous recommande d'écouter Alice Taglioni, qui, certes, est une actrice extrêmement connue, mais il ne faut pas lui en tenir rigueur. C'est vrai qu'en France, les actrices qui chantent, on dit « oui, bon, ça va, celle-là ». Alice Taglioni, tu trouves qu'elle a vraiment du talent et qu'elle a bien fait de faire ce premier album?
1: Disons que j'ai écouté tout ADN, hein, parce que je savais qu'il y avait certaines réticences sur le personnage en général. Parce que c'est vrai que les actrices chanteuses, ça fait bizarre. Bon. Mais c'est surtout une concertiste et il y a surtout des effets sonores. Moi, j'aime bien parce que c'est pas de la techno classique, c'est de la techno un peu recherchée avec la base de l'instrument classique qui est le piano et qu'elle maîtrise visiblement parfaitement.
0: Ah oui, c'est une musicienne accomplie, c'est sûr. Elle est devenue actrice, mais oui, elle aurait pu rester musicienne et jouer du piano classique. La chanson s'appelle « Mon roi ». Que penses-tu de la voix d'Alice Taglioni?
1: La voix est très belle, hein, ça me l'écoute dans ses... Enfin, moi, je l'écoute autant que ça regarde, pour te dire.
0: Oui, parce qu'en plus, évidemment, elle est tellement belle que ça file la migraine. Elle est incroyablement jolie, Alice Taglioni, et talentueuse. Alors, merci, mon cher Jean-Maurice, de nous le faire remarquer,
1: de rien, hein.
0: Et surtout de nous la faire écouter.
1: Belle hôte. Ouais, ça ressemble beaucoup à Scheller, juste ce que je veux dire.
0: Ah bah ça, c'est un beau compliment, la comparer à William Scheller. Ah bah écoute, si elle vient dans l'émission, je lui glisserai de ta part. Ça lui fera plaisir, je pense. Merci Jean-Maurice.
1: À bientôt.
0: À bientôt. Alice Taglioni, c'est parti.

0: rencontrer le cinéma, la chanson, une transition qui peut être possible. En tout cas, Elisa Glionnier, du talent, c'est sûr. Vous venez d'écouter Mon Roi, extrait de son premier album.
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1: Merci de nous avoir choisis pour passer votre dimanche soir. J'espère que ça va et que cette semaine de rentrée n'était pas trop agitée. Il y a aussi les petits malins qui partaient en vacances cette semaine. Bravo à vous. Kiffez bien, amusez-vous bien. Nous, on se régale jusqu'à 20h avec les choix musicaux des auditrices et des auditeurs d'ici. Un décibel spécial que vous retrouverez tous les dimanches à 19h. Pour faire partie de la bande des auditrices et des auditeurs qui choisissent des chansons, il suffit d'envoyer un email. Notre adresse, c'est décibel, avec un S à la fin, @radiofrance.com. Dans le mail, vous mettez votre numéro de téléphone. C'est très important pour qu'on puisse vous rappeler. Et puis évidemment, vous notez aussi quelle chanson vous avez envie de présenter à l'antenne. Stéphane, qui est avec nous, lui, il a un groupe passion, un groupe coup de cœur, un groupe préféré, un groupe qui s'appelle Les Trois Fromages. Oui, comme une pizza. Bonsoir Stéphane.
2: Salut Lily.
1: Comment ça va?
2: Moi, ça va super bien.
1: T'as passé de bonnes vacances, enfin, si t'as eu des vacances.
2: Oui, j'ai eu des super vacances. J'ai pu accompagner mon épouse à une super expo de pastel, donc j'étais content comme tout.
1: Ah, oh, trop bien. C'était où?
2: Dans le Périgord.
1: Oh,
2: à Saint-Soleil, en Dordogne.
1: Donc en plus, t'as bien mangé.
2: Tout à fait.
1: Ah voilà, parce qu'il est là, il fait l'intello. Oui, j'ai vu une expo, tout ça. T'as surtout bouffé du foie gras après.
2: Aussi.
1: Voilà. Non mais c'est bien. C'est une journée parfaite, hein. Du gras et de la culture.
2: Génial.
1: Ben évidemment, ça rend très heureux. Stéphane, les Trois Fromages, c'est un groupe de quatre Bretons qui te font à la fois, je sais pas comment dire. Qu'est-ce qui te procure ce groupe? Je sais que c'est ton groupe préféré. Est-ce que tu peux expliquer?
2: Ah bah écoute, moi je les ai découverts il y a 18 ans et chaque fois que je vais les voir, je suis redynamisé pour la semaine qui suit et ils me redonnent de l'énergie, c'est un truc de dingue.
1: C'est ça, de l'énergie, de la joie, du bon rock, mais en plus ils ont ce côté qu'on peut retrouver chez quelques groupes français. C'est des paroles qui font rire, des paroles marrantes. C'est pas des sketchs non plus, mais voilà, l'idée c'est aussi d'amuser celles et ceux qui écoutent la musique.
2: Oui, c'est ça, c'est des paroles marrantes, c'est du rock'n'roll qu'ils font. Et
1: oui.
2: c'est marrant, mais ça évoque aussi des sujets du moment, donc c'est
1: oui.
2: Très intéressant. Oui.
1: Dans ça, ils me font penser un peu au Fatal Picard, par exemple, qui ont un peu la même, cette même numéro d'équilibriste, où à la fois les chansons sont bonnes, la musique n'est pas mise de côté, mais après les paroles sont hyper travaillées, et oui, soit drôles, soit engagées, mais en tout cas, il se passe quelque chose. Ça, c'est
2: exactement,
1: sûr.
2: Oui. Ils ont fait des participations. On parle avec les Fatales, d'ailleurs. Paul était avec nous à Quiberon. C'était quand? C'était le 30 ou le 31 juillet, je ne sais plus.
1: Voilà. Alors là, la prochaine date pour les Trois Fromages, c'est une date parisienne. Ce sera le 7 novembre à Paris, à l'Olympia. Et toi, tu ne voulais absolument pas qu'on les rate. Et pour ça, tu as envie de nous faire découvrir une chanson qui s'appelle Bon Retour.
2: Il s'appelle Bon Retour, et c'est le titre de leur dernier album. Et c'est avec ça qu'ils ouvrent les concerts. Alors, je ne sais pas l'Olympia s'ils l'ouvriront comme ça, parce que comme c'est le concert des 20 ans. Je sais pas, on verra. Ce sera plein de surprises, donc on va attendre de voir ça.
1: En tout cas, on est sûr qu'ils la joueront à un moment ou à un autre du spectacle.
2: Ah oui.
1: Et toi, donc, tu recommandes à tout le monde d'aller applaudir, si possible, les Trois Fromages.
2: Ah oui, prenez vos places pour le 7 novembre. Ça va être génial.
1: Ok, alors on les écoute ce soir sur votre radio ici. Ça s'appelle Bon Retour et c'est le choix rock'n'roll de notre ami Stéphane. Merci beaucoup Stéphane et bonne soirée.
2: Merci Lily, à bientôt.

Ils sont formidables, ces trois fromages, le groupe préféré de Stéphane, notre dernier auditeur programmateur pour ce soir. Évidemment, on en aura tout un tas dimanche prochain, peut-être même vous qui êtes en train de nous écouter, qui avez pris la décision de venir rejoindre ce club d'auditeurs programmateurs. J'ai très très hâte de vous rencontrer. En attendant, la semaine prochaine, écoutez, elle est très réjouissante, je dois vous le dire. Dans Décibel, on aura Soprano, le rappeur marseillais, on aura Gaëtan Roussel aussi, le chanteur de Louise Attaque, qui sort la réédition de son dernier album Marjolaine, avec notamment un très très joli duo avec Amel Bent, qui viendra nous raconter tout ça. La semaine prochaine dans Décibel également, Élodie Frégé, qui ne s'est pas contentée de gagner la Starac il y a 13 ans, non, elle met toujours de nouveaux projets en œuvre, de nouveaux défis, et là pour le coup c'est un défi de taille, puisqu'elle va chanter les chansons de Michel Berger, un des chanteurs préférés des Françaises et des Français, un petit peu partout en France, accompagnée par un chœur, un grand chœur, plein de choristes. Ça va être très beau, elle viendra nous en parler mercredi, Élodie Frégé. On sera aussi en début de semaine prochaine avec Joey, le chanteur de Europe. Ici, Europe. 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Voilà, parce qu'ils sont de passage en France, Europe, et que ça nous fait trop plaisir de les rencontrer. Et puis demain, soyez là à 19h, puisqu'on va rencontrer sur le port vieux de La Ciotat deux artistes que vous aimez beaucoup. Marine, tiens, encore une gagnante de la Starac. Marine qui vient d'annoncer que son deuxième album était prêt. On va voir si on peut lui en demander un peu plus. Et puis l'excellent Benjamin Biolay pour la réédition de l'album bleu. Benjamin Biolay, tiens, on l'écoute avec Vanessa Paradis. Ça s'appelle Profite.

0: Ça s'entend hein, quand même qu'ils étaient un peu amoureux. À l'époque où ils enregistraient ce duo trop beau, Benjamin Biolay et Vanessa Paradis profitent. Et nous en profiterons demain puisque Benjamin Biolay sera notre invité. Un décibel spécial à La Ciotat avec aussi Marine. Merci à l'équipe de l'émission. Décibel, c'est terminé pour ce soir. Il y avait Iki, Basile Combe, Yanis Kalem, Iris Guitoni et Mélodie Chaïb. Restez bien sur votre radio ici à suivre. C'est mon chouchou Benoît Prospero pour le meilleur de Il n'y a pas que Paris dans la vie.
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2: Excellente soirée ici Provence, il est 20h.
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2: Bonsoir, c'est le dernier match de la troisième journée de Ligue 1. L'OM au Vélodrome reçoit le Paris FC. Coup d'envoi 20h45 et la Team Foot ici Provence va vous faire vivre cette soirée en direct. Bruno Blanza et Fabien Laurenti en direct du Vélodrome avec Mourad Arns pour les réseaux sociaux. Guy Casadamon est en studio. Bonsoir Guy.
3: Bonsoir, bonsoir à tous les supporters qui se dirigent au Vélodrome et qui vont nous écouter aussi. Tous nos supporters qui n'ont pas pu se déplacer.
2: Du bout du monde aussi, ils seront là. Vos messages d'ailleurs sur le 04 42 38 08 08, le WhatsApp radio, message vocal ou message écrit.
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2: Je connais par cœur Bruno Blanza. Dès qu'il va au stade Vélodrome, il veut savoir si la pelouse est bonne. Donc c'est au bord de la pelouse que l'on trouve. Bruno Blanza, bonsoir. Vous avez déjà la compo de l'équipe pour ce soir? Ah, on a perdu Bruno Blanza. Ah ben oui, il est un petit peu loin de son...
3: Il est au milieu du terrain pour le gazon. Bah,
2: je sais pas s'il essaye de tâter la... Oh, il n'a pas le droit de... Non, il n'a pas le droit de la toucher.
3: Ah non.
2: Bon, Bruno, il est reparti. Donc c'est pour ça que sa connexion va se faire, je pense, assez rapidement. Pour Bruno Blanza, bon, c'est un match important ce soir. On veut les trois points, bien évidemment. Bruno, on entend l'ambiance du Vélodrome. Ça y est, la liaison est rétablie. Vous êtes bien au centre du Vélodrome. Tout près de la pelouse, et vous avez déjà la compo de l'équipe.
4: Disons, ça a l'air compliqué.
2: Oui, la liaison a l'air compliquée, oui.
4: On va essayer de faire au mieux. En tous les cas, sachez que...
2: Non, Bruno, on va attendre que vous soyez monté en cabine pour pouvoir avoir la compo complète. La liaison n'est pas bonne. C'est vrai que bon, on aime bien savoir si la pelouse est en bon état, de toute façon, bien arrosée. Et donc, pour l'équipe, ça sera tout à l'heure les sorties de deux équipes pour s'échauffer. Et Bruno, bon, on va le retrouver dans un petit instant parce que c'est important de connaître la compo de l'équipe ce soir. Bon, on sait déjà, ça y est, mercato est terminé.
3: Oui, le mercato est terminé, surtout que le coach, il a quand même réussi à maintenir et faire changer d'avis l'actionnaire, Matt Court, pour Pecciaio, et je pense que c'est une bonne chose, car sans ce joueur-là, au niveau de l'attaque, on n'était pas trop bien. Je dis pas que on va réussir à tous les matchs des bons résultats, ça va pas être facile, ça c'est certain, mais je pense que il vaut mieux l'avoir avec nous que Gouri qui se retrouve avec un bon attaquant à côté de lui.
2: On va faire une deuxième tentative, la dernière, pour voir si Bruno, vous le captez bien, la liaison est bonne en direct du Vélodrome pour nous donner la compo de l'équipe.
4: Comment ça la dernière, Eric? On peut avoir des petits soucis techniques, ça peut arriver. Des fois, on ne peut pas marquer sur la première frappe ou sur la deuxième. Voilà. Mais c'est vrai qu'on attend beaucoup d'Amine Gouiri ce soir, qui sera présent à la pointe de l'attaque de l'Olympique de Marseille au moment où vous attendez les sifflets, parce que les joueurs du Paris FC entrent sur la pelouse avec quelques Marseillais, notamment Ilan Kebal, formé au Burel, ou Maxime Lopez également. Mais sachez que du côté de l'équipe de l'Olympique de Marseille, c'est celle que l'on pressentait, hein, c'est-à-dire que offensivement il y a Amine Gouiri, ensuite derrière lui la ligne de 3, Amine Harit côté droit, côté gauche le retour de Pecciao, ça va faire plaisir à beaucoup de supporters. Il y a Angel Gomez en meneur de jeu, à la récupération du ballon Pierre-Emile Højbjerg avec Imad Abdelli, les quatre défenseurs, côté droit le capitaine Ouéa, Côté gauche, l'expérimenté Emerson. En défense centrale, Naïef Aguerd avec Sidji Egan Riley. Grand retour d'Aguerd en tant que titulaire. Le gardien, c'est Geoffrey Delange, bien évidemment. L'OM qui ne peut pas compter ce soir sur deux blessés. Nadil, milieu de terrain, et Kondogbia, le défenseur. Voilà pour les infos. L'autre info, avant de remonter, j'étais en bord de pelouse, je suis à côté du poteau de corner, là, entre la tribune Jambouin et le virage sud. L'autre info, c'est que l'on attend 55 000 spectateurs au Vélodrome ce soir. Ça veut dire qu'on est loin de faire le plein et le guichet fermé. Ouais. On le fera dans deux semaines pour la réception du Paris Saint-Germain. Mais là, il y a en gros 10 000 places encore vacantes. 60 supporters parisiens du Paris FC. Mais effectivement, on sera très très loin d'une affluence que l'on aurait pu imaginer pour un deuxième match au Vélodrome de la saison.
2: Alors Bruno, je sais que vous l'avez entre les mains, c'est la compo de l'équipe.
4: Effectivement, effectivement. Mais je viens de vous la donner, Eric. Alors je ne sais pas si ça a coupé ou pas. Je vous ai tout redonné avec, dans le but, Geoffrey Delange. Sur le côté droit de la défense, Wea. Sur le côté gauche, il y a Emerson Palmieri. En défense centrale, Egan Riley avec Aguerd. Donc le grand retour d'Aguerd en tant que titulaire. Ça faisait 6 mois que ce n'était pas arrivé. Lui qui a souffert bien notamment d'une pubalgie. Il n'est pas allé à la Coupe du Monde avec le Maroc. Au milieu de terrain, Abdelli et également Hubière. Offensivement, côté droit, Harit. Côté gauche, Pechao, le retour du Brésilien Pechao, qui était absent le week-end dernier à Monaco et qui a tant manqué. Il y a Angel Gomez en meneur de jeu, l'attaquant de pointe. C'est Amine Gouiri, cette équipe de l'Olympique de Marseille, avec deux absents, deux blessés, Kondogbia et Nadi, qui sont blessés en cours de match le week-end dernier sur le Rocher.
2: Oui, mais c'était pour donner un compo pour ceux qui viennent de nous rejoindre. Fred, bonjour à tous sous le soleil de Montréal. Victoire à tout prix ce soir. Bon match à tous les supporters. Et Patrick de Nîmes, Marseille passe. Bonsoir Marseille, je passe le bonsoir à Jean-Louis de Marseille de la part de Patrick. Voilà vos premiers messages au 04 42 38 08 08. On va beaucoup parler des féminines aussi ce soir, Bruno.
4: Oui, effectivement, parce que on voulait aussi vous faire un gros plan sur la section féminine de l'Olympique de Marseille. En tous les cas, son équipe Fagnon, les filles qui sont entraînées désormais par Nicolas Chabot, meilleur entraîneur, élu meilleur entraîneur de la première division féminine la saison dernière. Il était l'entraîneur de Nantes, des Nantaises qui ont dû terminer quatrième de mémoire. Et donc, il est arrivé à l'Olympique de Marseille pour prendre la suite de Corinne Diacre, hein, dont on avait tant parlé la saison dernière. Donc, il y a eu énormément de changements dans cette section féminine au niveau des joueurs. Elles ont gagné leur premier match en première division hier soir face au Havre 1-0. Elles jouent à Martigues, vous le savez, elles ont marqué juste avant la mi-temps. Et donc c'est assez intéressant de voir un petit peu ce qu'elles peuvent faire cette saison. Il y aura peut-être, comme la saison dernière, un match au Vélodrome. En tous les cas, elles continuent de se développer, cette section féminine, pour les Marseillaises et l'équipe Fagnon, l'équipe première, pour sa deuxième saison en première division. Vous savez qu'elles ont passé pas mal de temps en deuxième et c'est la deuxième saison de suite qu'elles jouent au plus haut niveau français. Elles ont joué le maintien la saison dernière et là, l'objectif, on l'entendra notamment avec l'entraîneur, avec également le directeur sportif Stefano Petruzzo. Et bien que l'objectif, il est de franchir un cap. Donc vous allez entendre tout ça dans l'avant-match, avant le coup d'envoi tout à l'heure, et bien de la section masculine de l'équipe Fagnon, des hommes de l'OM face au Paris FC. Ce sera à 20h45.
2: Allez, arrêtez de marcher, prenez de la hauteur, on vous rejoint tout à l'heure. Oui, il est soufflé, ça s'entend. On vous le rejoint en tribune pour commenter le match avec Bruno Blanza et Fabien Lanti.
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2: Alors, on vient de parler des Marseillaises. Effectivement, il y a eu ce match face au Havre à Martigues hier, donc la victoire des Marseillaises 1-0. Et Nicolas Chabot nous présente les objectifs pour cette deuxième saison en première division après avoir joué le maintien la saison dernière.
6: L'objectif, c'est de s'insérer dans cette première moitié. Voilà, je pense que Marseille, de par tous les efforts qu'il déploie d'un point de vue institutionnel, mais d'un point de vue aussi financier, sportif, mériterait d'aller dans cette première moitié. Et de par l'expérience que j'en ai, quand tu te rapproches de la première moitié, en général, tu batailles jusqu'à janvier pour les places hautes, à savoir les places proches du podium. Et après, c'est ce que tu fais en janvier-février qui détermine si tu cales ou si tu avances. Donc notre objectif, c'est d'être bien positionné à partir de janvier.

0: à s'associer. Donc sur le plan relationnel, elles ont une capacité cognitive qui est très importante aussi. Donc on essaie d'avoir à la fois le facteur technique, le facteur cognitif et le facteur socio, ce qu'on appelle socio-affectif. Comment est-ce que on se connecte un peu entre les joueuses? Et à partir de ce moment-là, on a deux influences prioritaires, à savoir l'influence espagnole, comme j'ai toujours dit, parce que pour moi, aujourd'hui, ils ont encore montré qu'en termes d'intelligence collective, de capacité à se connecter entre eux collectivement, ils sont au-dessus de tout le monde. Voilà, et ils l'ont montré, démontré, c'est plus à prouver. Mais voilà, quand j'étais petit, j'ai toujours aimé regarder aussi les matchs anglais. J'adorais les matchs qui finissaient à 4-4, les matchs où il y avait 3-3 à 5 minutes de la fin, il y avait des buts dans tous les sens. Donc j'ai toujours aimé ça et je me suis dit qu'un jour, voilà, quand je serai coach, je me suis dit j'ai envie de m'asseoir sur un banc et de me dire ok, j'ai envie de voir ça et j'ai envie d'essayer d'inculquer ça et j'ai envie aussi que le public qui vienne et qui paye son billet vienne voir ce genre de spectacle-là. Et je suis aussi persuadé que ce spectacle à la fois intense, à la fois technique, à la fois collectif et tactique, mais il colle parfaitement à l'identité marseillaise. Voilà, c'est l'identité marseillaise comme moi je le ressens dans la ville. C'est des gens qui font les choses avec le cœur, c'est des passionnés, c'est des gens qui sont intenses dans tout ce qu'ils font, intenses dans les discussions, intenses dans les débats, intenses dans plein de choses. Et ça colle parfaitement à ce qu'on veut faire.
1: Nicolas Chabot, c'est le nouvel entraîneur des Marseillaises au micro de Bruno Blanza. Donc, belle victoire hier des Marseillaises face au Havre à Martigues 1-0. Micro qu'il a tendu également à Stefano Petruzzo, le directeur général de la section féminine de l'OM. Il a parlé bien sûr du développement de cette section et de cette équipe Fagnon.
2: C'est vrai que dans le contexte de l'OM, les Marseillais sont un peu les speedboats vis-à-vis les paquebots, un peu les clubs dans sa totalité, non? Et ça nous permet, oui, d'aller vite. Si vous pensez que maintenant on se positionne chaque fois avec la volonté de se consolider, s'accélérer, mais avec un projet à moyen et long terme. Donc ça veut dire que on veut aller rapide, mais pas sans brûler les étapes. Donc, je trouve qu'avec tout le travail que l'organisation, que l'équipe a fait, soit sportif, soit hors sportif, on est exactement où on voulait être déjà il y a 2 ans. Parce que on planifie tout, on projette tout. Après, ça ne veut pas dire que tout est défini, mais les axes d'amélioration, où on voudrait être, où on veut aller, tout est défini et on les regarde chaque saison pour confirmer que c'est la direction juste. Donc, en quant à la vitesse et la rapidité, on est très satisfait. On a la possibilité d'aller vite parce que le contexte du foot féminin aussi va très vite. Il y a un contexte en évolution. Donc chaque saison, il y a beaucoup de changements. Et on veut continuer avec cet axe de progression. Peut-être il y a des moments où les nouveautés sont plus évidentes. La saison dernière, on a lancé la marque, les Marseillaises. Pour la première fois, on est allé jouer à Martigues, donc dans un vrai stade. Par rapport au passé, quand on jouait à l'OM Campus, on a joué notre premier match au Vélodrome avec un record d'affluence déjà, avec une moyenne d'affluence en général sur la saison qui nous a positionné comme le deuxième. On est top 5 en Europe dans le foot féminin pour l'engagement sur les réseaux sociaux et on a doublé déjà les followers sur les réseaux sociaux. Donc en fait, on est allé très très très vite. Mais dans quelques moments, quelques saisons, c'est plus évident. Cette saison, on veut continuer à aller vite, mais on a déjà beaucoup fait, donc c'est un cas de mieux faire et continuer à consolider le travail qu'on a fait.
1: Stefano Petruzzo, le directeur général de la section féminine de l'OM, donc c'est vrai qu'il y a de l'ambition, c'est bien, parce que première victoire, et on espère qu'il y en aura d'autres. Hein, pour.
3: Oui, en plus, c'est ce qui est important, c'est ce qu'ils viennent de dire, c'est surtout qu'ils jouent à Martigues, et ils sont dans un vrai stade. Quoi. Je ne dis pas que le campus n'est pas un vrai stade, mais ça peut plus les motiver et de les ressentir un peu plus professionnels en jouant dans un stade comme à Turquin.
1: Oui, ou même au Vélodrome, puisqu'il y a eu ce fameux match avec ce record d'affluence. On va revenir sur la parole de Nicolas Chabot au micro de Bruno Blanza. C'est donc le nouvel entraîneur des Marseillaises. Bruno lui a demandé sa philosophie de jeu.
0: Le foot féminin, il évolue bien. Alors, jamais assez vite, évidemment, mais je trouve qu'il évolue bien. Voilà, il y a de plus en plus de gens qui s'y intéressent. Parfois, dommage que les gens s'y intéressent en confrontation avec le football masculin. Pour moi, c'est pas une histoire de confrontation, c'est juste un spectacle différent. C'est accepter de venir au stade et de se dire, voilà, je vais voir du foot féminin, je vais voir tel type de spectacle, je vais voir du foot masculin, je prends plaisir à voir un autre type de spectacle. Comme je vais voir un match de hand, c'est différent de voir un match de basket. Mais en tout cas, ça se développe bien, donc on sent que ça devient de plus en plus populaire. On sent également que les clubs et les championnats se donnent les moyens de se développer. Voilà, si la D1, elle a aussi monter son niveau de performance, c'est parce que toutes les équipes sont mieux staffées,

0: Parce que les joueurs sont plus professionnalisés, parce que toutes les équipes bossent très bien, parce qu'il y a des bonnes conditions d'entraînement qui commencent à arriver. Et donc tout ça, ça fait qu'à un moment donné, ton niveau, il monte. Et vu que ton niveau, il monte, les gens, ils ont envie de regarder. Vu que les gens regardent, ça devient un écosystème qui, en fait, est en plein développement. Donc je suis pour le coup très content. Après, il y a une concurrence, forcément, avec les autres championnats aussi, parce que il y en a qui se développent plus vite, d'autres un peu moins vite. Et c'est aussi pour ça que le projet de Marseille m'a attiré, parce que je sentais qu'en France, c'était un club qui avait envie de se donner les moyens de à la fois faire progresser sa structure, mais aussi mettre en valeur le football féminin français et aider au développement français de manière générale. Parce que je pense qu'il y a aussi une concurrence à avoir avec une unité de tous les clubs français pour se développer en concurrence avec les Espagnols, avec les Anglais, avec les Allemands, avec les Américains, etc. Donc si chacune des structures en France vient améliorer sa structure, j'estime que le championnat français s'améliore et donc on rentre en concurrence de meilleure manière avec d'autres championnats. On pourrait aller encore plus vite d'un point de vue infrastructurel. Peut-être qu'il y a beaucoup d'éléments bloquants dans les clubs d'un point de vue politique ou financier, ça c'est des enjeux que je ne maîtrise pas trop. Peut-être qu'il y en a plus, il y a plus de freins peut-être en France qu'à l'étranger. Mais en tout cas, ça se développe plutôt très bien et on prend plaisir à être aussi acteur de ce développement-là.
1: Nicolas Chabot, le nouvel entraîneur donc des Marseillaises au micro de Bruno Blanza. Et qui sait, peut-être qu'un jour Bruno Blanza fera un commentaire de match pour les filles.
2: Ah oui.
1: Au Vélodrome, ça serait intéressant de.
2: Ouais, non, je pense que ça lui plairait aussi.
1: Ouais.
2: Et puis c'est beau le football féminin. Quand, lorsqu'on voit les deux. Et ceux qui mènent le championnat de France, c'est toujours le PSG,
1: Lyon
2: et Lyon. Ouais. C'est bien que l'Olympique de Marseille serait à leur hauteur. Et il y aurait le public derrière, comme les masculins.
1: 20h16 sur Ici Provence, c'est l'avant-match. Le coup d'envoi 20h45 au M Paris FC avec Bruno Blanza, Fabien Laurenti pour les commentaires. Morane Hart sur les réseaux sociaux. Vos messages au 04 42 38 08 08. On entendra dans un petit instant Bruno Genesio, l'entraîneur de l'Olympique de Marseille.

0: Timora, Tarzan Boy sur Ici Provence. Excellente soirée, c'est la soirée foot avec OM Paris FC. Coup d'envoi 20h45.
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0: Alors Bruno Blanzac qui participe bien sûr à la conférence de presse, ça c'est traditionnel, entraîneur, joueur. Mais ce qu'il y a de bien avec Bruno Blanzac, c'est qu'il se déplace également et assiste aux entraînements, à la commanderie. Et toute la semaine, il nous envoie les petits messages pour prendre la température de l'équipe. Ça donne ça.
2: Salut les amis, bienvenue à la commanderie. On a deux jours de la réception du Paris FC, donc ce sera au Vélodrome dimanche soir 20h45, coup d'envoi à vivre sur votre radio ici Provence, prise d'antenne à 20h, et il y a tout simplement les joueurs à l'échauffement après du tennis ballon pour commencer. Là ils sont sur des taureaux, la bonne nouvelle c'est que Pechao est là. Vous savez qu'il était diminué, touché à la cuisse, forfait pour le déplacement à Monaco le week-end dernier, le brésilien, l'ailier qui est finalement resté à l'OM, ça c'est une excellente nouvelle. Par contre il n'y a pas Kondogbia, il n'y a pas non plus Nadi, ça c'est prévu, sorti sur blessure, les deux joueurs donc sur le terrain de Monaco. Il y a également Bamo Meïté qui est présent là, on l'a pas beaucoup vu depuis le début de la saison, il peut effectivement jouer notamment en défense, et puis voilà, il y a pas mal de jeunes, sinon tout le monde est là, et pas mal de jeunes lors de cet entraînement. On pense par exemple les habituels, hein, que ce soit Madi ou Abdallah, mais il y a Bezaf qui est présent et d'autres également. Voilà, peut-être qu'on les aura dans le groupe pour ce week-end. Les gardiens sont un petit peu plus loin. Ah, là-bas, vous les voyez au loin. À dimanche soir, au Vélodrome, pour le coup d'envoi de ce match, 20h45, réception du Paris FC à l'occasion de la troisième journée de Ligue 1. Bye bye.
0: Voilà, c'est sur les réseaux qu'on peut suivre effectivement cet entraînement en direct. Ça donne déjà un petit peu l'équipe, comment elle est, comment ça réagit. Ouais, ça permet de voir qu'il y a de bonne entente. Alors c'est vrai que en ce moment, il fait encore bien chaud hein, sur les terrains. C'est vrai que c'est un peu compliqué. Hein, mais bon, avec les jours qui vont suivre, ça devrait aller mieux. Mais en tout cas, d'avoir ainsi la prise de température voilà, de cette équipe.
3: D'avant-match,
0: voilà, de savoir un petit peu comment ça se passe. C'est super intéressant. Alors, on va retrouver Bruno cette fois-ci qui a pris de la hauteur. Ça y est, il est en tribune hein, pour suivre le match avec Fabien Laurenti. Bruno, je viens de diffuser le reportage que vous avez fait à la commanderie. C'est bien également de nous tenir informés comment se passent les entraînements.
4: Oui, ben effectivement, c'est toujours intéressant. D'ailleurs, on vous propose à chaque fois la petite vidéo que l'on met sur tous nos réseaux sociaux, hein, que ce soit Facebook, Instagram, par exemple, et d'autres. Et du coup, elle est très très suivie cette vidéo qui permet de faire le point. Je vous l'ai déjà raconté, mais la veille du match ou l'avant-veille du match, lorsque le club, et là en l'occurrence l'Olympique de Marseille, propose la conférence de presse d'avant-match avec l'entraîneur et un joueur. Par exemple, là, c'était Bruno Genesio, bien évidemment, et le joueur, c'était Geoffrey Delange, le gardien. Il y a l'entraînement aussi ce jour-là qui est ouvert sur le premier quart d'heure. Ce sont des règles qui existent depuis un bon moment désormais, des règles qui existent aussi, par exemple, à la Coupe du Monde. Hein, c'était le cas avec l'équipe de France. Les médias ont le droit d'assister au premier quart d'heure de cet entraînement. Et c'est à cette occasion-là qu'on vous propose cette petite vidéo, effectivement, pour faire le point.
0: Alors, vous avez parlé de Bruno Genesio, forcément un entraîneur qui, qui est rassuré maintenant.
4: Ah ben, on ne l'a pas vu faire le tour de la pelouse du Vélodrome en sautant de partout tout à l'heure, mais je pense que il l'aurait fait, Bruno Genesio. Il est tellement, tellement content que ce mercato soit terminé. Lui qui est arrivé, qui connaissait, hein, en arrivant de Lille, c'est lui le nouvel entraîneur de l'OM, on vous le répète, en arrivant de Lille, qui connaissait les difficultés financières à venir de l'OM, mais pas dans ces proportions-là. Il ne pensait pas qu'il allait devoir quasiment dans les dernières minutes du mercato résister pour ne pas vendre certains de ses meilleurs joueurs. On pense à Pechao, et qui ne pensait pas ne pas pouvoir recruter également, hein, Bruno Genesio. Donc écoutez-le, on lui a posé la question. Maintenant que le marché des transferts estival est fermé depuis mardi, en France c'était 19h59, 20h, mais il y avait encore d'autres possibilités en Angleterre. On a vu Timber est parti dans la soirée. Il y avait d'autres pays également qui fermaient leur marché un peu plus tard. Il est quand même très heureux que ce soit terminé. Écoutez-le, l'entraîneur de l'OM, Bruno Genesio.
5: On m'a déjà soulagé que ce soit terminé, même s'il y a encore quelques pays où il y a la possibilité d'acheter pour ces pays. Mais soulagé parce que ça a été très long, difficile. Je ne vais pas revenir sur tout ce qu'on a déjà dit et tout ce qui a été dit. Voilà, mais on a su résister quand même sur la fin de ce mercato pour conserver des joueurs importants et avoir un effectif qui reste cohérent par rapport à ce qu'on doit avoir comme effectif à l'Olympique de Marseille.
4: Voilà pour Bruno Genesio. Ce qu'il faut dire aussi, c'est que Bruno Genesio, quand il parle de marchés qui ne sont pas encore totalement fermés, eh bien, on peut penser au marché saoudien qui est ouvert de mémoire jusqu'à ce soir. Et même s'il y a le décalage horaire, donc là, ça doit être quasiment terminé. Mais par exemple, apparemment, Cornelius, le défenseur central, eh bien, il y a un club saoudien qui le voulait peut-être, donc il aurait éventuellement pu partir. Et donc, finalement, il va rester à l'OM. Mais c'est vous dire si jusqu'au bout, eh bien, il y a peut-être eu des discussions, des appels. Quand on parle de marché des transferts qui ferme ses portes, c'est pour le recrutement de joueurs. Par contre, il y en a d'autres qui restent ouverts. Et là, l'OM, encore aujourd'hui, hein, j'extrapole, mais aurait pu vendre 10 joueurs. S'il y avait eu 10 demandes, par exemple, ça aurait été possible en Arabie Saoudite, par exemple. Ceux encore qui étaient encore ouverts. La Turquie est encore ouverte. Jusqu'à, de mémoire, 24 heures, quelque chose comme ça, ou 48 heures. Voilà pour les infos. Par contre, sachez-le également. Alors oui, l'OM a fait des économies sur la masse salariale. Le président a dit, notamment donc sur RMC, qu'il y avait 30-35% d'économies, de baisse de masse salariale. L'objectif fixé par la DNCG, c'est si possible de réduire eh bien, cette masse salariale de moitié, à peu près de moitié, de la passer de 160 à 90. Ça sont les chiffres que l'on a récupérés, hein, effectivement. Et ce que je voulais vous dire, c'est que ben, y a peu de possibilités de recrutement avec une masse salariale qui est encadrée comme ça et avec l'accord de la DNCG à venir. Mais l'OM a la possibilité de prendre un joker, ce que l'on appelle un joker, c'est-à-dire un joueur libre, par exemple, de tout contrat, ou un joueur qui est sous contrat actuellement. C'est possible jusqu'à début décembre, mais il faut qu'il appartienne à un club de Ligue 1. Voilà. Mais bon, il n'y aura probablement pas de recrue, hein, bien évidemment, mais voilà, pour être totalement complet, c'est pas non plus terminé de chez terminé pour les clubs français.
0: Bon, on va vous laisser terminer votre sandwich, tartine, tartelette, je sais pas ce que c'est, mais bon, bon appétit à Bruno.
4: Pomme de terre, c'était une petite pomme de terre. Voilà. Et du coup, je n'en ai mangé que deux. Il faut que je prenne des forces quand
0: mais
4: même.
0: Mais oui, mais oui. Si Mourad Hart passe près de vous, n'hésitez
4: alors,
0: pas à lui confier.
4: Tout à l'heure, Mourad, voilà. On était en bord de pelouse, mais là, je l'ai perdu, Mourad. Non, mais dès qu'il revient, ouais. Je l'ai. Par contre, je peux vous confirmer que Fabien Laurenti est là et comme d'habitude, en grande forme. Alors, le vendredi soir, des fois, il a un petit peu de mal. Le samedi après-midi, il ronronne en studio, on le sait. Mais le dimanche soir, il est toujours au taquet. Bon. Ah, il est là. Ah, il est là, notre Fabien.
3: Hey, je suis là.
4: Ah, t'es là. Et voilà. En grande forme. Ouais, ouais, ouais. Et il y a notre Mourad qui revient aussi. Tu le sens comment ce match rapidement?
3: Je le sens bien, j'espère en tout cas, de la part de l'OM. On espère qu'ils vont se rattraper du match très moyen qu'ils nous ont fait à Monaco. Surtout qu'il y a eu des résultats assez intéressants aussi. Donc on a, en cas de victoire, on aurait la possibilité d'intégrer le top 5, je crois. Oui. Donc voilà, ça va être compliqué parce qu'en face, il y a une belle équipe. Mais je suis convaincu que si l'OM joue sur sa vraie valeur, il n'y aura pas de problème dans notre stade Vélodrome.
4: Il est en train de se terminer. Il est en train de se terminer cet échauffement des Olympiens. Les Parisiens sont déjà dans le vestiaire. Et je vous le disais tout à l'heure, le Vélodrome ne sonnera pas creux. Mais on aura l'impression d'être un dimanche soir de janvier. Hein. Ouais. Malheureusement, ce soir, 55 000 spectateurs annoncés. Il y aura beaucoup de sièges blancs pour Fabien.
3: Ouais. C'est... Alors, je ne pensais pas qu'il allait avoir autant de... Enfin... aussi peu de monde entre guillemets, bien entendu on est quand même des privilégiés, hein, avoir 55 000 oui. supporters au stade, mais c'est vrai qu'on avait l'habitude d'avoir le stade plein et c'est vrai qu'on pouvait penser encore avec le beau temps, les quelques touristes qu'il y a encore, que le stade allait sonner plein ce soir. Ce ne sera pas le cas malheureusement, mais bon, je suis convaincu que ça n'empêchera pas nos Marseillais d'aller récupérer les fameux 3 points.
4: Et je vous redonne l'équipe rapidement. Dans le but, Geoffrey Delange, les défenseurs à droite, Wea à gauche, Emerson Aguerre en défense centrale avec Egan Riley, donc quatre défenseurs, deux milieux de terrain, Abdelli associé à Pierre-Emile Heubière, et offensivement côté droit Harit, côté gauche Pechao, meneur de jeu Angel Gomez, derrière l'attaquant de pointe qui est Amine Gouiri. C'est comme ça qu'il avait débuté il y a deux semaines ici même face à Strasbourg pour la victoire, Bruno Genesio. Et la grande nouvelle, Eric, ce soir, et Guy, c'est le retour de Pechao. Bien évidemment, il était blessé le week-end dernier à Monaco, il a tant manqué à l'OM.
0: Merci Bruno, merci Fabien, on vous retrouve dans un petit instant sur Ici Provence.
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0: Bon là, il m'a tendu la perche, hein, parce qu'il savait qu'on allait diffuser ce son concernant Pechao. Effectivement, Pechao est resté dans l'équipe.
2: Il n'est pas monté à la bonne mère pour ça. Mais Bruno Genesio a prié très fort pour garder son feu follet brésilien.
5: Mais lui, ça a été très chaud jusqu'au bout. J'espère qu'il ne m'en veut pas, d'ailleurs. Je crois pas.
2: Car l'entraîneur de l'OM mise beaucoup sur Pechao.
5: Peut tout bien faire jusqu'à la surface adverse, mais que dans la surface adverse, souvent, ce qui fait la différence, c'est le talent. Et il en faut pour avoir des résultats. Donc c'était important pour nous, pour moi, de garder un joueur comme Igor.
2: L'un des rares, voire le seul à posséder ses qualités. Beau dribbleur, grand frappeur et à ne pas compter ses efforts. Thierry, supporter, est heureux de voir Pechao de retour ce soir face au Paris FC.
6: Ça change au niveau de l'animation offensive, de pouvoir déstabiliser la défense. Sur le côté, il est quand même vif, rapide, sur ses dribbles, il percute beaucoup, chose qu'on n'avait pas à Monaco.
2: À Pechao, 26 ans, de confirmer qu'il peut être le successeur de Greenwood dans le cœur des supporters olympiens et de faire mieux que ses 6 buts et 6 passes décisives en Ligue 1 la saison dernière.
4: Pechao qui dribble le ballon piqué.
0: On espère qu'il va ouvrir son compteur ce soir, Pechao, et qu'il va nous faire une belle saison à l'Olympique de Marseille, et qu'on le garde, parce qu'il y a quand même la Ligue 1, il y aura l'Europa League, la Coupe de France. Il a, il a remplacé Greenwood, donc maintenant il a vraiment, c'est l'attaquant.
7: Oui, c'est surtout les supporters, tout le public marseillais vont être derrière ce joueur. Il est offensif, il est dribbleur, il est rapide, il a une belle frappe, et Genesio, il a compris sur le match de Monaco, lorsqu'il a vu que l'attaque, elle était pas trop comme il aurait souhaité. Et lorsque tu apprends qu'il risquait d'être vendu, qu'il partait, il s'est posé beaucoup de questions, le coach. Et c'est bien que l'actionnaire, Matt Court, qu'il a changé de fusil d'épaule et qu'il a compris que il fallait le garder. Tu vas le vendre à 30 ou 40 millions d'euros, mais tu peux en perdre beaucoup plus à le vendre aussi.
0: Et en tout cas, il était content de rester à Marseille, même son épouse, parce qu'ils apprécient beaucoup Marseille. Et l'ambiance marseillaise, c'est vrai que ça ressemble un petit peu au Brésil. C'est chaud, il y a du monde.
7: Oui, on connaît nos supporters, ça pousse, ça chante du début à la fin. Il y a des groupes que dans les deux virages, ils réussissent à amener les joueurs jusqu'à marquer des buts. Et ça, c'est très important à l'OM.
0: Alors, on va réécouter Bruno Genesio, toujours au micro de Bruno Blanza pour la conférence de presse. Cette fois-ci, il parle des objectifs de l'OM, maintenant qu'il a son équipe complète pour la saison.
8: Parler de Ligue des Champions serait irresponsable pour moi aujourd'hui. Et ce serait mentir à nos supporters en premier et aux gens qui connaissent le foot. Mais on est à l'Olympique de Marseille. On se doit d'être ambitieux. Dans un premier temps, notre objectif, c'est d'avoir de la continuité dans notre jeu. Parce que je reste persuadé que si on a de la continuité dans notre jeu, dans les contenus de nos matchs, on aura des résultats. Et après, le football, c'est un sport qui est tellement capricieux qu'on peut pas prévoir les choses à l'avance. Mais aujourd'hui, je préfère être prudent. Je préfère dire les choses. On est en construction. Mais je vous dis pas qu'on va s'empêcher de rêver.
0: Il a la tête sur les épaules.
7: Complètement. Puis il veut pas vendre du rêve non plus. Non. Il est conscient que la Champions League peut amener aussi, c'est vrai, des belles affiches, mais il reste prudent, il reste à sa place, car il sait l'équipe qu'il a aujourd'hui.
0: Bon, on venait de parler de Champions League, mais nous, cette année, ça sera l'Europa League. Ça sera quand même de belles rencontres. La première, d'ailleurs, ce sera le 17 septembre, dans quelques jours, direction la Turquie.
7: Oui, moi, j'ai un très bon souvenir. Lorsque Eric Guéret, il a signé à l'OM, et lorsque on a joué contre cette équipe de Beşiktaş, il était le coach, en plus l'entraîneur de Beşiktaş, et il arrive à l'OM. Et lorsque il m'avait donné quelques conseils, Eric, et d'ailleurs je le salue, et j'espère qu'il va bien.
0: Bon, ça sera donc le jeudi 17 septembre à 21h, déplacement donc en Turquie pour ce premier match en Europa League.
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0: Et on va retrouver bien sûr Bruno Blanza, Fabien Laurenti au stade de l'Odrome, Mourad Ars bien sûr sur les réseaux sociaux. N'hésitez pas vous aussi à laisser vos messages écrits ou vocaux sur le 04 42 38 08 08. Tiens, il y a Robert qui nous a laissé un petit message. Bonsoir à toute l'équipe OM Foot. J'espère que notre victoire, le match va rattraper son retard sur le classement. Robert est à Fontenay-sous-Bois dans le 94. Donc dans le Nord, on le salue, Robert. Et il y a de l'ambiance déjà, on entend chanter, ça y est, les supporters.
4: Oui, effectivement.
0: Il s'échauffe la voile.
4: Côté virage de paix, eh bien les fanas, les Dodgers, les MTP, effectivement, et le club des amis de l'OM dans la partie basse. De l'autre côté, on est en train de faire une grecque avec. On parlait de la Turquie à l'instant et de Beşiktaş, le club d'Istanbul où l'OM ira dans 10 jours. Eh bien là, il y a les supporters qui font une grecque. Tu vas nous raconter ce que c'est, mon Guy, une grecque.
7: Si je comprends bien, si je ne me trompe pas, c'est le commando ultra.
4: C'est ça, et ils chantent alors qu'ils sont dos à la pelouse. Ils se retournent et ils sont en train de sauter, de faire un peu le qui saute pas n'est pas marseillais, mais dos à la pelouse. On appelle ça un peu une grecque parce que ça doit se faire beaucoup, et où ça vient de ce pays-là. C'est assez sympa, effectivement. Mais il y a déjà une énorme banderole, on vous en parlait, hein, on vous donnait l'info ce matin sur les 6 Provence. Bas courte, 2 points, sold out avec le point d'exclamation. Message à l'égard, à l'intention du propriétaire américain, le milliardaire Franck McCourt, bientôt 10 ans à la tête de l'OM. C'est sur fond rouge, marqué en blanc, on ne peut pas le manquer. Hein. McCourt, 2 points, sold out, ça veut dire en gros épuisé, hein. Ça veut dire se terminer. Et c'est un peu le message. C'est vrai qu'il y a pas mal de critiques envers le propriétaire américain de l'OM. Voilà pour les infos. En parlant de supporters, eh bien, écoutez Michel qui nous donnait son avis sur cette rencontre et sur la saison de l'Olympique de Marseille. Je l'ai croisé il y a quelques jours, quelques heures avant ce match face au Paris FC.
9: Normalement, c'est pas Monaco, ça va être plus facile comme match. C'est au Vélodrome, bon, s'ils perdent des points là, c'est grave, quoi. Après, on s'inquiète parce qu'ils ont vendu tous les joueurs, il n'y a pas de remplacement, il n'y a rien. C'est inquiétant pour l'avenir. Ils ont réussi à garder Pexao, encore heureusement, mais sinon je vois pas ça d'un bon oeil. Le public il lâche jamais, même quand on est au creux de la vague, ils sont tout le temps là. Mais il n'y a pas de joueurs terribles, on a perdu les meilleurs. Là, Timber encore, bon, ça va être compliqué, très compliqué.
0: Pas très rassuré, hein, pas très rassuré.
4: Ouais, bah c'est un petit peu comme pas mal de supporters, il a tant de voir, hein. On n'est pas au poker cette saison avec l'Olympique de Marseille, mais il y en a avant de mettre leur mise, mon Fabien Laurenti, ils vont y réfléchir pas à deux fois mais à trois fois. Hein.
3: Oui, c'est sûr. Après, on a vécu un été très particulier du côté de l'OM, donc c'est un peu normal que les supporters se posent des questions. On attend de voir ce que cette équipe a un petit peu dans le ventre, justement si Genesio va être capable de trouver la bonne formule. Donc c'est un peu, on va dire, normal. Après, moi je l'ai toujours dit, j'ai confiance en ce coach. Je trouve que c'est l'homme de la situation. Il a toujours su bien faire jouer ses équipes. Donc là voilà, le mercato est terminé. Chaque joueur sait qu'il passera les 4 prochains mois ici à l'OM. Donc voilà, c'est déjà une bonne chose. Ils peuvent se concentrer maintenant sur le jeu et à faire en sorte de prendre des points. Et moi je suis convaincu ce soir, si les Marseillais jouent vraiment leur niveau et s'appuient sur ce stade, on partira encore ce soir avec la victoire.
4: Il y a une réflexion qui revient beaucoup, Guy et Fabien, sur un OM cette saison qui pourrait, et moi je suis plutôt d'accord avec ça, j'en parlais avec un supporter, plutôt être performant à domicile et peut-être un peu plus dans la difficulté à l'extérieur, à l'image des deux premiers matchs. Alors c'est pas parce qu'il y a eu ça qu'on parle là-dessus, mais j'ai l'impression qu'avec le Vélodrome, cette équipe un peu revancharde, elle peut-être aller chercher un peu plus de points, hein.
3: Ouais, c'est sûr. Et puis surtout quand on a la chance d'être dans ce stade-là, on le sait, on le répète très souvent, c'est quand même une chance incroyable de pouvoir jouer à domicile devant entre 55-65 000 supporters à chaque fois qui vous poussent et qui arrivent à vous transcender. Donc oui, effectivement, si les Marseillais arrivent à vraiment en tirer le meilleur de ce stade, ça peut devenir un atout, et on sait que c'est un atout incroyable.
4: Oui, c'est forcément dit. Quand tu étais, toi, à la tête de la sécurité de l'Olympique de Marseille, tu pouvais échanger avec les joueurs, ils te disaient forcément, hein, que le Vélodrome, en général, attention, ça donne des ailes.
7: C'est une force de certains joueurs. C'était une force en plus dans leur jeu, lorsqu'ils sentaient que ça poussait avec une force inouïe. Cette ambiance-là, elle est pratiquement unique en Europe et même dans le monde, certainement. Et surtout aussi à l'extérieur, car lorsque les supporters sont interdits de déplacement, ils le ressentent énormément. On l'a vu même à Monaco, même s'il y avait quelques Marseillais qui sont venus dans le stade. Mais si réellement les groupes supporters étaient derrière les buts à Monaco, peut-être qu'on aurait pu faire au moins prendre un point.
4: Ouais, et puis après on verra sur la philosophie de jeu. Les entraîneurs disent toujours on joue tous les matchs pour les gagner, mais des fois il y a peut-être une volonté différente, peut-être aussi dans la tête des joueurs, de démarrer des matchs et ainsi de suite, que l'on soit à domicile ou à l'extérieur.
7: Oui,
4: on est à 6 minutes du coup d'envoi.
7: C'est vrai ce que tu dis, il ne faut pas que les joueurs le ressentent inversement, c'est-à-dire il faut qu'ils sentent que les supporters ils sont là pour les faire gagner, et il ne faut pas qu'ils aient peur des groupes de supporters et de tout le public à Marseille.
4: Allez, je vous le disais, 5 minutes du coup d'envoi désormais de cet OM Paris FC, match qui va clôturer la troisième journée de Ligue 1. L'OM en est à une victoire et une défaite, victoire ici même il y a deux semaines face à Strasbourg pour lancer cette saison, et la défaite à Monaco c'était samedi, dimanche dernier, 2-0. Le PFC n'a toujours pas pris de but, le Paris FC, et ce soir au Vélodrome, le jump, la sortie des acteurs avec les tifos, toujours sensationnel, toujours exceptionnel, parce que ça ne change pas du côté des ultras, du côté des winners également, et puis à l'opposé dans le virage de paix, régalez-vous, c'est Van Halen, c'est le jump, et c'est uniquement ici au Vélodrome et sur ici Provence, les amis.

0: savez qu'on a la compo des équipes toujours en cours de route désormais avec eh bien, ces fumigènes allumés côté virage sud. Ça a toujours de la gueule, mon Fabien.
1: Ouais, toujours. On prend plein les yeux à chaque fois. Même si sur certains matchs, on peut penser qu'il y a un peu moins de tifo, mais c'est chaque fois un spectacle incroyable. On est vraiment des privilégiés, les amis, d'être dans ce stade et d'être supporters de cette équipe, d'avoir des supporters pareils.
0: Parce que là, il y a de la fumée, hein, effectivement, avec le toit désormais du Vélodrome depuis une dizaine d'années. Allez, vous l'aurez entendu. Emerson Palmieri, il y a Wea, il y a également Delange, Aguerd dans cette équipe. Avec Egan Rail au milieu de terrain, Imada Abdelli est présent, le numéro 23, Pierre-Émile Oybière qui est présent avec eh bien, Amin Harit sur le côté droit de cette attaque. Et puis les deux derniers joueurs, Amin Bouhiri. Et écoutez, à mon avis, pour le dernier, il n'est pas passé. Le voilà, Igor ! La coqueluche du Vélodrome, désormais Igor Pechao. Et on va quand même écouter l'ovation pour l'entraîneur Bruno Genesio dans un instant. La photo de ces équipes, c'est rare en championnat, mais ils le font de plus en plus,
1: ouais,
0: les joueurs.
1: En
0: Coupe d'Europe, c'est systématique.
1: Ça s'était un petit peu perdu, effectivement.
0: Écoute ça, Fabien, l'entraîneur de l'OM, après les remplaçants. Voilà, écoutez ce que ça peut donner pour Genesio. Avec l'ambiance encore derrière, avec le bruit, la sono, mais je peux vous dire qu'il fait l'unanimité, Bruno Genesio. Hein.
1: Oui, c'est vrai qu'il a été de suite très apprécié, notamment quand il y a eu la réunion avec les supporters, les groupes des supporters. C'est apparemment son franc-parler et sa simplicité a rapidement compris les groupes des supporters. Et voilà, on a vu qu'il n'hésitait pas à dire ce qu'il pensait très calmement, très sereinement. Et ça fait du bien un peu d'avoir ce genre de coach ici à l'OM.
0: Et quelqu'un qui est très apprécié ici au Vélodrome, c'est également l'arbitre Clément Turpin ce soir. Clément Turpin qui est eh bien, l'arbitre, le sifflet de ce match. J'en souris bien évidemment, moi je trouve que c'est un peu exagéré tout ça. Mais vous savez quand même que c'est le 49e match de Clément Turpin en tant que sifflet, qu'arbitre guise sur un match de l'OM. Hein.
2: Ah oui,
0: c'est énorme. Hein.
2: Mais quand je le regarde, je me dis, je l'ai vu démarrer, il est encore là. C'est incroyable. Hein.
0: Ah mais c'est un truc de fou, Clément Turpin, il a commencé, je crois bien qu'il a 44 ans, il a commencé 2007, 2008, 2009, ouais, dans cette période-là. Hein.
2: Ouais,
0: un petit peu avant.
2: C'est
0: colossal. C'est colossal en termes de longévité. Quoi. Donc voilà, il va avoir un short noir, des chaussettes noires et par contre un maillot orange fluo. Il va donner ce ballon à Amin Bouhiri, Clément Turpin. L'OM qui va attaquer comme souvent du virage de paix, c'est-à-dire du côté nord vers le virage sud avec
2: et Maxime Lopez.
0: Ouais, de l'autre côté, hein, ouais. Effectivement. Ilan Kebal, t'as surtout connu Maxime Lopez à l'OM parce que lui, il est arrivé très jeune à l'OM, il a été formé à l'OM, il a joué à l'OM, alors qu'Ilan Kebal, après être passé par le Burel comme Maxime Lopez,
2: comme Fabien.
0: Il est parti ailleurs. Et ouais, comme Fabien, c'est ça. Hein. C'est ça. Il a joué un petit peu plus de matchs, Maxime Lopez, à l'OM que toi, Fabien.
1: Oui.
0: Mais après, il est parti aussi parce que la difficulté de jouer ici, hein, il est parti en 2020. À Sassuolo en Italie, entraîné par Roberto De Zerbi à l'époque. Avec Imad et la scène, la culture du déplacement, l'hommage rendu par les MTP aussi. Hein, le coup d'envoi donné à l'instant même en faveur de l'Olympique de Marseille, tout de blanc vêtu, les Olympiens. Avec Imad et la scène, deux supporters de l'OM qui ont malheureusement perdu la vie hein, lors d'un déplacement.
2: Hein. Au Havre.
0: On en avait parlé. Hein, la saison dernière, en fin de saison dernière. Attention, dans la surface de réparation, ils sont déjà à l'attaque. Le centre au deuxième poteau, l'ouverture du score, il n'est pas hors jeu. C'est la Sinayoko qui vient marquer. Et déjà, dès la 25e seconde, refroidir le Vélodrome. Il est parti comme une balle. Lucas Coléocho sur le côté gauche. Et pour finalement centrer, il va falloir voir s'il n'y a pas hors jeu.
1: Ouais,
0: il paraît être devant le ballon. Hein.
1: J'ai l'impression, après, quand on est comme ça, des fois on est trompé par ce qu'on peut voir, mais on s'est fait prendre dans le dos là sur le côté droit de la défense. C'est Pablo Pagis qui envoie
0: dans le dos d'Ouéa. Aguerd est un peu trop court.
1: Il est un peu court.
0: Il est pas hors jeu. Il y a ouverture du score 1-0. Ce ballon, il n'arrive pas à la récupérer, hein, malheureusement. Geoffrey Delange un peu battu sur un centre un peu à terre. Colé Ochoa va très très vite. Hein. Le jeune natif de l'Angleterre, il arrive à se défaire d'Aguerd. Ah, c'est franchement démarré à l'envers. Vous imaginez, Delange ne peut rien faire là, malgré le retour d'Emerson vers le deuxième poteau. Le but est ouvert, hein, pour Lassine Sinayoko. Ouais, vous imaginez, deuxième coup d'envoi de l'OM en une minute. Hein.
1: Ouais. Ah, forcément, c'est pas le meilleur scénario, hein, pour les Marseillais. On le sait. Même si il y a eu quelques sifflets forcément pour les Parisiens sur l'ouverture du score, mais les supporters, les virages sont encore derrière leur équipe, il n'y a pas de souci.
0: Ce qui est dingue, c'est que l'OM a eu le coup d'envoi, hein,
1: ouais,
0: et prend le premier but après 25 secondes. Hein.
1: Exactement. On a cherché à jouer très long, hein, de la part des Marseillais. On n'a pas été présent sur le second ballon et on s'est fait cuire à froid là sur ce ballon en profondeur. Encore une fois, hein, ce ballon en profondeur qui nous avait fait mal à Monaco. Sauf qu'à Monaco, c'était sur un 6 mètres. Là, c'est pas le cas, mais encore une fois.
0: Ouais, on n'est pas sur le but le plus rapide de Ligue 1. Je vérifiais vite fait, il a été marqué après 8 secondes. Mémoire, c'était à Caen, voilà, c'était ça, c'était Michel Rio. C'était en février 92. Mais on est parmi les buts les plus rapides, hein, forcément après 25 secondes. Allez, on aime bien commencer les matchs à 0-0. Là, on le commence à 0-1. 1-0 pour l'adversaire, le Paris FC. Vous imaginez, sans que tous les joueurs sur le terrain aient touché la balle. Hein.
1: Le ballon, ouais, ouais.
0: C'est rare. Hein.
1: C'est des scénarios qui sont assez rares, hein, sincèrement. Alors de la ressource mentale côté marseillais.
0: Et puis cette équipe, elle n'a toujours pas pris de but en deux matchs, hein, cette équipe du Paris FC. Donc maintenant, il va falloir essayer de ne pas en prendre et de lui en mettre deux. Allez, en jouant avec Guéry, toujours dans le même schéma, hein, il reconduit les mêmes joueurs. Quasiment, on a le retour d'Aguerd parce que ben, Kondogbia n'est pas là. Et Aguerd est loin d'être à 100%. Il a peut-être une heure dans les jambes.
1: Oui.
0: Naïef Aguerd qui revient de blessure. Hein, il n'a pas joué depuis véritablement. Il a joué sur les deux derniers matchs. Hein, il est entré en jeu, mais en tant que titulaire, véritablement, c'était le mois de mars. Et on sait que c'est un excellent défenseur, mais quand il sera en pleine possession de ses moyens, il y a Imad Abdelli dans la partie terrain adverse pour s'appuyer sur Pierre-Emile Højbjerg. Pour Aguerd, Pechao qui veut jouer par-dessus, il veut remettre de la tête à leur gardien Kevin Trapp qui va
1: sauver
0: le corner, l'éviter en tous les cas. Maxime Lopez dans le cœur du jeu et sa relance propre, hein, côté Paris FC, parce que le nouvel entraîneur Liam Rosenior, qu'on connaît bien, hein, l'ancien de Strasbourg, aime jouer au ballon.
1: Exactement, on sait que les Parisiens vont vouloir repartir court, aux Marseillais de faire ce qu'il faut, hein, pour être présent sur le pressing, empêcher justement cette équipe parisienne de repartir propre. Mais on sait qu'ils vont prendre certains risques en tout cas. Et ce sera au Marseillais. Mais là on le voit de toute façon. Il y a 6 joueurs de l'OM qui sont devant la surface, hein, sur le 6 mètres.
0: Ouais, mais après, là, on est sur du 1 contre 1. Hein. C'est là où il faut être vigilant. Il relance Sinayoko à la pointe là-bas. Sinayoko au duel. Heureusement avec Aguerd qui revient. Ils sont au pressing. Ils vont nous embêter, hein, s'ils jouent tout le temps comme ça.
1: C'est sûr.
0: Ah ouais, parce que c'est du 1 contre 1 défensivement pour l'OM. Par contre, on peut leur faire mal si le premier rideau est cassé, hein, est passé.
1: Ouais. C'est là où il va falloir être bon, hein, sur l'équilibre de l'équipe côté marseillais. Après, tu l'as dit, Bruno, hein, on va être sur des duels un contre un. Il va falloir que les défenseurs marseillais s'imposent.
0: Allez, Angel Gomez sur le côté, il est passé, il arrive à résister et malheureusement, il concède la touche. Il n'a pas voulu signaler l'éventuelle faute sur le jeune joueur et le petit joueur anglais de l'OM.
1: Allez, c'est bien ce que fait Angel Gomez. Là, il déclenche un pressing, il faut le suivre. Allez, sans faire faute là. Voilà, on récupère le ballon, c'est bien fait. On récupère une touche là, dans les 30 mètres adverses.
0: Allez, il faut l'emballer encore plus ce match et c'est possible avec l'OM. Imad Abdelli, côté gauche là-bas. Ce ballon, il est malheureusement dévié, il n'arrive pas sur Amin Harit. Il s'est dégagé très loin vers Naïef Aguerd qui va revenir avec son gardien Geoffrey Delange qui n'a pas touché le ballon et qui a déjà pris un but. L'OM est mené 1-0. Si vous nous rejoignez, le Vélodrome s'est un peu rempli, mais 55 000 spectateurs attendus seulement avec CJ Gunn-Riley, l'un des deux défenseurs centraux. Allez, on est côté gauche avec les chaussures orange fluo d'Emerson Palmieri, mais une équipe parisienne bien en place et qui va vite, hein, donc méfiance du côté
1: exactement,
0: de l'OM aussi.
1: Ouais, ça va très vite. Ils ont des joueurs avec des profils qui vont très très vite. On l'a vu, hein, malheureusement, sur le premier but encaissé de l'OM. Ça se projette très vite devant. Allez, Timothy Weah là sur le côté droit qui essaye de mettre un peu de rythme.
0: Ouais, c'est lui avec sa pointe de vitesse qui s'est fait avoir dans le dos à Minarit, qui veut tenter de passer, peut-être de centrer, les pris par deux joueurs. Le ballon est perdu avec Pablo Pagis. Ouais, la touche concédée. Bien joué de la part d'Aminarit ce pressing. On est au pied de la tribune Jean-Bouin vers le poteau de corner là. Entre Jean-Bouin et le virage sud. Aminarit qui joue la touche rapidement. Timothy Weah, va-t-on assister côté droit ou revenir dans l'axe? Ce sera finalement l'axe avec Pierre-Emile Højbjerg qui veut insister lui à droite. Hein. On tente de la mettre par-dessus. Harit, c'est beau, c'est passé. Harit fort devant la cage. C'est contré, ça revient à plein axe là. Pecha au duel face à Ilan Kebal. Il n'y a pas de faute d'après Clément Turpin qui est à 4 mètres de l'action. Le jeu se poursuit, le ballon toujours dans les pieds des Marseillais.
1: Ah, il a vu Timothy Weah à l'opposé.
0: Il t'a entendu pour Igor Pechao. Première possibilité pour le Brésilien, même s'ils sont deux face à lui. Il arrive à donner à Emerson qui arrive lancé.
1: Bien défendu par Kebal. Kebal, là, il avait anticipé.
0: Allez, ce ballon est perdu. L'égalisation.
1: Oui, Amine Gouiri.
0: Bien joué, Gouiri. Il traîne de là. Ce match est parti sur un sacré rythme. L'OM est déjà revenu à la 7ème minute. Erreur de la défense adverse. C'est Amine Gouiri qui en profite, qui ouvre son pied alors qu'il est dans un angle fermé. Il adore marquer au Vélodrome, Amine Gouiri. Ça fait un partout. Allez, balle au centre, les amis. On peut se lâcher maintenant. Faut y aller.
1: C'est, ça part d'une perte de balle d'Emerson. Les Parisiens qui essayent de ressortir son ballon propre et une grossière erreur. Sincèrement, la part du défenseur parisien sur ce coup-là, ouais, il veut remettre Cherki à son gardien. Cherki, là, il glisse. Et Amine Gouiri qui, intérieur du pied, anticipe la sortie de Kevin Trapp et avec beaucoup de sang-froid, vient placer ce ballon.
0: Poteau
1: avec
0: rentrant,
1: un petit peu de réussite. Ouais, poteau rentrant pour l'attaquant marseillais. Mais. Bonne réaction. C'était important, Bruno, hein, de réagir rapidement, de ne pas douter. Et c'est parfait là. Pour le moment, côté OM, la réaction est bonne et il faut surtout ne pas s'arrêter. Il faut continuer à essayer de mettre la pression sur cette équipe.
0: Ben là, j'ai peur qu'ils reviennent un peu trop derrière les Olympiens, comme s'il y avait 0-0. Et voilà, mais finalement. Ça va repartir là avec un ballon qui va être donné plein axe. La possibilité maintenant, la transversale de Naïef Aguerre qui va tenter de trouver Aminarit.
1: Magnifique.
0: Ouais, c'est beau, le contrôle est bon également de l'ailier marocain. Il est parti Aminarit dans la surface de réparation. Il est lancé en retrait.
1: Oh, ah, il a
0: contré. C'était franchement la balle de 2-0. C'est cadré de la part d'Amine Gouiri, corner pour l'OM.
1: Et il a énormément de réussite, Cherki, parce qu'il se tourne, hein, il regarde pas le ballon. Aminarit qui reprend ce ballon là, Gouiri, qui reprend ce centre en retrait d'Aminarit là, et Cherki qui se tourne un petit peu.
0: On va dire qu'il sauve son équipe après s'être manqué tout à l'heure.
1: Hein. Allez, ce corner joue à deux là.
0: Avec de nouveau la possibilité, on était côté gauche.
1: Allez,
0: sur ce corner pour. Il va frapper Angel Gomez, la frappe de Gomez. La parade de Kevin Trapp au premier poteau. Et le corner de nouveau pour l'OM.
1: C'est parfait. Ouais, c'est parfait là ce qu'on est en train de voir, Bruno, sincèrement. La réaction est très bonne. Et la prise d'initiative d'Angel Gomez sur ce coup-là, qui oblige Kevin Trapp à effectuer un bel arrêt au sol.
0: Allez, corner rentrant de nouveau un partout. Après même pas 10 minutes, on la rejoue comme tout à l'heure avec une tentative de centre d'Emerson Palmieris. On revient sur Angel Gomez pour Pechao.
1: C'est pas grave. Angel Gomez qui fait faute.
0: Ouais. Sur la contre-attaque, là, il a glissé à Minarit au moment où il a voulu reprendre ce ballon.
1: Ouais. Les Marseillais qui ont joué deux fois la même combinaison. Hein. Sur corner, joué à deux, on ressort le ballon en retrait. De la surface et on combine à 3 et là malheureusement le second coup c'était pas la bonne pour les Marseillais, mais c'est pas grave, on voit vraiment le bloc équipe Marseille qui est très très haut, très agressif dans le bon sens du terme. Voilà, ça permet de récupérer.
0: Il y avait une possibilité pour repartir fort là avec ce ballon perdu à 30 mètres de leur but par les Parisiens. Tu te souviens du score de la saison dernière, quasiment à pareille époque,
1: 5-2
0: hein, entre l'OM et le Paris FC hein.
1: Alors qu'on avait souffert en première mi-temps, on avait souffert hein, parce que c'est une équipe joueuse du PFC.
0: On est peut-être parti sur les mêmes bases hein.
1: Espérons-le.
0: En tous les cas, il ne passe plus le milieu de terrain.
1: On est agressif dans le bon sens du terme. Côté marseillais, on est un peu plus présent aussi sur les seconds ballons.
0: Allez, il faut repasser là pour le coup. Egan Reilly avec Jeffrey Delange. Bien joué. Pascal Bélier est le plus prompt pour prendre cette balle. Et le gardien néerlandais de l'OM qui relance au pied sur Angel Gomez.
1: Amine Muri qui avait fait un bon appel dans le dos de la défense, qui n'a pas été servi par Aguerd et il s'en excuse, le défenseur marocain.
0: Et dire que dans tout ça, on n'a quasiment pas vu Pechao encore.
1: Oui, oui, oui.
0: Allez, 12 minutes, hein, partout, avec Abdelli. Côté droit, énorme possession de balle de la part des Olympiens de Marseille. De nouveau Abdelli. Il a testé, tâté le côté droit avec Ouéa qui lui a remis. Maintenant c'est Aguerd qui tente de percuter là-bas sur la gauche, le long de la tribune Ganet, avec Guéry qui veut s'appuyer sur Emerson Palmieri et Ilan Kebal qui revient et qui repasse par son gardien Kevin Trapp.
1: Ils jouent. Ils prennent des risques. Prennent des risques.
0: Avec Coppola. Ah, ça ressort là contre McCourt. McCourt, menteur et incon ou incompétent. Point d'interrogation. Ouais, ça.
2: C'est les ultras.
0: Ouais, les ultras là qui sortent ces immenses banderoles que l'on va vous lire. Hein. Alors le 10-04-2026, 2 points. L'OM est l'un des clubs les plus forts financièrement en Europe. Donc ça, c'était en avril. Et c'était lors d'une conférence de presse. C'est ce qu'a dit Franck McCourt ici même au Vélodrome. Bilan au 6-09-2026, donc au mois de septembre là. Déficit record, liquidation de l'effectif et incapacité de recruter. Ça, c'est la deuxième banderole. Et la troisième, donc sur fond... marqué en rouge, McCourt, 2 points, menteur ou incompétent ? Point d'interrogation. On vous le disait, après tout à l'heure, les fanas sont les ultras, qui avaient déjà mis des banderoles contre Franck McCourt, le propriétaire américain de l'OM, il y a 2 semaines pour la réception de Strasbourg. Et là, ils en remettent une couche. Il y a quand même la pression hein, sur le propriétaire de l'OM.
1: Bah, c'est malheureusement un épisode inédit qui s'est passé cet été dans le club, donc forcément la réaction des supporters était à attendre. Allez, encore une fois Angel Gomez, ah dommage, il ne va pas trouver Amine Harit au second poteau. Il faut s'appliquer là sur ces derniers ballons là.
0: Mais c'est vrai que ça se fait, je te coupe Fabien, Mongui, ça se fait de plus en plus les banderoles désormais pendant les matchs. Avant, il y a plusieurs années, c'était avant les matchs, mais maintenant ça sort pendant les matchs.
2: Oui, mais beaucoup de supporters hein, en France. Mais par contre, les ultras, quand ils commencent à te sortir des banderoles, ils te lâchent pas comme ça, hein, en général. Hein.
0: Effectivement, mais d'ailleurs, c'était le cas il y a 2 semaines et c'est encore le cas ce soir. Avec ces banderoles qui sont en train d'être rangées. C'est le moment, ça se calme un peu. Le petit quart d'heure ici au Vélodrome avec une équipe de l'OM qui attaque pas mal un partout. L'OM a pris le premier but dès la 25e seconde. Lassine Sinayoko, l'attaquant du Paris FC, le Malien, l'ancien joueur de la JOCR, égalisation. Lamine Gouiri sur une erreur adverse 6 minutes plus tard. Et ça fait tourner côté OM le temps de saluer eh bien Greg et toute la famille qui nous écoute depuis la Tanzanie. Vous imaginez, on est en train de cocher tous les pays du monde, hein, petit à petit. Donc de gros bisous au milieu des zèbres, des éléphants et des lions. Ça c'est beau. On nous écoute de partout. Et je suis sûr que tu vas bientôt nous dire, Eric, on est aussi écouté au Canada, aux États-Unis, voire en Polynésie française.
3: Gardez-moi les contacts, Bruno, comme ça me ferait faire une petite interview et on voyagera encore plus.
0: Ah oui, avec grand plaisir, parce que l'ami Greg vit en Allemagne en plus, vous voyez ? Donc, et nous écoute très régulièrement de l'Allemagne, et ça c'est très sympa. Donc les contacts, nous les avons, et vous savez que vous pouvez également intervenir avec le WhatsApp, notamment dans l'avant-match, c'est possible, avec le répondeur par exemple, ou dans les éditions du matin, d'ici Provence, tous les matins, bien évidemment.
3: Bon, en attendant,
0: on est côté OM.
3: Guéry, c'est son 3e but hein, pour la saison.
0: Et le 3e où ? Au Vélodrome. Il Il ne marque quasiment qu'au Vélodrome, Amine Gouiri. Il adore ça. Emerson Palmieri, il percute, il est passé. Il est en pleine vitesse. Emerson Palmieri qui vient buter, malheureusement, sur l'un des derniers joueurs du Paris FC. On est vigilant sur la contre-attaque avec Sinayoko, avec Ilan Kebal, et avec sur le côté droit la montée d'Adama Camara.
1: Ouais,
0: ça récupère haut. C'est Angel Gomez, hein. Pour le moment exceptionnel. Allez, Pechao à la lutte avec Adama Camara. Il prend de vitesse peut-être son adversaire. Le passement de jambe n'est pas efficace. Servi à plein axe avec Pierre-Emile Hoybière. Latéralement, Timothy Wea. L'OM qui attaque vers le virage sud dans cette première période. Tout de bleu vêtu les Parisiens, tout de blanc vêtu nos Olympiens. Avec Naïef Aguerd maintenant. Et Hoybière qui touche énormément de ballons. Hein.
1: Ouais, Hoybière c'est le patron du milieu, on le sait. Abdelli et Hoybière sont très présents. C'est début de match. Allez, on insiste sur le côté gauche avec Emerson.
0: C'était vraiment un peu côté droit sur le début de la rencontre. Et là, on est énormément à gauche désormais. Le long de la tribune gagnée, là-bas, on voit encore avec Igor Pechao. Il y a Abdelli derrière lui. Il va revenir avec l'international algérien. D'ailleurs, l'Algérie qui a changé de sélectionneur, c'est Brahim Mdani. Hein.
1: Ouais,
0: avec qui tu as joué, Fabien, ici
1: exactement.
0: À l'OM.
1: Hein. Ouais, ouais.
2: Ben, oui.
0: Et l'ancien joueur de Marignan, l'ancien entraîneur aussi de Marignan Gignac, hein, il y a deux ou trois saisons. C'est beau pour lui. Hein.
1: Ouais,
0: allez, Fenech, c'est une énorme sélection en Afrique, hein, la sélection algérienne. Il avait les espoirs, il avait les jeunes. Et tu le connais bien, Guy, également. Hein.
2: Oui, oui. C'est vraiment un bon gars.
0: Brahim Mdani.
1: Allez, on voit les Marseillais hein, qui sont vraiment très présents, très haut, hein, sur les chaque 6 mètres du PFC. Il y a toujours 6 joueurs hein, devant la surface et ça n'empêche pas les Parisiens de jouer court. Allez, après au Marseillais hein, de déclencher le pressing, en l'occurrence c'est Amine Gouiri. Vraiment, on est un peu trop loin, on est un peu trop loin là.
0: Allez, ça y est, peut-être là sur Pablo Pagis.
1: Ouais, mais jouer Egan Bailey.
0: Une des recrues, vous imaginez hein, le Paris FC alors détenu en quasiment à la majorité, mais pas totalement, par la famille Arnaud, hein, qui est la famille la plus riche de France, eh bien, a pu recruter à peu près pour 80 millions d'euros cet été. Nous, pour 0 centime à l'opposé là-bas. Ouais, attention, il va vite, Evan Kebal. Lui, le Marseillais, qui peut rentrer sur son pied gauche comme la saison dernière. Bien pris, superbe par Abdelli, qui savait qu'il allait faire ça, Kebal, le gaucher, même si l'OM ne s'en sort pas pour le moment. Ça revient sur Pagis qui va frapper.
1: Non,
0: c'est contré.
1: Ça passe au-dessus, c'est contré.
0: Au-dessus. Mais quand c'est contré comme ça, mon Fabien, je n'aime pas les trajectoires que ça peut prendre.
1: Ça peut lober effectivement les gardiens. On connaît hein, la préférence de Kebal, rentrer intérieur sur son pied gauche pour aller enrouler ensuite. Et là, c'est
0: Aguerd qui est du conseil.
1: C'est Pablo Pagis, hein, le fils de l'ancien Marseillais aussi, Michael Pagis.
0: Exactement.
1: Il lui ressemble comme deux gouttes d'eau physiquement et ses manières de faire. On a l'impression de voir son père, c'est rigolo. Très très bon joueur, Pablo Pagis.
0: Ah, donc, parler des Zèbres et des Lions il y a quelques instants. On va voir quand même le centre. Au deuxième poteau, la tête. Les gars, masse. On n'est pas bon là-dessus. Ça fait 2-1. Encore Sinayoko. 2-1 pour le Paris FC. Ils nous endorment sur le corner. Ça fait 20 ans qu'on ne les a pas vus dans la surface de réparation. Ils viennent deux fois. Et ça fait 2 buts. 2-1 pour l'adversaire après 19 minutes. Ce centre de Pagis vers le deuxième poteau. Et là, ils sont 3 Parisiens, je crois bien. Ça saute plus haut et Sinayoko met ce ballon du tête décroisé au deuxième poteau, une tête piquée. On n'y est pas là-dessus, c'est quand même dingue.
1: Hein. On manque d'agressivité là sur.
0: Regarde,
1: sur
0: Fabien, on n'y est pas
1: ils sont
0: là.
1: Seuls. Il y a 3 Parisiens pour 1 Marseillais dans la surface de réparation. C'est pas possible. C'est anormal. On est vraiment.
0: Ah, c'est peut-être même contré par la poitrine et ça fait poteau rentrant en plus. J'ai l'impression par la poitrine d'Emerson.
1: Ah, mais on est loin.
0: Ah, ça le gonfle, Bruno Genesio. Hein.
1: Oui.
0: Bah, vous imaginez si l'OM prend 2 buts à chaque match, 2 buts là, 2 buts là la semaine dernière à Monaco, à un moment donné. Mais c'est dommage parce que on doit mieux défendre avant de concéder le corner. Et puis. On attend pour le valider ce but, mais à mon avis, il n'y a pas de problème. Enfin, moi,
2: non,
0: je vois pas où il y a
2: images,
0: de problème là-dessus. Hein. Ah ouais. Mais ils sont en train de vérifier quand même. Hein.
2: Ouais.
0: Ah ! Il appelle le capitaine. Clément Turpin appelle le capitaine Lismelou. Ou c'est Lismelou qui y va. Timothy Wea y va également. Non, mais il n'est pas en train de lui dire que le but pourrait être annulé, mais. Et là, Clément Turpin, il discute avec cette fois-ci.
1: Je pense qu'il a juste dit au capitaine pour quelle raison il attendait la confirmation. direction de Navarre.
0: C'est confirmé. 2-1 pour le Paris Saint-Germain. Oui, parce qu'en fait, c'est Emerson d'ailleurs derrière qui la met. Hein. C'est presque un but contre son camp d'Emerson Palmieri. Il est au duel et j'ai l'impression qu'il la touche de la poitrine avec l'autre joueur qui est présent. Allez, Amigouri, il faut repartir. C'est quand même dingue. Ça allait beaucoup mieux pour l'OM. Et désormais 2-1 pour le Paris FC ici au Vélodrome.
2: Et comme nous, pour tout rentrer.
1: Aussi sur ce coup-là, mais c'est pas normal de laisser trois joueurs parisiens dans la surface comme ça sur un corner. On doit être au marquage, on doit garder son joueur, on doit avoir beaucoup plus d'agressivité là que ça. C'est pas normal.
0: Ah, et là ça peut faire plus mal à la tête que tout à l'heure.
1: Ouais, on va voir encore une fois si les Marseillais sont capables encore une nouvelle fois de réagir.
0: Non, mais c'est surtout que ça fait peur pour la saison, hein, Fabien.
1: Il va falloir des points à rectifier, des points à corriger.
0: Avec qui
1: Avec les joueurs qu'on a sous la main.
0: Le problème, il est là. S'il n'y a pas déjà des fondations solides.
1: Il va falloir qu'ils trouvent les bons remèdes, Bruno Genesio, pour faire progresser ces joueurs.
2: C'est la défense.
1: C'est un point négatif.
2: C'est la défense qui fait un peu peur.
0: C'est pas étonnant, hein. Et attention, ça repart avec Sinayoko, avec Kebal qui veut faire l'appel. Il y a du monde là-bas. Bien joué, superbe tacle d'Angel Gomez. Il fait un sacré début de match, Angel Gomez, pour lancer sur Amine Harit côté droit. Ça peut être un 3 contre 3. Harit, il y va, il est repris par Pierre Lismelou. Il arrive à le dribbler, il arrive à s'excentrer. Harit dans la surface, Timothy Weah, dommage. Ce sera un corner, il a voulu piquer son ballon.
1: À 6 mètres.
0: Allez, même remise en jeu.
1: Ouais. Et on retouche le ballon. Super action. Déjà, ça part d'une récupération de Angel Gomez là, qui donne après ce ballon à Harit. C'est un excellent travail.
0: Il a retouché Timothy Weah.
1: Timothy Weah retouche le ballon. Hein.
0: Ah, on peut être encore dans le 5-2 de la saison dernière. Hein, en faveur de l'OM.
1: On l'espère, Bruno, on l'espère. Avant ça, il va falloir aller chercher une égalisation. D'abord.
0: En remarquer deux. Alors qu'on voit sur les panneaux de publicité là, du stade Vélodrome, les panneaux déroulants en bas de la tribune gagnée là. Pack de match, OM PSG et OM Sofia.
1: Ah oui.
0: Parce que au niveau du club, on a peut-être peur que contre le Levski Sofia, il n'y ait pas grand monde au stade. Donc on vend le pack pour les deux matchs. Et ce qui est une bonne idée d'ailleurs, bon c'est pas nouveau. Hein. Il y a beaucoup de clubs qui font ça et l'OM le faisait dans le passé. Il est parti et Lan Kebal, ce ballon il est sorti.
1: Ouais, heureusement ah ouais. Parce qu'il était encore parti à toute vitesse.
0: Ilan Kebal, 28 ans. L'OM était sur lui hein, cet été, il avait envie de venir. Hein. Mais l'OM n'ayant pas d'argent, l'OM n'a pas pu recruter. Mais il aurait bien vu. Alors il a été totalement relancé au PSG, au Paris FC. Quand il est arrivé, Liam Rosenior, l'entraîneur, lui a dit non, mais je compte sur toi parce qu'il avait disparu de la circulation, un petit peu comme Maxime Lopez la saison dernière, lorsqu'Antoine Comboiré est arrivé en cours de saison. Hein. Je ne sais pas si c'est parce qu'il a entraîné le PSG, qu'il a joué au PSG, qu'il ne voulait plus faire jouer les Marseillais. Mais en tous les cas.
1: Et comme quoi, d'un entraîneur à un autre,
0: Votre
1: carrière peut évoluer, changer.
0: Et il est parti cet été, ils ont pris Rosenior, il a relancé Maxime Lopez et surtout Ilan Kebal.

0: l'attaque.
1: Allez, il faut faire les efforts parce que l'Abdelli par exemple est battu. Oh, Pierre fait la course, ils sont à l'attaque avec Ilan Kebal qu'on n'aime pas voir comme ça. Ça dédouble Camara, le centre superbement contré par Emerson Palmieri.
0: C'est jeté au bon moment. Il a bien géré le 2 contre 1 Emerson là avec ce bon retour défensif.
1: Mais je n'aime pas ça Fabien. Tout à l'heure on était bien plus près du 2-1 pour l'OM. Désormais il y a 2-1 pour le Paris FC et on sent plus les Parisiens capables de se montrer dangereux que nos Olympiens.
0: Ouais, surtout sur les coups de pied arrêtés. Il y a de la taille. Allez, c'est parti là, ça va être dégagé de la tête par Egan Riley. Ouais, mais c'est au second ballon où il faut être là. Allez, c'est sorti par Abdelli et Harit. Allez, ça a permis à Timothy Weah d'y aller.
1: Allez, il y a faute peut-être là sur Weah. Ouais, faute, ouais, il va revenir. Faute.
0: Ballon. Ouais, ouais. Grosse poussette au niveau de l'épaule. Allez, il faut essayer de remettre du rythme côté Marseille. Il ne faut pas s'endormir. Là, les Parisiens vont essayer de casser ce rythme. Justement, à nous de faire en sorte de continuer à mettre de la pression.
1: On voit que la pelouse, elle a souffert hein, par endroit là-bas.
0: Ouais.
1: Ouais, on parlait d'autres pelouses, notamment celle du Paris Saint-Germain qui n'a pas pu accueillir le premier match de Ligue 1 il y a 2 semaines. Ils ont dû jouer à l'extérieur à Rennes. Et là, notamment sur un bandeau central, ce qui est des fois assez rare. Mais ouais, on sent que ça a souffert aussi de la chaleur, des canicules à répétition, des températures très élevées. Même si ça devrait baisser désormais. Hein. Mais là, il fait lourd encore ce soir. Allez, côté gauche, Igor Pechao. Pour Emerson Palmieri, il est passé avec de la réussite.
0: Aïe, aïe, aïe, aïe, aïe, aïe, ce ballon.
1: Le petit pointu qui passe au ras du poteau à droite. J'ai cru dans un premier temps qu'il avait perdu ce ballon, mais il a eu le contre-favorable. Et son petit pointu aurait été magnifique hein, à l'italo-brésilien. Et malheureusement, c'est au ras du poteau.
0: Ça passe vraiment pas loin. Ah ouais, vraiment, hein, ça lèche le poteau là. Malheureusement, en utilisant la pointe de son pied, Emerson ne peut pas donner un effet rentrant à la balle. Et c'est pour ça que le ballon est parti vraiment tout droit. C'était bien fait de la part du défenseur italien.
1: Attention parce que là ça tacle un petit peu n'importe comment. Et les Parisiens avec leur capitaine Pierre Lismelou, l'ancien joueur de Nice, de Brest, parviennent à se relancer. Collé au chaud sur le côté gauche avec Coppola, le défenseur italien, et Kevin Trapp, le gardien allemand. Très long dégagement directement sur Naïef Aguerre. Le contrôle sur la ligne médiane est parfait. Du pied pour repartir, pour relancer. Ah ouais, remettre du rythme et tout. Alors qu'on croyait que l'OM avait fait plus dur en égalisant à 1-1.
0: Exactement.
1: Faudrait que Pechao, il parvienne à passer là. Il a du mal.
0: Pechao, il n'a pas gagné le duel pour le moment, il me semble.
1: Ouais. Harit est plus décisif sur le côté droit que Pechao sur le gauche. On voit qu'il y a Angel Gomez qui vient l'aider hein, souvent parce qu'il y a une prise à deux sur Igor Pechao. Et on tente d'insister là-bas avec Emerson, avec Hoybière de nouveau. Parce qu'elle reste relativement jeune cette équipe du PFC. Hein.
0: Oui, bien sûr. Il y a du talent, mais effectivement, c'est pas une équipe qui est dotée d'une grande expérience.
1: Allez, il faut du mouvement. De nouveau avec Emerson. On insiste côté gauche, hein. Ouais, c'est dingue.
0: On a arrêté la boudou.
1: Ah ouais, dans un petit périmètre avec Abdelli.
0: Ils sont dans un fauteuil pour défendre.
1: Allez, Pechao maintenant, mais on est toujours côté gauche, la transversale, c'est beau. Sur Timothy Weah, de la surface de réparation côté droit. Le centre de Weah, la tête, elle est au-dessus, ce sera un corner. C'était Olivier. C'était pas mal joué. Hein.
0: C'était bien fait, on a bien fixé côté gauche. On a renversé ce ballon là, côté droit pour Timothy Weah qui met un bon centre hein, au niveau du point de pénalty quasiment. C'est Pierre-Emile Olbert qui est venu couper ce ballon. Et c'est bien défendu de la part de Chardy,
1: c'est Chardy
0: semble,
1: qui vient bien là couper
0: au dernier
1: balle.
0: Moment se mettre en opposition.
1: Allez, on a un premier corner côté droit parce que l'on regarde le but. Tout à l'heure c'était à gauche, c'est Angel Gomez. Il a marqué Angel sur son maillot d'ailleurs.
0: Il sera toujours à deux. Hein,
1: ah ouais, même à trois. C'est étonnant avec Timothy Weah pour remettre à qui là. Parce qu'on cherche avec Pechao. Cette fois-ci, Pechao la talonnade pour Angel Gomez. C'est bien joué.
0: C'est trop compliqué pour des corners comme ça où il y a tous les joueurs. On monte, on se découvre et puis après on se prend des contres.
1: Attention à Guerre qui va vite parce que ça va à 10 000 là-bas sur le côté droit. Il va tenter de frapper, excentrer. Superbe retour de Naïef Aguerre. Sur le ballon là-bas, j'ai l'impression qu'il reste au sol. Il réclame une faute là. Il a piqué un sprint de 60 mètres, Naïef Aguerre.

0: Verde pour revenir dans les pieds de Camara. Je crois bien que c'est lui qui était parti. Totalement désorganisé. Alors il demande à ce que le ballon soit sorti, mais c'est à l'arbitre de décider. Et voilà, Ilan Kebal va la sortir cette balle. Alors soit il est retombé sur le ballon, soit il estime qu'il y a faute. Je crois bien que c'est à Adama Camara. Ah non, c'est à Marie Traoré. Le latéral gauche, pas le latéral droit, c'est le latéral gauche. Ah, attention à Guerdin. Hein.
1: Non.
0: Ah, il touche pas le ballon dans un premier temps. Regarde Fabien, ses genoux.
1: Ah, mais après,
0: attention.
1: C'est compliqué de siffler penalty là-dessus. Je pense. Après,
0: c'est dans le duel.
1: Il se passe tellement de choses bizarres dans les camions VAR que on sait jamais. Mais
0: bon, il le touche dans la surface sans toucher le ballon, Naïef Aguerd. Hein. Alors du coup, on en profite pour à la 30e lancer le aux armes et puis surtout boire un petit coup côté joueur des deux camps. Parce qu'on l'a dit, il doit faire 25-28 degrés, mais 35-36 on le ressentit. Hein.
1: Oui, oui.
0: Et Lausanne va repartir là.
1: Ouais, et Bruno Genesio qui en profite pour donner des consignes à tout son groupe. Allez, tu l'avais annoncé, Bruno, Lausanne qui part.

0: sympa sous aux armes, bien évidemment, même si il n'y a pas la puissance ce soir de quelques armes du passé. Mais ça réveille souvent une équipe et ça y est, ça peut repartir après cet arrêt de jeu. Il n'y aura pas de pénalty pour le Paris FC. Et Amari Traoré parle d'ailleurs au quatrième arbitre. Alors quand on est sorti comme ça, désormais on vous le répète, et que les soigneurs sont venus sur la pelouse, il faut attendre une minute avant de revenir.
1: Oui.
0: C'est pour éviter que les joueurs gagnent trop de temps. Et là, attention, parce qu'on est perforé plein axe de nouveau. Là, cette fois-ci, c'est lui qui y va. C'est Adama Camara. Sur le côté gauche, là, c'est Sinayoko dans la surface. Et c'est contré par Naïef, par Egan Riley, là, ouais, sur ce coup-là.
1: Il a été bien inspiré, là, sur ce coup de mettre sa jambe gauche en opposition. Mais on a du mal, Bruno, sincèrement. Hein, sur chaque contre parisien, on est mis en difficulté, on est mis en déséquilibre. C'est compliqué, hein. Sincèrement, pour le moment, la gestion des temps forts parisiens, on est en souffrance, hein, côté marseillais.
0: Je ne sais pas pourquoi, ouais, Egan Riley disait qu'il était, j'ai l'impression, un peu seul là. Et attention, ils ont marqué sur corner tout à l'heure et c'est du même côté là. Il y a 2-1 pour le Paris FC à la 33e minute. Tous ses buts marqués dans le premier tiers de la rencontre, frappé de la gauche vers la droite. Jeffrey Delange, les deux points à 2 mètres de sa ligne. Il envoie ce ballon à une vingtaine de mètres, récupéré par Ilan Kebal avec la frappe lointaine. Heureusement de coller au chaud, sans problème pour le gardien néerlandais, l'Olympique de Marseille qui relance rapidement.
1: Ouais, mais relance rapidement, mais n'importe où.
0: Ouais.
1: Jeffrey Delange.
0: Sur la tête de Kebal qui s'était replié. Et ça y est, ils sont de nouveau à 11 contre 11. Les Parisiens contre 11 Marseillais. Et déjà, mais c'est une habitude que l'on va prendre, des joueurs marseillais à l'échauffement. Hein,
1: oui.
0: Pour ne pas refroidir. Mais bon, quand il fait 35 degrés en ressenti, on ne refroidit pas, mon Fabien.
1: Non. Après, il faut quand même se mettre en route. Au cas où, hein, si y a un pépin physique sur un partenaire sur le terrain, il faut être prêt.
0: Allez, peut-être le pressing d'Aminarit, alors que Pechao est passé côté droit là. Et à gauche, c'est Amine Bouiri. Bien joué à Gerd. Il va la perdre. Ouais. Cette balle, ce sera une touche en faveur des joueurs du PFC. Bah, il a un sacré client, hein, Sinayoko.
1: Ouais, c'est un bon joueur, Sinayoko.
0: On le connaît bien désormais dans le championnat, mais ça marque. Hein. Là, il en est donc à 2 buts déjà sur les 3 matchs. Bah, si le deuxième lui est accordé, je pense que oui, ça ferait 3 en 3 matchs. Hein. Et il en avait mis avec la JOCR la saison dernière 12. Et à chaque fois, il aime bien marquer au Vélodrome en plus. Hein. Allez, Naïef Aguerre pour la relance. Trouver plein axe dans le rond central.
1: Ballon, là.
0: Ah, le deuxième but nous a fait mal, hein, côté OM. Hein. Ouais, vraiment, à 10 minutes de la mi-temps, là, c'est plus dur.
1: Sur la tête, il y en a du mal à se remettre dedans. Et au contraire, les Parisiens sont de plus en plus à l'aise.
0: Ils reviennent derrière avec Maxime Lopez, Ismaïlou, plus trop de pressing côté OM, c'est ce que l'on appelle un peu un temps faible. Il faut savoir gérer dans ces moments-là. Avec le pressing peut-être déclenché là par Amine Gouiri et l'autre Amine qui tente d'y aller, mais c'est un petit peu à retardement. Et on n'arrive pas à leur récupérer le ballon. Hein. Peut-être là avec le tacle bien joué. Justement, Degan Riley qui se retrouvait en position un peu plus offensive, mais qui a suivi Pablo Pagis en fait dans le cœur du jeu.
1: Allez, il faut essayer de mettre du rythme là en marche côté OM. Je ne sais pas si on accuse le coup mentalement, sûrement, mais déjà physiquement, j'espère pas. Ouais, allez, ces ballons là qui sont entre deux.
0: Ah ouais, Degan Riley ira à l'après à Guerre en lui disant je te la mets 2 mètres devant. Allez, Aguerre qui va rejouer côté gauche. Ah, il lui reparle, Aguerre. Là, il lui dit applique-toi, j'ai l'impression, avec Angel Gomez. Qui est, bon, moi je suis surpris, mais l'un des meilleurs Marseillais.
1: Oui, très actif. Angel Gomez, il touche énormément de ballons. Bien inspiré pour le moment.
0: Ah, et Pechao, ils sont pris là-bas, côté gauche. On n'arrive pas à passer. Alors on essaie effectivement d'insister. On est vigilant là avec Aguerre qui va repasser. Purée, ils prennent des risques là avec Egan Riley qui revient avec Jeffrey Delange. Ouais. Fallait pas la perdre là, hein, parce que ça allait vite plein axe sinon.
1: Ah ouais, Gannard, il faut s'appliquer sur ces ballons là, c'est transversal tenté là. Allez, il nous faut un cadeau encore.
0: Allez, il va du coup, Imad Abdelli côté gauche, il y a le retour d'Ilan Kebal, ce sera une touche, c'était Gouiri. Là-bas,
1: à gauche. Emerson.
0: Plein axe, avec Pierre-Emile Hoybière. allait tenter d'égaliser juste avant la mi-temps. Il reste 7 bonnes minutes désormais, 2-1 pour le Paris FC. L'OM qui est revenu à 1-1 mais qui a repris le deuxième tout à l'heure sur ce corner joué en deux temps avec la tête de Sinayoko, touché également par Emerson Palmieri. Aminarit, côté gauche, il veut la montée d'Ouéa qui va tenter de déborder, collé au chaud. Le centre d'Ouéa, il paraît bon, au deuxième, la tête. Ils sont trop courts, Petchao et Gouiri malheureusement, mais le centre est magnifique. Centre est
1: magnifique, ouais. Parfait de la part de Timothy Ouéa alors qu'il est parisien, qui reste encore au sol. Donc c'est 1m50, mais ouais, Chargui là qui intervient bien là, devant Amine Gouiri. Ouais, c'est dommage, un excellent centre de Timothy Ouéa.
0: Ouais, ça fait râler hein, de ne pas être présent comme ça quand les centres sont bons. Allez, l'OM qui rejoue rapidement. Ils ont été devancés in extremis, les deux attaquants. Et on revient avec le gardien Geoffrey Delange. Mais pas de pressing adverse. On reste juste en place. On remonte le bloc équipe d'une trentaine de mètres. Et on est sur la médiane avec Pierre-Emile Oibière et Emerson Palmieri. Il court beaucoup, hein, c'est discipliné en face.
1: Ouais, ça travaille bien.
0: Ah ouais, ouais.
1: Ça coulisse bien. On sent que c'est travaillé. Tout ça sur le plan défensif du PFC.
0: Et on voit que Maxime Lopez sort à chaque fois sur Oibière. Dès qu'Oibière touche le ballon, il y a Maxime Lopez, l'ancien Olympien, directement sur le milieu de terrain danois de l'OM.
1: Allez, Petchao, fais-nous quelque chose.
0: Allez, le centre de Petchao, deuxième poteau. Moi, ça revient plein axe, on n'y a pas cru. Oui, à peut-être côté droit. Oh là là, il y a faute ou pas? Ouais, super, oui. Il va nous donner un beau coup franc. Bien joué Clément Turpin. Parce que oui, on a cru qu'il allait frapper du bout du pied. Il a dévié sur la droite avant de se faire percuter. On est à l'entrée de la surface de réparation.
1: Ouais, il nous a fait un sacré salto, une belle figure acrobatique, Timothy Ouéa.
0: Ça s'est collé au chaud. Qui s'arrête un peu.
1: Ouais, il s'arrête, il se met.
0: C'est sympa, disons, comme coup franc. Hein.
1: Ouais,
0: un peu sur le côté.
1: Bon. Emerson, peut-être qu'il va frapper ce coup franc. Alors, il y a.
0: Ah, ben là, oui. Hein.
1: Alors, c'est Petchao qui a posé le ballon déjà. C'est une info importante à prendre en général, celui qui frappe. Pose le ballon.
0: Après, Petchao, là c'est plutôt pour un gaucher, mais oui, Petchao, il a une telle frappe de balle du coup du pied qu'il n'enroule pas forcément ou quoi, il peut frapper fort là. Ils sont en train de parler d'ailleurs, il lui parle en portugais parce qu'il est natif du Brésil, Emerson Palmieri. À Petchao, ils sont en train de parler. Et celui qui est aussi d'origine portugaise, c'est Angel Gomes, donc il doit comprendre. Ils sont tous les trois autour du ballon. Et Petchao, ouais, par contre, il faut se dépêcher un peu, messieurs, ouais. Et il demande à Angel Gomes d'aller dans le mur. Ils ont mis un homme au sol. Si le coup franc est frappé, ce sera pour Emerson, je pense. Hein, parce que là, vu l'angle qu'il prend, Petchao, s'il enroule d'ici, franchement, à mon avis, c'est Emerson Palmieri. Ah, c'est Petchao. Oh, la barre transversale. À l'opposé. Mais purée, comment il a pu frapper ça? Ah, ben tout le monde était battu sur ce coup-là. Et Kevin Trapp a battu le gardien du PRFC. Ah, ouais.
1: Ah, ouais, magnifiquement fait, là. Quel coup franc de la part de Petchao, là. Il frappe totalement à l'opposé, enroulé. Alors ce ballon il vient se déposer sur l'équerre du but, vraiment sur l'angle de la barre transversale et du poteau. Il en sourit le Marseillais, mais c'était vraiment dommage. Allez, Timothy Ouéa, ça repart encore une fois avec les Marseillais là. Timothy Ouéa qui centre au second poteau.
0: Ah, il arrive à la touche avec Camara notamment, et je crois bien que Petchao la retouche, ce sera
1: Ah ouais, la retouche Petchao, dommage.
0: Et Petchao râle en levant les bras, mais à mon avis il la touche quand même. Et ce sera la remise en jeu en faveur du deuxième club de la capitale, le Paris FC, pour sa deuxième saison en Ligue 1. Avec récupération de Pierre-Emile Oibière de la tête. Mais impossible de maîtriser le ballon quand on le dégage comme
1: Allez,
0: ça.
1: Il va aller faire jouer Kevin Trapp, sinon il va garder le ballon une semaine au pied là.
0: Il reste 4 minutes avant la mi-temps, probablement une minute de temps additionnel, voire deux, avec tous les buts qu'il y a eu. Et on voit le président Stéphane Richard et le directeur sportif Grégory Lorenzi en tribune. Allez, Timothy Ouéa, il est bousculé ou pas? La tête d'Egan Riley, c'est finalement Pablo Pagis qui la récupère cette balle. Pagis, attention, qui dribble. C'est les têtes dans la surface de réparation.
1: Ouais, bien défendu, bien revenu Egan Riley. Vraiment bien défendu.
0: Parce qu'il s'est fait avoir sur le premier crochet. Hein.
1: Ouais. Alors je suppose une faute au départ hein, sur Timothy Ouéa là. Ça n'avait pas été signalé par M. Turpin. Ce qui a permis à Pablo Pagis de venir faire son petit numéro. Il s'est fait enrhumer une première fois Egan Riley, mais il est bien revenu sincèrement dans le duel pour mettre ce ballon en corner. Mais le problème qu'il y a, Bruno, c'est qu'on tremble maintenant sur chaque corner parisien. Ah, ils sont tous au second poteau, les Parisiens. C'est
0: Enroulé de la gauche vers la droite, ce ballon, lorsque l'on regarde le but de l'OM, c'est encore dévié, sorti par la tête d'un Olympien.
1: Allez, faut le prendre, ce ballon.
0: Ah ouais, purée, si on y arrive, on est bon sur la contre-attaque.
1: Ouais, mais c'est là où on le
0: récupère
1: pas.
0: Mais Kéval, il défend bien, et la faute, il signale la faute. Ah, il s'énerve, Abdelhi. Eh ouais, c'est chic, de colère dans le ballon, là.
1: Pour ça. Ouais. Monsieur Turpin qui va le voir. Abdelhi, en lui disant attention, ce genre de geste, je veux pas le voir.
0: Ah, mais il y a faute, hein. Il le touche un petit peu, alors c'est dans le duel, mais même Kéval se retourne en disant mais il y a mille fois faute. J'ai l'impression qu'il ne lui met pas le carton, il est sympa. Hein. Alors, on revoit le coup franc de Pechao. Franchement, c'est rare que tout le monde attende que le ballon retombe,
1: oui.
0: Et aucun joueur qui ne bouge. Hein.
1: Ouais,
0: et Kevin Trapp est sur ses appuis, il le prend totalement à contre-pied. Mais vu l'angle qu'il prend, je me dis que c'est un gaucher qui va frapper, en l'occurrence Emerson, et ça trompe d'ailleurs un peu tout le monde. Et le coup franc lointain pour le Paris FC, il y a Pablo Pagis,
1: ouais,
0: également Ilan Kebal autour de ce ballon. On est loin du but de l'OM, hein. Il y a 2-1 pour le PFC juste avant la mi-temps. C'est Kebal pour l'enrouler vers le deuxième poteau. Ils veulent la remettre devant. C'est encore sorti en deux temps, mais pas pour longtemps. Collé au chaud, la frappe
1: au-dessus.
0: Qu'est-ce qu'on est fébrile, mauvais défensivement.
1: On est fébrile, on a un peu la fièvre.
0: Qu'est-ce qu'il fait?
1: Je sais pas ce qu'il fait de l'ange.
0: De l'ange, ma foi, mais attends deux minutes avant de dégager là. Il dégage directement sur un Parisien dans le cœur du jeu, purée, mais on n'arrive pas à toucher quatre fois le ballon, déjà à la conserver. Oh là là, dur, hein.
1: Ouais, dur pour le moment.
0: Et eux, ils prennent confiance, ils nous baladent, et Pablo Pagis, il est parti. Il y a Sinayoko dans l'axe, ça tient debout. Finalement, la frappe, elle est au-dessus.
1: Qu'il la joue mal.
0: Ah, ils sont sympas, nos copains, là.
1: Ouais.
0: Ils sont sympas.
1: Hein. Heureusement qu'il la joue mal, parce que sincèrement, là, c'était un 6 contre 4 là, pour le PFC.
0: Vivement la mi-temps, Fabien, vivement la mi-temps.
1: Ouais, ça, c'est trop facile pour les Parisiens là, de rentrer dans la défense marseillaise. Une touche, deux touches de balle, on est trimballé de droite à gauche.
0: On est coupé en 4. Ah ouais, franchement.
1: On a du mal, sincèrement. Sur le plan défensif, c'est très très compliqué ce soir. Pour nos Marseillais, là, pour le moment.
0: Allez, Timothy Weah. Peut-être avant la pause pour tenter de relancer, tenter de repartir. Avec Egan Riley. Bien revenu sur l'action précédente, mais qu'on sent souvent fatigué. On a l'impression qu'à chaque fois, il est au bout de sa vie.
1: Ouais, c'est l'impression qu'il donne, en tout cas.
0: Dans sa gestuelle. Il va y avoir du temps additionnel, hein, parce que le quatrième arbitre a sorti son panneau digital. Moi, je mise sur 2, voire 3 minutes.
1: Ah, il y a eu déjà 3 buts. Il y a eu
0: le gros arrêt de jeu fois, avec Amari Traoré. Allez, Pechao, peut-être bien joué, Abdelhi. La puissance d'Abdelhi pour résister. Il va frapper.
1: Dommage.
0: Ce sera une remise en jeu, ce n'est pas cadré.
1: C'est
0: ce qu'il fallait faire, je trouve, mais bon, ça a manqué de puissance et forcément, avec 2 ou 3 joueurs autour de lui, c'était compliqué.
1: Mais déjà dans la récupération, Abdelhi, beaucoup d'abnégation. Et
0: 2 minutes en plus.
1: C'est pas cher payé, je trouve, avec les buts et les.
0: Ouais, ouais, si on rajoute 30 secondes par but, il y a eu tout à l'heure la grosse blessure également.
1: Traoré restait un moment au sol.
0: Ah ouais. Allez, collé au chaud. Ah, il se régale.
1: Il ne peut pas s'en sortir, c'est pas possible qu'il se sorte de là.
0: Il arrive à donner à Sinayoko qui peut emmener son ballon. Sinayoko la frappe. Oh, il réalise la parade alors qu'il est pris à contre-pied de Geoffrey Delange.
1: Ouais, mais c'est pas possible que le Parisien se sorte. On est trop autour de lui. Il s'en sort trop facilement là. Manque de.
0: Ouais.
1: D'agressivité là. Pour le moment, sur la récupération de balle. Ah non, non, attention là.
0: Allez, peut-être de nouveau. Ça va être fait avec Kamil Gouiri qui arrive à trouver Emerson Palmieri. Il va y aller, Emerson Palmieri, sur le côté gauche. Il a de l'espace.
1: On n'accompagne pas assez. On veut jouer tout seul. On fait n'importe quoi.
0: Oh, que ça va être dur.
1: Angel Gomez, faut le suivre.
0: Et puis, en plus, il gagne les duels. Puis, il se régale au milieu de terrain.
1: On est loin. On est loin de tout.
0: Regarde, 1, 2, 3. 4 joueurs passés, Emerson Palmieri, il est ailier gauche alors qu'il devrait être arrière gauche. C'est Aguert qui sort là sur Ilan Kebal et qui est sympa en plus, hein, parce qu'il attend la mi-temps, ils font tourner. Mais ouais. Il y a Aguert qui dit à l'équipe de remonter.
2: Je pense que ça va siffler.
0: Alors on va voir, Guy, mais tu as raison, hein, c'était bien pendant 20 minutes et en fait le deuxième but du PFC a coupé l'élan olympien. Alors il y a ce coup franc de Pechao, il y a la barre transversale, mais. L'OM pourrait être mené de 3 buts, hein. Enfin 3 buts à 1. et finalement ils font tourner ce ballon avec Chergui qui revient, bien joué, intercepté par Mad Abdelli. Pechao qui veut revenir sur lui-même, calmer un petit peu. Est-ce qu'ils vont tenter d'y aller, les Olympiens? Allez, sur une dernière, Angel Gomez. Allez, c'est sur Guéry, ça arrive sur Aminari de côté droit. On est sur l'angle de la surface de réparation. S'il ne met pas de rythme là,
1: pourquoi on ne met pas ce ballon? Pourquoi on ne met pas ce ballon dans la surface de réparation?
0: C'est la mi-temps.
1: C'est dingue.
0: Et ouais, c'est la mi-temps ici au Vélodrome. Plutôt que de centrer, il a voulu la garder à Minarit. Et effectivement, il y a quelques sifflets parce que ce n'est pas terrible. L'OM est mené à la mi-temps sur sa pelouse face au Paris FC, 2-1. L'OM a pris le premier but dès la 25e seconde. Hein. Ensuite, égalisation d'Amine Gouiri à la 7e sur une erreur adverse, mais il a été vigilant, il a réussi à bien ouvrir son pied. Et puis derrière, à la 19e sur ce corner joué à deux, la tête de Lassine Sinayoko pour remettre le Paris FC devant. Il y a bien la barre de Pechao à 5 minutes de la mi-temps sur ce coup franc côté droit, plutôt pour un gaucher, il enroule côté gauche, ça rebondit sur la barre transversale, mais bon, c'est loin, très loin d'être un grand OM ce soir.
1: Ouais, on est loin des standards, on est loin de ce qu'on attend forcément, et c'est vrai qu'on a été surpris très vite, hein. Tu l'as dit Bruno, avec ce but au bout de 25 secondes, on a bien réagi, on a réagi très très rapidement du côté de Marseillais, on égalise 7 minutes plus tard, et après malheureusement on se reprend ce coup sur la tête qui nous a fait très très mal. On a vu des Marseillais vraiment, je pense, très sérieusement touchés sur le plan mental, et c'est vrai qu'on a du mal à créer du jeu, on a du mal à trouver, et en contrepartie on est vraiment déséquilibré, on est vraiment mis à mal à chaque contre du PFC, on sent vraiment des Marseillais à la limite de la rupture. C'est ce qui est très très compliqué sur cette première mi-temps. Sur le plan défensif, on est trop gentil, on est vraiment absent totalement. Donc il va falloir vraiment resserrer les vis sur le plan défensif, et il va falloir créer beaucoup plus de situations et surtout être beaucoup plus juste dans les dernières passes.
0: Ouais, 2-1 pour l'adversaire de l'OM ce soir à la mi-temps. L'OM qui va attaquer vers le virage de paix, le virage nord. C'est vers ce virage-là que l'OM marque le plus de buts depuis quelques saisons à chaque fois. C'est le seul point positif que je trouve à vous donner pour le moment, et le seul espoir à la mi-temps de ce match, les amis.
3: Merci, merci Bruno, merci Fabien. Vous allez pouvoir vous désaltérer parce qu'il fait chaud au stade de Vélodrome. Et on vous retrouve bien sûr pour la deuxième mi-temps. Bon, Guy, on va savoir comment se termine cette rencontre. Ça va être dur. Ouais. 45 minutes, très dur.
2: On se prend un but... Dès la première minute, pratiquement, on arrive à égaliser et on se reprend un but. Le joueur du Paris FC se retrouve tout seul et on a trois joueurs à côté. On fait pas le jeu. On dirait que c'est d'ailleurs, on dirait que les Parisiens font le jeu eux-mêmes. Alors, je pense que Genesio, comme je l'avais dit dernièrement, souvent il remontait les bretelles à la mi-temps. Alors, j'espère qu'il va encore resserrer les vis, comme il a dit Fabien, et qu'on marque ce deuxième but, et le public, il est très calme.
3: Oui, ouais. On espère effectivement qu'il y aura une victoire à la fin. On se retrouve forcément pour la reprise de cette deuxième mi-temps. 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
0: Bon, l'OM est mené 2-1, mais on va se rappeler quand même qu'il y a eu de belles actions durant cette première mi-temps à la 27e.
6: Pour Emerson Palmieri, il est passé avec de la réussite.
7: Aïe,
6: le petit pointu qui passe au ras du poteau à droite. J'ai cru dans un premier temps qu'il avait perdu ce ballon, mais il a eu le contre favorable et son petit pointu aurait été magnifique, hein, à l'italo-brésilien. Et malheureusement, c'est au ras du poteau.
7: Ça passe vraiment pas loin ça lèche le poteau là. Malheureusement, en utilisant la pointe de son pied, Emerson ne peut pas donner un effet rentrant à la balle et c'est pour ça que le ballon est parti vraiment tout droit. Et c'était bien fait à la part du défenseur.
0: Et puis à 5 minutes de la mi-temps, on aurait pu égaliser à 2-2 avec un superbe coup franc signé Petchao.
6: Ah, c'est Petchao ! Oh, la barre transversale à l'opposé. Mais purée, comment il a pu frapper ça ? Ah ben, tout le monde était battu sur ce coup-là et Kevin Trapp a su battre le gardien du PRFC. Ah ouais.
7: Ah ouais, magnifiquement fait là. Quel coup franc de la part de Petchao là.
0: Effectivement, belle action. Allez, vous allez pouvoir continuer à nous envoyer vos messages 04 42 38 08 08. Tiens, il y a Cédric, le Marseillais, qui est en vacances chez Giorgio à Montréal. Ils écoutent le match, on va les saluer. Et puis, vous pouvez continuer à envoyer vos messages sur le WhatsApp radio. Je suis en train de regarder, il y a eu également Loris, allez l'OM. Bon, ben, on va voir ce que ça donne pour cette deuxième mi-temps. Bruno Blanza et Fabien Laurenti pour les commentaires.
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0: Et on espère voir forcément des buts olympiens pour égaliser et pourquoi pas l'emporter.
8: Ouais, on espère aussi voir pourquoi pas, je ne sais pas s'il est comme ça, Bruno Genesio, mais un bon maçon pour solidifier tout ça aussi, mon Fabien.
7: Oui,
8: parce
7: oui.
8: Derrière, qu'est-ce que c'est fébrile, qu'est-ce que ça fait peur. Le match vient de reprendre en seconde période. Le tableau d'affichage, vous le connaissez, 2-1 pour l'adversaire, le Paris FC. Pas de changement côté Olympique de Marseille. Hein. On repart et il n'y en a pas non plus du côté des Parisiens. On repart avec toujours collé au chaud, notamment parce qu'ils sont à l'attaque de la surface de réparation. Pablo Pagis, fort devant la cage. Oh, la parade de Delange. C'est juste exceptionnel parce que l'OM, comme en première période, aurait pu rompre après 30 secondes. Mais il nous réalise un arrêt juste fabuleux. Peut-être aussi parce que Kemal lui tire dessus. Mais là, ils sont encore à l'attaque avec cette fois-ci. Eh bien, peut-être la possibilité, la talonnade, elle est à côté. Allez, les gars, réveillez-vous. Réveillez-vous parce que sinon, c'est pas la seconde période qui va être là. C'est toute la saison, là.
7: Ah, c'est impressionnant. Hein. Une minute de temps, là, Bruno. Deux grosses situations sur le but marseillais. Et notamment sur la frappe de Kebal. Alors je ne sais pas si c'est Kebal, on n'a pas revu le ralenti.
8: Ouais, je crois bien que c'est Kebal hein, qui vient couper à Parsi qui s'est collé au chaud. Mais non, c'est Kebal qui rentre de la droite. Là,
7: je me demande comment il fait pour ne pas le mettre au fond, ce ballon.
8: Mais t'imagines, ils ont deux énormes occasions. Ils nous font même des talonnades dans la surface. Et les gars, on est au Vélodrome là. C'est l'Olympique de Marseille avec Delange dans le but. Côté droit de la défense Ouéa. Côté gauche, Emerson Palmieri. Il y a en défense centrale Egan Riley et Naïef Aguerd. Au milieu, Hoybier, Abdelli Angel Gomez. Côté droit de l'attaque, Harit. Côté gauche, Petchao. Et l'attaquant de pointe, c'est Amine Bouiri, celui qui a égalisé tout à l'heure.
7: C'est pas loin, Angel Gomez.
8: Attention, la frappe de loin de Pagis. Son papa aurait fait ça aussi.
7: Oui.
8: Du milieu de terrain, c'est à côté. Mais bon. Je la regarde cette équipe et je me demande jusqu'où elle peut aller. Hein. Franchement, on voit Genesio qui parle à Petchao là, mais qu'est-ce que c'est possible ce soir. Alors c'est pas pour ça que l'OM ne peut pas le gagner ce match, hein. Mais il va falloir sacrément se réveiller parce que pour le moment l'adversaire est vraiment en place et là, et surtout se montre dangereux sur toutes les contre-attaques. On voit là Pablo Pagis.
7: Ah dommage, ouais.
8: On
7: le dire.
8: On voit Sinayoko qui appelle direct devant. Enfin, leur schéma il est bien rodé. Hein. Ah oui, il y a faute de Pierre, rien à dire.
7: Pagis.
8: Pas de changement non plus au Paris FC. Il y a toujours les deux Marseillais, Ilan Kebal côté droit. Et puis Maxime Lopez dans le cœur du jeu. Les deux anciens, donc nés à Marseille, et passés notamment par le Burel, l'un des très bons clubs de formation. Et la faute sur Pechao, la faute de Sinayoko sur le côté gauche. Alors cet après-midi, Strasbourg s'est imposé 6 buts à 2 à 3.
7: Oui.
8: Après avoir pris le premier but d'ailleurs.
7: Et donc, puis finalement, c'était un bon résultat de les gagner.
8: Ah ouais, ouais, ouais.
7: 4 à 0.
8: Ah ouais, ouais.
7: Ils ont battu Lens aussi.
8: Exactement.
7: Donc, parler de Strasbourg comme une soi-disant petite équipe, ben, finalement. Allez, les Marseillais qui essayent de remettre du rythme avec Timothy Weah, qui essaye de trouver Guiri dans la profondeur. Il va pas avoir le contre favorable. Amine Guiri. On va perdre ce ballon pour une fois à côté. Ouais, mais on le récupère très vite avec Abdelli.
8: C'est pas mal sur le contre-pressing là. Plein axe. Et ouais, Guiri joue en retrait. Weah est trop court. Attention, c'est dur côté Olympique de Marseille et ça va vite à l'opposé. Merson Palmieri avec Adama Camara qui est reparti. Maxime Lopez pour jouer là. Ah, il s'amuse. C'est du une touche de balle, des mouvements, des décalages pour repartir avec maintenant. Et bien sur ce coup-là, l'OM avec Angel Gomez. Déjà quasiment 5 minutes en seconde période. On tente de jouer sur Pechao et le retour de Samir Chergui qui a participé à la Coupe d'Afrique des Nations avec l'Algérie quand même. Hein.
7: Oui.
8: Faut pas l'oublier. Et avec Amine Gouiri, il le connaît bien forcément. Mais dommage, là c'était bien pris de la part des Gandra. Il est sur Pablo Pagis. Mais techniquement, Pagis, même beau à la cage, c'est très costaud, l'ancien l'orienté. Côté droit, Ilan Kebal qui garde ce ballon, qui va accélérer. Il le manie magnifiquement avec son pied gauche pour s'appuyer sur Maxime Lopez avec Adama Camara. Et on recule Chergui, Lesmelou. Ah non, mais à un moment donné, il y a hors-jeu.
7: Hors-jeu.
8: Ouais, ouais. On ne peut être qu'aidé par les arbitres là. Donc il faut qu'ils lèvent les hors-jeux parce que si en plus ils ne les lèvent pas, on n'est vraiment pas bien. Mais on pensait que la mi-temps allait peut-être faire du bien aux Olympiens,
7: pas pour le moment. Sincèrement, alors pas que je suis inquiet parce qu'il reste encore il reste du temps. Hein. On sait que dans le football ça peut aller très vite. Et là, le visage de l'équipe au retour des vestiaires, c'est pas ce qu'on attendait.
9: On dirait que les Ukrainiens ne chantent plus.
8: Si, ça chante pourtant. Hein. Mais bon, c'est un peu à l'image de la météo. Hein. C'est une ambiance un peu lourde. Quoi. Il y a des chants, tout ça, mais c'est pas la grosse ambiance. Hein. C'est ce que je disais tout à l'heure. Le Vélodrome est loin d'être plein. Il y a à peu près 10 000 sièges vides, peut-être un peu moins. Mais on sent le match du dimanche soir, du mois de décembre, du mois de janvier, quand il fait moins 20 degrés. Que c'est tard, que par moment on en a ras-le-bol, alors il y en a qui viennent encourager leur OM, il n'y a aucun souci, mais on sent un peu tout ça. Et au final, eh bien c'est peut-être pas terrible en termes de niveau, et bien du coup ça se ressent et on se dit alors est-ce que ce sera une vraie tendance de la saison parce que l'OM ne va peut-être pas jouer les premiers rôles, ben, peut-être. Mais à l'image du match, il y a quand même des questions effectivement à se poser. Parce que là, encore une fois, il se régale. Hein. On court après le ballon, on défend. On n'a pas forcément les contres favorables. Et la meilleure équipe sur le terrain, elle est vêtue de bleu. Et elle vient de la capitale. Allez, on tente toujours de repartir. Il y a des possibilités de changement, mais il y en a peu, hein, mine de rien, Fabien.
7: Il n'y en a pas beaucoup. On le sait. On connaît le schéma, on en a assez parlé. Et répété durant tout l'été, mais il va falloir faire avec, il va falloir que les joueurs à un certain moment prennent leurs responsabilités. Allez, c'est ce que fait Egan Riley là, il essaye d'apporter le surnombre au milieu de terrain. On trouve Pacha au côté gauche qui essaye de faire la différence tout seul, il trouve Angel Gomez en relais. Allez, on reste sur le côté gauche avec Emerson, on essaye de combiner. Côté ouais, mais c'est vraiment compliqué de faire bouger ce bloc équipe là. Les Parisiens qui sont vraiment très très bien en place et les Marseillais qui ont du mal justement à faire bouger cette équipe. Allez, on est passé côté droit avec Abdelli qui essaye de trouver une solution. Allez, qui retrouve Timothy Weah, mais il rate sa passe à Deli à 3 mètres là.
8: Ah là là là là. Ouais, ouais, ouais, mais on lit même sur le visage des Marseillais là, ouais. Cette impuissance.
7: C'est pas serein, on n'est pas serein. Ouais.
8: Et on voit Bruno Genesio
7: qui commence à s'agacer.
8: Ben oui. Il parle avec ses adjoints notamment là, mais non, c'est dur. Et on voit une banderole côté MTP, courage au peuple algérien. Alors je ne sais pas si ça a un rapport, bien joué dans la surface de réparation à Minarit qui résiste. Harit avec cette fois-ci la prise de
7: volée. Oui,
8: l'égalisation d'Abid Guéry. Ça fait deux frappes. Il est là, le buteur d'il y a deux semaines. Plus que jamais, on parlait du peuple algérien. Et comme un symbole, c'est lui qui vient mitrailler. Franchement, Kevin Trapp, la reprise de volée magnifique. Harit fait un énorme boulot. Et l'OM revient de loin grâce à son joli buteur, Abid Guéry.
7: Il est beau. Le but d'Amin Guiri, il ne se pose pas de questions. Hein. Magnifique travail d'abord de la part d'Amin Harit qui met ce ballon en retrait.
8: Il a de la chance
7: sur
8: qu'elle
7: son
8: se
7: contrôle.
8: Lève.
7: Ouais. Le ballon se lève et il enchaîne d'une magnifique reprise de volée. Amin Guiri, magnifique. Heureusement qu'il est là, notre Amin Guiri, pour
8: remettre ce soit validé. Hein. Ouais, je me demande s'il n'y a pas un hors-jeu au départ là-bas sur la droite avec Weah. Ou une main, ou un truc comme ça. En tous les cas, c'est observé à la vidéo. Les Marseillais sont autour de l'arbitre. Mais sur la première passe là-bas, je crois bien que c'est Weah qui déborde. Ah là, pour le coup, ça ferait doublement mal à la tête. Hein.
7: Ouais.
8: Un but, il dit but.
7: Oui, c'est validé.
8: Ça va vite à la vidéo. On progresse. Et voilà qui réveille le volcan. Et qui fait du bien à la tête parce qu'on n'avait pas vu venir celui-ci. Hein.
7: Non, on ne l'attendait vraiment pas. Pour le coup, c'est clair qu'on se demandait comment les Marseillais allaient pouvoir une nouvelle fois tromper Kevin Trapp. Il a fallu un bon débordement de la part d'Amin Harit et un geste magnifique. Le vrai buteur d'Amin Guiri pour remettre les Marseillais sur les bons rails. Alors, j'espère que ça nous aura servi de leçon de prendre deux fois ces deux buts-là. J'espère qu'on va bien réagir. On va gagner en solidité côté marseillais.
8: Et pour en terminer avec le peuple algérien, parce que je n'ai pas pu terminer ma phrase, il est possible que ce soit ce message en référence au rétablissement de la peine de mort voulu par le président algérien. Je pense que il doit s'agir de ça, mais je ne suis bien évidemment pas certain. Des fois, il y a les messages des supporters, on ne les connaît pas à l'avance. Et voilà, mais on peut penser que ce soit pour cela. Avec Aguerre pour repartir. Franchement, c'est un but venu d'ailleurs, hein, parce que je n'imaginais pas une seconde l'OM capable déjà d'entrer dans la surface de réparation, se faisait bouffer sur tous les ballons. Et puis, comme quoi.
7: Ah, ça peut aller très vite.
8: Ah oui,
7: ça
8: oui.
7: Ça peut aller très vite dans les deux sens, on le sait.
8: Et puis, il y a une équipe assez jeune en face, on l'a répété en première période, donc il reste du temps là. Hein. 56e minute. Hein. Allez, Genesio qui fait signe à Aguerre, à Egan Riley de monter un petit peu avec Imad Abdelli. Après il y aura le coaching, il y a des Mopé, il y a des Mumbanya, il y a le feu follet Abdallah aussi sur le
7: banc. Oui bien sûr, les gens peuvent faire la différence, hein, qui sont à chaque fois je trouve bien rentrés, notamment ici au Vélodrome, et même le petit Abdallah à Monaco, j'avais trouvé qu'il avait
8: bien sûr
7: apporté un certain plus.
8: Puis après il faut voir Fabien, parce que Aguerre va-t-il jouer 90 minutes,
7: ouais, ça m'étonnerait. Tu as raison Bruno, parce que
8: tu vois, il peut faire rentrer Cornelius. La faute justement d'Aguerre sur Sinayoko. Donc il y a pas mal de petites questions comme ça dans le match.
7: Oui, et ça va être à Bruno Genesio de gérer tout ça. Donc voilà, ouais, les Marseillais qui continuent à s'échauffer. Il y a Bamomeïté aussi qui fait son retour dans le groupe.
8: Ouais. Il peut aussi rentrer dans l'axe. Pablo Pagis,
7: bien joué, Gal Draguet encore.
8: Ouais, ça revient quand même sur Coléo Chaud. Le centre sur. Le point de pénalty sorti de la tête par Yannef Naïef Aguerre. Allez, Pechao, il est parti sur le côté. Loin du but adverse. Hein. Est-ce qu'il va tenter d'y aller, Pechao?
7: Il
8: est bousculé.
7: Il est chargé, Pechao.
8: Le coup franc est récupéré.
7: Il a bien joué le coup parce qu'il était encerclé par trois Parisiens. Il n'avait pas de solution. Il vitesse, c'était compliqué aussi. Donc il a choisi un petit crochet extérieur du pied.
8: Ouais, il en rajoute un peu.
7: Il n'y a pas grand-chose, mais il joue bien le coup. Il joue bien le coup, Pachao.
8: Qui a de l'herbe sur ses crampons, Igor Pachao. Devant le banc de l'OM, hein, ce coup franc. Mais c'est vrai qu'il y a des possibilités de changement. Il aime bien aussi Bruno Genesio, les joueurs polyvalents, capables de jouer à différents postes. Donc, par exemple, il a testé Ulysse Garcia en défense, en milieu de terrain aussi, ouais, cette semaine. Donc, il y a des possibilités aussi. Il va falloir, avec les deux compétitions.
7: Exactement, hein, c'est ce que j'allais dire, Bruno. Il va falloir que Bruno Genesio compose, improvise. Alors, quand je dis improvise, attention, pas sans faire n'importe quoi, mais puisse, pourquoi pas, déplacer certains joueurs à certains postes qui ne sont pas le leur et justement arriver à les faire jouer et qu'ils soient bons. Donc voilà, ça fait partie aussi du boulot, pardon, de Bruno Genesio. On a vu, hein, c'est arrivé plein de fois que certains joueurs se révèlent à d'autres postes qui n'étaient pas le leur à la base. Et il y aura faute là sur Sinayoko. Sinayoko qui nous fait mal, hein, sincèrement.
8: Ouais, mais toujours, hein.
7: C'est un bon joueur là, Sinayoko.
8: Ah, ils l'ont pris pour quoi, 10 millions d'euros, le Paris FC. Ils aiment bien, le Paris FC, donner de l'argent à la JOCR. Il y a eu Sinayoko là. Il y a eu Matondo, 18 millions d'euros, 17-18 millions d'euros l'hiver dernier. Il est sur le banc là. On n'y est même pas. Comment ça se fait? Normalement, il y est. Si, il est là, pardon. Il est là, à 18 ans. Et oui, attention, avec le gardien, ouais, mais là, il ne peut pas la prendre au pied maintenant, Jeffrey Delange. Hein. Donc, il ne peut pas la prendre à la main, il va jouer au pied avec Naïef Aguerre. De partout, à l'heure de jeu au Vélodrome, avec Amine Gouiri, purée, Angel Gomez, dommage. Il met une chandelle là-bas sur Amine Harit. On va passer la médiane, côté OM, avec Abdelli. Pour beaucoup, Abdelli, Angel Gomez qui se rend et qui se montre disponible. L'ouverture pour Pachao. Là, c'est intéressant. Faut pas qu'il freine ce ballon, Pachao. Faut qu'il y aille dans la surface de réparation. Il veut passer.
7: Ah ouais. Il fait un mauvais contrôle. Pachao, il n'arrive pas à enchaîner derrière, mais c'est pas grave. Il y a le contre-pressing et on récupère le ballon de suite avec Olbier.
8: Ouais, qui a été malin. L'expérience d'Olbier pour revenir sur le côté gauche, là, pour venir la prendre, cette balle.
7: Allez, on est dans un temps plutôt fort, je trouve. Là, côté marseillais, les Parisiens qui ont reculé un petit peu. Permet au bloc marseillais de vraiment s'installer là dans les 30 derniers mètres parisiens.
8: Allez, Amine Gouiri, on arrive de la gauche. Amine Gouiri qui veut s'appuyer sur Amine Harit. Amine Gouiri de nouveau. Il peut revenir à la première faute ou pas? Non, Clément Turpin, parce qu'Harit s'est bien fait charger. C'est récupéré par le gardien Kevin Trapp. 30 minutes encore dans ce match.
7: Beaucoup de trafic, hein, dans l'axe du terrain. On a voulu passer par là entre Amine Harit et Amine Gouiri.
8: 55 955 spectateurs.
7: Ah, c'est pas signalé sur Angel Gomez, là ça continue de jouer. Allez, c'est ballon, il faut récupérer par contre. Ah, attention, de ne pas s'entrer de Pachao.
8: Et ouais, parce que il est au sol là-bas, le Marseillais. On va arrêter le jeu ou pas?
7: Ouais, il va arrêter le jeu. Turpin, non, il a se joué, je pense qu'il allait arrêter.
8: Ah ouais, j'avais l'impression qu'il avait le sifflet à la bouche.
7: Toujours pas.
8: Au sol, il lui dit de se relever, ouais, pour éviter de perdre trop de temps, d'hacher le rythme de ce match. Angel Gomez, il va falloir qu'il s'habitue les joueurs à ça. Et puis Clément Turpin, il a l'habitude de la Ligue des Champions avec ça. Donc oui, en Ligue des Champions, on laisse beaucoup plus jouer, c'est un arbitre international. Qu'on le veuille ou non, l'un des meilleurs sifflets du monde. Il a déjà arbitré une finale de Ligue des Champions, par exemple. Donc, Pachao. Non, mais il a pas vu Abdelli. Il arrive à donner à Gouiri.
7: Ah, dommage, un peu trop fort ce ballon, mais il va le récupérer avec Gouiri.
8: Allez, quasiment au poteau de corner à droite là-bas. Il y a Ouéa en soutien, Timothy Ouéa. Le contrôle n'est pas bon. Il redonne finalement au double buteur olympien de la soirée. Déjà 4 buts pour Amine Gouiri. Hein. Allez, cette fois-ci, Naïef Aguerd. On est côté gauche, Emerson Palmieri, on a un peu reculé côté OM.
7: Ouais, dommage, on avait l'avantage du terrain avec ce bon ballon de Pachao un peu profond pour Amigoué sur le côté. On est revenu complètement en arrière là. Allez, on repasse à une médiane avec Timothy Weah.
8: On entendait Bruno Genesio dans l'avant-match, il disait j'aimerais qu'on ait de la consistance dans le jeu. Voilà. Si on arrive à faire des matchs en gros cohérents, consistants, on pourra espérer quelque chose. C'est pas trop le cas ce soir, mais voilà, là ça a permis, en fait les buts ont vraiment eu une incidence mentale sur le match. Hein. parce que le deuxième but du Paris FC a fait très mal à l'OM. Et là, l'égalisation de l'OM, alors que le Paris FC avait vraiment bien redémarré la seconde période, a remis l'OM dans le bon sens.
7: Oui, et a fait mal à contrario aux Parisiens qui reculent un petit peu, qui ont laissé un petit peu le ballon au Marseille justement. Et ouais. Allez, attention, sans faire faute là, il s'en sort bien Pablo Pagis.
8: C'est un match, il est bon. Hein.
7: Vraiment un bon petit joueur.
8: Allez, la touche pour les Parisiens avec ben justement, je crois bien que c'est Matondo, on vous en parlait il y a quelques instants, qui va rentrer pour le Paris FC. Et Liam Rosenior qui dit attendre là, parce qu'ils sont à l'attaque avec justement Kemal, qui est à la lutte avec Emerson, c'est du 1 contre 1. Il va falloir être bon, bien défendre la frappe de
7: Kemal. Ça va, il se déchire totalement, Kemal, ouais, heureusement, parce que ouais, là, c'est sa position préférentielle au petit Marseillais. On le sait, hein, il rentre intérieur sur son pied gauche pour aller enrouler second poteau. Et là, il arrive à faire son crochet, il arme, mais il frappe en fait du coup de pied extérieur et le ballon fuit totalement le cadre.
8: Alors qui sort?
7: Ouais, Pablo Pagis.
8: C'est ben, génial. Hein. Ouais. Alors Matondo, c'est un bon petit joueur, mais Pagis, il a fait mal, je trouve. Et il fait vraiment mal. Et ça fait du bien. Est-ce que c'est bien Matondo qui rentre? Oui, c'est bien. Rudy Matondo. Alors là, ça court beaucoup. Il a une position un peu offensive quand même pour l'ancien Auxerrois. Allez, de partout. Et c'est de nouveau haché. Côté OM, allez, mettez du rythme avec Pechao. Je sais pas s'il a réussi à passer son adversaire.
7: Pechao, il a eu du mal. Il a du mal ce soir, pas inspiré pour le moment, le Brésilien.
8: Matondo, premier ballon. Il arrive à passer à Minarit. Bien joué, Timothy Weah, qui allait
7: bien.
8: Il
7: explose bien.
8: Harit, le double contact super, Matondo veut le rattraper. Matondo qui fait faute sur son premier ballon. Harit est passé.
7: Ouais, mais là, il faut mettre le jaune alors, M. Turpin. Parce
8: je pense.
7: Ouais, ouais. Ouais, mais Matondo, 30 secondes de jeu, carton jaune déjà.
8: Il y a beaucoup de choses qui se passent ce soir après 30 secondes de jeu. Hein.
7: Oui.
8: En première mi-temps, seconde période, sur les changements. Et il en reste 25, 2 minutes. Et Rudy Matondo. Le premier jaune de la soirée. Et le coup franc lointain pour l'OM avec Imad Abdelli. On s'endormirait presque, mon Fabien.
7: Ouais,
8: ça ronronne et tout, c'est un drôle de match, vraiment. Hein.
7: C'est un petit peu particulier.
8: Si c'est comme ça toute la saison.
7: Allez, ça va être remercié d'aller chercher cette victoire. On l'espère. C'est important, ça serait bien hein, de remonter déjà au classement, forcément, mais de se rassurer un petit peu. Alors, même si. On analysera ce match à la fin, mais si les Marseillais avaient le bonheur de remporter ce match, sur le plan du jeu, on ne serait pas forcément rassuré, mais allez, pourquoi pas un ballon pour Pechao.
8: Je pense qu'il leur jeu Pechao.
7: Ouais, il a levé le drapeau, le juge d'assistant.
8: Un appel de balle quasiment de la ligne médiane, hein, dans le dos de Cherki. Mais il lui dit encore Igor, allez Igor, il lui dit Bruno Genesio, il applaudit Emerson sur la passe, l'appel de balle par-dessus. Allez au pressing là, Angel Gomez, Amine Gouiri. Après il y aura le temps de récupérer le prochain match de l'OM. Vous me direz il va arriver vite, mais ce sera.
7: Allez,
8: Angel Gomez, ce ballon il est récupéré. Angel Gomez qui va frapper.
7: Ah c'est pas possible.
8: Purée, il veut frotter la frappe et il s'en mêle les pinceaux là.
7: Ouais,
8: oh, c'est
7: et
8: dingue.
7: Qui le. Allez, ouais.
8: Ah ouais, qui lui dit frappe mon gars. Qui lui dit frappe. Ah là là.
7: Après c'est pas sur le fond, attention, c'est pas que c'est mal joué, c'est qu'il rate en fait son geste, il rate son prochain Angel Gomez parce qu'il y a.
8: Mais il faut frapper, ils reviennent tous à 3 ou 4 là. On est

0: gauche qui a la trentaine aussi, mais sinon c'est jeune. Hein. Relativement jeune du côté du Paris FC. Allez, Amine arrive de nouveau. Mais ce que je trouve dommage, c'est que certes, il y a le 2-2, on sent de la fébrilité défensive côté OM, mais surtout, ouais, on n'a pas vu. On n'a pas vu en fait surtout les forces de l'OM, c'est-à-dire
1: ce qu'on avait vu
0: Pechao par exemple, tout ça. Tiens, regarde. Les deux minots qui rentrent, il va y avoir Madi et il va y avoir également Abdallah et Cornelius. Donc Cornelius, ce sera pour Aguerd. Et puis ensuite, à mon avis, il peut y avoir du Angel Gomez ou du Harit. Il peut laisser Pechao peut-être, à part s'il a toujours un peu ses petites douleurs à la cuisse. Mais il peut laisser Pechao. Mais il y a probablement trois changements d'un coup côté OM. Allez, le coup franc d'Emerson, de partout. Emerson, la tête.
1: Il n'y a pas un blanc.
0: De Cherki.
1: Il n'y a pas un joueur au maillot blanc.
0: Ouais, franchement.
1: Il a l'avantage, M. Turpin.
0: Mais à l'opposé, ça va vite avec Colé Ocho. Il y a l'effort. Il est réalisé par Amine Harit. Il va frapper, Colé Ocho. Il va frapper. Ce n'est pas cadré. Okay. Le retour d'Harit, superbe. Et la bonne prise également de Wea. Et Aguerd n'en peut plus. Hein. Il va sortir, je pense, Naïef Aguerd. Mais quand il faut faire des retours comme ça sur 50, 60, 70 mètres, à 80%, voire à 100%, c'est sûr que ça laisse des traces. Toujours pas les changements côté OM. Allez, Pechao, il se fait bouffer de partout là. Et ouais, la touche, elle est pour les. Pour qui ?
1: Ouais, pour les Marseillais. Pour les Marseillais.
0: Ah ouais ?
1: Ouais, ouais.
0: Ah, j'aurais dit pour l'adversaire. Mais ouais. Allez, on y est avec. CJ Gunn-Riley, il y a l'appel de barre dans la profondeur. Ce ballon, il ne va pas passer. Il est pris par Amari Traoré, le Malien.
1: Oui, Tchouéa, là, qui récupère sans faire faute.
0: L'homme au plus de 500 matchs en professionnel avec Geoffrey Delange, le gardien. L'OM qui attaque du virage sud vers le virage de paix, le nord, dans cette seconde période. Et nous entrons bientôt dans les 20 dernières minutes. Il va y avoir les trois changements.
2: Ah,
0: Pechao, ce ballon, il a réussi à le contrôler. Va-t-il réussir à passer ? Pechao, il est passé ! Pechao avec Kéman !
1: Il y aura corner. Bien joué. Pechao, là, qui était passé pour le coup.
0: Eh ouais.
1: C'est un bon retour défensif de Kéman qui a vraiment fait l'effort.
0: Allez, deux joueurs.
1: Essaye de passer l'épaule. Pechao, là, et Kéman qui tacle ce ballon, qui met ça en corner.
0: Allez, on y est sur le corner, frappé justement par le Brésilien. Avant l'entrée des trois joueurs que l'on vous a nommés il y a quelques instants. Il y a Abdallah, il y a Madi et il y a Cornelius, le Canadien. Changement avant ou après le corner ? Ce sera après le corner. Il y a dans un premier temps Clément Turpin, l'arbitre, qui parle à Maxime Lopez et à Amine Gouiri, qui manifestement s'accroche un peu. Et on voit Aguerd qui vient faire un front contre front, un bisou à Amine Gouiri. Kevin Trapp, quasiment à 90 pour le gardien parisien, le gardien allemand. Il lève les deux bras. Igor Pechao pour ce corner, frappé de la gauche vers la droite.
1: C'est mal frappé.
0: Ah ouais, c'est frappé quasiment à ras de terre. Un tout petit peu, quoi, 30 cm du sol, et c'est sorti par le premier joueur du PFC sur la trajectoire de ce centre-là. Avec Angel Gomez. Et on revient dans le rond central. Ah purée. Ah c'est dur, c'est long là. Là, on a l'impression de l'équipe de hockey sur glace qui se remet en place, vous savez.
1: Ouais.
0: En attendant, là, on fait les changements, on repasse derrière la cage et ça se remet en place pour repartir. C'est un petit peu ça. Et ils sont prêts à rentrer, là, les trois Olympiens. On voit Bruno Genesio qui parle à Cémino pour les 20 dernières minutes. Hein, ça va être bien de les voir avec du sang neuf, du sang frais. Et avec Aguerd qui veut lancer Amine Gouiri. Coppola est battu. Amine Gouiri sur le côté gauche dans la surface de réparation.
1: Ah, il n'y a pas réussi à passer, dommage. Il avait fait le plus dur, Amine Gouiri, avec ce contrôle.
0: Il défend bien. Il arrive à trouver Ilan Kéval sur le côté là-bas. Ismaelou et le retour d'Angel Gomez. Il y a la faute. Allez, trois changements. Bon, on sait qu'Aguerd va sortir. Mais ensuite, qui ? Est-ce qu'il va y avoir Pechao et Harit ? Alors, Pechao déjà. Ah ouais.
1: Ah, s'il était blessé avec en délicatesse avec sa cuisse, Pechao, c'est pour ça qu'il n'était pas à Monaco, on va prendre de risques hein, pour le Brésilien.
0: Angel Gomez aussi. Ok. Alors, Harit va repasser dans l'axe.

0: puis ah ouais, ça va être ça. Donc entrée d'Abdallah et de Madi, et donc Aguert qui sort remplacé par Cornelius, hein, c'est son dont on vous parlait tout à l'heure, et Abdallah il vient parler à Amin Harit. Donc Amin Harit va finir le match en numéro 10, meneur de jeu, et puis ensuite les possibilités effectivement
1: avec les dominos, hein, sur les côtés, ah ouais, sur les extérieurs.
0: Ça fait trois changements au poste sur la ligne de 3 derrière Bourri, hein, parce que même Harit du coup il change de position.
1: On sait qu'il peut être intéressant, Amin Harit, justement dans le cœur du jeu.
0: Ah, bon, c'est là où je le préfère. Mais ce soir, Gomez fait un match cohérent. Hein.
1: Oui.
0: Ah, ouais. L'un de ses meilleurs sous le maillot olympien. Allez, on fait tourner, on va voir Sacré Drag. Fabien, c'est qu'on attend la lumière des minots.
1: Oui, pourquoi pas.
0: Eh ouais. Allez, Jeffrey Delange sur le côté gauche pour Emerson Palmieri. On est à gauche avec Rubière, alors que Harit s'est retrouvé au sol. Allez, Madi qui peut accélérer. La première possibilité, tente de trouver Abdallah à l'opposé là-bas. Ce ballon est long.
1: Ça va être fort, il va récupérer.
0: Ah, non, il n'arrive pas à la récupérer. Kélian Abdallah là-bas.
1: C'est pas grave, c'était le jeu, c'est pas grave. Il s'est un petit peu trompé, mais il est félicité par Harit et Abdallah. C'est pas grave. Dans l'intention, déjà, c'était ce qu'il fallait faire, pour plus s'appliquer sur la transmission. Allez, on voit toujours, hein, ces Marseillais qui sont vraiment très hauts, hein, sur chaque 6 mètres parisien. Allez, faut faire jouer ensemble, faut coulisser.
0: Ouais, là on a un petit peu de retard. Allez, pour jouer sur Matondo avec Cornelius.
1: Ah ouais, mais Cornelius, ça
0: ouais, c'est Sina Yoko là.
1: Trop flagrant là.
0: Ah ouais. Ah, il râle la Sina Yoko auprès de l'arbitre. Le maillot accroché, même au sol. Le premier duel de Cornelius. On n'avait pas vu cette saison encore le Canadien, qui avait été prêté aux Glasgow Rangers en cours de saison dernière. Allez, de partout, il reste un bon quart d'heure ici au Vélodrome, qui a baissé d'un ton en termes d'ambiance également.
1: Ouais, un peu à l'image du match, hein, pour dire. C'est vrai que les Marseillais n'aident pas entre guillemets leurs supporters à s'enflammer.
0: Ah, c'est toujours la question. Est-ce que ça doit venir de... Voilà, ça repart des tribunes. Est-ce que ça doit venir du terrain pour déclencher l'ambiance? Est-ce que c'est le 12e homme qui pousse pour que sur le terrain ça fasse une différence?
1: Allez,
0: Timothy Ware, il est passé. Timothy Ware dans la surface de réparation. C'est Kélian Abdallah. Abdallah qui va se remettre en retrait. La frappe, la parade. Deuxième possibilité, non, pour Amin Gouiri. Cette fois-ci, ça arrive avec une nouvelle fois Abdelli. Et tellement ça allait vite, j'ai cru que c'était Wea à l'opposé là-haut, mais c'était bien Kélian Abdallah.
1: Oui.
0: Wea était sur le côté. Double changement à venir côté PFC, mais l'OM le récupère ce ballon haut avec Coybière. Allez, faut y aller là, il y a encore la place, pourquoi pas. Quand on voit Abdallah, comment il est allé vite dans le dos d'Amari Traoré.
1: Bien sûr.
0: Faut assister. La semaine dernière, son entrée, elle est intéressante en seconde période face à Monaco. Abdallah qui arrive à s'appuyer dans la profondeur, le centre de Madi.
1: Allez, corner.
0: Allez, les Milos qui enflamment ce match là.
1: Ouais, c'est bien ce qu'on voit. Ça va provoquer.
0: C'est Egan Riley qui avait mis ce beau ballon à Kélian Abdallah.
1: Allez, c'est Abdallah qui va se charger de ce corner qui gauche rentrant.
0: Il avait mis à Amari Traoré sur les fesses. Allez, le corner frappé de la droite vers la gauche. Il semble bien parti. Ça traîne. Oh, c'est ressorti et finalement c'est rebondi vers le point de pénalty. C'est un Parisien qui la sort cette balle. Récupéré avec Timothy Wea. Emerson Palmieri. On est à 40 mètres. Côté gauche. Avec Tadj Madi qui arrive à trouver Amin Harit. Amin Harit, 1-2. Amin Harit qui rejoue avec Amin Gouiri. Amin Gouiri dans la surface de réparation. Ah, ce sera une remise en jeu. Ils veulent trop jouer aux jongles et aux sombreros, les amis.
1: C'est compliqué.
0: Là.
1: C'était limite trop brésilien. Cette action-là, mais c'était bien fait. On essaye de combiner comme on peut. Il y avait beaucoup trop de monde pour terminer cette action, malheureusement.
0: Allez, c'est collé au chaud qui sort. Et Ilan Kebab. Les deux ailiers qui sortent au Paris FC, remplacés par Moses Simon. Donc on le connaît, on est vigilant. Hein.
1: Ouais, Moses Simon.
0: Parce que ça va vite. Hein.
1: Ancien Nantais.
0: Ouais, le Nigérian. Et le deuxième changement côté Paris FC, c'est la possibilité avec Patrick Guéhu. Je pense que ça se prononce comme ça. Allez, le long dégagement de Kevin Trapp. Il va rester 13 minutes. C'est lui Zabi qui rentre. Et ouais, parce que Moses bon Simon, ballon, il a un premier pas. Ballon. On sait qu'il est expérimenté, il va frapper, c'est contré.
1: Bien défendu par Timothy Weah. Ouais.
0: Ah, remise en jeu.
1: Ah, c'est pas touché, je pense.
0: Ah,
1: que
0: ouais, on a vraiment cette impression-là. Et Moses Simon le dit à Clément Turpin d'ailleurs. Étonnant.
1: Ouais, d'ici, on avait vraiment l'impression que ce ballon était touché par Timothy Weah qui accompagne bien.
0: Ouais.
1: Corner sans problème.
0: Bon.
1: Un petit cadeau de M. Turpin, c'est toujours bon à prendre. Faut les garder ces ballons là, c'est dommage de les perdre.
0: Avec Maxime Lopez qui veut repartir. Et le monopole du ballon dans les pieds des Parisiens, ce cuir là. Sur le côté gauche, de partout au Vélodrome. Il y avait 2-1 à la mi-temps pour les Parisiens. Réduction du score. Égalisation de l'OM à un partout dans un premier temps, c'était Amine Gouiri à la 7e minute. Et égalisation d'Amine Gouiri pour le 2 partout d'entrée de seconde période à la 53e. Attention Maxime Lopez dans la profondeur. Ils sont à l'attaque. Cornelius la sort avec de la réussite. Ne pas commettre de faute avec Sinayoko. Oh purée, mais c'est quoi là? Ça sort avec Harit qui la prend. Et Pierre qui en met une très haut là-haut avec Coppola pour Chergui. Et ils vont repartir. Et ils sont de nouveau dans un temps fort là. Et on sent qu'avec leur jour frais devant, ils peuvent faire des différences. J'aimerais bien voir Moumbagna un peu là. Bruno Genesio qui regarde un petit peu son équipe évoluer là. Allez, par-dessus, un long ballon, la tête de Timothy Weah. Au duel.
1: Allez, on se fasse pas dans les airs là, plus méchant que ça.
0: Egan Riley, c'est pas le plus grand des défenseurs de l'OM.
1: Non, même si ce soir je trouve encore qu'il a fait quelques bonnes interventions.
0: Ouais, on sent souvent à la limite, mais il peut y être le centre par-dessus au deuxième poteau, Timothy Weah, qui va le sortir.
1: Allez,
0: ce ballon de la tête.
1: Garder ce ballon. Allez. Là, qui ne pourra pas le garder, le conserver, le prendre.
0: Ah, purée, avec Moses Simon qui remet en route. Là, on est en train de subir côté OM. Il va rester 10 minutes. Et bascule à gauche cette fois-ci avec Zabi qui vient d'entrer. La possibilité peut-être de centre pour les joueurs du PR et du Paris FC. Ils sont en train de défendre les Olympiens. La frappe de Lismelou, ce n'est pas cadré. Ouais, parce que là, il nous endormait un coup à droite, un coup à gauche pour se mettre en position de frappe quasiment plein axe.
1: Qui prend ses responsabilités, mais qui prend ce ballon un petit peu coup de pied intérieur, du pied, puis le cadre de Delange.
0: Allez, pour relancer Geoffrey Delange. Pas de changement à venir côté OM avec Cornelius. La relance pour Emerson Palmieri. Ah, la faute, il la signale très rapidement Clément Turpin. Ça nous arrange.
1: Ouais.
0: Ah, ouais, il vient de taper.
1: Après coup.
0: Ah ouais.
1: Allez, ça repart pour les Marseillais. Allez, une dizaine de minutes à jouer là avec le temps additionnel. Une grosse dizaine de minutes pour aller arracher la victoire.
0: Et il faut la garder, Olivier. Bien joué pour Timothy Weah qui s'appuie sur Kélian Abdallah. Il a de l'espace, Kélian Abdallah. On sait qu'il peut aller vite avec son pied gauche. Il arrive à trouver Amine Harit. L'OM dans les 30 mètres. Harit qui marche un petit peu sur le ballon, qui revient finalement pour Imad Abdelli. Timothy Weah, de nouveau l'OM à 35 mètres. On tente de perforer Benax. Kélian Abdallah avec Harit qui la remet pour Olivier. Ah, c'est pas terrible, mais en tous les cas, ça permet de progresser. Le centre d'Olivier. La tête de Madi, elle n'est pas cadrée. Il ne pouvait pas faire grand chose d'autre, Marseillais.
1: Il ne pouvait pas faire grand chose d'autre. Le ballon qui est un petit peu trop pour lui. Manque de force, Madi, pour pouvoir mettre la puissance qu'il fallait. Mais ouais.
0: C'était pas mal dans la construction au final. Hein.
1: Ouais,
0: L'OM a énormément touché le ballon.
1: Il manque de présence, malheureusement. C'est ça. Gouiri avait décroché. Il n'y avait que Madi dans la surface de réparation.
0: Et encore, il rentrait de son côté gauche, effectivement. Tadj Madi. Elle est de nouveau dans le rond central, en train de faire tourner. C'est un petit peu rechangé là. L'OM qui termine, en tous les cas, qui a le ballon là. Avec Amine Harit en rampe de lancement, reculé pour trouver Egan Riley, côté droit maintenant. La possibilité avec Kylian Abdallah. Allez, Cornelius en une touche.
1: C'est ballon perdu là.
0: Comment ça se fait qu'il n'y va pas dans un premier temps? Et attention, ils sont encore en supériorité numérique avec Moses Simon. Moses Simon qui va frapper. C'est contré par Timothy, par Egan Riley. Ce sera un corner. Qu'est-ce qu'on défend mal?
1: Ces pertes de balles là, comme ça, oui. C'est pas possible sur les ballons.
0: Et ouais, il réclame une main d'ailleurs.
1: Alors, on va voir ça.
0: Attention.
1: Il va y avoir la VAR, moi je vous le dis de suite, et il y aura pénalty pour le PFC.
0: Ah ben là il frappe.
1: Oui, c'est sûr, mais c'est certain.
0: Il frappe
1: sur une perte de balle encore comme ça, mais c'est pas possible. C'est toujours pareil.
0: Il frappe, il a le bras totalement décollé, Egan Riley.
1: Là franchement, si je veux pas pénalty, je comprends pas malheureusement pour nous.
0: Clément Turpin qui attend la décision.
1: C'est certain.
0: Il demande à ce que le corner ne soit pas joué. Et en fait, il contre avec la main Egan.
1: C'est incroyable.
0: La vidéo. Ils vont venir voir à la vidéo. Effectivement, il manquait plus que ça à 7 minutes de la fin. Alors qu'on perd un ballon, mais comme des poussins.
1: C'est incroyable de perdre encore des ballons comme ça. Se mettre en difficulté tout seul. Mais il y aura pénalty, il n'y a même pas de débat. Il n'y a même pas de débat possible. Il n'a pas le bras collé au corps. À aucun moment il peut y avoir débat sur ça.
0: S'il n'y a pas son bras, le ballon va vers le but.
1: Il n'y a rien à dire.
0: Alors il prend sa décision, Clément Turpin, et là il va l'expliquer au public.
1: On la connaît.
0: Écoutez-le.
1: La décision.
0: Il montre le signe de la télé, de la vidéo. Il lève déjà les bras, pénalty.
1: Bien sûr.
0: Il lève déjà les bras, les joueurs du PSG. Egan Riley. Faut pas défendre avec les bras levés comme ça. Pénalty pour le PFC à 5 minutes de la fin.
1: C'est pas tant ça le problème, Bruno, c'est que la perte de balle au départ de l'action qui est catastrophique. On a le ballon dans les pieds.
0: C'est qui, c'est Cornelius?
1: C'est Cornelius ou Egan Riley, je me rappelle plus, je sais pas, mais bon, on donne un ballon entre deux joueurs marseillais et là il y a un Parisien qui intervient. C'est encore n'importe quoi.
0: Et c'est Sinayoko qui va le placer, ce ballon, pour aller chercher le triplé. Il est face à Geoffrey Delange. Et avec le Vélodrome qui va siffler. Alors que l'OM repartait pas mal, c'est ça qui est dommage. Mais bon, ce serait pas non plus mérité sur la physionomie de ce match. Alors il n'est pas encore ce ballon au fond, mais il en met des pédos, Sinayoko. Face à Geoffrey Delange. C'est là où il faut faire entrer Rouli, mais il n'est plus là. Lui qui stoppe tous les pénaux. Et il a une drôle de course d'élan, Sinayoko. Il en manque aussi des pénalties par moment. D'ailleurs, il est plein axe face au ballon. Il va se décaler sur le côté gauche. De partout au Vélodrome. Ce serait terrible pour l'OM, bien évidemment. Sinayoko, 3-2 pour le PFC. Il prend un contre-pied de Geoffrey Delange. C'est magnifiquement frappé. Le gardien néerlandais de l'OM part sur la droite. Et Sinayoko le met à gauche, ce ballon. Rien à dire là-dessus.
1: Il n'y a rien à dire. Et on est encore puni parce qu'on fait une... On fait une bourde et on perd un ballon qu'on ne doit jamais perdre. Manque de lucidité, on ne s'applique pas, on perd ce ballon dans notre propre camp et on est puni de suite, encore une fois. Donc on prend 3 buts ce soir et c'est encore une fois des errances défensives.
0: Et ils prennent des cartons parce qu'ils enlèvent les maillots, les Parisiens là. Ça fait mal à la tête. L'OM a été mené 1-0, l'OM a été mené 2-1 et là l'OM est mené 3-2 par le Paris FC. Ce pénalty de Sinayoko. Delange qui part rapidement sur le côté là.
2: Comme il reste 6-7 minutes.
0: Même pas. Là il doit rester 4. Bon là ils ont mis un temps fou, même si le coup d'envoi vient d'être remis. Là il reste un peu plus de 3 minutes. Un peu plus de 3 minutes, autant te dire que ça laisse peu de temps. Il va y avoir 4 minutes de temps additionnel. Avec possiblement la première défaite au Vélodrome de la saison. On en est tout proche, malheureusement, pour l'Olympique de Marseille, avec Emerson Palmieri, pour repartir, pour relancer sur le côté gauche. Taj Mahdi qui tente d'y aller.
1: Ouais. Pas du tout, c'est bien défendu. Et là, il ne faut pas essayer de forcément déborder, il faut essayer justement de se mettre en position et d'envoyer les ballons dans la surface de réparation. Il peut se passer énormément de choses. Ah, si chaque fois il faut déborder, éliminer son vis-à-vis, c'est compliqué. Donc voilà, quand on est en position de centre, il ne va pas falloir hésiter côté Marseille à mettre le ballon, comme on dit, dans la boîte. Allez, le ballon de Kevin Trapp là, qui dégage et c'est préoccupé par Egan Riley.
0: Est-ce qu'il va faire entrer Faris Moumbagna? Oui, j'ai l'impression que c'est lui qui va rentrer Moumbagna. Il peut y avoir aussi Nil Mopé, mais après, mettre des attaquants pour mettre des attaquants et les empiler, c'est pas forcément la bonne solution non plus. Mais Moumbagna peut faire du bien avec de la puissance, de la présence. Il va y avoir qui également? Un autre Marseillais qui va rentrer d'ici quelques instants. Il y a Moumbagna, mais je me demande après s'il n'y a pas Camille Soko qui peut rentrer. Ça va être Luis Garcia. Luis Garcia. Allez, côté à là-bas, il n'arrive pas à déborder. Kevin Abdallah s'est récupéré par Pierre-Lys Melou. Et le vélodrome qui s'est bien vidé là. Il y a beaucoup moins que les 55 6 000 spectateurs. Il va rester un peu plus d'une minute dans le temps réglementaire. 3-2 pour le Paris FC. Allez, on tente de relancer là avec Timothy Weah. En attendant les changements, mais bon, on sent que c'est pas qu'il n'y a pas d'âme, mais il y a le coup à la tête est terrible pour l'OM là, avec ce pénalty.
1: C'est trop, prendre 3 buts à domicile. Alors oui, le PFC, il y a de bons joueurs, il n'y a pas de souci. C'est pas n'importe quelle équipe, mais bon, si à chaque fois il faut marquer 5 buts pour gagner les matchs.
0: Et attention, ça part vite avec Moses Simon à la lutte, parce que là c'est du 2 contre 2. Il peut peut-être aller mettre le quatrième. Moses Simon, la parade de Jeffrey Delange du pied gauche. Il y avait la bonne défense d'Egan Riley qui a emmené le joueur sur l'extérieur. Allez, le vélodrome, il prend encore avec Amine Gouri pour relancer là-bas sur le côté droit. Il arrive déjà l'Algérien. Lui, le double buteur de la soirée, a passé la ligne médiane, a donné à Kylian Abdallah. Il va y avoir deux joueurs face à lui. Il part en passement de jambe. Sand Abdallah au deuxième poteau. Ce sera touché de la tête. Ouais, par Camara juste devant Tajidine Mahdi. Que se passe-t-il là? Il fait des changements. Il fait des changements. Double changement à Paris et les deux derniers à l'OM. Ah là là. Ça fait plus que mal à la tête tout ça. Et attention, il faut aller à Rennes vendredi.
1: Là, il va y avoir un enchaînement compliqué avant la trêve. Rennes, Béchicas et PSG.
0: Il fait rentrer Mbo, un défenseur central, le Sénégalais, avec l'entrée de Moumbagna. Alors Abdelli qui sort. Il est où Abdelli? Il est là, déjà sorti. Entrée de Moumbagna. Et sorti d'Emerson et rentré de Luis Garcia.
2: Il casse le rythme.
0: Comment Guy?
2: Il casse le rythme du jeu.
0: Ah ben oui, bien sûr. Après il y a les deux changements marseillais aussi. Du coup, ça fait 4 changements en moins de 2 minutes là. Allez, on est dans le temps additionnel. Et on voit Bruno Genesio qui discute avec le quatrième arbitre. La touche pour l'OM dans la partie de terrain adverse. Il y a un but à remonter pour tenter d'égaliser.
1: On va voir, ils n'ont pas annoncé le temps additionnel.
0: Non, mais il peut y avoir 5-6 minutes.
1: Ouais, 5-6 minutes, c'est ce que j'allais dire. On va le savoir dans quelques secondes. Ouais.
0: C'est Hakim Benelhadj qui est le...
1: Allez, 6 minutes en plus.
0: Allez, on en a déjà passé une. Hein. Allez, le centre de Timothy Weah. Ça revient quand même plein d'axes peut-être sur Bière, non? Qui le perd même ce ballon à l'entrée de la surface, il réclame une faute. Mais,
1: Allez, on le récupère de suite.
0: Allez, avec Amine Harit, avec.
1: C'est pas vrai de perdre ces ballons, mais c'est pas possible.
0: On n'arrive pas à faire une passe à 4 mètres, là, Ulysse Garcia, avec Pierre-Lys Melou pour la faire tourner. Ah, ils se sont fait mal, Ismelou et Mahdi se sont télescopés de manière totalement involontaire. Ah là là, ça va être long, hein. Ça va être long. Je parle pas du temps additionnel, hein, malheureusement. Ouais. C'est rigolo sur les maillots de l'OM, là, le fait que la pelouse elle soit pas totalement verte, ça leur fait un vert sauge un peu là. Étonnant. Sur les maillots, une fois qu'ils sont tombés au sol. Alors ils nous ont fait un coup de rugby là. ça permet de dire que le RCT a perdu de peu à Bayonne pour l'ouverture de la saison hier et qu'il faudra compter sur le RCT cette année. Un qui doit être déçu, c'est Yann Muller, le DJ que l'on a vu, mon Fabien.
1: Oui.
0: Ici live à La Ciotat, les trois soirées, c'était vendredi avec Jennifer et Yann Muller, le DJ qui a sa loge au Vélodrome, figurez-vous. Et son concert enregistré, vous l'entendrez, vous l'écouterez, vous vous régalerez sur Ici Provence. Ce sera le 24 septembre qu'il sera diffusé. Il n'a pas dû se régaler beaucoup s'il est présent au Vélodrome ce soir. Yann Muller qui, je vous le disais, est de facto abonné hein, puisqu'il a sa loge. Mais avec ce 3-2 pour le moment pour le Paris FC, il reste 3 minutes. Et en plus, ils nous font courir. Hein. On a la ramasse. Mbagna, il faut aller presser là. Avec Amine Gouiri qui tente d'y aller.
1: Allez, c'est sur ce long ballon, il faut le récupérer et pas le perdre surtout.
0: Ah, Egan Riley, il va y avoir la faute sur Egan Riley, mais au duel, ils y sont là-bas. Ah, si c'est ça toute la saison, ça va être long, ça va être dur au Vélodrome. Hein. Allez, de nouveau Cornelius. Cornelius pour Amine Harit. Amine Harit, la possibilité côté gauche pour cette fois-ci Madi.
1: Il
0: est parti en oubliant le ballon surtout. Même s'il se bat bien pour tenter de la récupérer, Tadj Madi.
1: Il ne faut pas faire faute là, il va te la rendre. Voilà.
0: Allez, c'est récupéré par Harit. Allez, 40 mètres, peut-être une dernière possibilité pour l'OM. Je regarde le chrono, un peu plus de 2 minutes. À l'opposé là-bas, il arrive à trouver Kélian Abdallah. La déviation de la tête de Kélian Abdallah. Ce sera une remise en jeu parce que ce n'est absolument pas cadré, bien évidemment. Ah, on a comme les joueurs mal à la tête, mon Fabien. Oui. On en est qu'au troisième des 34 matchs de Ligue 1. Compliqué, ça fait deux défaites en trois matchs.
1: Ouais.
0: Et le dégagement de Kevin Trapp. Va-t-il y avoir des sifflets déjà ou pas au Vélodrome? On va voir ça. L'appel, Mbagna, il est pas mal. Mbagna dans la surface de réparation, elle se fait bouger. Dommage. Faris Mbagna, le Camerounais, il s'est repris avec... par-dessus, bien joué la Jaillie et Gan Riley, mais il n'arrive pas à le donner à un partenaire ce ballon. 1 minute 30 et l'OM est en train de perdre 3-2. Et Clément Turpin qui demande aux joueurs du PFC de jouer les touches rapidement. Et Gan Riley sur le duel, on n'y est pas. Oh non, faut défendre là. Ils sont battus, le tacle des Gan Riley. Il va rester au sol, c'était Ouéa dans un premier temps qui était passé. On voit le visage crispé,
1: même
0: fermé.
1: Sur le temps additionnel, on ne sent pas l'équipe capable d'aller chercher quoi que ce soit. Pas les bonnes décisions, pas les bons gestes. Alors il y a de la fatigue, c'est sûr, mais bon.
2: C'est vidé l'instant.
0: Ouais, bon, partie, après c'est normal, hein, parce qu'il y a au-delà du résultat, il y a le fait qu'il soit tard. Souvent le dimanche soir comme ça. Il y en a qui bossent le lendemain où il y a école. Hein, j'ai vu des minots venir au stade ce soir et quand je vous dis des minots, c'est l'école primaire. Hein. Donc il y a un peu tout ça. Et puis il y a de la déception. Ils se disent allez, on n'y arrivera pas ce soir, donc on part un peu plus tôt pour éviter les embouteillages. D'ailleurs, il y en a peut-être qui sont branchés sur Ici Provence. Et pour vivre ces dernières minutes-là, il va y avoir une dernière possibilité, peut-être le centre d'Ulysse Garcia. Ah, c'est pris par la tête de Pierre Lismelou, mais ça revient à 40 mètres avec Cornelius. Ulysse Garcia de nouveau plein axe, la possibilité.
1: Allez,
0: avec
1: Egan Riley. Il faut mettre le ballon dedans, voilà. Les gars.
0: Timothy Weah, il y a des maillots blancs dans la surface de réparation. Ça traîne avec la prise de Gourido à la cage. Et ouais, il veut trop en faire, à mon avis, Gouiri, là. Parce qu'il avait peut-être mieux, il était dos à la cage. Il aurait dû donner à un équipier. Hein.
1: Exactement, peut-être une possibilité de remise de la part d'Amine Gouiri qui fait un bon contrôle là, mais après il veut.
0: Ah, il y avait notamment Hubert. Ouais. Et c'est terminé, pas de temps supplémentaire. L'OM qui s'incline 3 buts à 2 face au Paris FC. Ici au Vélodrome, l'OM menait 1-0 dès la 25e seconde. Et on le voit faire 3 avec ses doigts. Lassine Sinayoko, le triplé pour l'attaquant malien de cette formation du PFC. L'OM est revenu à 1-1 grâce à Amine Gouiri à la 7e minute, une erreur de la défense. L'OM a été mené 2-1 sur ce corner jouant deux temps et la tête de Sinayoko. L'OM est revenu à 2-2 de nouveau avec Gouiri d'entrée de seconde période, mais le pénalty à 5 minutes de la fin, il fait forcément mal à la tête. L'OM a touché la barre transversale sur un coup franc de Pechao en première période, Fabien, mais dans l'ensemble, ce n'est pas immérité malheureusement de voir l'OM s'incliner ce soir.
1: Ouais, c'était trop peu, c'était beaucoup trop peu de la part des Marseillais pour pouvoir renverser cette équipe. Ça a été tiré par les cheveux à chaque fois. On a vu une équipe marseillaise ne pas maîtriser clairement son sujet, et on a vu une équipe parisienne au contraire qui était venue ici avec des intentions de gagne. Donc voilà, on a vu vraiment la différence, et c'est vrai que alors j'ai pas senti les Marseillais, on va dire, avec de la peur, mais vraiment sans idée. On a eu du mal dans la construction du jeu. C'est pas ce qu'on avait vu notamment lors du premier match face à Strasbourg, où on avait vu vraiment des vagues marseillaises déferler sur le but, et on avait vu plusieurs combinaisons. Là ce soir ça a été compliqué, ça a été vraiment voilà, tiré par les cheveux, je l'ai dit. Donc malheureusement, quand on analyse un petit peu avec le recul ce résultat, ben, c'est pas immérité pour le PFC. Donc voilà, ça nous fait mal à la tête, parce que on en a parlé, Bruno, on va avoir un enchaînement de matchs assez compliqué. On va aller se déplacer à Rennes, qui ont encore gagné cet après-midi. On va aller se déplacer aussi sur le terrain du Besiktas en Coupe d'Europe, et puis on va recevoir le PSG. Donc il va y avoir une grosse semaine qui va arriver pour l'OM, et c'est pas dans les meilleures conditions que les Marseillais vont aborder ce petit sprint.
0: Qu'est-ce qui t'inquiète le plus ? C'est cette incapacité à se procurer véritablement des occasions, ou c'est aussi défensivement, Fabien ?
1: Défensivement surtout, sincèrement, quand on revoit un petit peu les buts qu'on a pris, et quand on analyse froidement ça, c'est vrai que quand on revoit ce troisième but encaissé, c'est une perte de balle vraiment très très bête de la part des Marseillais sur un temps de possession. Donc c'est compliqué, on est dans notre camp, et puis après on se fait punir malheureusement. Alors Ethan Riley, il met le bras, mais bon, il se tourne, donc voilà, forcément c'est comme ça. Et ouais, une image sympa là, avec
0: les commandes ultras
1: qui encouragent les joueurs souvent, marseillais, hein, mais... ils sont encore derrière eux, voilà, ils se font applaudir malgré tout. Mais ouais, la défense marseillaise m'a un petit peu inquiété ce soir. On espère que physiquement aussi on va reprendre un petit peu le dessus, parce qu'il y avait Aguerde qui revenait, qui n'était pas à 100% ce soir. Egan Riley, il finit le match, il est cramé, donc il n'en peut plus. Donc voilà, on espère que sincèrement, physiquement, les Marseillais vont se remettre aussi. Et surtout en termes de jeu, on espère voir autre chose, notamment lors du prochain match de championnat qui aura lieu vendredi soir du côté de Rennes.
0: Ouais, effectivement, Rennes 5e de la Ligue 1 ce soir, l'OM 10e, les amis.
3: Ouais, ça sera même l'ouverture de la 4e journée de Ligue 1 vendredi prochain avec le match de Marseille.
0: Exactement.
3: Bon, ben Bruno, Fabien, leçon d'après-match bien sûr, et puis dans la matinale demain matin, on va revenir sur cette cruelle défaite. C'est vrai que on aurait bien fait un match nul, aurait fait l'affaire. Hein.
2: Aujourd'hui.
3: Bon, on vous laisse, Bruno, Fabien.
0: Bye bye.
3: Rendez-vous vendredi.
0: Et à vendredi.
3: Pour le match. Rennes-OM.
0: Ciao, belle soirée à tous.
2: Salut Bruno.
3: Ouais, match nul, ça aurait fait. On aurait été content.
2: Oui, malheureusement, il aurait fallu se contenter d'un point, mais bon, c'est pas ce qu'attend le public marseillais, ni les supporters. Mais quand on regarde le match de Monaco, lorsque nous avons joué à Monaco, les lacunes de la défense, aujourd'hui on le voit encore. C'est ça mon inquiétude. En attaque, nous sommes plus ou moins pas évidents non plus, même si Pecciaio est là, parce que c'est pas lui tout seul qui va tout faire. Mais quelque part, il manque d'agressivité, on perd des ballons. Le jeu ce soir, plus ou moins, le Paris FC, c'est eux qui ont fait pratiquement le jeu. Ils sont là, et ils avaient fait un bon match contre Nice. Et encore une fois, nous on perd 3 points à domicile. Et là, je suis un peu inquiet, comme il a dit Fabien Laurenti, on va jouer à Rennes, c'est pas encore gagné. Tu as un gros déplacement en Europa League contre Besiktas. Si tu reçois le Paris Saint-Germain, je pense que Genesio, il a beaucoup de travail.
3: Oui, effectivement. Il va falloir justement que cette équipe puisse donc s'améliorer, forcément, hein, quand on voit les ballons perdus. Oui, voilà, un peu plus de rapidité dans le jeu.
2: Parce oui, là, après il y a le coup franc, si Pecciaio, bon, il tire sur la transversale, si le ballon il rentre, le penalty, c'est certain, bon, le joueur, le défenseur, ouais, il lève le bras. Ok, on se prend ce troisième but à la fin de match, mais je pense qu'il y a un gros travail de fond à faire encore avec les joueurs. Genesio, il est là pour ça, il le sait, je pense. Il est venu à l'OM, il savait très bien qu'il y aurait beaucoup de départs, et il va faire avec cette année. Et le plus dur, c'est pour les groupes de supporters, tous les supporters de l'OM qui doivent être aussi inquiets. Et comme dit Bruno aussi, la saison va être longue.
3: Effectivement, parce que là, la semaine prochaine, on attaque un gros morceau, puisqu'il y aura vendredi match Rennes-OM, jeudi déplacement en Turquie, et dimanche la réception du PSG.
2: Et pas facile à Beşiktaş leurs supporters. Ils font énormément de bruit, ils encouragent leur équipe. Ça va être compliqué aussi à Beşiktaş.
3: Guy Casademont qui nous accompagne tous les soirs de match, lui qui a été responsable de la sécurité de l'OM pendant 30 ans. Bah Guy, on va se donner rendez-vous forcément ce vendredi 11 septembre, 20h45, en espérant que l'équipe récupère bien de cette défaite, parce que c'est vrai qu'il y avait, ça va commencer à travailler la tête, dans la tête, deux défaites de suite. On sait que
2: il faut faire un résultat
3: maintenant. Il faut faire un résultat. Ça sera pas facile parce que ils en ont fait ce week-end. Excellente soirée sur ici Provence. Rendez-vous demain matin 6h-9h dans la matinale pour revenir sur cette défaite. Mais les deux buts de Gouiri étaient quand même bien jolis pour ce soir.
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3: Saviez-vous que le titre Lucie de Pascal Obispo devait au départ prendre un tout autre prénom ?
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3: En 1996, quand Lionel Florence écrit ce texte, il a en tête le prénom Marie. Mais au dernier moment, il change pour Lucie. Ce qu'il ignore, c'est que ce choix va bouleverser Pascal Obispo. Pour le chanteur, ce prénom est une résonance intime. Lucie, c'était son arrière-grand-mère, celle qui possédait le fameux piano sur lequel il a tout appris. Un pur hasard qui transforme une chanson en un moment de grâce absolue.

0: C'est déjà la fin.
1: Porté par cette émotion, le titre propulse l'album Superflu vers les sommets avec plus d'un million d'exemplaires vendus.
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2: Quand j'étais petit, j'étais malade en voiture. Donc même si on partait tôt le matin, j'avais pas d'autre choix que de regarder la route. Et c'est comme ça que je me suis un peu intéressé à l'environnement routier, à tout ce qui se passe autour des routes.
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2: Bonjour, Laurent Carré, j'ai 54 ans, je suis professeur d'histoire-géographie au Collège de Descartes. Je suis président de l'association Nostalgie, une association qui milite pour la sauvegarde du patrimoine et la mémoire de l'ancienne route nationale 10.
4: Je crois qu'on a là aujourd'hui la définition du prof cool. C'est celui qui arrive encore en 2025 en deux chevaux sur le parking du collège et qui met de l'humain avec un grand H dans toutes ses histoires.
2: Je suis né moi-même un peu par accident sur les bords de la Nationale à Sainte-Maure-de-Touraine. Et moi, l'attachement me vient du fait que j'ai grandi devant une agence Citroën. Ma mère allait souvent me rechercher dans le garage, ramener les catalogues que je ramenais de chez moi, donc je pense que ça vient de là.
5: Vous êtes une des rares personnes pour qui le mot bouchon ne fait pas tellement peur.
2: Non, voilà, enfin, même jusqu'à, on pousse le vice jusqu'à en réorganiser. Depuis 2013, on organise à Sainte-Maure-de-Touraine le bouchon de la Nationale 10. La Nationale 10, c'est la route qui fait Paris, Bordeaux, Espagne. 765 km de bitume. En Touraine, c'est vraiment une colonne vertébrale du département puisqu'elle la traverse quasiment, elle la coupe en deux, pratiquement moitié-moitié depuis Château-Renaud jusqu'au sud de Sainte-Maure.
4: On pose les cartons, les albums photos, petit tour du département dans les années 50, 60, 70 avec toutes les photos, toutes les cartes postales.
2: Le cocardier dans les années 50 était tenu par un cuisinier humoriste qui avait dressé un petit coq qu'il avait sur l'épaule. Là par exemple on est à Ville-Domé, à la Grand-Vallée, Pierre de Tours, la Cocotte Minute, le garage Citroën, policier monté sur cette plateforme, la grillade. Elle a brûlé très peu de temps après son ouverture.
5: Pas drôle vu le nom.
2: Et en plus...
4: Alors l'incarnation concrète de cette passion pour Laurent, c'est une station. On monte dans la Dodoche, direction Ozo.
2: On est au lieu dit Bellevue. Voilà pourquoi on l'appelle la station Ozo Bellevue et on est sur la commune de Sainte-Maure-de-Touraine. Premier but, ça a été de la sauver, cette station. On a tous reconnu le caractère patrimonial exceptionnel de l'architecture. Chaque fois, je suis fier. C'est grâce à l'association qu'on a fait bouger un petit peu les
4: Retour
2: choses.
4: Retour à la belle époque. Laurent, sans ceinture, sans limitation de vitesse. Vous le savez, hein, le bonheur des
2: Et avoir une caravane ou une vieille de chevaux devant soi quand on avait une voiture plus puissante.
4: Et le malheur des autres.
2: C'était une vision d'horreur.
4: À vous de lui envoyer vos souvenirs et vos histoires pour décortiquer tout ça. Il saura prendre le temps.
5: Vous, vous prenez l'autoroute ou pas ?
2: Très rarement. Je veux profiter du paysage, je veux m'arrêter où je veux, quand je veux. Le voyage ne commence pas à destination, il commence quand je monte dans ma voiture.
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6: Laisse passer. Laisse passer les rêves.
7: Anne Sebel vit dans le Vézélien quand elle n'est pas aux quatre coins du monde pour inventer des univers au cinéma ou à la télévision.
8: Monteur, la tourne.
7: Cette iconesse d'adoption est chef décoratrice et elle est devenue la référence quand Hollywood veut filmer Paris. Un Paris plus vrai que nature, un Paris recréé, un Paris d'atmosphère.
9: Atmosphère ! Est-ce que j'ai une gueule d'atmosphère ?
7: Anne Sebel a travaillé avec les plus grands, Spielberg, Clint Eastwood, Sofia Coppola ou encore Damien Chazelle. Et depuis 5 saisons, elle est aussi la directrice artistique de la série « Emily in Paris » dont elle façonne l'univers visuel. Elle a inventé pour la série un Paris fantasmé, celui que les Américains adorent, les immeubles haussmanniens, les chambres de bonne, les placettes charmantes, les bistrots typiques. Une création qui part du scénario, puis elle imagine les lieux, les volumes, les couleurs, la lumière. Derrière chaque décor, il y a des croquis, des maquettes et des artisans qui reproduisent en 3D cet univers.
10: C'est du travail bien fait.
7: Pour une saison d'Emily in Paris, ce sont près de 180 décors créés, démontés, remontés. Un travail colossal qui a aussi un impact très concret. Certains lieux de tournage sont devenus de véritables attractions touristiques. Anne Sebel revendique un cinéma fait à la main, loin du tout numérique. Elle transmet d'ailleurs son savoir-faire à la Fémis, où elle forme la nouvelle génération qui, à son tour, saisira le réel pour bâtir image après image d'autres rêves de cinéma.
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8: Un chien a des comportements quelquefois qui ne sont pas forcément appréciés en société. Et donc, l'idée, c'est de réduire les mauvais comportements et mettre en place des bons comportements.
11: Un chien, alors, des fois, on parle de chien agressif. Est-ce qu'on peut les changer?
8: Oui, on peut les changer. Alors, un chien agressif, c'est une étiquette. Moi, ce qui m'intéresse, c'est clairement le comportement. À quel moment est-ce qu'il mord? Dans quel contexte? Et en modifiant ce contexte, on s'arrange pour que le comportement n'apparaisse pas. Ensuite, on peut mettre en place un nouveau comportement. Ça prend du temps, c'est une thérapie comportementale. Mais en effet, on obtient d'excellents résultats, en réalité, avec le temps. Le travail.
11: Qu'est-ce que tu leur proposes aux propriétaires qui viennent avec leur chien? Qu'est-ce que tu leur proposes?
8: En premier lieu, j'aime construire une relation et enrichir cette relation, de manière à ce qu'il y ait vraiment une connivence qui se mette en place entre les deux. Et puis ensuite, je fais les choses pour que le chien joue un rôle social dans sa cellule familiale. Ce qui est important, c'est que le chien rende des services parce que ça lui fait plaisir.
11: Tout à l'heure, je t'ai vu faire tomber un chiffon, le chien t'a apporté naturellement, sans que tu lui demandes, le chiffon.
8: Ouais, elle a compris ça, et donc je cultive ça, bien sûr, mais dès qu'on va dans le jardin, je fais tomber un outil, ça peut être un arrosoir, un gant, et elle sait qu'elle doit me rapporter les choses.
11: Et ça leur plaît aux chiens, ça les stimule, ils aiment bien ce côté-là de se dépenser et de se rendre utile.
8: Là, ils ont un cerveau qui est très proche du nôtre, donc il faut stimuler ce cerveau en réalité. Et un chien qui mange et qui dort toute la journée, il n'est pas super heureux. Hein. Il a besoin et d'être reconnu par son groupe, donc de jouer ce fameux rôle social, et puis surtout, il a un cerveau qui a besoin d'être motivé, en fait. Il a besoin d'apprendre des choses.
11: Là, on a Aria, qui a 4 ans, qui est avec nous.
12: Qui vient de l'ESPA de Poitiers.
11: Qui vient de l'ESPA de Poitiers, très bien, et qui est très mignonne et très à fond, en fait.
8: Elle est plus connectée que mon téléphone, en fait. Elle cherche le regard en permanence parce qu'elle a envie de faire des choses.
11: Elle est assise devant nous, elle ne bouge pas, les oreilles bien dressées. Coucou Aria, qu'est-ce qu'on peut lui faire faire comme exercice? Parce que franchement, il y a plein de petites choses sympas.
8: Alors nous, on a l'habitude de terminer les exercices par un son de cloche, en fait, ce qui marque la fin de la session. Elle le sait, donc ça c'est quelque chose que tu peux demander si tu veux te tester.
11: Oui, parce qu'on a une petite cloche qui est un peu plus loin, qui est accrochée à un fil, et du coup, si je lui dis Aria, va sonner la cloche. Et je vous jure que c'est réalisé sans trucage, avec sa petite patoune. Elle a mis un petit coup dans la cloche. Aria, va chercher la casquette. Et elle apporte la casquette. C'est incroyable. Alors, le but, c'est pas d'en faire des animaux de cirque, mais ça prend combien de temps à éduquer un chien à décrypter son comportement et à faire en sorte qu'il veuille s'adapter à ce qu'on lui demande?
8: Alors, merci de préciser que c'est pas pour faire un animal de cirque, ça c'est important. L'idée, c'est juste de l'intégrer à ma vie et de lui montrer que j'ai besoin d'elle et qu'elle me rende des services. Ça, c'est une première chose. Ensuite, combien de temps ça prend? En fait, ça va assez vite.
11: Tu peux lui demander n'importe quoi, elle le fera?
8: Ouais, je pense qu'elle a un répertoire qui est assez large. Ouais.
11: Non, je vais tester un truc, je suis pas sûr que ça marche. Aria, envoie un message à mon directeur et dis-lui que je suis malade. Non, elle veut manger la bonnette. Dommage, je vais devoir retourner au boulot.
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2: Bonjour Adichat, je suis Béatrice Duchin, je vis à Saint-Martin-de-Seigneur.

0: L'ouverture aux autres est arrivée très tôt chez moi. J'étais membre du comité des fêtes de la Nemezan. Moi, je viens de Bigorre et j'ai énormément de connaissances autour de moi. Je me souviens quand j'étais jeune et quand j'étais au lycée. Et j'ai présenté l'option occitan au lycée. Nous étions nombreux en cours d'occitan. Et beaucoup la comprenaient parfaitement parce qu'ils habitaient dans des villages, dans des communes rurales ou à la maison. Et ben, ils vivaient encore avec les grands-parents et ils ne parlaient que gascon à la maison. Moi, c'était difficile parce que je commençais déjà à la perdre. Mes grands-parents n'étaient plus là. On la parlait pas trop à la maison, mais ceux qui vivaient encore proches de leurs grands-parents, c'était la langue de la maison. C'est une langue qui est très très proche de l'espagnol. Les concordances des temps se construisent comme en espagnol. Pour apprendre l'espagnol, c'est un plus. Et moi, j'ai toujours été très attentive à cette langue parce que je la trouvais belle. Et même si je ne la comprenais pas, je la trouvais jolie parce que souvent, à travers cette langue, ils racontaient des histoires, des légendes et tout le monde riait. C'est une langue qui a ravivé beaucoup d'émotions parce que justement, quand nous avons créé cette filière et que j'ai commencé entendre les enseignants parler cette langue, elle m'a projetée chez mes grands-parents dans mon enfance en fait. L'enseignement bilingue à Saint-Martin-de-Seignanx se fait à l'école publique. C'est une offre de l'éducation nationale.
1: Est-ce qu'il y a beaucoup d'élèves?
0: Oui, à Saint-Martin-de-Seignanx, l'enseignement bilingue commence dès la petite section jusqu'au CM2. Et on a la chance à Saint-Martin qu'elle soit suivie au collège. L'histoire géo s'enseigne en gascon et il y a également le cours de langue en gascon. Très vite, nous avons mis en place les cours d'enseignement pour les parents, les cours adultes. Et donc, nous avons, dès la première année, eu beaucoup de parents.
1: Puisque vous êtes présidente de l'association Esquirot, quels actes concrets proposez-vous pour promouvoir cette langue gasconne?
0: Nous avons commencé par les cours de langue. Ensuite, nous avons proposé des cours de chant en polyphonie. Je chante au Conservatoire des Landes, au département Trad. Et puis, nous avons mis en place des événements. Ça fonctionne de plus en plus. Les collectivités territoriales ici nous soutiennent.
1: Béatrice Duchin, présidente de l'association Esquirot à Saint-Martin-de-Seignanx.
0: Oui.
1: Avant de vous dire adieu, allez-vous me donner le nom de la radio qui vous a tendu le micro aujourd'hui?
0: Je crois que c'est Ici Gascogne.
1: Et comment ça se dit en gascon?
0: Ici Gascogne.
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3: Et Adi Ougoujat, et Adi Sias à toutes. Mon cher France.
1: Oui.
3: Vous ne connaissez pas la dernière?
1: Non.
3: Ah, hier, Nathalie, la collègue, eh bien, pas le travail.
1: Quoi?
3: Hier, Nathalie, ma collègue, ne s'est pas rendue au travail. La pauvre autre. La pauvre. Vous savez ce qui lui est arrivé?
1: Bah, elle s'est pas réveillée, peut-être, ou?
3: Mais non, même pas. Comme au cas d'Ochoun, n'a bien pris la bicyclette au père Béni, elle travaille. Comme tous les jours, Nathalie avait pris quoi? Ben, son vélo pour venir au travail. Sauf que tout ne s'est pas passé comme prévu.
1: Elle a eu un accident?
3: Mais oh, Pekka, il est bien, oui, hélas.
1: Oh là là.
3: Grand gars opéré, elle a bien cargé du casque. Heureusement pour elle, elle portait son casque.
1: Bien.
3: Mais je ne vous dis pas comment elle est tombée de son vélo. Plutôt si, je vais vous raconter. Elle a glissé en freinant et elle s'est amourée.
1: Hein?
3: Ma belle, j'ai entendu?
1: Oui, j'ai entendu, oui.
3: Mais vous avez compris?
1: Non.
3: Peut-être pas, voilà. En francitan, en français régional, on dit s'amourer ou en lingo nostro s'amourra.
1: Mais qu'est-ce que ça veut dire s'amourra?
3: Eh, l'humour, regardez-moi, en occitan, c'est la gueule, la figure. Par conséquent, s'amourer ou s'amourra, ça signifie se casser la figure. Nathalie, la collègue de travail, s'amourette en bicicletto. Elle est tombée sur le visage. M'a dit que l'unas lui fait jodol, le nez lui fait mal, mais aussi la bouche, la bouche, et tabé la égaotos, et également les joues. Elle s'est pas manquée, hein. Alors, je souhaite un prompt rétablissement, Nathalie, que c'est requin qu'il y ait, et qu'elle revienne en forme au travail.
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4: Et le cocktail américain, c'est quoi?
5: C'est un cocktail grillé avec une sauce américaine, tomate, échalote, une pointe de cognac, du vin blanc. C'est un peu relevé.
6: Un déca.
7: Pâté, jambon, sauce d'oreillette, gruyère, chantal, rôti, jambon de pays.
8: Eh ben, tout ça, ça va aller dans la blanquette.
9: Bon appétit.
10: C'est dans la deuxième partie du 19e siècle que les Parisiens découvrent l'attractivité des grands cafés. Le Café Riche, situé boulevard des Italiens, fut l'un des plus prisés. Parmi la clientèle du Riche, Offenbach, Baudelaire et sa passion pour le vin blanc, Dumas, Maupassant, Ferdinand de Lesseps, Flaubert et Zola. Toutes ces stars du Second Empire avaient à leur service des cochers. Les ancêtres d'Hubert et Taxi G7 garaient leur fiacre à deux galops de cheval rue Le Pelletier et se restauraient au Petit Riche. Confirmation du directeur actuel, François-Charles Sagy.
11: Le Café Riche était sur le boulevard et le Café Riche recevait toute la belle clientèle qui allait à l'opéra. Et au Petit Riche, c'était l'antipode, c'était le repère des cochers, des machinistes et également des lorettes. Le Café Riche lui a fermé, au Petit Riche...

0: Toujours vivant.
1: 1916, au grand dam des grandes familles, le riche devient l'imposant siège de la Banque Nationale de Paris, aujourd'hui BNP Paribas. Quant au petit riche, à l'abri des transformations des grands boulevards, il fête fièrement ses 171 ans d'existence. Revanche sur le temps, c'est désormais cette brasserie et son magnifique décor 1880 qui accueille la belle clientèle du quartier de Rouault, experts, galeristes, commissaires-priseurs, ainsi que des journalistes et des hommes politiques.
0: Tous les présidents de la République depuis 1854, sauf M. Macron et M. Sarkozy, qui n'ont pas encore eu l'occasion de venir. On a également, bien sûr, M. Charles Aznavour, qui avait sa table préférée dans le fond du restaurant. Catherine Deneuve, pour les citer, et des plus récents, comme Clovis Cornillac ou Omar Sy.
1: Au petit riche, le chef s'appelle Juan Moncalvo et qui veille à la continuité d'une très bonne cuisine bourgeoise. Exemple, avec une entrée, un plat et un dessert.
2: Alors ici, on prépare la cuisine française traditionnelle. On fait toute maison. On fait des foie gras, que ça marche très bien. Et on a la même recette depuis 170 ans. Aussi, on a la tête de veau, que c'est un plat caractéristique du restaurant, que les gens viennent exclusivement pour ça. Et on a une super crème brûlée, quoi. Très belle crème brûlée.
3: Vous êtes né en Uruguay. Quelle est la spécialité culinaire que vous aimez bien préparer de votre pays d'origine?
2: On est très, très fort en viande.
3: On dit souvent la viande d'Argentine, mais la viande en Uruguay, c'est à peu près la même...
2: Oui, c'est meilleur les Uruguayens quand même.
3: Pour quelle raison?
2: Parce que c'est chez moi, quoi.
1: Ajoutons en ce moment aux agapes préparées par Juan et sa brigade, terrine de sanglier, lièvre à la royale et une très belle gamme de crustacés. Et puis entre en piste un sommelier émérite, Jean-Paul, le Lucky Luke des vins de la Loire, qui dégaine les meilleurs crus d'Anjou, Chinon, Saumur-Champigny et Savenières. Au Petit Riche est incontestablement l'ambassade de la Loire à Paris.
0: C'est surtout dû à un propriétaire historique qui en 1909 avait des vignes du côté de Vouvray. Et ce propriétaire, lui, a embouteillé même ses barriques, faisait transporter ses barriques depuis Vouvray jusqu'à ici et faisait l'embouteillage du vin dans la cave. On a plus de 350 références de vin. Notre cave de jour ne suffit pas et on a donc une cave troglodyte à Roche-Corbon du côté d'Amboise qui nous permet de stocker des vins à une température qui ne bouge pas à 12 degrés. Donc c'est vraiment une fierté d'avoir encore une fois des allocations, d'avoir ces vins disponibles pour nos clients et surtout à très bon prix quand on a des clients qui nous disent mais c'est pas possible, comment on fait pour faire ces prix-là? Et juste encore une fois, c'est une philosophie de la maison de proposer des choses généreuses, bonnes et au bon prix.
1: Rendez-vous au 25 rue Le Pelletier, ouvert 7 jours sur 7 pour vous régaler au déjeuner, au dîner, dans les petits salons 19e siècle du rez-de-chaussée ou les très jolis salons privatisables de l'étage. Au Petit Riche, une maison, comme le dit François-Charles Sagy, qui vous attrape le corps et le cœur avec un bel appétit et une large soif.
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1: L'oreille de Sam Berda fait des merveilles depuis 2016. Il s'occupe de masteriser les albums de vos artistes préférés ou encore de s'occuper du son de leur vinyle. C'est un travail précis et unique en Moselle. Bonjour Sam.
2: Bonjour Jérémy.
1: Vous avez commencé par des études dans des domaines très différents avant de tourner vers la musique. Comment cette transition s'est-elle opérée ?
2: Effectivement, ouais, différentes études, même que je dirais avortées. Puis après, j'ai travaillé pas mal d'années en restauration, en faisant de la musique à côté en fait. Et puis c'est des concours de circonstances et d'opportunités qui ont fait qu'à un moment j'ai eu la possibilité de me lancer comme d'abord comme producteur et mixeur en musique électronique en essayant de produire d'autres personnes et puis petit à petit à transitionner vers le mastering par intérêt et puis par opportunité et par demande aussi des clients simplement.
1: Est-ce qu'on peut expliquer ce qu'est le mastering à nos auditeurs qui sont pas forcément dans le milieu de la musique ?
2: Pour faire simple, c'est la dernière étape entre la production de la musique et sa distribution ou la fabrication des disques si on parle d'un support physique.
1: Vous avez l'occasion de travailler avec des artistes de renommée comme Cœur de Pirate, Gims, Lio, Claudio Capeo. Vous êtes occupé de masteriser le tout premier vinyle qui sert ensuite pour le pressage commercial. Comment ces collaborations ont pu voir le jour ?
2: Pour ces artistes-là, je fais ce qu'on appelle donc le master vinyle. Donc c'est le disque témoin qui est ensuite dupliqué pour le pressage et puis la vente des disques comme on les connaît, qu'on achète chez soi. Moi, j'ai pas contact directement avec ces artistes-là, je travaille beaucoup
1: avec les maisons de disques.
2: Les maisons de disques, ouais.
1: Quelle est votre méthode, Sam Berda, de travail pour faire ressortir l'âme de la musique d'un artiste ?
2: Je pense que ça passe beaucoup par énormément d'écoute de musique déjà, de manière générale, être un peu curieux de choses différentes et il faut savoir mettre ses propres, des fois ses propres goûts et je dirais même de manière plus générale,
1: de côté
2: et essayer de comprendre les intentions de l'artiste et les sens, puisqu'au final, nous, on est des techniciens, des artisans au service d'artistes et c'est pas du tout l'inverse, quoi.
1: Il y a de plus en plus d'artistes qui font appel à l'intelligence artificielle pour la création de morceaux. Qu'en pensez-vous ? Et est-ce que vous trouvez que votre métier est en danger ?
2: Pour la partie purement créative, je reste assez dubitatif pour l'instant avec tout ce que j'ai entendu, mais bon, j'imagine qu'il en faut quand même pour tout le monde. Pour ce qui est de mon métier, je me sens pas du tout en danger pour l'instant. C'est-à-dire que ce sera peut-être des outils pour
1: perfectionner,
2: humain, pour gagner du temps sur certaines tâches répétitives. Mais tant que les outils IA sont dépourvus de sensibilité, bah justement, aller comprendre l'essence d'un morceau et mettre en avant des fois ses imperfections parce que c'est ça qui fait que c'est joli, on n'y sera pas, quoi.
1: On souhaite longue vie à The Wall, hein, votre studio de mastering, et puis bonne route pour la suite, Sam Berda.
2: C'est gentil, merci beaucoup.
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3: Allez, suivez-moi, je vous emmène dans une entreprise à Ernée, c'est l'ère du relookage, entreprise qui donne une seconde vie à nos meubles anciens. David Ozafel, le directeur des lieux, m'accueille dans les ateliers qui se trouvent dans les anciens locaux d'une célèbre entreprise ernéenne.
4: C'est les anciens locaux Panard, pour les gens qui connaissent en Mayenne.
3: Vous êtes une petite dizaine dans des locaux qui sont immenses, j'ai l'impression qu'on peut jouer à cache-cache ici, on s'amuserait comme des fous.
4: Ah, c'est sûr, complètement, l'avantage, c'est qu'il y a où se tourner.
3: Bon, il n'est pas caché, on le voit bien, il y a l'un de vos salarié qui est là.
4: Alexandre.
3: Alexandre. Bonjour Alexandre.
5: Bonjour.
3: Bon, qu'est-ce que vous êtes en train de faire là ?
5: Eh ben là, je suis en train de reponcer un caisson de rangement. Donc, il y a tout ce qui est bouchage du cintho, je suis en train de le reponcer, de relisser.
3: Qu'est-ce qui vous plaît, vous, Alexandre, dans le travail du bois ?
5: Bah, c'est la restauration, l'odeur du bois. C'est plutôt satisfaisant de pouvoir restaurer un vieux meuble qui date de très très longtemps, par exemple, et puis de le redonner vie, quoi.
3: Parce que ça fait longtemps que vous faites ça ?
5: Ah bah, c'est depuis que j'ai l'âge de 16 ans, j'ai 40 ans.
3: Chaque meuble est donc nettoyé, parfois réparé, puis poncé, on l'a entendu. Ensuite, pour qu'il soit mis au goût du jour, il change de couleur. Avec David, nous allons dans une autre partie de l'atelier.
4: Voilà, on change de pièce. Donc là, vous êtes sur la partie cabine de peinture où il y a notre pain de Thomas.
3: On change d'odeur un peu parce que c'est vrai qu'on avait la bonne odeur du bois. Là, je vais pas dire que j'aime pas, mais c'est moins agréable au nez.
4: C'est moins agréable, mais c'est ce qui fait la beauté du travail. Et là, on est sur toute la finition de que ce soit meuble. Là, Thomas est en train de finir une chaise.
3: C'est quand même assez incroyable de regarder la métamorphose de certains meubles, parce qu'il y a des meubles, ils arrivent ici, c'est un petit peu le meuble de la grand-mère ou du papy.
4: Bien sûr.
3: Et vous en faites quelque chose très déco, très actuel.
4: Alors on en refait déjà quelque chose de très déco, et c'est surtout qu'on garde très important aussi la qualité de base, parce qu'en règle générale on travaille sur des meubles en chêne, en merisier ou autre essence de bois, donc il y a quand même une certaine qualité au point de départ.
3: On va se rapprocher de votre salarié qui est en train de peindre. Il a une cabine, il fait ça avec un pistolet, c'est plus facile qu'au pinceau.
4: Oui, et puis c'est Thomas, c'est notre Picasso, voilà, c'est la finition, c'est vraiment son dada, entre guillemets.
3: Non, il y a un Picasso mayenné, ça existe?
4: Ça peut exister complètement, c'est quelqu'un qui bosse très très bien.
3: Et là, ce sont des chaises qui sont en train d'être peintes.
4: Voilà.
3: Donc là, tout ça, ça se fait sur l'ossature en bois. Et après, vous remettez l'assise.
4: Alors, on remet l'assise. On a un des salariés aussi qui fait que ça en termes de tapisserie. C'était une chaise paillée. Donc, on supprime le paillage. Et par la suite, il va y avoir une nouvelle garniture de chaises. Voilà.
3: Ah, donc ce sera du tissu alors plutôt?
4: Alors, du tissu, là, ça va être un sky. Mais on peut accorder plein de choses, que ce soit du tissu, du sky, de l'alcantara. D'une chaise ancienne, elle devient moderne et à la fois neuve également.
3: Et avec ces chaises, il y a évidemment une grande table qui a été peinte également par votre Picasso, puisque c'est son surnom. Et j'observe ça avec beaucoup d'attention. Ah ben, j'ai mis mon doigt, je crois que c'était pas sec en fait.
4: Oui, oui, ça vient d'être terminé tout juste, donc faut faire attention au doigt.
3: Ben, vous dites c'est pas grave, on voit quand même la marque de mon doigt.
4: Oui, non, c'est pas grave, on va le refaire après, vous souciez pas.
3: Et je vous rappelle que ce week-end, c'est un événement ici Mayenne, il y a le salon Maison et Déco à Espace Mayenne à Laval.
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0: Vous écoutez Sierra Marios avec Mort à la guerre, chanson co-signée avec Serge Lama.

0: Gira Mario, c'est un artiste complet qui collabore régulièrement avec Fabienne Thibault, Pierre Billon, Gérard Lenormand ou Didier Barbelivien. Et qui partage sa vie entre le soleil d'Ardèche, Marseille, sa ville natale, et Paris. Guerre, premier extrait de l'album Auteur de France de Sierra Marios. Un coup de cœur ici de Romardèche.
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1: À la base, le chemin de Saint-Jacques, c'est vrai que ça, c'est plus ou moins spiritueux, quand même. Il ne faut pas le
2: Spirituel, parce que spirituel.
1: Oui, spirituel, pardon. Excusez-moi, spirituel, excusez-moi. Vous n'avez pas enregistré, bon, c'est bon.
3: Virginie et vous.
4: Virginie, on vous attend à 13h ce dimanche, Ville-la-Plaisance, dans le centre-ville de Lodève. Signé Bruno et Lily. Le couple héberge des marcheurs du chemin de Saint-Jacques-de-Compostelle. Et ce dimanche, ils ont invité une trentaine d'hébergeurs héroltais à une journée de rencontre. Avec Théo, le technicien du son, on arrive pendant l'apéro. Dans la cour de leur maison vide, des tables hautes ont été installées. Tout le monde se parle avec le sourire, un verre ou un toast à la main. Quand je suis partie faire ce reportage, je pensais aborder l'hébergement des marcheurs. Pourquoi on héberge, comment? Mais très vite, un autre sujet s'est imposé, la marche. Car s'ils sont devenus hébergeurs, c'est parce qu'ils ont été hébergés et que cette rencontre a changé quelque chose en eux pour toujours. Exemple avec Miguel, qui accueille les gens sur l'UNAS depuis 2016.
1: J'étais marcheur avant d'être hébergeur. Je fais les deux parce que je continue de marcher. C'est un manque qu'on a dans le cœur que à un moment donné, ça me manque, c'est un besoin qu'il nous faut combler.
4: C'est-à-dire que tous les ans, vous partez pour marcher?
1: Oui, moi, tous les ans, je fais un chemin ou l'autre. Cette année, j'ai fait le chemin de Saint-Guyen. J'ai fait une partie du chemin de Saint-Guyen.
4: Ouais.
1: Et bon, l'an dernier, il y a deux ans, j'ai fait le Camino Primitivo en Espagne.
4: Ah ouais,
1: aussi, qui était magnifique, qui est très beau.
4: Qu'est-ce qui fait qu'à un moment donné, vous vous dites, Miguel, je vais accueillir des gens?
1: Grâce à une pèlerine. Et qui avait eu un souci et qui était tombée. Et je n'avais pas encore le gîte ouvert. Et que grâce à elle, par rapport à ce qu'elle a vécu, ce qu'elle était tombée, tout ça, elle est sortie d'une séparation, d'une maladie. Et je l'ai accueilli, on l'a accueilli ce jour-là. Et donc, ça fait que le déclenchement de pouvoir entamer le gîte.
5: Il n'y a pas de hasard, en fait.
4: Albine, marcheuse et accompagnatrice sur le chemin.
5: Le chemin vient nous chercher et ne nous lâche pas, en fait. Et donc après, ben même après avoir cheminé, il va encore créer des choses pour nous. Et...
4: Oh, vous dites, c'est le chemin qui vient nous chercher.
5: Vraiment.
4: C'est-à-dire que quand on a l'idée, parce que moi, ça m'a déjà traversé l'esprit, de me dire, tiens, je vais faire un bout du chemin de Saint-Jacques-de-Compostelle. Pour vous, ce n'est pas moi qui décide, c'est le chemin qui vient m'appeler.
5: Totalement.
4: Ça, c'est hyper religieux et mystique, votre truc.
5: Pas du tout, non.
1: Non, pas spécialement.
5: Vraiment...
1: Non, pas spécialement pour moi. Comme on dit, chacun trouve midi à sa porte.
4: Oui,
5: c'est la foi. Et la foi n'est pas forcément religieuse.
4: Mmh. Si après tu deviens toi-même hébergeur, c'est parce que tu n'as pas envie de quitter ce truc-là, tu as envie de continuer.
1: C'est un peu ça, c'est-à-dire retracer la convivialité, tout l'accueil que j'ai eu.
4: Alors voilà. Ça veut dire que vous transformez votre maison à ce moment-là? Comment ça
1: pas
4: se passe?
1: Pas spécialement. Mais moi j'ai la chance que je suis dans une villa et que j'ai le rez-de-chaussée à disposition.
4: Là, est-ce là, ce que c'est payant ou pas?
5: Oui, mais alors oui.
4: C'est dérisoire.
1: Oui, c'est-à-dire on fait des sommes en s'adaptant aux pèlerins.
5: De toute façon, c'est ça le chemin. C'est vraiment l'idée, je pense, comme tu le disais tout à l'heure, c'est de rendre ce qu'on a reçu. C'est vrai, de continuer en fait le chemin d'une autre façon.
4: Miguel me dit qu'il y a une grande différence entre randonnée et marcher. Quand je lui demande laquelle, il me répond « il faut le vivre pour le comprendre ».
1: C'est ça.
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6: Mon père, il m'apprend à cuisiner, du coup, moi j'adore cuisiner avec lui. Et une fois, moi, j'ai fait des haricots verts et, avec de la viande rouge. Et en fait, maintenant, je veux faire les repas que toute seule.
7: Moi, je cuisine des tagines, des couscous. Des fois, je cuisine avec ma mère des gâteaux, des pancakes.
8: Moi, je cuisine un bon coq et un poulet. Je suis le poulet qui danse, je suis le poulet qui danse.
9: Je sais faire des salades. J'aime bien. Maman, elle a cuisiné un repas, mais j'arrive pas à dire parce que c'est dans mon pays. Après, quand j'ai goûté, c'est très bon parce que j'aime bien.
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10: Pierre Nus s'installe pour les astuces de sa mamama. Bonjour Pierre.
11: Et de Moria Hubert, on salue Bissam.
10: Info pour celles et ceux qui viennent de découvrir peut-être une rayure sur un de leurs meubles.
11: Hop là, je vais t'en passer. Oui, ça arrive, une dent de chien, une griffe de chat, jouet de bébé. Les roues des camions en plastique, ça laisse des traces des fois. Bon, un petit choc, ça peut parfois abîmer vos meubles préférés, mais ma mamama m'a rassuré. Elle m'a dit d'acheter des noix.
2: Alors c'est pas parce que je porte le même patronyme que j'en fais la promotion, mais le cerneau de noix est riche en huile et graisse naturelle. Mais c'est l'intérieur de la noix, Cal. N'y allez pas avec la coquille pour frotter sur le meuble, ça va empirer les choses. Vous frottez le cerneau directement sur la rayure en allant dans le sens du grain du bois. Bon, vous faut un peu frotter, hein.
10: Vous frottez longtemps. Un petit peu quand même.
2: Voilà, faut que l'huile sorte. Et il faut laisser agir l'huile pendant environ 5 à 10 minutes pour qu'elle pénètre le bois. L'huile libérée va dans la rayure, ça aide à nourrir le bois sec qui est exposé par la rayure. Et surtout, les pigments naturels de la noix vont aider à teindre la rayure. Et ça va mieux correspondre à la couleur du bois qui l'environne, ça la rend beaucoup moins visible, cette rayure. Ensuite, vous laissez agir, vous essuyez l'excès d'huile avec un chiffon doux et propre, n'y allez pas avec le côté vert de l'éponge, Cal, et vous lustrez légèrement la zone. Alors ça fonctionne beaucoup mieux sur les rayures peu profondes et sur les bois dont la couleur est proche de celle du cerneau de noix, donc un brun assez clair. Les meubles verts ou rouges, vous oubliez.
10: Oui, bah,
2: merci, ma maman.
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2: Bonjour Johan.
3: Salut Manu, bienvenue au garage à Issoudun.
2: Devant un instrument de musique, il y en a quelques-uns ici.
3: Tu connais aussi mon deuxième métier, enfin qui est mon premier métier, on va dire, c'est la musique évidemment.
2: Chanteur-guitariste hein, du groupe Blancas, on le rappelle, Johan Ledoux.
3: Avec mon frère Guillaume, quoi, fondé il y a plus de 30 ans maintenant, ça ne rajeunit pas. Mais on est là, on prépare un nouvel album au fait. Donc forcément, moi dans ma collection d'objets un peu insolites, il y a des instruments de musique anciens. Et là tu es devant un ancien violoncelle de Thibouville qui était une maison de fabrication qui a fait énormément d'instruments d'études, mais aussi d'instruments de très belle qualité. Ce violoncelle, on va dire qu'il est début du siècle. Il n'est pas en très bon état, donc je t'avoue que je le mets ici pour la déco. Mais c'est toujours très beau. Et puis le format du violoncelle est déjà un format imposant pour un instrument à cordes.
2: Il y a une élégance.
3: Il y a une élégance. On imagine très bien, une ou un violoncelliste sur son tabouret avec son archet sortir du bac comme ça. Enfin, voilà, moi je suis fan absolu du violoncelle et du son du violoncelle.
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3: Donc ça c'est une pièce de déco qui peut être vendue, hein, on va dire autour de 300-400 euros. Parce qu'un violoncelle ancien en bel état de cette marque-là, ça peut se vendre assez cher aujourd'hui.
2: Là, on pourrait jouer avec un violoncelle de ce type-là ?
3: On pourrait jouer, tout à fait, bien sûr. Ce sont des violoncelles qui sont encore utilisés. C'est un très beau violoncelle d'étude.
2: Ça mérite une grosse restauration.
3: Ça mérite une très grosse restauration chez un luthier. J'ai bien peur que la facture soit un peu onéreuse. Donc, je pense qu'il faut le destiner à la déco ou alors à un bricoleur, vraiment. Voilà.
2: Je le valide parce qu'il est très élégant ce violoncelle. J'entends déjà un certain son. Ouais. Merci beaucoup, Johan.
3: Merci Manu, à très vite.
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4: C'est l'heure de vous écouter, le rendez-vous des authentiques azuréens. Et aujourd'hui, c'est un jeune garçon de 19 ans de Beaulieu-sur-Mer. 5 mois après un gros accident duquel il est sorti amputé d'un bras, il a repris la compétition de son sport de prédilection, c'est-à-dire la voile. Il compte pas s'arrêter là. Il s'appelle Nathan et son histoire, il l'a raconté à Alias et Gaoula. Il se décrit d'abord en 3 mots. Écoutez.
5: Résilient, têtu, je suis très têtu. Je dirais que je suis drôle. J'espère que je suis drôle en tout cas. Je me dis que j'aurais pu y passer. J'aurais pu être tétraplégique, paraplégique. Et finalement, en fait, un bras, c'est pas grand-chose. Voilà, je décide de sauter sous un train en rentrant chez moi après les cours. Mon pronostic vital est engagé toute la soirée. Moi, j'ai eu beaucoup de chance finalement. Je suis pas passé loin d'y passer, mais j'ai eu de la chance. Les deux images que j'ai, c'est le train qui m'est bouillé avec ses phares avant de me percuter. Et ensuite, moi, sous le train, parce que du coup, le train s'est arrêté une fois que j'étais dessous, en train de crier de douleur et avec les secours qui essaient de me sortir de là. C'est les images que j'ai. Après, je sais pas si elles sont réelles, mais en tout cas, c'est les images que j'ai depuis le début.
6: Vous étiez passionné de sport avant cet accident et ça a décuplé, j'ai l'impression, tous les cas, cette envie de faire quelque chose de ce sport.
5: Cette passion de la voile, c'est ce qui m'a permis de me relever en fait, après mon accident. En fait, je me suis dit que si j'ai eu la chance de rester en vie et que si j'étais en vie ce soir-là, c'était pour une raison. Donc il fallait que j'en fasse quelque chose quoi, et je me suis tourné vers la voile, c'était ce que j'aimais. Quoi. De vivre des choses difficiles, forcément, ça renforce le mental. En tout cas, j'essaye juste d'être le mieux possible. Quoi, et je ne sais pas si je suis mature, mais en tout cas, moi, je suis content de ce que je suis aujourd'hui, de ce que j'ai fait après cet accident.
6: Alors justement, est-ce qu'on se sent pas un peu porte-drapeau ? Il y a un message, vous, derrière ce parcours qui est le vôtre, ce côté, oui, j'ai perdu un bras, j'ai que 19 ans, mais je suis plein d'envie et je vais pas m'arrêter.
5: Pour tous ceux qui ont des doutes, à qui on a dit que c'était impossible leur projet, voilà, qui ont eu des moments difficiles dans leur vie, à montrer que c'est possible, que la vie, elle est belle, elle est courte et qu'on doit réaliser nos rêves et on a le droit de réaliser nos rêves et on n'est pas trop jeune, pas trop vieux, en fait, on est qui on est. Et aujourd'hui, si j'ai un regret, c'est pas de plus avoir de bras, ou j'aimerais revenir comme avant, pas du tout. Moi aujourd'hui, mon regret, c'est d'avoir fait du mal aux gens qui m'entourent, que ce soit mes proches ou pas d'ailleurs, ceux qui étaient présents en gare ce jour-là, que j'ai peut-être traumatisé, le cheminot notamment, je pense. Si je devais avoir un regret, en tout cas, c'est celui-là. J'ai envoyé une lettre pour m'excuser, pour lui dire que j'allais bien, parce que c'est vrai qu'après, ils n'ont pas de retour, ils ne savent pas si je suis vivant ou pas. Enfin, il n'a rien demandé, lui, il est à son travail comme tous les jours et il percute un gamin de 15 ans, donc ouais.
6: Qu'est-ce que ça a changé dans votre vie ce soir de 2022, Nathan ?
5: Maintenant, j'ai goût à la vie, quoi. J'aime vivre et je suis content d'être là et je profite de chaque instant parce que je sais que tout peut s'arrêter du jour au lendemain. On peut avoir des moments difficiles dans notre vie. Enfin, la solution, elle n'est pas de partir. La solution, justement, elle est de se relever et juste croyez en vous, quoi. Personne ne le fera à votre place. Moi, on m'a beaucoup dit que c'est impossible ce que je faisais, même après mon accident d'aller au championnat de France. Mais en fait, juste, j'ai cru en moi, j'ai préféré écouter personne et j'ai bien fait. La vie, elle est belle et vous êtes plus capable que ce que vous pensez.
6: Le prochain gros objectif pour vous, Nathan, c'est lequel ?
5: Là, à court terme, ça serait la qualification de la course, que je vais faire sûrement en mai-juin. On doit partir en solitaire pendant 10 jours autour de la Méditerranée. Je dirais qu'à moyen terme, ça serait la course, du coup, la Mini Transat 2027, ça serait mon objectif à moyen terme. L'objectif ultime, ça serait de faire le Vendée Globe. J'en rêve depuis que j'ai 6 ans, donc un jour, j'y serai.
4: Et Nathan Mesiano qui donne rendez-vous ce soir pour une vente aux enchères caritative pour l'aider à financer l'achat de son bateau qui va permettre de participer à cette compétition. Rendez-vous à 18h. Au casino de Beaulieu-sur-Mer.
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7: Patrick Citeau nous emmène chaque week-end dans des communes de notre Poitou. Nous allons dans les Deux-Sèvres aujourd'hui, où Patrick Citeau se promène dans la rue Léonce Perret. On est à Niort, l'occasion d'évoquer le parcours artistique de cet homme de théâtre et également de cinéma.
8: La rue qui porte son nom rend ainsi hommage à cet artiste né à Niort le 14 mars 1880. Son goût pour l'art prend ses racines dès son enfance, passée rue Hiver à Niort, où ses parents possèdent un atelier de menuiserie. Les quelques mois de convalescence qu'il passe dans un Paris en pleine ébullition artistique confirment le choix du jeune homme. De retour à Niort, il obtient l'accord de ses parents pour tenter sa chance à Paris. Il s'inscrit dans une école musicale de Montparnasse et se révèle notamment bon chanteur. En parallèle, Léonce Perret prend des cours de théâtre. Il affiche rapidement une forte expérience théâtrale. En 1900, il obtient son premier contrat comme jeune premier au théâtre de l'Athénée. C'est un peu le hasard qui le pousse jusqu'au 7e art. En 1909, après un contrat de quelques mois dans un théâtre de Saint-Pétersbourg, il joue Cyrano de Bergerac à Berlin. Il fait alors la rencontre du directeur de la filiale allemande de la Société française cinématographique, Gaumont. Léonce Perret découvre le cinématographe. De retour à Paris, il travaille pour Gaumont sous la direction artistique de Louis Feuillade.
7: Et il y débute comme acteur, mais très vite, Patrick, il passe derrière la caméra.
8: Léonce Perret réalise ainsi de plus en plus de films en dehors des studios et teste de nouvelles techniques en plein air. En 1913, il connaît la consécration. Son film « L'enfant de Paris » le propulse définitivement au rang des meilleurs réalisateurs français de l'époque. Quand la guerre éclate, Léonce Perret est mobilisé. Mais il ne tarde pas à revenir derrière la caméra pour réaliser quelques films patriotiques. Fin 1916, à la fin de son contrat, il part exercer son art aux États-Unis. Le film intitulé « N'oublions jamais » est son premier gros succès en France et outre-Atlantique. Quand la situation économique commence à se dégrader aux États-Unis, la récession n'épargne pas le cinéma. À la fin de l'été 1921, Léonce Perret rentre en France avec dans ses bagages les méthodes de travail de l'industrie cinématographique américaine. Avec Konixmark, qui sort en France en mars 1924, Léonce Perret va ensuite définitivement entrer dans la légende du 7e art. Le film est en effet considéré comme une œuvre majeure du cinéma des années 20. Quelques années plus tard, alors que Léonce Perret entame une nouvelle version de Konixmark, parlante et bilingue, il tombe malade. Il meurt finalement le 12 août 1935. Léonce Perret repose depuis lors au cimetière Cadet à Niort. La rue qui porte son nom à Niort lui rend un hommage bien mérité.
7: Quel hommage que vous lui rendez aussi, vous, Patrick Citeau. D'ailleurs, si jamais vous voulez écouter les balades de Patrick Citeau, vous allez chercher évidemment sur l'application ICI ou sur ICI.fr et ça s'appelle Nom de Nom.
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6: Magali, taxi TPMR à Limoges.
9: Les Limousins sont formidables. Stéphane Pigato.
10: J'ai fait des études en sanitaire et social. C'était le métier de ma maman, qui était aide à domicile. Quand j'ai eu l'âge de travailler, j'ai fait des remplacements avec elle les étés. Je travaille pendant mes études, je fais mes études, j'ai les examens, et puis j'ai travaillé dans des hôpitaux, des maisons de retraite, à domicile. J'ai fait mes premières expériences professionnelles aussi à domicile. Et c'était juste parfait, en fait. J'aimais être avec les personnes âgées, j'étais là pour elles, dans leur quotidien, donc moi, ça m'allait.
11: D'accord, jusqu'à 25 ans, vous faites ça. Et qu'est-ce qui fait changer le parcours finalement de vie ?
10: C'était pas des CDI en fait, donc j'étais à durée déterminée, donc il fallait que je trouve quand même à un moment donné un travail qui allait m'aider à vivre pour le reste de la vie.
11: Vous avez déjà des enfants à cette époque ou pas ?
10: Ah non, du tout.
11: Non ?
10: Du tout. Mais j'envisageais, il fallait que j'envisage un métier qui allait m'aider à construire une vie. Et j'ai accepté en fait une nouvelle formation qui n'était pas du tout dans le même domaine parce que c'était parti dans l'industrie électronique.
11: D'accord, oui, vous changez complètement de...
10: Complètement.
11: Qu'est-ce qui vous plaisait là-dedans ? C'était de hasard ou c'était...
10: Ah, ça a été le hasard en fait. C'est le métier qui m'a trouvé. J'ai suivi une formation, j'ai eu les examens, j'ai été pris, j'ai fait de l'apprentissage. Et après, du coup, j'ai travaillé 20 ans avec eux. Je fabriquais des cartes électroniques. C'était moi qui les fabriquais, j'étais sur la chaîne, sur des machines.
11: Et alors là, qu'est-ce que vous vous dites ? Parce que c'est pas du tout dans ce que vous vouliez faire, l'aide à la personne, et puis on se retrouve à travailler à l'usine, à la chaîne.
10: Non, mais l'électronique est très intéressant, donc ça m'a comblé pendant 20 ans.
11: D'accord, oui, ça vous a pas... Le changement n'a pas été si brutal que ça,
10: non.
11: Finalement.
10: Non, non. J'ai comblé pendant ces années-là en faisant de l'associatif, lié à mes enfants, dans le sport.
11: Et comment arrive ce second changement ?
10: J'en avais pas marre de l'usine, c'est les maladies professionnelles qui m'ont amené là.
11: C'est des circonstances de vie qui font que finalement vous changez, quoi.
10: C'est ça.
11: Et qu'est-ce qui se passe à ce moment-là dans la tête de Magali, qui a un métier visiblement qui lui plaît,
10: oui,
11: dans l'électronique, et qui se dit, va falloir changer ?
10: C'était la santé d'abord, donc il a fallu rebondir et trouver un nouveau métier. Je suis forcément revenue sur l'aide à la personne. C'était d'abord l'aide à domicile, après le transport. J'ai essayé d'allier les deux et le transport de personnes à mobilité réduite est arrivé.
11: Et puis arrive donc le transport, le taxi, ce que vous faites aujourd'hui. Ça c'est pareil, c'est pas forcément une évidence de se dire je vais devenir taxi. Comment ça arrive dans votre vie ?
10: C'était la meilleure solution pour pouvoir allier les deux. Donc je suis devenue taxi de Limoges. Un collègue m'a dit que ce métier m'allait comme un gant, donc c'est un beau compliment, on continue. Parce que le transport de personnes en fauteuil, c'est quand même bien particulier. On n'amène pas des gens que d'un point A à un point B. On rentre dans leur domicile, on les aide à se préparer, à pouvoir monter dans notre véhicule. Et à l'arrivée, c'est la même chose. Il faut les aider.
11: Et qu'est-ce qui vous plaît le plus dans ce métier aujourd'hui ?
10: C'est le fait d'être présent, d'être utile pour eux et de les aider à vivre normalement.
11: Mais qu'est-ce que ça change finalement par rapport à un taxi normal ?
10: On est bien plus utile dans leur vie en fait. On leur permet vraiment des choses qu'ils ne pourraient pas faire si on n'était pas là.
11: Et aujourd'hui, vous êtes heureuse comme ça ?
10: Très, je ne changerai rien. Il va falloir qu'ils me supportent encore longtemps.
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2: Je suis sûr qu'il vous arrive dans la vie de ne pas être en forme et même d'être carrément chafouin, sans raison précise. Et là, ma grand-mère vous aurait dit « Je sais pas ce que j'ai, mais je baquillerai comme nombre ». Ça veut dire que je suis tellement de mauvaise humeur que je me disputerai avec mon reflet. J'ai pas toujours tout expliqué non plus, hein, c'est vrai. Hein, et puis c'est pas le jour, je vous préviens, je suis pas d'humeur. Et puis ça m'énerve, et je sais pas ce que j'ai, de toute façon tout m'énerve. Ah, il y a jamais rien qui va. Vous voyez ? C'est ça. Et pour illustrer mon propos, là, vous êtes dans un estaminet, tranquille, en famille, et la serveuse n'est pas des plus aimables. Ça arrive. Et avant de partir, vous entendez le patron lui dire « Tu vas faire fuir les clients en force de faire un nez comme une bottine !» Ne paniquez pas, Wikizef est là pour vous aider. Le sens profond de cette phrase est évident, c'est la forme qui est troublante. Parce qu'une bottine, c'est fait pour aller sur les pieds. Et quelquefois, des précautions olfactives vous empêchent de les approcher de votre nez. Alors, comment est-ce possible ?
1: Traduction.
2: Eh bien, prenons notre serveuse, ce joli estaminet des Flandres, vous voyez, avec des assiettes pendues aux poutres et des fleurs de houblon qui pendoulent. Imaginez à cette serveuse son visage que si elle sourit, elle serait plus jolie. Sourire de mai, rendez-moi ma jeunesse, comme on dit. Ensuite, vous prenez une bottine à bourron, comme au temps où la mode était de mettre des Rangers de GI. Vous pliez la bottine, ça fait quoi ? Des fronces. Bah faites pareil avec votre nez. Voyez, ça fait des fronces, et vous avez un nez comme une bottine. Et on dirait que vous faites la gueule. Enfin, moi je dis ça. Je dis rien. D'ailleurs, j'arrête.
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3: Alors, nous sommes dans le laboratoire des sauvages et cultivés. On est à Casteil.
4: Et vous, Valérie, vous avez créé votre propre marque de cosmétiques ici dans ce laboratoire qui est un laboratoire collectif.
3: Oui, c'est un laboratoire partagé qu'on a donc créé avec le collectif Sauvages et Cultivés. On est un groupe de productrices et transformatrices de plantes.
4: Mais vous, la particularité, c'est que vous utilisez une ressource locale que nous avons dans le département, à savoir la vigne.
3: Alors moi, je formule mes produits cosmétiques à partir de marc de raisin.
4: C'est ce qu'on a ici dans ces flacons.
3: Tout à fait. Alors le marc de raisin, c'est le résidu sec de la presse après la vendange du raisin. Donc moi, je le recueille chez Mireille Ribière au domaine du lendemain, qui est une vigneronne en biodynamie. À Fourques.
4: Oui. Et qu'est-ce qui vous a donné l'idée d'utiliser ce marc de raisin pour faire des produits cosmétiques ?
3: Alors moi, je suis fille de viticulteur et de distillateur. Donc j'ai vraiment grandi au milieu des vignes, ça fait partie de mon ADN. Donc j'avais pas vraiment envie de reprendre l'exploitation familiale, mais j'avais envie de valoriser la plante qu'est la vigne d'une autre façon, et l'idée d'en faire des produits de soins m'est apparue assez évidente.
4: Vous avez un parcours de scientifique ?
3: J'ai un parcours d'herboriste. En fait, j'ai été formée à Indorplan, qui est l'école des médecines douces et d'herboristerie à Montpellier. J'ai suivi un parcours en cosmétologie et également, voilà, pour arriver à tout ça.
4: Alors, dans vos cosmétiques, vous, qui sont sous quelle marque ?
3: Ma marque s'appelle Résonance. Résonance, R-A-I, comme le raisin. Moi, je développe deux sérums pour le visage.
4: Donc, c'est-à-dire, de ce marc de raisin que nous avons ici, on arrive à des petits flacons.
3: Alors, en fait, le marc de raisin, après l'avoir séché, je vais réaliser différents types d'extractions avec des solvants différents qui vont être à la base de la composition de mes produits. Donc, on a un sérum hydratant pour le visage, donc qui est à base d'une eau de raisin que je fabrique et que j'associe à différents types d'acides hyaluroniques et d'huile essentielle. Donc ça, c'est un sérum qui est hyper hydratant, qu'on met d'abord avant toute autre crème ou huile. Et ensuite, en complément, je réalise une autre extraction de raisin, mais à base d'huile, que je vais mélanger avec d'autres huiles précieuses, du bakouchiol qui a un antiride naturel et des huiles essentielles qui sont régénérantes. Donc ça, c'est plutôt pour la partie nutrition très concentrée de la peau.
4: Réalisé ici à Casteil.
3: Absolument, c'est une chance formidable d'avoir ce laboratoire.
4: Et alors, vos produits, ce sont des produits cosmétiques. On va les retrouver où ensuite, Valérie ?
3: À Perpignan, dans différents endroits, à Bagnoul-sur-Mer aussi, et également chez des cavistes qui ont choisi de valoriser la vigne, le vin, mais d'une autre façon.
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5: Je rêvais d'avoir une maison à la campagne. Cette maison, c'est comme si j'y étais née. C'est ma maison de famille.
6: Ma maison s'appelle l'Ostao de la Mar.
7: C'est une maison un peu envoûtante.
8: Eh bien, vous voyez, des livres et trois fenêtres qui me donnent le paysage du pays, comme si c'était trois tableaux.
9: Ils ont vécu ici.
10: Thibaut Gaudry.
11: Ah, je m'appelle Nina Simone.
9: L'histoire de Nina Simone, c'est celle d'une petite fille amoureuse de Jean-Sébastien Bach qui rêvait de devenir la première pianiste concertiste noire américaine. Mais qui grandit dans l'Amérique profonde des années 30 et 40, où la ségrégation raciale est de mise.
12: I put a spell on you. J'ai commencé à étudier le classique à 5 ans.
13: Et vous avez continué, vous avez eu vos diplômes.
12: Et après, j'ai obtenu le doctorat de musique de Amherst University.
9: Élève studieuse, oreille absolue et jeune prodige, elle ne parvient pas à intégrer l'école de musique dont elle rêvait, brisant la carrière à laquelle elle aspirait. Et elle emportera le regret et la douleur toute sa vie.
12: I'm sorry that I didn't become the world's first black classic pianist. Oh yeah, I think I would have been happier. I'm not very happy now. Oh yeah.
9: Finalement, c'est par le jazz qu'elle connaît la gloire. Nina Simone devient aussi l'une des voix de la lutte pour les droits civiques des Noirs. Mais avec une sensibilité à fleur de peau, des douleurs de l'enfance qui ne sont jamais loin, sans compter des troubles bipolaires et des phases de dépression, elle finit par quitter les États-Unis, voyage beaucoup, et c'est naturellement en France qu'elle trouve refuge dans les années 80. Elle, la francophile, qui a connu le succès en reprenant « Ne me quitte pas » de Jacques Brel, et qui a choisi son nom de scène après avoir vu « Casque d'or » avec Simone Signoret.
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15: Pour Nina Simone, comme beaucoup d'artistes noirs de cette époque, la France est un pays très très important parce qu'on a cette image réelle à l'époque d'un pays ouvert. Par exemple, prendre un bus ou un métro à Paris, on prend le métro et le bus avec les Blancs. On n'est pas dans des compartiments séparés. Et la France est une terre d'asile.
9: Elle vit 2 ans à Paris, enregistre quelques chansons et fait quelques concerts, puis en repart, avant de revenir une dizaine d'années plus tard. En 1992, elle s'installe à côté d'Aix-en-Provence, à Bouc-Bélair. C'est là qu'un après-midi de juillet 95, excédée par le bruit que font deux adolescents jouant autour de la piscine de la villa voisine, elle tire un coup de pistolet à grenaille et blesse légèrement l'un d'eux. Elle écopera de 8 mois de prison avec sursis et une obligation de soins. En 1998, elle déménage à quelques kilomètres, à Carry-le-Rouet, où elle s'éteint le 21 avril 2003. Lors de ses funérailles, à l'église de Carry, une sono joue « Ne me quitte pas ». Sa grande amie, la chanteuse Myriam Makeba, est là. Elton John a fait envoyer des roses jaunes, avec un petit mot « Tu as été la plus grande, et je t'aime ». Sa fille, Lisa, prend la parole pour rappeler combien Nina aimait la France et demande de ne pas laisser son souvenir s'éteindre. Son souvenir et sa voix sont toujours là. Elle ne nous a jamais vraiment quittés.

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1: Laetitia Ribeiro est biographe familiale. Pourriez-vous l'accueillir chez vous et lui raconter votre vie? Laetitia Ribeiro, légende ici.
2: Bonjour, je m'appelle Laetitia Ribeiro, j'ai 50 ans. Je suis née au Mans et j'ai grandi à Parigné-l'Évêque. Ma particularité, je suis biographe familiale. J'écris des récits de vie pour les personnes qui souhaitent laisser une trace. Et donc, je suis biographe à Encre d'Humanité.
3: Écoutez-moi.
2: Qu'est-ce qu'être biographe familiale? Eh bien, c'est raconter des histoires de vie, accompagner des personnes, en fait, qui ont le souhait de laisser une trace, de témoigner de leur histoire, soit pour eux, soit pour leurs enfants. En fait, léguer un petit peu leur récit de façon à ce qu'il se perpétue dans les générations à venir. Comment est-ce que je procède? Donc, la plupart du temps, je me rends au domicile des personnes. C'est avant tout une rencontre humaine et mon travail, c'est à la fois de les guider dans le récit de leur vie, mais aussi de comprendre et de percevoir les émotions, les silences, pour pouvoir écrire tout cela. Qu'est-ce que l'écriture permet? Alors, au-delà effectivement du récit, l'écriture, elle permet parfois de s'alléger. Hein. J'ai aussi cette particularité d'être biographe accompagnante. L'écriture permet parfois de témoigner, mais aussi de s'alléger. L'écriture, elle permet de revisiter son histoire, faire un peu parfois le bilan ou l'avancée. Elle peut permettre une avancée, en tout cas, sur ce qui a été vécu. Si j'ai fait pleurer des gens, ce n'est pas moi qui fais pleurer les gens. Ce sont souvent leur histoire et l'émotion que ça peut dégager effectivement de raconter son histoire, mais c'est souvent aussi à la lecture de ce que j'ai pu écrire, en fait. Les gens disent souvent que c'est particulier de se relire, de se voir écrire, et que c'est une expérience qui est à la fois extrêmement émouvante, et à la fois c'est singulier. Les personnes, à la fois, ont l'impression d'avoir écrit leur récit, puisque l'idée, c'est vraiment de les rencontrer, et de pouvoir, effectivement, écrire au plus près de ce qu'ils sont. Donc ça, chaque fois, en fait, les gens me disent que c'est un cadeau émouvant, mais un cadeau réciproque, surtout.
4: C'est ma vie.
2: Est-ce qu'on est bien en Sarthe? Je suis revenue sur mes terres natales, donc c'est que c'était important et qu'on y vit bien. Pour moi, c'est important, que ce soit dans la biographie ou au fond d'être revenue en Sarthe. Pour moi, il y a quelque chose de l'histoire de ses racines, de savoir d'où on vient, de savoir où l'on va. Oui, on y vit bien en Sarthe. Voilà, c'était Laetitia Ribeiro, biographe à Encre d'Humanité. J'ai été très heureuse de vous parler de la biographie, de la découverte de la biographie. Et comme j'ai coutume de dire, il faut écrire son histoire, puisque chaque histoire mérite son encre.
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5: Sur la route de la Guinguette à Anzem, en venant de Guéret, vous verrez sur votre gauche une maison avec des fenêtres blanches. C'est l'atelier du sculpteur Scal. Mais c'était quoi avant?
6: Je suis Scal, sculpteur. Avec joie de vous accueillir.
5: Donc votre maison, c'était la boucherie du bourg?
6: Une des boucheries du bourg, oui. Alors je crois que c'était la famille Fell qui aurait fermé, d'après les anciens qui habitent le village, dans les années 50. Mais il y a encore les traces.
5: Et donc là, le carrelage?
6: C'est ce qu'on appelle, je crois, du casson. Alors je ne sais pas si c'est l'expression qui est employée en Creuse, mais en général, on appelle ça du casson.

0: sont des bouts de carrelage de toutes les couleurs, qui ont servi à faire le sol de l'atelier de boucherie. Et puis il reste encore au plafond, encore quelques des suspentes pour les bouchers où ils accrochaient les morceaux de viande. Mon atelier. Apparemment, c'était dans cet endroit qu'on accueillait les clients qui venaient. Donc ici, pareil, le même carrelage que dans l'autre partie. Et là, maintenant, j'ai transformé ça dans mon atelier de sculpture. Sur les matériaux, principalement des métaux, mais aussi du bois. Moi, ce qui m'importe, c'est le rendu dans les formes. J'apporte beaucoup d'importance à la lumière posée sur les pièces, les reflets, enfin, et puis surtout, j'aime pas les lignes droites. Les gens qui aiment ce que je fais, c'est Jules Verne, Tim Burton, par exemple, me définit mieux comme recréateur.
1: Et là, par exemple, qu'est-ce qu'on a devant nous?
0: J'ai un manège, mais qui est issu de plein de pièces différentes. Une montre, des engrenages. Bon, évidemment, c'est un petit moteur de jeu d'enfant. Il y a un plateau qui tourne dessus avec comme un manège pour enfants. Mais là, au lieu que ça soit des chevaux, des voitures, ben là, c'est des symboles du temps.
1: Et est-ce que, comme les anciens clients de la boucherie, on pourra passer la porte et venir voir le manège du temps?
0: Dès cet été, j'accueillerai les visiteurs. Notre partie qui est sans carrelage, peut-être leur bureau, peut-être pas leur compte, j'en sais rien. En tout cas, là, il y a une grande partie qui est carrelée en caisson, comme je disais tout à l'heure, qui est très pratique à entretenir quand on a un atelier de sculpteur.
1: Donc il y a un pont entre le passé et le présent quand même, ça reste de la boucherie à l'atelier.
0: Ah oui, tout à fait, j'ai choisi cette maison pour ça aussi, hein, parce qu'il y avait vraiment un passé, une architecture un peu curieuse, un peu décalée, et ça a fait beaucoup dans le choix, ouais, tout à fait.
1: Comment vous avez mené votre enquête?
0: Principalement, je fréquente la bibliothèque La COP, dans Zem. On est quelques-uns, et j'ai rencontré Brigitte, par exemple, à qui j'ai posé des questions. En tout cas, c'est grâce aux anciens du village que j'ai pu avoir quelques infos, quoi. J'ai une belle rencontre, je suis bien ici.
1: Dans cette maison, on ne découpe plus de la viande, mais des matériaux recyclés pour fabriquer des œuvres.
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4: Qu'aimeriez-vous planter dans votre jardin?
5: Dans mon jardin, j'aimerais bien faire un potager avec par exemple des tomates, de la salade, des melons, etc. Pour pouvoir après les récolter et faire des petites salades. Et pour l'été, ce serait bien.
6: Moi, c'est pour les planter à manger illimité.
7: Et moi, je veux planter des fraises, des fleurs par exemple, et aussi des carottes et plein d'autres choses, et des salades aussi plantées.
8: Des framboises, des myrtilles. Parce que moi, j'aime les fraises, framboises, myrtilles, parce que c'est incroyable.
9: Moi, ce que je voudrais planter, c'est de la pastèque. Tout ce qu'il y a de nécessaire pour vivre, pour manger.
4: Et tu manges des fruits et des légumes?
9: C'est presque mes aliments préférés. J'adore les légumes, les tomates, concombres, courgettes, carottes.
5: Oui, beaucoup de légumes et aussi des arbres comme des plantes, des tulipes, des roses, etc. Mais oui, les légumes, c'est trop bon aussi, les fruits.
4: C'est vrai, tu manges des légumes?
5: Ah oui, j'en mange beaucoup. Je me fais plein de salades. Maman, elle m'a appris à tout faire. Je mets dans un petit bol, je mets de la salade avec de la vinaigrette, des tomates, je coupe des avocats. Quelquefois, je mets des fruits aussi pour donner un petit peu de sucré.
9: Moi, j'aime pas trop la salade et les avocats. C'est les seuls fruits et légumes que j'aime pas trop.

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1: Là, je suis dans la rue du Port et je m'apprête à aller prendre un cours de pâte à pizza. Atelier pizza chez Oncle Héraclite. C'est parti. Bonjour, mon oncle.
2: Bonjour.
1: Alors, on va apprendre à faire des pizzas, c'est ça?
2: L'atelier dure grosso modo 1h30, 2h et on va étaler notre temps entre théorie et pratique, grosso modo à 50-50.
1: Est-ce qu'on apprend à faire voler la pâte sur un doigt?
2: Non, pas vraiment, parce que ça, c'est joli pour le show, mais ça sert à rien.
1: Voilà nos apprentis pizzaïolo, Aurélien et Blandine.
3: Bonjour.
1: Bonjour Blandine.
4: Bonjour.
1: Alors, prête à faire voler les pizzas?
3: Bah ouais, j'espère.
1: Qui est-ce habituellement qui cuisine plus quand même?
4: Oui, c'est pas pour rien que c'était pour lui le cadeau.
1: Oui, c'était un cadeau.
3: Oui, c'est un cadeau qu'on m'a offert, que j'ai demandé.
2: Le premier conseil de cet atelier, il n'y a pas de magie. Votre matière première, c'est la farine. Donc si vous prenez une farine de mauvaise qualité, vous aurez un résultat de piètre qualité également.
3: Comment choisir une farine de bonne qualité?
2: Moi, ce que j'entends par farine de qualité, c'est préférablement une farine artisanale. Et c'est encore mieux si elle est locale, ce qui est mon cas ici. C'est une farine qui vient du moulin de la Ribère, à Cournon. Donc un moulin à la fois artisanal et local.
1: Pour une pâte à pizza, plus le thé est bas, finalement, mieux c'est.
2: Ouais, c'est exactement ça, ouais.
3: Alors moi, je fais ça avec de la litière d'habitude.
2: Alors, laisse la...
3: Ah, je la laisse pas ça. Ouais.
1: Je fais ça avec de la litière d'habitude. Je crois pas.
2: C'est exactement comme la pâtisserie, ouais. Il faut être précis.
1: Rigoureux sur les doses.
2: Exactement, ouais.
3: Bah c'est bon. 126,01. Blandine ?
4: On est en TP de chimie. Parce que là, on discute, mais...
3: Tu vas voir, tu vas le passer comme moi.
2: Alors, il n'y a pas de bonne ou de mauvaise façon de pétrir. La seule chose que je vous demande, c'est on pétrit toujours à une main. On garde toujours une main propre au cas où. Okay. Et la deuxième chose, ça va être de venir... Une fois que vous avez une pâte à peu près homogène, de venir rabattre un petit peu le pâton sur lui-même. Quand vous êtes en train de faire votre pétrissage, vous êtes en train de faire une chose très importante, c'est que vous êtes en train de structurer votre réseau de gluten.
3: Ouais, la mienne est plus ratée.
1: Bon alors, quelle pizza on va faire?
4: Moi j'ai toujours un faible pour les chèvres miel, donc je pense que ça va partir sur une cabrette.
3: Moi je vais rester sur un grand classique, ce sera la reine.
2: On va faire plaisir à Patricia, si jamais vous voulez la faire
1: tourner. Quand même, je suis pas venue pour rien.
2: La comme ça et hop.
1: Là, on est dans le clan pizza trottoir.
2: Ah ouais, trottoir épais, effectivement.
1: Trottoir
2: ouais.
1: Épais. Ouais.
2: En fait, moi, j'ai une mie qui est assez dense et assez structurée, avec un trottoir, justement.
1: Très boulanger, quoi.
2: Voilà, exactement.
1: Il y en a une qui ne plaint pas la crème, là-bas, au fond.
4: Non.
3: Bah là, on fait vraiment sa pizza. Voilà. Là, pour le coup...
1: Là, c'est de l'amusement.
3: On peut prendre le supplément, je sais pas quoi, à 1€. Hop ouais. Là, on peut le prendre.
1: Avant cet instant...
3: Magique.
1: Une vraie pelle de pizzaïolo, mettre sa pizza dans un vrai four de pizzaïolo. C'est là quand même qu'on ressent une petite émotion.
3: Une petite pression, surtout. Parce qu'il faut pas faire tomber sa pizza, faut pas péter le four.
1: Ce serait dommage avec tout ce boulot. Oh là là, ça, c'est joli, plaisir, là, hein. Ça monte. Regardez-moi ce chef d'œuvre.
4: Elles sont super vite.
3: Elles ont des beaux trottoirs.
4: Ah oui. Et ça fait bleu, bleu, bleu, bleu, bleu, bleu.
1: Bon, allez, je vous laisse sur ce.
4: Ah oui.
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5: Aujourd'hui, je vous emmène à la rencontre d'animaux mystérieux et fascinants. J'ai testé le parc des loups du Gévaudan. Alors, direction la Lozère, au cœur d'un grand parc naturel, on marche sur des sentiers boisés et soudain, on aperçoit une silhouette furtive derrière les arbres. Et là, ça commence quand même un peu à faire peur, c'est assez mystérieux. Et puis des yeux brillants qui nous observent en silence, le loup est là. Le parc aux loups vous propose une immersion au plus près des loups blancs, gris et d'autres espèces. Donc on peut voir vraiment pas mal d'espèces, même si pour ceux qui ne connaissent pas, ça permet d'observer des animaux qui sont dans un cadre quand même adapté pour leur bien-être. Donc c'est important de le préciser et en sécurité. On les voit jouer, se reposer et parfois se défier. Et à l'heure du nourrissage, là je vous avoue qu'il y a une toute autre ambiance. On entend des grognements, des courses, des hiérarchies en action, parce que des fois, il y en a certains qui se battent. C'est sauvage et captivant à la fois. Entre fascination et frisson, j'ai ressenti quelque chose de fort. On comprend à quel point cet animal est à la fois redouté, mais magnifique en même temps.
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5: Voir les loups dans dans un environnement semi-naturel, ça marque quand même une vie. Que vous soyez curieux, passionné de fun ou en quête de sorties enrichissantes, le parc vous l'offre l'opportunité et la possibilité de mieux comprendre le comportement des loups, leur place dans notre écosystème, ce qui est très important de savoir, bien évidemment. Et le parc est ouvert quasiment toute l'année. Donc, il faut compter à environ 16 € pour les adultes, 13 € pour les enfants. Et bien prévoir pour la visite des bonnes chaussures de randonnée quand même. Bien évidemment que c'est validé, j'ai testé, j'ai adoré. Et vous, allez-vous oser croiser le regard des loups? C'est Béatrice et on se retrouve très vite pour une nouvelle aventure locale.
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6: Auteur, compositeur, interprète, l'annécien Pierre Donoré, avec son optimisme militant, se définit comme un troubadour accroche-cœur. Amoureux des mots, de la vie, de l'amour, son nouveau single est une invitation à suivre ses envies et à passer à l'action.

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2: En 1994, c'est bien simple, en cette journée du 4 juin, c'est tout Carpentras qui attend la rockstar. Allez vous enfiler votre blouson de cuir, montez sur votre Harley Davidson, la balade commence. Et il faut remonter à 1992 pour bien comprendre la venue de Johnny Hallyday chez nous. C'est à cette date qu'il fonde avec un ami son premier groupe de bikers, les HDC Desperados. Ouvert à tous, et tous ceux qui ont une Harley Davidson, l'association va se rassembler à Carpentras pour la première fois, donc 2 ans plus tard, en juin 1994. Carpentras, bah oui, parce que l'un des meilleurs amis de Johnny Hallyday, c'est Joe Rodriguez. Alors, son nom ne vous dit peut-être pas grand-chose, mais ce carpentracien de naissance est le garde du corps de Johnny Hallyday pendant 5 ans. Et c'est vrai qu'il partage, comme Johnny, la passion des Harley. Ils ont même des tatouages en commun. En ce 4 juin 1994, notre ami Joe Rodriguez se marie.
3: Au nom de la loi, je vous déclare unis par le mariage.
2: Et il choisit qui en témoin? Johnny Hallyday. Et voilà, c'est comme ça que Carpentras voit arriver depuis le Var des milliers de motos. Tour de ville, mairie de Carpentras, centre-ville, c'est juste la faute. Ce que vous entendez là, c'est un extrait du reportage d'une chaîne câblée de l'époque qui suit le voyage de Johnny et de ses copains bikers. Cette visite aux allures de chef d'État impressionne une partie des Carpentrasiens. Et d'ailleurs, il suffit de parler aux commerçants et aux habitants d'aujourd'hui pour comprendre ce souvenir de cette journée juste dingue. En fin de journée, Johnny, au bras de son épouse à l'époque, Adeline Blondeau, et de son producteur Jean-Claude Camus, prend la direction de l'hippodrome Saint-Penchon où se déroulent les courses hippiques. Là-bas, c'est presque 30 000 personnes qui l'attendent. Un mini-concert est organisé et Johnny, faut le dire, il s'éclate. 6 titres chantés par la star qui en ensuite rejoint par le guitariste Paul Persson. À l'époque, c'est l'animatrice Sophie Favier qui présente ce concert. L'entrée est de 50 francs et pendant 3 jours, c'est juste la folie, la fête ne s'arrête pas. Johnny partira avec Adeline en hélicoptère à la fin de ce week-end. Alors figurez-vous que j'ai pas mal cherché et ce n'est pas la première fois que Johnny chante à Carpentras. Il était déjà venu en 1961. À l'époque, il se produisait place de la mairie dans un tour de chant organisé par l'association des commerçants. Il était alors âgé de 18 ans.

0: 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Wikizef, petit guide à l'usage des étrangers du sud du péage d'Arras en vacances dans notre belle région.
1: Dimanche matin, levé avant le soleil, vers 9h, vous descendez prendre un café que vous pensez amplement mérité. 8 heures de sommeil, franchement, on mérite une pause café. Et devant la cafetière, votre cousin regarde attentivement le café couler. Ça s'appelle une sentinelle de cafetière. Et là, il se retourne et dit « Bon, t'es déjà debout ? Il fait corps noir, t'as quitté ta lit ou quoi ?» Ne paniquez pas, Wikizef est là pour vous aider. Taquer ta lit. C'est une réflexion semi-désagréable, parce qu'il y a plusieurs niveaux de réflexion désagréable. Ça dépend de l'heure qu'il est, du temps qu'il fait. Admettons, il fait 27 degrés à l'ombre, et ben c'est l'heure de « fais pas chier ». Ou alors, il est 3 grammes à quart. Et ben c'est pas la peine de se demander pourquoi il est désagréable d'un seul coup, c'est parce qu'il n'y a plus de canette.
0: Exemple.
1: Vous avez la réflexion désagréable qui serait « t'es déjà debout ? Ah, retourne te coucher, c'est pas le jour à me faire quiller du côté de la cafetière hein. ». La réflexion pas désagréable, t'es déjà debout. Oh bah alors, j'ai fait du café pour un régiment de soldats, t'inquiète, assis-toi, je te ramène un jet. Réflexion semi-désagréable, bah t'inquiète, t'as lit ou quoi ? Petite phrase qui présuppose que pour que vous parvinciez à vous lever tôt, il faille forcément que vous fûtes tombé du lit. Vu que vous n'êtes pas totalement du nord, que forcément tout ce qui est au sud du péage d'Arras possède un degré de fainéantise qui augmente au fur et à mesure qu'on s'approche de la Côte d'Azur. Ou là-bas, pour se lever tôt, bah faut pas qu'ils quittent leur lit, hein, mais qu'ils descendent en rappel. Allez, au revoir hein, et une belle samaraine.
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2: Une aventure de 30 ans. Françoise Chavaldini n'est pas peu fière de son entreprise, dont la renommée n'est plus à faire.
3: C'est une nouvelle aventure, avec ses hauts, ses bas, mais c'est plutôt positif. Alors, pour la région de la commune de Dzia, c'est très important parce que ça fait vivre le village non seulement l'été, mais même l'hiver. Il y a quand même ici à Dzia des personnes qui habitent Dzia et qui travaillent ici à Sodez. Donc ça fait quand même un flux, ça fait de l'économie et c'est quand même pas mal pour un petit village à flanc de montagne, d'avoir une telle activité aujourd'hui au centre de Dzia. Nous ne sommes pas les seuls, comme vous savez, et donc ça fait quand même vivre le village et une certaine effervescence, même l'hiver et pas seulement l'été, quand il y a les touristes.
2: Et en 3 décennies, la production s'est développée à vitesse grand V.
3: On a revu, si vous voulez, notre système de commercialisation. On sait, comme on est dans une dynamique environnementale, on a plutôt préservé donc pour la ressource. On s'est cantonné déjà en Corse, en région PACA, un peu Paris. On a un peu d'export qui nous reste fidèle, c'est la Guadeloupe. Voilà. Mais très peu parce que c'est voulu, c'est dans notre façon de contribuer, si vous voulez, aussi avec l'environnement, si vous voulez, de faire très attention.
2: Voilà. Et la gamme s'est étoffée.
3: En plastique, donc du litre et demi, du litre, du 50 et du 33. Nous avons 2 bouteilles plastiques pour le CHR en 1 litre. Nous avons donc toute la gamme vert, 1 litre, 75, 50 et 33. Et ensuite, nous avons aussi la gamme gazeux en litre CHR. Et en vert gazeux, nous avons le litre, le 75, le 50 et le 33. Et ensuite, on a développé aussi les aromatisés. Aujourd'hui, nous sommes au citron. Elle va se compléter dans les années qui viennent avec le citron corse, donc naturel, pas de sucre, citron plat 50 et 40 gazeux citron.
2: Françoise Chavaldini met ses espoirs pour l'avenir dans les infrastructures routières. Pour elle, les routes ne sont plus adaptées, notamment pour les camions de livraison. Pour elle, rien n'a été fait depuis 30 ans.
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0: La police.
5: politique et l'amour ne font pas bon ménage. Dans cette nouvelle histoire, on plonge dans le quotidien du premier président du Parlement de Bourgogne. Voici la légende de Giroux le Fou et Marie Baillet. Extrait de votre ouvrage, Sandra Amani, Amour et passion d'antan en pays bourguignon, aux éditions de l'Escargot Savant. Bonjour Sandra.
6: Bonjour Charlotte.
5: Nous voici en l'an de grâce 1634, sous le règne de Louis XIII. Pierre Giroux vit à Dijon et aime beaucoup les femmes.
6: Notre président a 30 ans. Il est marié à une femme de la haute société, Mademoiselle Legout de la Berchère. C'est grâce à son épouse que Pierre a si bien réussi en politique. Même s'il ne l'aime pas, pour sa carrière, il ne peut pas s'en séparer. Après plusieurs aventures sans lendemain avec des prostituées beaunoises, Pierre Giroux tombe éperdument amoureux de la femme de son cousin, Marie Baillet. Et cet amour est réciproque.
7: Grand Dieu, dire que cette femme n'est même pas jolie. Pourquoi l'amour est-il si capricieux ?
6: Quelques mois après leur coup de foudre, les amoureux ont de plus en plus de mal à dissimuler leur relation extra-conjugale. Lors des réceptions, ils s'isolent dans les petits salons où ils échangent des baisers passionnés. Ils ne peuvent plus se passer l'un de l'autre. Un soir, après une étreinte fugace dans un placard, Pierre n'en peut plus.
7: Si seulement nos deux minables conjoints étaient morts, ma tendre Marie, nous pourrions alors arrêter de nous cacher. Je te fais la promesse qu'on sera un jour réunis. Je vais d'abord m'occuper de mon cousin.
6: Aussitôt, Giroux dépêche Denis Cartaud, l'un de ses fidèles amis, et lui demande, moyennant 20 pistoles, d'éliminer l'encombrant cousin Baillet dans les bois du Val-Suzon. La première tentative échoue, tout comme la deuxième dans la forêt de Bressay-sur-Tille. Le président est furieux.
7: Bande d'incapables ! Il va donc falloir que je me débarrasse moi-même de cette vermine. Mais en attendant le bon moment, occupons-nous de l'autre idiote. Je ne peux plus supporter sa présence chez moi. Je la déteste.
6: Justement, l'occasion est belle. Madame Giroux ne se sent pas très bien ces derniers temps. Elle se plaint de la tête, du ventre, elle vomit sans cesse. Pierre fait donc appel au docteur Rodeau. Le fameux praticien s'installe chez les Giroux pour suivre au plus près l'évolution de la santé de madame. Nuit et jour, le médecin reste au chevet de sa patiente. Il lui donne des potions, non pour guérir son mal, mais pour la faire mourir à petit feu. 10 jours plus tard, l'épouse décède d'une maladie incurable, impossible à combattre. Le docteur Rodeau sera grassement rémunéré.
7: Maintenant, c'est au tour de l'autre imbécile.
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5: Jusqu'où iriez-vous par amour ? En septembre 1638, Pierre Giroux, le premier président du Parlement de Bourgogne, devient complètement fou. Vous écoutez l'histoire de Sandra Amani, extraite de l'ouvrage « Amour et passion d'antan en pays bourguignon » aux éditions de l'Escargot Savant. Pierre Giroux et la femme de son cousin, Marie Baillet, sont amants. Après avoir éliminé sa propre épouse en l'empoisonnant, un dernier obstacle se dresse devant ce couple sordide.
6: Ce soir de septembre 1638, le cousin Baillet se rend gaiement chez Pierre Giroux. Il est en compagnie de sa femme, Marie.
7: Mon cher cousin, quel plaisir de vous recevoir. Prenez donc place à cette table, juste à l'endroit où s'asseyait ma tendre épouse. Oh, elle me manque terriblement, vous savez. Un peu de compagnie sera salutaire pour moi. La solitude où m'a plongé sa mort me désole.
6: Le vin coule à flot, et surtout dans le verre du cousin. Bientôt complètement ivre, le cousin Baillet perd la raison. Pierre rit avec lui mais ne boit pas. Marie tremble à mesure que s'écoule le repas. Elle est déjà prise de remords. Lorsque Baillet s'apprête à prendre congé, Giroux s'empare d'un immense couteau à viande. Le cousin, complètement saoul, ne réagit même pas. quand le couteau le frappe en plein cœur. Baillet pousse un cri horrible, un cri de bête qu'on éventre. Il meurt estomaqué. Le cousin Baillet, après une soirée forte arrosée, aurait perdu la tête et a mystérieusement disparu. Les jours suivants, Giroux s'assure que personne ne le dénoncera. Il commence par éliminer ses complices. On n'est jamais trop prudent. 12 personnes sont ainsi victimes de la folie du tueur.
8: Mince, j'ai oublié l'avocat. Humbert doit mourir. Sinon, il ira clamer au juge que je l'ai consulté sur des questions d'héritage.
6: 2 années passent. Les corps des victimes, bien dissimulés, ne sont jamais retrouvés. Les 2 amants restent discrets et continuent de se voir en secret pour ne pas éveiller les soupçons. Mais la vieille mère du cousin Baillet ne peut croire en la disparition de son fils si talentueux. Sa belle-fille, Marie, lui suggère de porter plainte contre X sur les conseils du diabolique Pierre Giroux. Les premiers à être interrogés sont les domestiques du président. Ils cèdent après des nuits de torture et avouent l'impensable. Le corps de Baillet a été mis dans un sac et caché dans un hôtel particulier de Dijon. Le 6 mai 1643, Pierre Giroux est enfermé dans les cellules du château de Dijon. Le tribunal ne tarde pas à donner son verdict.
9: Qu'on lui coupe la tête!
6: Marie, qui a quitté la ville de Dijon avant la mise à mort de son amant, est arrêtée quelques temps plus tard et condamnée à mort. Un ami du roi sauve sa tête et obtient l'annulation de la condamnation. Marie peut alors se remarier.
10: En espérant que sa prochaine union sera moins mortelle.
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1: Victor Hugo est venu à Reims à plusieurs reprises, et notamment lors du sacre de Charles X, le 29 mai 1825. Charles X qui a succédé à son frère, Louis XVIII, quelques mois plus tôt, en octobre 1824. Depuis 10 ans, en fait, les Bourbons retrouvaient le trône après la chute de Napoléon et l'entrée dans la période dite de la Restauration. Louis XVIII n'avait pas souhaité renouer avec la tradition du sacre. La Révolution restait présente dans les esprits, puis sa santé fragile rendait une longue cérémonie difficile pour lui. Charles X, lui, choisit l'option inverse. Le souverain entend affirmer la légitimité monarchique par un retour aux rites ancestraux. La cathédrale Notre-Dame de Reims accueille la cérémonie et c'est une véritable parade en ville. Un cortège royal avec bannières, soldats, les dignitaires du royaume et les membres de la famille royale qui composent donc cette procession spectaculaire. Parmi les invités figure un jeune écrivain de 23 ans, Victor Hugo. Il est invité officiellement à cet événement car il ne cache pas son penchant royaliste. Mais je n'ai pas dupe, hein. S'il est convié au sacre royal, c'est pour en écrire tout le bien qu'il en pense. Le roi a demandé si j'étais ici. Je suis effrayé de ce qu'ils attendent de moi, précise-t-il à sa femme Adèle dans une lettre. Il en profite tout de même pour faire un peu de tourisme. Et comme tout écrivain qui se respecte, il observe et prend des notes. Il passe notamment rue de Venise et tombe sur une jeune femme dans une cour de la rue Folpène. C'est une gitane qui danse. Il poursuit sa balade dans le quartier Saint-Remy et s'arrête devant la basilique pour en faire la découverte. Il croise un petit homme d'une trentaine d'années. Il est bossu. C'est en fait le sonneur de cloche de la basilique. Tout cela inspire Victor Hugo pour l'écriture des personnages principaux de son roman Notre-Dame de Paris, publié en 1831. Le bossu sera Quasimodo et la gitane devient bohémienne sous le nom d'Esmeralda. Les héros de Notre-Dame de Paris, imaginés à Reims, c'est l'un des trésors de Champagne-Ardenne.
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2: Patrice, 69 ans, vous en.
3: Vous avez créé des meringues tatin, la confiture tatin et même un torchon qui raconte l'histoire de la tatin.
2: Ah oui, c'est une vraie passion la tarte tatin. Dans ma jeunesse, j'ai toujours été passionné de cuisine, notamment de pâtisserie.
3: Quand on est seul oignon, on en mange combien des tartes tatin à la semaine?
2: Oh bah de temps en temps, non, c'est pas régulier, mais seulement quand on a du monde, des invités, oui, on fait une tarte tatin, c'est obligé.
3: Vous faites partie des ambassadeurs de la tarte tatin de la mode Beuvron. Oui. Vous avez un record mondial.
2: En 2019, oui, on a réalisé la plus grande tatin du monde, qui faisait 308 kilos et 3 mètres de diamètre. On a épluché, donc avec les bénévoles, plus de 500 kilos de pommes.
3: Et au niveau de la pâte, ça devait être une dinguerie.
2: Alors la pâte nous a été offerte par le Festival des Pins. Oui, il y avait quelques kilos de pâte. Oui, 40 kilos de pâte de mémoire.
3: Ça représente quoi pour vous, la pâtisserie ou la cuisine?
2: Moi, je me lève le matin, je pense qu'à une chose, c'est cuisiner.
3: Et je reviens sur la meringue tatin. Vous rajoutez du caramel dans les blancs d'œufs?
2: Je rajoute pas du caramel, je rajoute de la pomme confite.
3: Elle est venue comment, cette idée?
2: Genre, en réfléchissant, il fallait que je trouve quelque chose.
3: Pour vous occuper?
2: C'est ça, j'avais rien à faire, donc j'ai dit, je vais faire des meringues. Et par contre, ça a beaucoup de succès. Depuis la création des ambassadeurs, en pot de confiture, on en a fait plus de 1500. On est présent, par exemple, à Musée du Braconnage à Chon. On est à la Maison des Étangs aussi à Saint-Viat.
3: Il y en a combien des ambassadeurs de la tarte tatin du côté de la mode Beuvron?
2: Alors, au niveau du bureau, nous sommes 8 et nous avons une trentaine d'adhérents.
3: Okay. Ça va être quoi votre prochain défi culinaire, Patrice? Maintenant que vous êtes recordman du monde de tatin.
2: Et ben on attend que quelqu'un nous pique la vedette pour recommencer, on attend que ça.
3: Ah ouais, et c'est quoi le record à battre déjà?
2: Alors c'est 308 kilos.
3: Et vous pensez que vous pouvez aller jusqu'à combien au maximum?
2: Oh bah là, je pense qu'on peut aller à 400, ça c'est sûr.
3: Il va y avoir assez de pommes en Sologne.
2: Ah oui, il y a ce qu'il faut. Non, on a des mains, on a tout ce qu'il faut. Non, là, il y a aucun problème. On est prêt à relever le défi sans souci. Par contre, il va falloir qu'il se dépêche parce que la pendule tourne. Alors, l'origine de la tarte tatin, donc c'est bien la mode Beuvron. Et d'ailleurs, les sœurs tatin sont enterrées au cimetière de la mode Beuvron.
3: Ah oui. Donc, oui, parce qu'il y a les Normands qui ont essayé de vous prendre.
2: Les Normands, bah, disons qu'ils ont le beurre et les pommes, donc ils sont un peu appropriés la tarte tatin.
3: Le mot tarte tatin, il est pas déposé.
2: Alors le mot tatin n'est pas déposé, donc aujourd'hui tout le monde peut se l'approprier. Et c'est vrai qu'aujourd'hui on trouve des tartes tatin aux pommes et maintenant des sucrés, des salés, aux poires, aux endives, aux aubergines.
3: Et ça, est-ce que ça vous révolte?
2: Oh, après, il y a de la place pour tout le monde. Hein. On peut faire tout ce qu'on veut du moment qu'elle est retournée. C'est une tarte tatin.
3: Et après, on caramélise tout ça, les endives.
2: Vous mettez un peu de sucre. Ah oui, alors, tatin d'endives, c'est délicieux. Pour avoir essayé, c'est délicieux.
3: Ah ouais,
2: vous mettez du sucre dans le fond de les endives, ça demande un petit peu de sucre. Pareil, du beurre, hop, au four, une pâte par-dessus, on tourne, ça fait une super tatin d'endives.
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2: Bonsoir à tous. Bienvenue sur ICI, votre radio. Je suis très heureux de vous retrouver où vous soyez en France. Je voudrais souhaiter courage à ceux et celles qui ont déjà repris le travail depuis quelques jours en cette veille de rentrée scolaire. Et puis que du bonheur aussi à ceux et celles qui ont la chance d'en profiter parce que c'est pas mal de prendre des vacances maintenant. Nouveau rendez-vous sur votre radio ici, désormais chaque soir jusqu'à 21h. Je vais avoir le plaisir de recevoir des personnalités médiatiques, des acteurs, des sportifs, des humoristes, mais aussi des personnalités issues de la société civile. Et avec eux, je vous propose de faire un voyage de ici en ici, où chacun se racontera à travers les lieux qui l'ont façonné, une balade à travers les villes, les paysages, les régions de notre pays. Et comme il n'y a pas que Paris dans la vie, parce que c'est le titre de ce nouveau rendez-vous, il y aura la complicité de Benoît Prospero avant 21h qui nous fera découvrir le monde du vivant. Robin Bernot vous donnera la parole quelque part en France autour des rencontres. Et puis pour m'accompagner, Catherine Quicandon qui, elle, parlera des bonnes initiatives et des entreprises qui marchent. Ma première invitée, oui, parce qu'il s'agit d'une femme à tous les talents, elle est comédienne, elle est actrice, elle est journaliste, elle est chroniqueuse, elle est animatrice de télé, elle est animatrice de radio. Je reprends mon souffle. Elle a fait de cette journée un moment unique, ses premiers pas sur ICI. Vous la retrouvez désormais chaque jour à midi dans On vous doit bien ça, avec sa bande d'experts. C'était Nora Malagré. Bonsoir, Nora.
3: Bonsoir, Eric. Merci beaucoup pour l'invitation.
2: C'est un plaisir. Trop ça s'est bien passé tout à l'heure à midi?
3: Ça va mieux.
2: Ça va. Moi, je suis content, c'est ma première aussi. Donc,
3: c'est passé.
2: On va se porter chance l'un et l'autre. Et puis, on parlera de ce nouveau rendez-vous qui s'appelle, je le rappelle, On vous doit bien ça. Bienvenue dans la famille.
3: Merci.
2: Ici. Je sais que vous faites de la radio depuis longtemps et que c'est un exercice que vous aimez, que vous êtes heureuse d'être avec nous. Et c'est un vrai plaisir. Vous avez compris, on va voyager un petit peu dans votre vie. Vous êtes du genre un peu, d'ailleurs, à apprécier le coup d'œil dans le rétro. Vous êtes du genre, je fonce, je regarde pas trop en arrière.
3: Je suis pas très à l'aise, oui, parce que comme j'ai
2: ça tombe bien.
3: J'ai fait pas mal d'erreurs, j'ai un parcours un peu atypique. Ça peut réveiller des souvenirs joyeux, mais ouais. Aussi quelques échecs.
2: Et donc, essayez de fermer les yeux si vous le voulez.
3: Voilà, carrément.
2: Et vous qui nous écoutez, faites-le aussi. Faites-le vraiment. Imaginez la carte de France, vous la connaissez, Nora, cet hexagone que l'on connaît tous. Elle est face à vous. Où est-ce que vous m'emmenez?
3: En Bretagne.
2: Non. Je me suis dit, est-ce qu'on va vraiment aller là-bas tout de suite?
3: Oui, d'entrée.
2: Parce que forcément, Enora est bretonne.
3: Oui.
2: Et je me suis dit, est-ce que quand on demande un premier endroit, on va forcément dans l'endroit où on est né? La réponse est oui.
3: Je ne vous ai donc pas surpris. Non, mais ça me manque en fait tout, sans arrêt, de plus en plus. Plus je prends de l'âge, plus j'ai envie de retourner y vivre. Malheureusement,